0: moyennant la parole de Dieu.
1: Mais vous-même, Père Nicolas Sintomine, vous vivez en communauté. Vous sentez que vous avez à redécouvrir, vous aussi, que prier avec la Bible, c'est une dimension encore supplémentaire.
0: Je travaille beaucoup avec la Bible, mais prier avec la Bible, c'est autre chose. C'est autre chose. Je suis moi-même responsable pour la production en néerlandais d'un podcast de prière avec la Bible. En français, c'est l'équivalent de « Prie en chemin ». Tous les matins, je commence ma journée en priant de cette façon-là avec la Bible. Et je ne vais pas dire toujours, mais presque toujours, il y a quelque chose qui en ressort. Et quel bonheur de pouvoir, sur son âme, sa conscience, mon esprit encore tout vierge de n'importe quelle impression, au petit matin, d'écouter la parole de Dieu et d'entrer en rapport, en relation, la mâcher, l'écouter surtout, plutôt que d'écouter les nouvelles avec les meurtres, avec les guerres, avec les je sais pas quoi, et de commencer ainsi sa journée. Quelle merveille, quel privilège.
1: Un privilège qui est accessible à tout le monde. Vous diriez, mais pourtant il y a ce frein, parce que par exemple l'Ancien Testament, ce sont des textes qui parfois effraient, qui ne semblent pas accessibles. Ça peut faire peur, on s'arrête à l'image ou au souvenir qu'on a de ces textes. Est-ce que c'est juste ou cette approche de la Bible, d'entrer dans les textes, elle est aussi possible avec l'Ancien Testament?
0: Écoutez, il y a des textes de l'Apocalypse, de Saint Paul, Nouveau Testament, qui sont absolument indigestes pour la prière. Et il y a même tel ou tel extraits ou passages évangéliques qui sont tellement arides ou compliqués ou incompréhensibles qu'ils se prêtent difficilement à la prière. La même chose vaut pour l'Ancien Testament. Il y a effectivement des textes juridiques à n'en pas finir qui sont... En tout cas, moi, j'arrive pas à prier avec ces textes-là.
1: Oui, le Lévitique, ce serait un peu compliqué.
0: Par exemple... Mais il y a d'autres textes qui s'y prêtent à merveille. Il y a les psaumes, par exemple. Il y a plein de passages d'Isaïe dans la Genèse. Moi, par exemple, j'aime beaucoup, et je l'ai fait encore récemment lors de ma retraite, prier avec la Genèse, la vocation, l'appel d'Abraham. Mais c'est un texte que je trouve... Moi, je pourrais prier facilement une semaine de suite avec ce seul texte, parce qu'il évoque tant de choses sur le rapport entre la personne humaine et Dieu que je peux, dans le bon sens du terme, m'y perdre à longueur de journée.
1: Ouais. Nicolas Sintobine, vous donnez 50 conseils pour se mettre en présence de Dieu à travers les textes de l'Ancien et du Nouveau Testament. Pourquoi tant de conseils alors qu'on aurait envie de dire, et si on se mettait simplement à genoux, en toute humilité, avec Dieu?
0: Madeleine, si ça marche pour vous, je vous en prie, faites-le. Faites-le. Donc, là, dans ce livre, je propose une méthode. Il y en a d'autres. Et puis, de toute façon, c'est vrai, 50 conseils, ça peut paraître un peu énorme. C'est pas à prendre ou à laisser. C'est pas tout ou rien. Ce sont des suggestions. Et moi, je dirais, et c'est comme ça que je l'ai vécu moi-même, jeune homme, étudiant, quand j'ai découvert ça. Quel bonheur, quelle chance qu'il y a des maîtres à prier, des maîtres qui nous apprennent, qui nous partagent l'expérience un peu extraordinaire, comme Ignace de Loyola, qu'ils ont eue. Et il n'est pas nécessaire, comment est-ce qu'on dit, d'inventer l'eau tiède. Elle existe déjà. Enfin, je veux dire, l'eau chaude. Il y a des méthodes pour prier avec la Bible, tant qu'à faire et en profiter. Et la méthode d'Ignace est quand même une méthode qui a fait ses preuves.
1: Alors Ignace de Loyola, il vous a inspiré, c'est vraiment votre maître spirituel, on pourrait dire, en tout cas c'est celui qui vous inspire. Est-ce qu'il a lui-même proposé cette méthode ou c'est vous, par l'observation de ses remarques, de ses analyses, de ses exercices spirituels, qui en avez écrit une méthode pour prier avec la Bible?
0: Je pense que j'ai très peu inventé. moi-même. Le génie d'Ignace de Loyola a été d'avoir réussi à extraire de son expérience personnelle de prière avec la Bible, d'en extraire des dynamiques, des structures, des éléments dont il avait l'intuition qu'il pouvait aider d'autres personnes à prier à leur tour. Mmh. Ignace est un pédagogue né. Et il a réussi à partager cette expérience. Et le livre par excellence dans lequel il a couché cette expérience, ce sont les exercices spirituels de Saint Ignace.

0: Alors, on entre dans ce que vous appelez l'école de Saint-Ignace de Loyola pour prier avec la Bible. On va avoir un petit côté très pratique. Il y a des conditions dans lesquelles on est mieux pour prier.
1: Mais absolument. Pour la simple raison que nous ne sommes pas des esprits purs. Nous avons un corps. Nous sommes dans la matière. Nous sommes dans le temps. Et donc, il est important de respecter cette corporéité. Ça veut dire, par exemple, que le lieu de la prière est important. Si je vais essayer d'entrer, de faire une contemplation d'un texte, la vocation d'Abraham de la Genèse, par exemple, si je le ferais dans une rame de métro, bon, peut-être que je vais y réussir, mais il y a plus de chances que je vais être distrait pour toutes sortes de raisons. Le lieu est important. Les sons environnants, bon, ça va de pair. Mon corps, l'attitude de mon corps, il est important d'adopter une position et si besoin en est de la changer, une position dans laquelle votre corps est bien. Sans que vous vous endormiez, mais sans que vous soyez trop tendu non plus, parce que c'est trop compliqué d'être dans cette attitude-là.
0: Donc on s'installe bien. Est-ce qu'il y a une durée qui...
1: Là
0: par
1: encore,
0: exemple, votre application, elle propose 12-13 minutes. Au début, ça peut paraître très long. Finalement, après, on se dit, oh, je pourrais peut-être continuer sur un chapelet. La question de la durée, elle est importante?
1: Elle est très importante, je crois. Et le critère le plus important que Don Ignace peut étonner, il ne dit pas, il faut prier 10 minutes, 20 minutes, une demi-heure. Il dit, c'est vous qui allez fixer la durée de votre prière et surtout, vous allez respecter cette durée de la prière. Et si jamais il vous arrive, et je peux vous assurer que ça arrive, que la prière est aride, que vous n'avez pas l'impression que rien n'en ressort, vous vous ennuyez, aucun problème, dit-il. Au lieu de raccourcir votre prière, vous allez rajouter 5 minutes. Mais autrement dit, donc il dit, vous fixez vous-même et vous respectez la durée, parce que sinon, il est trop évident qu'il y aura plein de distractions et de tentations pour arrêter la prière.
0: Il peut se passer quelque chose sur ces minutes qui sont sèches, où on a le sentiment que rien, absolument rien ne se joue, ni dans notre cœur, ni dans nos textes. Et pourtant, c'est bon de rester.
1: C'est bon de rester parce que vous ne pouvez pas savoir ce que dans une minute, ce qui va se passer dans une minute, ou dans 2 minutes, ou dans 5 minutes. La prière n'est pas d'abord quelque chose que l'on produit soi-même, on accueille. C'est l'esprit, c'est en langage théologique, mais c'est l'esprit qui prie en nous. La seule chose que nous pouvons faire, c'est essayer de nous concentrer et de nous ouvrir à la présence de Dieu et écouter. Et puis on peut collaborer pour accueillir, on peut faire de son mieux, mais en dernier ressort, ça ne dépend pas de nous. Et pour cette raison-là aussi, il vaut mieux ne pas évaluer sa prière. 5 sur 10, 7 sur 10, 9 sur 10. La prière, c'est tout d'abord passer du temps avec Dieu. Qu'est-ce qui se passe dans la prière? J'en sais rien. Il y a des choses dont on se rend compte. Il y a d'autres choses dont on ne se rend pas compte. Comme dans une relation avec une autre, nous croyons que Dieu est une personne. Comme avec des personnes humaines, le temps, enfin, il est souhaitable qu'avec des amis, avec la personne aimée, on passe du temps. La même chose vaut pour la prière et donc pour cette relation avec Dieu, avec le Seigneur.
0: Alors, vous parliez des conditions extérieures, pas trop de bruit, bon, on comprend assez facilement. En revanche, qu'est-ce qu'on fait des distractions qui viennent, qui s'imposent à nous? Des pensées, de choses et d'autres, parfois futiles, parfois importantes. Qu'est-ce qu'on fait de cela quand on avait résolument décidé d'ouvrir la Bible et de se plonger dans le texte?
1: Bon, déjà, il est souhaitable de préparer la prière et de préparer le texte pour que vous ne soyez pas distrait par le texte, qu'il n'y ait pas de mots, d'expressions que vous ne comprenez pas.
0: Ça veut dire qu'on fait une préparation
1: si possible
0: avant la prière.
1: Ça, c'est pas mal, oui. Si possible, s'il y a le temps. S'il n'y a pas le temps, tant pis. Deuxième chose, prier, c'est pas appuyer sur un bouton. C'est pas appuyer sur le bouton prière. Quand je prie, quand on prie, il faut prendre le temps pour entrer dans la prière, pour que le silence s'installe en vous, pour que vous soyez présent dans la prière, non pas seulement avec votre corps, mais aussi avec votre esprit, et pour que vous essayiez de vous ouvrir à la présence de Dieu. Et il se peut que tout votre temps de prière passe par là. Aucun problème. Parce que ça n'a aucun intérêt de commencer à prier un texte si vous n'êtes pas là.
0: On se met trop de pression. Il y a trop de pression sur le résultat. Quand on prie, vous êtes en train de nous dire que c'est résolument gratuit.
1: C'est résolument gratuit. Et bien sûr, nous vivons dans une culture, dans une société qui veut des résultats immédiats. Immédiats. Palpable.
0: Mais parce qu'on veut consacrer du temps avec l'idée que ce temps ne sera pas perdu. Or, vous nous dites qu'on ne sait pas, avec Dieu, ce qui est perdu et ce qui ne l'est pas.
1: On sait que ce n'est pas perdu. Ça, on le sait d'avance. Pour en revenir à votre question des distractions, je voudrais distinguer entre deux types de distractions, entre guillemets. Il y a des distractions pures. Je veux dire, si vous priez dans une rame de métro, bon, il est à peu près sûr que vous serez distrait par le bruit, par tout ce que vous voyez, par les mouvements, tout ça. Bon, probablement pas une bonne idée. Ou si vous priez avec la fenêtre grande ouverte et il y a des enfants qui jouent dehors, qui font un bruit, pas possible, pas une bonne idée. Ça, c'est des distractions qu'on peut évacuer, on peut s'organiser. Mais si, par exemple, vous êtes en train de prier un texte sur le pardon, et vous avez quand même une distraction, il y a votre sœur là avec laquelle vous vivez en mauvais, avec laquelle vous vous êtes disputé depuis je ne sais pas combien de temps, et tout le temps elle vous regarde pendant ce temps de prière. Oh, c'est pénible, mec, le soleil, j'en veux pas. C'est peut-être pas une distraction, c'est peut-être une invitation pour que vous intégriez cette relation perturbé que vous avez avec votre sœur dans votre prière et que vous essayez de la, et ainsi de suite, voilà, de donner ça. Donc, il y a des idées, des choses qui peuvent vous venir. Certaines, très clairement, nous empêchent d'entrer dans le silence, d'entrer dans une écoute, dans un rapport de vérité avec la parole de Dieu, avec Dieu lui-même. D'autres, justement, on peut parfaitement bien les intégrer dans la prière et elles vont au contraire rendre notre prière plus authentique.
0: Père Nicolas Sindobin, qu'est-ce que vous faites du réfrigérateur ?
1: Je parle effectivement du principe du réfrigérateur. Bon, je reprends la sœur là, avec laquelle je me suis embrouillé et c'est une situation impossible, il n'y a pas de solution. Enfin, en tout cas, je ne la vois pas. Mais c'est devenu une obsession. Et du matin au soir, dès que j'ai un moment de silence, ça me tombe dessus, je réfléchis, je cherche et je ne trouve pas. Bon, ça c'est pénible. Bon. Mais à tel point que je ne peux plus penser qu'à ça. Bon, et ça arrive pas forcément avec ma sœur, mais avec... Bon. Imaginez que vous allez prendre

écouter. Non pas seulement ce truc pénible ou difficile, mais la parole de Dieu et la vie et les autres gens et la parole de Dieu. Et vous allez probablement découvrir qu'il y a plein d'autres choses, en dehors, évidemment, de ce dossier. Et quand, à la fin de cette journée, ou à la fin de cette semaine, vous rouvrez le frigidaire, il est tout à fait possible, parce que vous avez pu remettre des choses un peu à leur place et à leur véritable dimension, que vous découvriez, mais ce dossier qui était grand comme ça, tiens, mais il a diminué, il n'a peut-être pas disparu, ou je peux l'aborder d'une autre façon. Donc ça peut être une façon pour retrouver une certaine liberté par rapport à...

0: Père Nicolas Sintobin, on parlait de méditation, de méditer un texte. Quelle différence vous faites entre une méditation auprès de la croix et une méditation, peut-être même d'un poème, peut-être d'un texte littéraire? Quelle différence, en fin de compte, entre vraiment se pencher sur la Bible et la méditation peut-être plus philosophique?
1: Je vais l'aborder non pas par la méditation, mais par la contemplation, qui est une autre forme ignatienne de prier avec la Bible, et qui est beaucoup plus passive, qui est plus typiquement ignatienne. Méditation, il y a davantage l'intelligence qui travaille, qui analyse, et c'est bien, c'est bien. Mais on peut aussi, parce que vous parlez de la croix, au pied de la croix, tout simplement regarder, être là, et écouter, se laisser toucher et voir ce qui se passe.
0: C'est-à-dire, on lit le texte.
1: On lit le texte et puis on regarde.
0: On regarde la scène.
1: On regarde la scène, on écoute. Qu'est-ce qui se passe? Que fait Marie? Que fait Jésus? Quelle est l'expression du visage? Tiens, Jésus touche. Ben, et s'il me touchait, qu'est-ce que ça me... Voilà. Donc, vous allez entrer comme dans une scène de théâtre, dans ce qui est présenté. Mais vous allez faire ça, non pas tout seul, mais en présence. En présence de Jésus, avec Dieu. Tandis que, en général, quand je fais ça avec un texte philosophique, je peux aussi prier avec un texte philosophique, je peux aussi prier avec un poème. Mais si c'est simplement une analyse que je fais, c'est moi qui travaille un texte. Tandis que dans la prière biblique, comme dans toute prière, il y a un élément structurant qui est la relation. Je le fais en présence de et avec Dieu. Et ça change. C'est pas moi tout seul. C'est d'ailleurs pas moi qui fais. J'accueille. Je laisse, ou je collabore, je m'offre, je me propose, je laisse, je m'ouvre pour que quelque chose se passe en moi, dont, en dernier ressort, moi, je ne suis pas l'acteur.
0: Donc c'est vivant?
1: Ça peut être extrêmement vivant et ça peut être hyper passif et rasoir. Ça dépend, on ne sait pas. On ne sait pas. Mais effectivement, notamment, ça dépend des récits, du type de texte que l'on va prier. Mais quand c'est, pour ainsi dire, un texte d'action et qu'on va entrer dans cette action, il est probable que l'on va être, dans une certaine mesure, entraîné par cette action et que l'on va vivre des choses qui peuvent être des choses fortes. Si, par contre, je me laisse bercer, et c'est très bien, par un texte, certes, parce qu'il y en a beaucoup de différents, mais par un psaume qui parle du désir de Dieu et d'une tendresse et ainsi de suite, ça peut être très, très, très, très calme. Et il se peut

0: peut que pendant une demi-heure, je reste avec un mot, avec une image. Il n'y a pas de parole, que presque rien ne se passe, mais que je sens. C'est bien. Je suis bien là. J'ai pas besoin d'aller plus loin. Non, je suis en présence de Dieu à travers ce verset, cette image, je ne sais pas quoi. Et c'est bien.
1: Alors, ça veut dire qu'une prière réussie, c'est une prière où on se sent bien.
0: Déjà, le mot
1: Réussie, ça vous plaît
0: réussi,
1: pas.
0: ça ne me plaît pas trop. Et il se peut que la prière soit rude, soit violente. Si elle vous conduit à travers des expériences douloureuses à revisiter avec Dieu, on a parlé de réconciliation, de pardon, bon,
1: Il y a des prières qui sont des véritables tiraillements.
0: ça peut être dur, ça peut être dur, et on peut se battre. Et c'est bien, parce que ça fait pas. Quand on lit les psaumes, ce qui est écrit comme cheminement, comme changement d'état d'esprit dans les psaumes, mais c'est effrayant. C'est effrayant. Mais c'est l'expérience humaine et c'est bien pourquoi on prie autant avec les psaumes, parce que tous les sentiments, toutes les expériences humaines, les plus belles comme les plus violentes, sont exprimées. Et là, le cadeau, je dirais presque, des psaumes, c'est qu'elles nous permettent d'évoquer, de laisser évoquer, interpeller l'ensemble de notre expérience. Parce que prier avec la Bible, prier tout court, mais aussi prier avec la Bible, c'est pas produire des pensées pieuses. Il se peut qu'il y ait l'une ou l'autre fois des idées pieuses. Mais c'est d'abord ma vie dans sa réalité, dans ses aspects tendres, mais aussi bien les aspects crus et douloureux et beaux, tout que je peux offrir, mettre en rapport avec la parole de Dieu.
1: Il n'y a pas de tabou.
0: N'y a pas de tabou, il n'y a pas de tabou. Rien de l'expérience humaine n'est indigne pour être prié.
1: Est-ce qu'il faut l'exprimer ou est-ce que Dieu sait tout, Dieu voit tout?
0: Dieu sait tout, mais moi je ne sais pas tout. Alors en l'exprimant dans cette confiance et dans cette intimité de la relation d'amour avec Dieu, je peux probablement exprimer, voir et accueillir des choses que tout seul et dans le silence, je ne pourrais jamais concevoir, accueillir, vivre.
1: Vous évoquez tous ces moments par lesquels on peut passer au cours d'une prière. Est-ce qu'il est important après de les noter ou de marquer ces différents moments qu'on a traversés?
0: La prière est tout d'abord gratuite. On prie pour prier, pour être avec Dieu. Or, Ignace nous apprend, bon, il n'a pas inventé, hein, nous montre à quel point la relecture de la prière peut être précieuse, parce qu'elle peut nous apprendre plein de choses sur la façon dont la parole de Dieu, Dieu lui-même, nous invite à la vie. Et quand on prend l'habitude de relire avec une certaine régularité sa prière, avec la Bible et l'autre prière aussi, il est tout à fait probable que l'on va trouver des fils rouges, des choses qui reviennent et qui sont des indicateurs. Tiens, si tu vas plutôt dans ce sens-là, si tu focalises davantage là-dessus, la vie s'ouvre. Ou au contraire, ou là, ce que ce type d'expérience dans les psaumes, par exemple, ce qu'ils font avec vous dans la prière, ça suggère probablement qu'il faut davantage aller dans ce sens, ou au contraire, justement, l'éviter. Et la relecture permet de le faire plus en profondeur, et puis de le fixer, le fixer. Parce que 1 heure, 2 heures, un jour après, en général, vous avez oublié. Et si vous ne l'écrivez pas, souvent il s'agit de petites choses. Si on attend des événements spectaculaires dans sa prière, il faudra en général attendre longtemps. Mais c'est ces petites choses que la relecture permet de relever. Et c'est dans souvent cette banalité que Dieu parle.
1: Merci beaucoup, frère Nicolas Zintobin. Merci d'avoir été avec nous pour cette émission un peu différente de celle de d'habitude. Prier avec la Bible à l'école de Saint-Ignace de Loyola, c'est le titre de votre ouvrage publié aux éditions Jésuites. Vous y proposez d'ailleurs un accompagnement pour y lire certains textes que vous avez choisis dans la Bible. C'est une excellente et une très belle expérience à vivre pour nos auditeurs. Merci à vous.

0: l'instant, c'était le magazine La Bible nous parle, présenté par Madeleine Vatel. Vous êtes à l'écoute de Radio Arc-en-Ciel, c'est le programme de la nuit. Et je vous propose de continuer en musique avant notre rendez-vous spirituel de 5h par jour.
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1: Bonjour à tous, il est 5h sur les ondes de Radio Arc-en-Ciel. Nous espérons que vous avez passé une excellente nuit et que ce réveil en ce lundi matin se passe pour le mieux du monde. Merci à tous de votre fidélité. Nous démarrons notre séquence avec Denawana, Saint-Esprit.
2: Et quand l'Esprit de vérité sera venu, il vous conduira dans la vérité tout entière, car il ne parlera pas de lui-même. Mais tout ce qu'il aura entendu, il le dira. Il vous annoncera les choses à venir. Il manifestera ma gloire, car il puisera dans ce qui est en moi et vous l'annoncera. Ainsi la gloire du Père se révèle par l'Esprit. La gloire et la puissance de Jésus se révèlent par son Esprit. Ainsi quelqu'un qui a cru le verra

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Tu es ma force, c'était le groupe Hillsong. On poursuit avec Claude et Julia. Tu mets ma confiance, je mets ma confiance en toi.

0: Tout au long de cette semaine, nous serons en compagnie de l'équipe du Rosaire, prier avec Marie pour le partage des évangiles de chaque jour, suivi d'une méditation.
1: Cher, il a habité parmi nous.
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3: Évangile de Saint Matthieu, chapitre 5, versets 38 à 42. Vous avez appris qu'il a été dit, œil pour œil, dent pour dent. Eh bien moi, je vous dis de ne pas riposter aux méchants. Mais si quelqu'un te gifle sur la joue droite, tends-lui encore l'autre. Et si quelqu'un veut te faire un procès et prendre ta tunique, laisse-lui encore ton manteau. Et si quelqu'un te réquisitionne pour faire 1000 pas, fais-en 2000 avec lui. Donne à qui te demande, ne te détourne pas de celui qui veut t'emprunter. Je vous dis de ne pas riposter aux méchants.
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3: Aujourd'hui, Jésus nous enseigne que l'on dépasse la haine et le pardon. La loi du talion était à l'époque une mesure de progrès, car elle limitait le droit à la vengeance à une proportion équilibrée. On ne pouvait faire au prochain que ce qu'il nous avait fait. Sinon, on était coupable d'injustice. Voilà ce qui signifie l'atrorisme de la loi du talion. Il s'agit d'un procès, quoique limité, puisque le Christ, dans l'Évangile, affirme le besoin de surmonter ce désir de vengeance avec l'amour. Ainsi l'a-t-il exprimé lui-même sur la croix lorsqu'il a intercédé pour ses bourreaux. « Père, pardonne-leur, ils ne savent pas ce qu'ils font. » Néanmoins, le pardon doit être accompagné de la vérité. Nous ne devons pas pardonner uniquement parce que nous sommes incompétents et complexés. Souvent, les gens confondent l'expression « tendre l'autre joue » avec l'abandon de nos droits légitimes. Ce n'est pas cela. Tendre l'autre joue signifie dénoncer et interpeller celui qui a commis l'injustice avec un geste ou une action pacifique mais ferme, comme en disant « Tu m'as frappé sur la joue, est-ce que tu veux aussi me frapper sur l'autre ? Est-ce que tu fais te semble correct ?» Jésus a répondu avec calme et sérénité au serviteur insolent du grand prêtre. « Si j'ai mal parlé, montre ce que j'ai dit de mal. Mais si j'ai bien parlé, pourquoi me frappes-tu ? » Nous voyons donc quelle doit être la conduite d'un chrétien. Ne jamais chercher la vengeance, mais rester ferme, être ouvert au pardon et dire les choses clairement. Certes, ce n'est pas un talent très facile, mais c'est le seul moyen de mettre une halte à la violence et mettre en évidence la grâce divine face à un monde qui bien souvent manque de grâce. Saint Basile nous conseille de prendre garde, car la différence de conduite nous attire à vous et à votre adversaire des noms différents. Dans l'esprit de tout le monde, lui est un homme porté à injurier. Vous, une âme grande. Lui, un homme violent et emporté. Vous, un homme doux et paisible. Il se repentira de ses discours. Vous ne vous repentirez jamais de votre vertu. »

Merci aux membres de l'équipe du Rosaire Prié avec Marie de nous accompagner tout au long de cette semaine. Et on poursuit avec le groupe Hillsong de ta grâce.

0: En ce 15 juin, nous fêtons aujourd'hui Sainte-Germaine. Une très belle fête à toutes celles qui se prénomment ainsi. Allons découvrir l'histoire de Sainte-Germaine que nous propose Frédéric dans le témoin de la foi de ce jour.
1: Saint-Marc, Saint-Pierre, son nom était Jean. Sainte-Marie, figure de la foi, témoin de l'Évangile. Elle se nommait Marie.
2: Saint Matthieu.
1: Il s'appelait Jacques.

En ce 15 juin, nous fêtons Sainte Germaine. Bonne fête donc à toutes les personnes qui se prénomment Germaine. Germaine Cousin est née à Pibrac, non loin de Toulouse, en 1579. Sa courte vie de 22 ans est une merveille de la grâce. Fille d'un pauvre laboureur, Germaine est née infirme, sa main droite est atrophiée, elle fut, pour comble de malheur, privée de sa mère, à peine sortie du berceau. La petite orpheline devint l'objet de la haine et du mépris d'une belle-mère acariâtre et sans cœur. La douleur, née avec elle, devait être sa compagne jusqu'à la mort. Cette pauvre ignorante fut instruite par Dieu même dans la science de la prière. Bergère des troupeaux de la famille dès l'âge de 8 ans. Tôt le matin, elle s'éveille dans l'étable, car c'est là qu'elle dort, ou sous l'escalier. Germaine passait son temps en conversation avec le ciel. Le chapelet était son seul livre. La Sainte Vierge était sa mère, les anges ses amis, l'Eucharistie sa vie. Souvent, on la vit agenouillée dans la neige, traversant à pied sec le ruisseau voisin sans se mouiller, pour se rendre à l'église où elle assistait chaque jour au Saint-Sacrifice et communiait souvent pendant que ses brebis broutaient tranquilles autour de sa quenouille plantée en terre. Charitable pour les pauvres, elle leur donnait son pauvre pain noir, ne vivant guère que de l'amour de Dieu. Et un jour, le ciel renouvela pour elle le miracle des roses devant les yeux de son impitoyable marâtre. Germaine part à la recherche d'un malheureux, chassé par sa belle-mère, lui apportant dans son tablier les morceaux de pain de seigle mis de côté pour les poules. La belle-mère, furieuse, devant témoin, lui fait ouvrir son tablier. De belles fleurs s'échappent de ses haillons et tombe sur la terre nue et gelée. Les voisines et amis poussent des cris émerveillés, mais le cœur de la belle-mère est endurci, et c'est en la traitant de sorcière qu'elle la ramène à la maison. Le 15 juin 1601. Les bêtes s'impatientent, mais Germaine ne viendra pas. Elle est morte sans déranger personne sous l'escalier de la maison. À sa mort, les anges et les vierges célestes chantèrent au-dessus de sa maison. 40 ans plus tard, on trouva, comme par hasard, mais providentiellement, son corps intact avec un bouquet de fleurs fraîches sous les dalles de l'église de sa paroisse. Elle est devenue une des grandes thaumaturges et une des saintes les plus populaires de la France. Je vous propose, avant de nous quitter, cette pensée spirituelle extraite de l'évangile de ce jour. Donc, que votre oui soit oui et votre non, non. Tout le reste vient du démon. Matthieu 5, verset 37.

Bienvenue à tous ceux qui prennent l'antenne en ce moment. Il est 6h sur les ondes de Radio Arc-en-Ciel. Merci à tous de votre fidélité. Un excellent réveil en ce lundi matin. Nous espérons que vous allez bien. Nous démarrons notre séquence avec le groupe Glorious. J'ouvre mon cœur. 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

0: Et nous retrouvons Jean avec le petit manger pour le cœur à l'évangile en créole. Nous sommes au chapitre 5 de l'évangile selon saint Matthieu. Ce sont les versets 38 à 42. Moi, je vous dis de ne pas riposter aux méchants.
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2: Dans l'évangile de Jésus-Christ, voilà que ça, saint Matthieu raconte. Alors le jour là, Jésus l'a dit ensemble son bandala. Je vais l'apprendre. L'a dit, j'ai poussé dent pour dent. Ben moi, mes autres, on n'a pas besoin de répondre dans le sac les mauvais. Seulement, même si un monde mange à un calotte sur la joue droite, avance là côté pour lui. Si un monde veut amener à haut devant la loi, prends de chemise. Mais laisse pour ce monde-là en plus, c'est ou de palto. Encore, si un monde vient redor pour marcher 1000 pas ensemble, marche 2000 pas ensemble, ça va te demander à vous. Donne. Si un monde veut faire un emprunt sans mot, tourne pas le dos.
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0: C'était David, fais-nous grâce et merci à Jean pour ce petit manger pour le cœur, l'évangile en créole. Nous retrouvons l'équipe Jésus et mon guide pour le partage de la lecture, d'une méditation et du psaume. Nous ouvrons le premier livre des rois et nous sommes avec Christian.
1: Bonjour, chers frères et sœurs dans le Christ et chers auditeurs de Radio Arc-en-Ciel. C'est Christian avec vous en ce lundi 15 juin. Aujourd'hui, nous fêtons les Augustins. Alors, en l'honneur de Saint Augustin, que tout le monde connaît, qui était le fils de Sainte Monique. Je vous rappelle brièvement son histoire. Sainte Monique qui a prié pendant de longues années pour que l'Esprit Saint descende sur son fils, qui était un jeune intellectuel qui aimait un peu le monde. Et par la grâce de Dieu, il a été touché et il est devenu ce grand saint qu'on connaît avec de docteurs de l'Église. Il a écrit beaucoup de livres, d'ouvrages qui sont lus toujours jusqu'à présent, notamment les confessions de la cité de Dieu. Pour ma part, ce petit livre des confessions de Saint Augustin, ça fait des années que je le lis. Je l'avoue, je ne l'ai pas terminé. Il est assez important, puissant, facile et en même temps difficile à lire, où il raconte sa vie d'intellectuel, d'aimer briller en société, de recherche, ses fautes, et puis où il explique où la grâce de Dieu l'a finalement touché. J'ai la chance d'être à Saint-Raphaël, où il y a l'exposition dans un petit coin de l'église d'une relique de Saint-Augustin.

partage avec vous une des magnifiques prières de saint Augustin intitulée « L'amour ne disparaît jamais », que tout le monde connaît d'ailleurs. Il parle du caractère éternel de ce sentiment malgré la mort ou la séparation. L'amour ne disparaît jamais, la mort n'est rien. Je suis seulement passé dans la pièce d'à côté. Je suis moi, vous êtes vous. Ce que nous étions les uns pour les autres, nous le sommes toujours. Donnez-moi le nom que vous m'avez toujours donné. Parlez-moi comme vous l'avez toujours fait. N'employez pas un ton différent. Continuez à rire ensemble. Priez, souriez, pensez à moi. Que mon nom soit prononcé à la maison comme il a toujours été. Le fil n'est pas coupé. Pourquoi serais-je hors de vos pensées? Simplement parce que je suis hors de votre vue. Je vous attends. Je ne suis pas loin. Juste de l'autre côté du chemin. Vous voyez, tout est bien.

Nabô a été lapidé et il est mort. Lecture du premier livre des rois. En ce temps-là, Nabô, de la ville de Yisréel, possédait une vigne, à côté du palais d'Akab, roi de Samarie. Akab dit un jour à Nabô, « Cède-moi ta vigne, elle me servira de jardin potager, car elle est juste à côté de ma maison. Je te donnerai en échange une vigne meilleure, ou si tu préfères, je te donnerai l'argent qu'elle vaut. » Nabô répondit à Akab, « Que les seigneurs me préservent de te céder l'héritage de mes pères. » Akab retourna chez lui sombre et irrité, parce que Nabô lui avait dit « Je ne te céderai pas l'héritage de mes pères. » Il se coucha sur son lit, tourna son visage vers le mur et refusa de manger. Sa femme, Jézabel, vint lui dire « Pourquoi es-tu de mauvaise humeur? Pourquoi ne veux-tu pas manger ?» Il répondit « J'ai parlé à Nabô de Yisréel. Je lui ai dit « Cède-moi ta vigne pour de l'argent ou si tu préfères pour une autre vigne en échange. » Mais il m'a répondu « Je ne te céderai pas ma vigne. » Alors sa femme, Jézabel, lui dit « Est-ce que tu es le roi d'Israël, oui ou non ? Lève-toi, mange et retrouve ta bonne humeur. Moi, je vais te donner la vigne de Nabô. » Elle écrivit des lettres au nom d'Akab, elle les scella du sceau royal, elle les adressa aux anciens et aux notables de la ville où habitait Nabô. Elle avait écrit dans ses lettres « Proclamez un jeûne, faites comparaître Nabô devant le peuple, placez en face de lui deux vauriens qui témoigneront contre lui. Tu as maudit Dieu et le roi. Ensuite, faites-le sortir de la ville, lapidez-le et qu'il meure. » Les anciens et les notables qui habitaient la ville de Nabô firent ce que Jézabel avait ordonné dans ses lettres. Ils proclamèrent un jeûne et firent comparaître Nabô devant le peuple. Alors arrivèrent les deux individus qui se placèrent en face de lui et portèrent contre lui ce témoignage. Nabô a maudit Dieu et le roi. On fit sortir Nabô de la ville, on le lapida et il mourut. Puis on envoya dire à Jézabel, Nabô était lapidé et il est mort. Lorsque Jézabel en fut

informée, elle dit à Acab, « Va, prends possession de la vigne, a refusé de la céder pour de l'argent, car il n'y a plus de Mado. Il est mort. » Quand Acab apprit que Nabot était mort, il se rendit à la vigne de Nabot et en prit possession.

Psaume. Comprends ma plainte, Seigneur. Écoute mes paroles, Seigneur, comprends ma plainte. Entends ma voix qui t'appelle, ô mon roi et mon Dieu. Tu n'es pas un Dieu ami du mal, chez toi le méchant n'est pas reçu. Non, l'insensé ne tient pas devant ton regard. Tu détestes toutes les malfaisants, tu extermines les menteurs, l'homme de ruse et de sang, le Seigneur le hait. Comprends ma plainte, Seigneur. Voilà, chers amis, nous arrivons à la fin de ce moment de partage. Et en cette période particulière, je vous propose cette prière pour les enfants que chaque parent, j'adresse au nom de chaque parent, pour tous les enfants du monde. Seigneur, je remets entre tes mains le nom des enfants du monde entier, de chaque auditrice et auditeur qui écoute Radio Arc-en-Ciel, des chrétiens. Grave-les profondément en toi afin que rien ni personne ne puisse les enlever. Protège-les chaque fois que nous, parents, nous sommes contraints de lâcher leurs mains. Que ta force soit toujours plus grande que leur faiblesse. Je ne te demande pas de leur épargner tout chagrin, mais d'être leur consolation lorsqu'ils seront seuls ou dans la peur. Garde nos enfants dans ton alliance en ton nom. Ne les laisse jamais s'éloigner de toi à aucun moment de leur vie. Seigneur, je remets entre tes mains, le nom de nos enfants. Amen.

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2: Cher, il a habité parmi nous.
3: Le Verbe.
4: Et le Verbe s'est fait chair.
5: Il a fait son casque côté la note. La parole a mis un mot.
6: Évangile de Saint Matthieu, chapitre 5, versets 38 à 42. Vous avez appris qu'il a été dit, œil pour œil, dent pour dent. Eh bien moi, je vous dis de ne pas riposter aux méchants. Mais si quelqu'un te gifle sur la joue droite, tends-lui encore l'autre. Et si quelqu'un veut te faire un procès et prendre ta tunique, laisse-lui encore ton manteau. Et si quelqu'un te réquisitionne pour faire 1000 pas, fais-en 2000 avec lui. Donne à qui te demande, ne te détourne pas de celui qui veut t'emprunter. Je vous dis de ne pas riposter aux méchants.
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6: Aujourd'hui, Jésus nous enseigne que l'on dépasse la haine et le pardon. La loi du talion était à l'époque une mesure de progrès, car elle limitait le droit à la vengeance à une proportion équilibrée. On ne pouvait faire au prochain que ce qu'il nous avait fait. Sinon, on était coupable d'injustice. Voilà ce qui signifie l'atrorisme de la loi du talion. Il s'agit d'un procès, quoique limité, puisque le Christ, dans l'Évangile, affirme le besoin de surmonter ce désir de vengeance avec l'amour. Ainsi l'a-t-il exprimé lui-même sur la croix lorsqu'il a intercédé pour ses bourreaux. « Père, pardonne-leur. » Ils ne savent pas ce qu'ils font. Néanmoins, le pardon doit être accompagné de la vérité. Nous ne devons pas pardonner uniquement parce que nous sommes incompétents et complexés. Souvent, les gens confondent l'expression « tendre l'autre joue » avec l'abandon de nos droits légitimes. Ce n'est pas cela. Tendre l'autre joue signifie dénoncer et interpeller celui qui a commis l'injustice avec un geste ou une action pacifique mais ferme, comme en disant « Tu m'as frappé sur la joue, est-ce que tu veux aussi me frapper sur l'autre ? Est-ce que tu fais te semble correct ?» Jésus a répondu avec calme et sérénité au serviteur insolent du grand prêtre « Si j'ai mal parlé, montre ce que j'ai dit de mal. Mais si j'ai bien parlé, pourquoi me frappes-tu ? » Nous voyons donc quelle doit être la conduite d'un chrétien. Ne jamais chercher la vengeance, mais rester ferme, être ouvert au pardon et dire les choses clairement. Certes, ce n'est pas un talent très facile, mais c'est le seul moyen de mettre une halte à la violence et mettre en évidence la grâce divine face à un monde qui bien souvent manque de grâce. Saint Basile nous conseille de prendre garde, car la différence de conduite nous attire à vous et à votre adversaire des noms différents. Dans l'esprit de tout le monde, lui est un homme porté à injurier. Vous, une âme grande. Lui, un homme violent et emporté. Vous, un homme doux et paisible. Il se repentira de ses discours. Vous, vous ne vous repentirez jamais de votre vertu. »

Merci à l'équipe du Rosaire, Priez avec Marie, qui nous accompagne tout au long de cette semaine avec les textes d'évangile de chaque jour. On poursuit avec Myrielly Jarret et Étienne Charles. Ta grâce me suffit.

0: En ce 15 juin, nous fêtons aujourd'hui Sainte Germaine. Une très belle fête à toutes celles qui se prénomment ainsi. Allons découvrir l'histoire de Sainte Germaine que nous propose Frédéric dans le témoin de la foi de ce jour.
1: Saint Marc, Saint Pierre, son nom était Jean. Sainte Marie, figure de la foi, témoin de l'Évangile. Elle se nommait Marie.
2: Saint Matthieu,
1: il s'appelait Jacques.

En ce 15 juin, nous fêtons Sainte Germaine. Bonne fête donc à toutes les personnes qui se prénomment Germaine. Germaine Cousin est née à Pibrac, non loin de Toulouse, en 1579. Sa courte vie de 22 ans est une merveille de la grâce. Fille d'un pauvre laboureur, Germaine est née infirme, sa main droite est atrophiée, elle fut, pour comble de malheur, privée de sa mère à peine sortie du berceau. La petite orpheline devint l'objet de la haine et du mépris d'une belle-mère acariâtre et sans cœur. La douleur, née avec elle, devait être sa compagne jusqu'à la mort. Cette pauvre ignorante fut instruite par Dieu même dans la science de la prière. Bergère des troupeaux de la famille, dès l'âge de 8 ans. Tôt le matin, elle s'éveille dans l'étable, car c'est là qu'elle dort, ou sous l'escalier. Germaine passait son temps en conversation avec le ciel. Le chapelet était son seul livre. La Sainte Vierge était sa mère, les anges ses amis, l'Eucharistie sa vie. Souvent, on la vit agenouillée dans la neige, traversant à pied sec le ruisseau voisin sans se mouiller, pour se rendre à l'église où elle assistait chaque jour au Saint-Sacrifice et communiait souvent pendant que ses brebis broutaient tranquilles autour de sa quenouille plantée en terre. Charitable pour les pauvres, elle leur donnait son pauvre pain noir, ne vivant guère que de l'amour de Dieu. Et un jour, le ciel renouvela pour elle le miracle des roses devant les yeux de son impitoyable marâtre. Germaine part à la recherche d'un malheureux, chassé par sa belle-mère, lui apportant dans son tablier les morceaux de pain de seigle mis de côté pour les poules. La belle-mère, furieuse, devant témoin, lui fait ouvrir son tablier. De belles fleurs s'échappent de ses haillons et tombent sur la terre nue et gelée. Les voisines et amies poussent des cris émerveillés, mais le cœur de la belle-mère est endurci, et c'est en la traitant de sorcière qu'elle la ramène à la maison. Le 15 juin 1601. Les bêtes s'impatientent, mais Germaine ne viendra pas. Elle est morte sans déranger personne sous l'escalier de la maison. À sa mort, les anges et les vierges célestes chantèrent au-dessus de sa maison. 40 ans plus tard, on trouva, comme par hasard, mais providentiellement, son corps intact avec un bouquet de fleurs fraîches sous les dalles de l'église de sa paroisse. Elle est devenue une des grandes thaumaturges et une des saintes les plus populaires de la France. Je vous propose, avant de nous quitter, cette pensée spirituelle extraite de l'évangile de ce jour. Donc, que votre oui soit oui et votre non, non. Tout le reste vient du démon. Matthieu 5, verset 37.

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1: Bien le bonjour si vous nous rejoignez sur les ondes de Radio Arc-en-Ciel et c'est là maintenant de retrouver la une de la presse de ce jour. On démarre cette une de la presse avec le quotidien de La Réunion et de l'océan Indien de ce lundi en une au bord du bac 2026, halte à la fraude. Alors que l'épreuve de philosophie du baccalauréat se déroule ce matin, tous les 12 170 candidats sont prévenus. La lutte contre la triche s'intensifie avec des sanctions pouvant aller jusqu'au pénal. On parle de schéma régional des carrières. L'État affine sa copie. On pensait de marronnage, leçon d'histoire au volcan. Vivatech, l'heure du grand oral pour cette start-up locale et festival Rio Loco, examen réussi grâce à la diaspora réunionnaise. Et on parle bien sûr de sport handball. Christonia, félicitations du jury, rallye de Petite-Île et football et Rhin. La une, c'est aussi Réunion en première qui nous parle de décryptage enfant de la Creuse vers une possible réparation historique pour les anciens mineurs réunionnais exilés de force. On parle aussi de Suis-je prêt ? La Réunion, près de ses 8000 élèves de terminale, retient leur souffle avant l'épreuve de philosophie. La une de ce journal et de la presse, aussi l'info.re qui nous parle de Saint-Pierre, un homme retient de force une femme, il décède lors de l'intervention du raid. On parle de météo aussi, une matinée ensoleillée en majorité sur l'île. C'était la une de la presse de ce jour et on poursuit avec la suite du programme.
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2: Merci à Didier pour la une en ce lundi matin, la une numérique avec l'info.re, Réunion la première et la presse écrite avec le quotidien. Didier que l'on retrouve tout à l'heure un peu plus tard vers 9h. Nous démarrons notre séquence spirituelle avec le groupe Aïvol, Esprit de Dieu.

Vous n'avez pas reçu un esprit qui vous rende esclave et vous ramène à la peur, mais un esprit qui fait de vous des fils adoptifs et par lequel nous crions « Abba, Père ».

Tu es ma force, c'était le groupe Hillsong. On poursuit avec Claude et Julia. Tu mets ma confiance, je mets ma confiance en toi.

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3: Tout au long de cette semaine, nous serons en compagnie de l'équipe du Rosaire, prier avec Marie pour le partage des évangiles de chaque jour, suivi d'une méditation.
4: Cher, il a habité parmi nous.
5: Le Verbe.
6: Et le Verbe s'est fait chair.
7: Il a fait son casque côté la note. La parole a mis un mot.
8: Évangile de Saint Matthieu, chapitre 5, versets 38 à 42. Vous avez appris qu'il a été dit « œil pour œil, dent pour dent ». Eh bien moi, je vous dis de ne pas riposter aux méchants. Mais si quelqu'un te gifle sur la joue droite, tends-lui encore l'autre. Et si quelqu'un veut te faire un procès et prendre ta tunique, laisse-lui encore ton manteau. Et si quelqu'un te réquisitionne pour faire 1000 pas, fais-en 2000 avec lui. Donne à qui te demande, ne te détourne pas de celui qui veut t'emprunter. Je vous dis de ne pas riposter aux méchants.
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8: Aujourd'hui, Jésus nous enseigne que l'on dépasse la haine et le pardon. La loi du talion était à l'époque une mesure de progrès, car elle limitait le droit à la vengeance à une proportion équilibrée. On ne pouvait faire au prochain que ce qu'il nous avait fait, sinon on était coupable d'injustice. Voilà ce qui signifie l'atrorisme de la loi du talion. Il s'agit d'un procès quoique limité, puisque le Christ dans l'Évangile affirme le besoin de surmonter ce désir de vengeance avec l'amour. Ainsi l'a-t-il exprimé lui-même sur la croix lorsqu'il a intercédé pour ses bourreaux. « Père, pardonne-leur, ils ne savent pas ce qu'ils font. » Néanmoins, le pardon doit être accompagné de la vérité. Nous ne devons pas pardonner uniquement parce que nous sommes incompétents et complexés. Souvent, les gens confondent l'expression « tendre l'autre joue » avec l'abandon de nos droits légitimes. Ce n'est pas cela. Tendre l'autre joue signifie dénoncer et interpeller celui qui a commis l'injustice avec un geste ou une action pacifique mais ferme, comme en disant « Tu m'as frappé sur la joue, est-ce que tu veux aussi me frapper sur l'autre ? Est-ce que tu fais te semble correct ?» Jésus a répondu avec calme et sérénité au serviteur insolent du grand prêtre. « Si j'ai mal parlé, montre ce que j'ai dit de mal. Mais si j'ai bien parlé, pourquoi me frappes-tu ? » Nous voyons donc quelle doit être la conduite d'un chrétien. Ne jamais chercher la vengeance, mais rester ferme, être ouvert au pardon et dire les choses clairement. Certes, ce n'est pas un talent très facile, mais c'est le seul moyen de mettre une halte à la violence et mettre en évidence la grâce divine face à un monde qui bien souvent manque de grâce. Saint Basile, nous conseille de prendre garde, car la différence de conduite nous attire à vous et à votre adversaire des noms différents. Dans l'esprit de tout le monde, lui est un homme porté à injurier, vous, une âme grande, lui, un homme violent et emporté, vous, un homme doux et paisible. Il se repentira de ses discours, vous, vous ne vous repentirez jamais de votre vertu. »

Merci aux membres de l'équipe du Rosaire. Priez avec Marie de nous accompagner tout au long de cette semaine. Et on poursuit avec le groupe Hillsong, de ta grâce.

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1: Merci à tous de votre fidélité. Il est 8h sur les ondes de Radio Arc-en-Ciel, un petit temps de spiritualité. Nous vous proposons de démarrer avec le collectif Cieux ouverts, Esprit de Dieu.

0: Bonjour à tous. Chaque semaine, je passe un moment en votre compagnie pour vous lire quelques pages. 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Et si vous avez manqué ce créneau, vous pourrez retrouver la même lecture les mercredis suivants vers 12h10, juste après le journal. Alors, à bientôt!
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1: Et nous vous proposons de retrouver Marc Thomas avec la série Paroles semées, paroles partagées, reliées pour vivre heureux.

parole semée, parole partagée. Une émission de Marc Thomas. Bonjour chers amis auditrices et auditeurs. Aujourd'hui, j'intitule cette émission « Relier pour vivre heureux ». Et je fais de cette émission un hommage à Edgar Morin, décédé le 29 mai dernier. La chronique de Marc. Edgar Morin, un des grands penseurs du temps que nous vivons, s'est éteint à 104 ans, le 29 mai dernier. Un penseur qui n'avait pas la tête dans les nuages, mais les pieds et les mains dans tous les enjeux du monde et de la vie quotidienne des hommes. C'est à cet intellectuel bien incarné que je souhaite rendre hommage aujourd'hui. C'est avec lui que je souhaite nous inviter tous, amis auditeurs et auditrices, à rester le cœur ouvert dans le monde tel qu'il est, plutôt que de fuir dans les désespérances, les révoltes ou les échappatoires toxiques ou faussement spirituels qui nous guettent toujours. Edgar Morin, un intellectuel bien incarné, un homme qui a développé sa pensée en partageant les joies et les peines, les espoirs et les détresses, les enthousiasmes et les déceptions au tous les jours des hommes et des femmes qu'il rencontrait. L'historien des idées et des intellectuels François Doss décrit chez Edgar Morin une sociologie de l'empathie, de la fraternité, opposée à une sociologie de surplomb. Donc il ne regarde pas au-dessus, par-dessus, en étant en dehors du monde, mais il regarde le monde en étant dedans, avec l'empathie et la fraternité. Le journaliste Edwige Plenel insiste lui aussi sur cette méthode. Il écrit « Une curiosité qui n'a rien d'inquisitorial, qui est vraiment « je me trouve moi-même et je trouve ce que je cherche en allant vers l'autre ». Edgar Morin, un intellectuel qui n'a pas développé sa pensée depuis son bureau. Il n'a pas écrit des livres ni des discours purement théoriques. Il ne s'est pas enfermé dans des idéologies. Edgar Morin vivait au milieu des hommes et sa pensée se nourrissait de ce qu'il vivait avec eux. En m'inspirant du discours du président de la République lors de l'hommage national qui lui a été rendu le 3 juin 2026, j'ajoute ceci. Edgar Morin n'a cessé de penser au cœur des contradictions de notre société. Pourquoi, après la chute du mur de Berlin, après l'essor de la mondialisation, pourquoi le monde occidental entre-t-il dans une telle crise? Au cœur même de la modernité politique, pourquoi surgit le retour du fondamentalisme religieux? À l'époque du triomphe de la pensée humaine par le progrès matériel et technologique, pourquoi est-ce en même temps l'époque de la menace de son asservissement par les machines et de sa colonisation par les empires numériques? Edgar Morin, un homme qui a su quitter les dogmes, les étiquettes, les partis et les appartenances pour se réinventer sans cesse, parce qu'il guettait en tout l'imprévu. Et parce que la question fondamentale qu'il se posait sans cesse et qu'il posait à celles et ceux qu'il rencontrait était toute simple, dans ce monde si contradictoire, êtes-vous heureux ?

dit 29 mai, à 104 ans. Mais ce qu'il nous laisse n'a rien d'un âge. C'est une question encore brûlante, une question presque simple et pourtant immense. Qu'avons-nous oublié de relier ? Nous vivons dans un monde qui découpe. On sépare le corps de l'âme, la raison du cœur, la science de l'émerveillement, l'économie de la morale, la politique de l'humain. Et puis on s'étonne que tout devienne froid. On s'étonne que le monde soit précis, mais qu'il ne soit plus habité. Edgar Morin a passé sa vie à nous rappeler cela. Ce qui est séparé trop longtemps finit par perdre son sens. Un être humain n'est pas une fonction. Une douleur n'est pas un chiffre. Une société n'est pas une mécanique. Une vie ne se comprend jamais par morceaux. Son mot, c'était relier. Pas tout confondre, pas tout mélanger. Relier. Retrouver les passages invisibles entre la pensée et la tendresse, entre l'intelligence et l'humilité, entre le savoir et la conscience, entre l'homme et le vivant. C'est peut-être pour cela que le Maroc avait touché Edgar Morin. À Fès, dans les rencontres autour des musiques sacrées et de la culture soufie, il disait avoir vécu une émotion presque sacrée. Lui qui ne se réclamait pas d'une religion au sens classique, savait reconnaître ce qui élève l'âme humaine. Il savait que la raison seule ne suffit pas toujours. Il y a des vérités qui ne se démontrent pas seulement, elles se ressentent, elles se reçoivent, elles nous traversent. Et peut-être que le soufisme lui rappelait cela, que l'humain ne se réduit pas à ce qu'il comprend. Il est aussi fait de mystère, de beauté, de tremblement, de lien. Edgar Morin avait traversé un siècle terrible. Il avait vu ce que produisent les certitudes fermées, les idéologies qui coupent, les slogans qui remplacent la pensée, les idées qui oublient les visages. Alors il nous a laissé autre chose, pas une doctrine, pas une réponse toute faite, mais une vigilance, une manière de ne pas devenir dur, une manière de penser sans écraser, de douter sans renoncer, de comprendre sans réduire. Aujourd'hui, le silence d'Edgar Morin nous parle encore. Il nous demande peut-être, qu'as-tu séparé en toi ? Quelle part de ton cœur as-tu coupé de ta pensée ? Quel visage as-tu oublié derrière une opinion ? Quel lien as-tu perdu en croyant avoir raison ? Edgar Morin n'est plus là, mais son appel demeure. Relier. Encore, relier ce que le monde oppose, relier ce que la peur sépare, relier ce que l'orgueil tranche, relier l'intelligence à l'amour. Et peut-être qu'un hommage, ce n'est pas seulement se souvenir d'un homme, c'est continuer un peu la question qu'il nous a confiée. L'abécédaire du bien vivre dans le monde tel qu'il est. Et le mot et la posture de la semaine que je vous propose dans la ligne de cet hommage à l'empathie de
Edgar Morin.

c'est précisément l'empathie. Interpréter, juger, penser à la place de l'autre, décider à sa place, ou bien faire plaisir, fusionner, se soumettre dans la dépendance, plutôt que ces relations toxiques. J'accueille l'autre tel qu'il est. Je ressens ce qu'il ressent, à la juste distance, sans me mettre à sa place. Mon empathie lui permet de prendre toute sa place, libérée de la peur d'être jugée, moquée ou incompris. Dans l'empathie, je m'accueille moi-même tel que je suis, de la même manière que j'accueille l'autre. Dans l'empathie, chacun peut vivre et exprimer son émotion sans la minimiser ni s'y noyer. Chacun peut exister et devenir lui-même, accompagné par une écoute cordiale, accueilli et encouragé à faire ses propres choix.

avec Jurassic Press Band. Et merci à Marc Thomas pour la série Paroles semées, paroles partagées. Nous le retrouvons dès la semaine prochaine. On poursuit en musique avec Dominique et Christophe Morando, le cadeau du bonheur.

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1: Et nous retrouvons Jean avec le Timangé pour le cœur, l'évangile en créole.
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3: Dans l'évangile de Jésus-Christ, voilà quoi ça, Saint Matthieu raconte. Alors le jour là, Jésus l'a dit ensemble son pantalon. On se l'a apprendre. L'a dit, j'y ai poussé, dent pour dent. Mais moi, M. Azot, n'a pas besoin de répondre dans le sac les mauvais. Seulement, même si un monument ou un calotte sur la droite, avance l'autre côté pour lui. Si un monument amène à haut devant la loi, prend de soumise, mais là, pour ce monde-là, en plus, c'est autre paletot. Encore, si un monde vient redao pour marcher 1000 pas ensemble, marcher 2000 pas ensemble, ça va demander à vous. Donne. Si un monde veut faire un emprunt sans moi, tourne pas le dos.
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0: mais tiens à nous dans l'Élysée. Amen.
1: Merci à Jean pour le Timanger pour le cœur, l'Évangile en créole. Et on poursuit avec David. Fais-nous grâce.

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1: En ce 15 juin, nous fêtons aujourd'hui Sainte Germaine. Une très belle fête à toutes celles qui se prénomment ainsi. Allons découvrir l'histoire de Sainte Germaine que nous propose Frédéric dans le témoin de la foi de ce jour.
2: Saint Marc, Saint Pierre, son nom était Jean. Sainte Marie, figure de la foi, témoin de l'Évangile. Elle se nommait Marie.
3: Saint Matthieu,
2: il s'appelait Jacques.

En ce 15 juin, nous fêtons Sainte Germaine. Bonne fête donc à toutes les personnes qui se prénomment Germaine. Germaine Cousin est née à Pibrac, non loin de Toulouse, en 1579. Sa courte vie de 22 ans est une merveille de la grâce. Fille d'un pauvre laboureur, Germaine est née infirme, sa main droite est atrophiée, elle fut, pour comble de malheur, privée de sa mère à peine sortie du berceau. La petite orpheline devint l'objet de la haine et du mépris d'une belle-mère acariâtre et sans cœur. La douleur, née avec elle, devait être sa compagne jusqu'à la mort. Cette pauvre ignorante fut instruite par Dieu même dans la science de la prière. Bergère des troupeaux de la famille dès l'âge de 8 ans. Tôt le matin, elle s'éveille dans l'étable, car c'est là qu'elle dort, ou sous l'escalier. Germaine passait son temps en conversation avec le ciel. Le chapelet était son seul livre. La Sainte Vierge était sa mère, les anges ses amis, l'Eucharistie sa vie. Souvent, on la vit agenouillée dans la neige, traversant à pied sec le ruisseau voisin sans se mouiller, pour se rendre à l'église où elle assistait chaque jour au Saint-Sacrifice et communiait souvent pendant que ses brebis broutaient tranquilles autour de sa quenouille plantée en terre. Charitable pour les pauvres, elle leur donnait son pauvre pain noir, ne vivant guère que de l'amour de Dieu. Et un jour, le ciel renouvela pour elle le miracle des roses devant les yeux de son impitoyable marâtre. Germaine part à la recherche d'un malheureux, chassé par sa belle-mère, lui apportant dans son tablier les morceaux de pain de seigle mis de côté pour les poules. La belle-mère, furieuse, devant témoin, lui fait ouvrir son tablier. De belles fleurs s'échappent de ses haillons et tombent sur la terre nue et gelée. Les voisines et amies poussent des cris émerveillés, mais le cœur de la belle-mère est endurci, et c'est en la traitant de sorcière qu'elle la ramène à la maison. Le 15 juin 1601. Les bêtes s'impatientent, mais Germaine ne viendra pas. Elle est morte sans déranger personne sous l'escalier de la maison. À sa mort, les anges et les vierges célestes chantèrent au-dessus de sa maison. 40 ans plus tard, on trouva, comme par hasard, mais providentiellement, son corps intact avec un bouquet de fleurs fraîches sous les dalles de l'église de sa paroisse. Elle est devenue une des grandes thaumaturges et une des saintes les plus populaires de la France. Je vous propose, avant de nous quitter, cette pensée spirituelle extraite de l'évangile de ce jour. Donc, que votre oui soit oui et votre non, non. Tout le reste vient du démon. Matthieu 5, verset 37.

Dans quelques instants, nous retrouverons Didier pour la suite du programme dès 9h dans cette matinale. Mais avant cela, poursuivons avec Marielly, Jarret, Étienne Charles, ta grâce me suffit, suffit de la communauté de l'Emmanuel. Je vous salue Marie. Excellente matinée à tous sur les ondes de Radio Arc-en-Ciel.

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Bien le bonjour si vous nous rejoignez sur les ondes de Rose Arc-en-Ciel et c'est là maintenant de retrouver la une de la presse de ce jour. On démarre cette une de la presse avec le quotidien de La Réunion et de l'océan Indien de ce lundi. En une, on parle du bac 2026, halte à la fraude. Alors que l'épreuve de philosophie du baccalauréat se déroule ce matin, tous les 12 170 candidats sont prévenus. La lutte contre la triche s'intensifie avec des sanctions pouvant aller jusqu'au pénal. On parle de schéma régional des carrières. L'État affine sa copie. On parle aussi de marronnage, leçon d'histoire au volcan. Vivatech, l'heure du grand oral pour cette start-up locale et festival Rio Loco, examen réussi grâce à la diaspora réunionnaise. Et on parle bien sûr de sport handball. Cressonnier, félicitations du jury, rallye de Petite-Île et football et Rhin. La une, c'est aussi Réunion en première qui nous parle de décryptage enfant d'Acreuse vers une possible réparation historique pour les anciens mineurs réunionnais exilés de force. On parle aussi de Suis-je prêt ? La Réunion, près de ses 8000 élèves de terminale, retient leur souffle avant l'épreuve de philosophie. La une de ce journal et de la presse, aussi l'info.re qui nous parle de Saint-Pierre, un homme retient de force une femme, il décède lors de l'intervention du raid. On parle de météo aussi. Une matinée ensoleillée, en majorité sur l'île. C'était la une de la presse de ce jour et on poursuit avec la suite du programme.

0: Merci de nous accompagner. Bonnes histoires, Jean-Claude. La vieille fois.
1: Histoire dehors. Comment l'a fait la terre avec de Moon? Histoires, la gamme, la menterie. Ça l'a pas moins, ça y raconte la gamme. Ça l'a pas moins, ça y ramasse la menterie. Ça bande vieux gramoun dans le temps longtemps.

histoire de Horde. Voleur diplômé. Saint histoire. Un histoire, ils sortent en Islande. L'Islande, là, c'est un île 100 000 km². Il fait 40 fois la Réunion, mais n'a rien que 300 000 habitants. L'île est en l'air là-bas, entre l'Angleterre et le Groenland. Dans le temps longtemps, n'a tellement longtemps, personne n'y connaît plus quand ça l'était. N'avait un roi avec une reine, et ça n'avait une fille, t'es jolie, jolie même, mais t'es pas encore mariée. Et dans ce temps-là, derrière le château, n'avait une petite cabane en bois. En dedans là, t'y vivait un vieux bonhomme avec son madame. 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Dans le chemin, il était pris dans une tempête. 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
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Ben, à cause le drap l'est mouillé comme ça. M'y connais pas, a dit la reine. 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Mais ça n'a pas d'ordre d'un drap mouillé. Alors la reine la tire le drap sur le lit, elle la jette en boule dans un coin, et elle la partira d'un autre drap dans l'armoire. 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Son drap de lit est toujours la même. Donc, le bouc gris n'est pas ni à bout trappé. Mais quand la reine l'a réveillé, elle la guette un coup dans le coin de la chambre. 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Ben, qu'au ça l'a fait le drap mouillé, nous l'a tiré hier soir? 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Enfin, m'y dirai plutôt presque. 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

Triste et éclairé comme en plein jour. La cloche t'arrête pas de sonner. Devant l'église, n'avait comme une silhouette. Son tête est illuminée. L'été fait rentre le monde petit lumière dans l'église. Le roi et que la reine l'a compris, ça t'est un ange. T'es sorte en l'air dans le ciel. Zot la tsonne vitement, tel que zot l'été en chemise de nuit. Quand zot l'arrive devant l'église, zot la passe à genoux, zot la demandé que ça l'arrivait. C'est la fin du monde, l'ange l'a dit. Le dernier jour à l'arrivée. Regarde, bonnes âmes, le mort. Zot y monte au ciel pour demander bon Dieu pardon pour zot péché. Le roi l'a demandé. Et comment on y fait, nous, pour gagner le pardon, nous aussi? Il faut rentrer dans le grand sac, l'ange l'a répondu. À moi-même, l'ange va amener zot au ciel. L'ange la rouvre le grand sac. Le roi et la reine la rentrent dedans. Alors, l'ange la emmarre le sac avec une gâture. Et il a dit, « Sire, allez pas croire, moi c'est un ange. Non, on va. Moi c'est le bouc gris. Moi la passe mon examen. Alors, moi l'ai reçu ?»« Ben oui, m'y reconnais où l'ai reçu, l'a dit le roi. M'y donne à où mention très bien. 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Que ça il est? 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M'a dit où une affaire, où c'est vraiment un maître voleur, et où c'est un voleur diplômé pour de bon. Alors, m'a donné à où la meilleure place pour un ancien voleur. M'a nommé à où directeur de la police. Comme ça même, le bouc gris, le maître voleur, le voleur diplômé l'a devenu le directeur de la police en Islande. Et ça, les vrais, ça marmaille. Anciens voleurs, il fait le meilleur policier. Ah, regarde en France, histoire Vidocq. Un ancien bagnard t'est nommé chef de la sûreté. Mais ça de là, c'est une autre histoire. Ce sera pour une autre fois.

0: Et on poursuit avec la génération, le date aussi tout de suite avec RCF et Radio Notre-Dame. On parle de la Philocali.
1: Bonjour et bienvenue dans Génération Laudato Si, votre émission hebdomadaire pour prendre soin de notre maison commune et des plus fragiles de nos sociétés. Cette semaine, je vous propose de découvrir un pilier de la spiritualité orthodoxe. Paix, beauté, sobriété, tranquillité, toutes ces notions prennent un nom, la Philocali. Comment cette tradition des pères du désert peut-elle nous aider à retrouver de l'émerveillement face au monde qui nous entoure? Dans notre monde souvent bruyant et agité, comment rentrer en nous-mêmes pour trouver de la paix et la présence de Dieu au cœur du silence? Eh bien, je vous propose de nous rendre au centre spirituel Sainte-Croix, au cœur de la Dordogne. Nous allons y rencontrer le prêtre orthodoxe Philippe Dautet, qui enseigne la Philocali depuis 40 ans. Je le retrouve tout de suite, c'est parti.
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1: Père Philippe, bonjour.
2: Bonjour.
1: Merci beaucoup de nous accueillir ici chez vous au monastère Sainte-Croix, dans ce centre spirituel. C'est un lieu qui est magnifique, il y a beaucoup d'herbes autour de nous, d'arbres, de pâquerettes partout au printemps. Nous sommes dans le petit village de Monestier. Père Philippe, vous êtes vous-même prêtre orthodoxe. L'orthodoxie, c'est assez peu connu du grand public, en particulier en France, où on est un pays à majorité catholique. Est-ce que vous pouvez nous dire à quel patriarcat orthodoxe vous êtes rattaché ?
2: Donc, tout d'abord, dire que l'Église orthodoxe et l'Église catholique étaient la même Église pendant 1000 ans, premier millénaire. C'est très important, nous avons des fondements communs. Ensuite, deuxièmement, il y a une sphère orientale et une sphère occidentale. Sphère orientale avec sa sensibilité, une sphère occidentale avec une autre sensibilité. Et puis ces deux sphères se sont éloignées l'une de l'autre pendant 1000 ans. Et ensuite, l'Église orthodoxe est restée dans la sensibilité d'une pratique de l'expérience de l'Évangile et de la présence de Christ. Dans la sphère occidentale, on est parti plus sur la dimension rationnelle. Et maintenant, dans l'Église orthodoxe, nous avons des églises locales, ça veut dire que c'est la même église, la même théologie, la même approche, le même fondement, simplement enraciné dans une langue et une culture, en Grèce dans la langue grecque et la culture grecque, en Roumanie dans la culture roumaine et la langue roumaine. Et pour moi, je suis dans l'église roumaine.
1: Alors nous marchons ensemble dans le jardin du Centre Sainte-Croix. Père Philippe, on va plonger peu à peu dans le thème de notre épisode, la philokalie. Si on prend l'étymologie de ce mot, la philokalie, ça veut dire l'amour du beau. Vous, quelle première définition est-ce que vous pourriez en donner de la philokalie ?
2: Philokalie, amour de la beauté. Et l'amour de la beauté, c'est l'amour de cette beauté, de cette lumière qui palpite dans le vivant. Nous voyons la beauté des paysages, la beauté d'un coucher de soleil, mais il y a une palpitation du vivant dans le cosmos. Et donc, l'amour de la beauté, c'est l'amour du rayonnement d'une présence divine au sein de la création. Dans la création, nous percevons le Créateur, Dieu Créateur, et la création qui est le fruit, l'œuvre, où se réverbère la présence divine.
1: Alors, on est déjà au cœur de notre sujet, mais on va y aller doucement pour nos auditeurs. Avant d'être une tradition, la philokalie, c'est d'abord, je crois, un ensemble de recueils et de textes mystiques qui ont été rédigés entre les 4e et les 15e siècles, il me semble. Il en existe plusieurs versions, plusieurs traductions. Est-ce qu'on en connaît les auteurs principaux ?
2: On connaît les auteurs principaux, mais le principe général, c'est de revenir à l'Évangile. Je voudrais dire juste une chose, c'est que je suis en train de reprendre toute l'œuvre de saint François d'Assise, qui est en relation avec la Laudato Si, et saint François revient à l'Évangile. Il refuse toutes les règles, et c'est exactement les bases qui étaient au 1er, 2e et 3e siècle. Tradition philokalique, c'est l'héritage des premiers chrétiens, 1er, 2e, 3e siècle. C'est ça qu'il faut d'abord sentir. Et donc, dans cet héritage, on revient à l'Évangile. On revient aussi à l'auteur d'Évangile, qui est le Christ. Et on revient aux origines pour dire on veut se situer au plus près de l'Esprit du Christ et ne pas s'éloigner de l'Esprit du Christ. C'est ça qui est important.
1: Donc, les auteurs sont les pères du désert, pour la plupart.
2: Voilà. Donc, les pères du désert, ce sont des êtres qui, après la reconnaissance de l'Église par l'empereur romain Constantin, qui s'est déplacé à Byzance, aujourd'hui appelé Istanbul, mais qui s'est fait appeler Constantinople du nom de Constantin. C'est un empereur romain qui se déplace à l'est de tout l'empire chrétien. Et il reconnaît l'Église chrétienne, et les chrétiens peuvent sortir des catacombes, peuvent sortir des grottes, peuvent sortir des endroits où ils étaient mis et exclus. Et par là, certains qui étaient tellement conscients du trésor qu'ils avaient reçu par une tradition orale partent au désert. Mais c'est un phénomène qui a concerné 10 à 15 000 personnes en 20 ans. Donc, ils partent au désert pour sauvegarder la richesse de l'héritage de l'Évangile vécu, expérimenté par les héritiers des Évangiles. Et c'est ça au fondement de la tradition philokalique. Et ils reviennent à l'originel. Donc c'est revenir aux origines, et je crois qu'aujourd'hui, nous avons besoin de revenir aux origines. Si je reprends saint François d'Assise, qu'est-ce qu'il a voulu faire ? De dire, très bien, il y a eu 11 siècles de tradition chrétienne, revenons aux origines pour revenir à ce qui était au plus proche du Christ. C'est exactement l'état d'esprit de la philokalie.
1: Donc on comprend bien avec ce que vous dites, la démarche spirituelle de tous ces premiers chrétiens ont écrit les textes qui font maintenant la tradition philokalique. Donc on continue de se balader dans le centre Sainte-Croix. On a face à nous des logements, vraiment de l'hôtellerie, l'hébergement. Il y a le bâtiment derrière nous, il y a la cuisine, la salle à manger. Puis on a l'église là-bas au loin, derrière les prairies. Père Philippe, vous-même, quand est-ce que vous avez découvert cette tradition de la philokalie ?
2: J'ai découvert la tradition de la philokalie en 1980, après avoir rencontré un prêtre de l'église orthodoxe roumaine qui m'a parlé des Pères du désert. Et ce qu'il m'en a dit m'a fait précipiter en Égypte. Donc je suis allé en Égypte et j'y suis allé pendant 25 ans, 15 jours par an, pour m'imprégner de l'esprit en rencontrant les Pères du désert et m'imprégner de ce qui les animait. Et ce qui les animait, c'était de revenir aux sources. Et revenir aux sources, c'est revenir au cœur, c'est revenir à l'essentiel. Et c'était là tout ce qui m'a propulsé donc depuis 45 ans.
1: Eh bien, Père Philippe, nous allons nous plonger dans cette spiritualité des Pères du désert et de la tradition orthodoxe. Je vous propose de nous installer pour en parler ensemble. Je vous suis.
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1: Père Philippe, nous allons maintenant essayer de comprendre vraiment ce qu'est l'enseignement de la philokalie, tel que vous le donnez aux retraitants qui viennent ici au centre Sainte-Croix. On parle, je crois, parfois de tradition philokalique. Est-ce que vous pourriez nous expliquer un petit peu la différence entre philokalie, tradition philokalique ?
2: Donc, philokalie, c'est le retour à l'origine, le retour à l'émerveillement, découvrir que Dieu est présent dans sa création en étant transcendant. Il n'est pas, le cosmos n'est pas Dieu, mais Dieu est dans le cosmos. Et maintenant, tradition, ça veut dire transmission. Ça veut dire transmission du témoignage de l'expérience des anciens qui sont accueillis par les nouveaux, qui vivent l'expérience, qui transmettent leur propre expérience et qui essaient d'être fidèles à l'esprit de la philokalie, c'est-à-dire à l'esprit de l'Évangile. Donc la tradition nous dit l'œuvre de l'Esprit Saint de génération en génération.
1: Père Philippe, les Pères du désert disent que notre source intérieure est encombrée. En quoi cela nous parle de la philokalie ? Voilà, comment est-ce que la philokalie intervient ?
2: Donc, en fait, philokalie, c'est amour de la beauté, amour de la beauté originelle. Donc, il s'agit de désensabler la source et de désencombrer le cœur. Autrement dit, nous n'avons pas accès à la source. Il s'agit de désencombrer, d'enlever ce qui empêche d'accéder à la source. Et qu'est-ce qui empêche d'accéder à la source ? C'est tous les préjugés, tous les conditionnements culturels, tous les conditionnements de ce monde dont on s'est revêtu. Pour le dire rapidement, quand un enfant vient, il vient innocent. Et il est obligé de s'adapter à la réalité familiale, à la réalité socioculturelle dans laquelle il est plongé, pour être accepté, pour être reconnu, pour être pris en considération. Et donc nous nous déportons de nous-mêmes, de la profondeur de nous-mêmes, pour nous adapter au monde. Ce régime d'adaptation, c'est ce qui forme ce qu'on appelle la persona, c'est-à-dire le personnage ou la personnalité. Et donc, nous sommes dans cette projection de la personnalité, dans l'adaptation au monde, mais nous avons perdu le lien avec la dimension originelle en nous. Et donc, la tradition philokalique nous invite à revenir à cette originelle. Ça veut dire à nous désidentifier du personnage que nous sommes, pour retrouver cet élan et retrouver ce lien avec celui qui habite dans nos cœurs, c'est-à-dire Dieu et Jésus-Christ.
1: Mais alors cette démarche dont vous parlez de désensabler la source, de retrouver une certaine transparence dans notre cœur pour être capable d'accueillir Dieu, Est-ce que c'est une démarche spirituelle ou psychanalytique,
2: non, thérapeutique ? C'est une démarche spirituelle. Donc ça veut dire, la démarche spirituelle, si je prends l'Évangile, donc, nous lisons en Matthieu 5, « Si tu veux prier, dit le Christ, si tu veux prier, entre dans ta chambre, ferme la porte, et là, prie le Seigneur qui est présent. » Donc, entre dans ta chambre, ça veut dire dans un lieu d'intimité, ferme la porte au bruit du monde. Mais une fois que nous avons fait cela, il s'agit aussi de descendre dans la chambre du cœur et de nous mettre à l'écart des pensées, à l'écart des émotions, pour les regarder et ne plus être emporté par les pensées et les émotions. Donc c'est un changement de rapport. Changement de rapport, ça veut dire au lieu d'être dans un asservissement, ça pense en nous ou ça agit en nous, comment je peux regarder les mouvements qui sont à l'intérieur sans me laisser emporter par ces mouvements. C'est tout l'art ici de la spiritualité. Et cet art de la spiritualité vaut en tradition chrétienne et vaut dans toutes les spiritualités, vous pouvez les retrouver, c'est valable pour tout être humain.
1: Vous parlez de ces mouvements intérieurs, de ces émotions, et c'est ce qu'on appelle les passions pour les Pères du désert.
2: Voilà, exactement. Donc nous aspirons tous à aimer, et nous aspirons tous à être en plénitude de vie. Et par là, nous portons cette aspiration et pourtant, nous avons du mal à vivre cette relation d'amour dans le quotidien avec les autres. Qu'est-ce qui déforme ? Eh bien, ce qui déforme, c'est le fait de l'attachement, de vouloir s'attacher l'autre ou de s'attacher à l'autre, de le vouloir le posséder au lieu d'accompagner la liberté de l'autre ou de respecter la liberté de l'autre. Et donc, les passions déforment le désir en convoitise, cupidité, domination. Et c'est ça les passions. Il s'agit de revenir, selon saint Maxime le Confesseur au 7e siècle, de ce qui est dévié contre nature, du rapport de domination, vers un rapport d'ajustement à l'autre, accepter l'autre tel qu'il est, au lieu de vouloir que l'autre corresponde à ce que je voudrais qu'il ou elle soit.
1: Est-ce que c'est exactement ce que dit saint Jean Chrysostome quand il parle des passions en disant « on ne se fait mal qu'à soi-même » ? C'est ça qui est en jeu ?
2: Qu'est-ce que ça veut dire ici ? Ça veut dire que, par exemple, quelqu'un m'agresse. Et donc, moi, je réagis. Et puis, je vis mal l'agression de l'autre. Et je vais commencer à ruminer, à entrer dans le ressentiment, la rancune, et puis peut-être le désir de vengeance. Mais l'autre m'a agressé, j'ai mal vécu l'agression, et je commence un processus mortifère à l'intérieur, ressentiment, rancune, désir de vengeance. Je suis en train de me faire mal à cause du mal subi. Je regarde, j'ai vérifié, il y a beaucoup de psychothérapeutes, et nous avons une équipe ici de psychothérapeutes et de psychanalystes qui viennent ici. On est d'accord sur la question. Souvent, quand on accueille des gens qui ont 40 ans, 50 ans, ils se sont fait plus de mal à cause du mal qu'ils ont engendré eux-mêmes, à cause d'un mal subi. Ils ont été blessés, ils ont été abusés quelquefois. Et comment on peut s'autodétruire à partir d'un mal subi ? Ça, ça demande d'être médité profondément pour éviter de se faire mal à soi-même à cause du mal subi.
1: Alors, Père Philippe, quand on a pris conscience de toutes ces passions, ces émotions qui s'expriment au fond de soi, qui peuvent être positives ou négatives, qu'est-ce qu'on fait ? Que nous enseignent les Pères du désert ? Que nous permet la philokalie à cet endroit-là ?
2: Les Pères du désert nous enseignent que nous avons à observer. Donc, le grand principe, c'est au lieu de subir, observer. Donc, je précise ça. Quelqu'un, encore une fois, dans le relationnel, ou bien, on va dire, un événement m'arrive. Un événement m'arrive et vient me heurter ou m'irriter à l'intérieur. Donc, il y a quelque chose où je réagis profondément à l'événement qui arrive. Et là, au lieu de réagir et de vivre en victime de ce qui se passe, comment je peux observer ce qui se passe en moi à l'occasion de l'événement ? Quand, par exemple, je dis « l'autre me met en colère ». D'accord, l'autre, il a appuyé où il ne fallait pas et ça me met en colère. Mais la colère, elle vient de moi. Donc, ça vient révéler un état de colère que je porte à l'intérieur. Et donc, les pères nous disent, au lieu de s'intéresser à l'événement, d'observer que je porte de la colère et qu'est-ce que je vais faire de la colère ? Avec le fait que la question, ce n'est pas ce qui m'arrive, et la grande question, c'est qu'est-ce que je vais faire de ce qui m'arrive ? Parce que le futur, mon avenir, je vais le construire à partir de ce que je fais de ce qui m'arrive. Et donc, je peux, à partir de ce qui m'arrive, entrer dans une spirale mortifère. Je peux, à partir de ce qui m'arrive, entrer dans des ouvertures de conscience et un chemin de transformation qui est un chemin de sainteté, littéralement. Et donc, vous voyez, on pourrait dire que, en fait, les saints, qu'est-ce qu'ils ont fait de différent de nous ? Ben, ils ont, au lieu de se laisser entraîner dans des processus, des spirales mortifères, ils en ont fait des occasions de sainteté. On voit, sainte Thérèse de Lisieux, par exemple, n'était pas parfaite au niveau psychologique, mais elle a transformé toutes les irritations, toutes les colères, toutes les réactions intérieures en occasion d'ouvrir à Dieu pour faire un sursaut de sainteté.
1: Alors, Père Philippe, en fait, dans ce que vous nous dites, c'est quasiment que la philokalie et les pères du désert ont inventé l'une des premières psychanalyses de tous les temps.
2: Oui, pour eux, littéralement, ce n'était pas la psychanalyse au sens freudien, on l'a bien compris, mais au sens de l'analyse de la psyché, psychanalyse, analyse de la psyché, regarder les comportements plutôt que de les entretenir et de les cultiver au-dedans. Ne pas cultiver un état de colère, ne pas cultiver un état de tristesse. Ils disaient, les pères, que nous soyons blessés et que nous soyons attristés par une mauvaise nouvelle, que nous soyons en colère parce qu'il y a quelque chose qui nous contrarie. Ça, c'est pleinement humain. Mais qu'on entretienne un état de tristesse ou un état de colère, ça, c'est la passion. Et donc, comment accueillir un événement, voir que ça vient susciter une émotion en nous, mais ne pas cultiver cette émotion-là, tout de suite remettre dans la prière pour ne pas se faire mal à cause du mal subi.
1: Quel est le lien avec l'émerveillement dont vous nous parlez tout à l'heure, Père Philippe ? Est-ce que le lien, c'est qu'une fois qu'on a été capable de traverser ces passions, est-ce qu'on a un cœur plus élargi qui nous permet de retourner vers Dieu, d'être plus en cohérence avec le monde qui nous entoure ?
2: C'est parce qu'on est retourné vers Dieu qu'on peut vivre ce chemin de conversion. C'est le contraire. Donc, par exemple, je prends l'exemple de François d'Assise. Saint François d'Assise.
1: Que nos auditeurs et auditrices connaissent probablement.
2: Voilà. Donc, Saint François d'Assise, il développe une œuvre extraordinaire. Au bout de 12 ans, il a 5000 disciples. Simplement, il est débordé par les disciples. Il n'arrive plus à gérer parce qu'il y en a qui veulent tirer dans un sens, qui veulent faire des études, d'autres qui voudraient un monastère comme les bénédictins, les cisterciens, d'autres qui voudraient être reconnus par ceci, cela, etc. Et lui, il dit non, c'est pas l'esprit de l'évangile que j'ai voulu infuser. Il tombe en dépression à la fin de sa vie, à 42 ans. Il va partir à 44. Il tombe en dépression. Et là, le Christ vient et lui dit, mais François, ce sont tes disciples ou mes disciples ? Donc, pourquoi tu te soucies de cela ? Et ça veut dire ici, comment tu peux t'assombrir à cause de quelque chose qui ne t'appartient pas ? Et François, tout de suite, mais immédiatement, c'était dans la nuit du Vendredi Saint, tout de suite, il se remet en Christ, qu'il a nourri, il a nourri cette présence en lui, il se remet et tout disparaît. Et il est joyeux, il va voir ses frères, il bondit de joie. Parce qu'il a enlevé ce qui le séparait de Dieu. Mais ça veut dire qu'avant, il était revenu. Donc ça veut dire, en fait, l'esprit philokalique, c'est revenir à Dieu par la prière. C'est revenir vers l'intériorité. C'est revenir vers l'origine. On a dit, hein, revenir vers l'origine, vers l'intériorité, revenir vers Dieu. Donc il y a un enracinement dans la prière. L'enracinement de la prière, nous avons vu tout à l'heure, ferme la porte. Et entre dans ta chambre et ferme la porte. Donc, on se met à l'écart, on entre dans la prière, et c'est parce que on peut se mettre à l'écart qu'on peut changer de rapport au monde et que nous pouvons nourrir une relation avec Dieu. Et c'est à partir de là que le chemin est possible, car avec lui, tout est possible, mais sans lui, rien n'est possible.
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1: Père Philippe Dautet, vous êtes prêtre orthodoxe et nous sommes ici avec vous au centre spirituel Sainte-Croix en Dordogne pour parler de la philokalie, cette tradition des pères du désert pour nous rapprocher de Dieu et revenir à l'origine, à notre intériorité. Dans une première partie d'émission, vous nous avez un peu expliqué ce qu'était la pratique de la purification du cœur, en quoi consistait la philokalie. J'aimerais maintenant qu'on comprenne un peu avec vous comment nous pouvons la mettre concrètement en pratique dans nos vies, qui que nous soyons en retrait spirituel ou bien dans nos vies quotidiennes. Alors, Père Philippe, comment est-ce que vous enseignez la philokalie ici au Centre Sainte-Croix ?
2: Nous enseignons la philokalie à travers 5 modules de 4 jours que nous appelons chemin de guérison, qui est effectivement un chemin de guérison. Nous ne promettons pas la guérison, nous promettons la guérison de l'ennui, parce qu'après il y a tellement à s'exercer qu'on ne s'ennuie plus jamais dans la vie. Donc nous prenons 5 modules avec des étapes, 5 étapes évidemment dans ces 5 modules, pour dire ici tout le chemin de purification du cœur, car nous avons bien compris que Dieu rayonne comme le soleil rayonne et qu'il s'agit pour nous d'accueillir les rayons du soleil et donc d'accueillir Dieu qui veut parler dans notre cœur et donc de nous disposer intérieurement. Et tout est axé sur cette disposition du cœur. Et par là, comme nous venons de le décrire avant, ce qui va être important, c'est de voir ce qui se lève comme résistance et comme obstacle en nous pour non pas se laisser siphonner par ces obstacles, mais en faire des occasions de passage.
1: Alors, on entend parfois parler dans le monde catholique de la prière du cœur, qui est, je crois, centrale dans la spiritualité orthodoxe. Cette invocation très courte et très simple qui dit « Seigneur Jésus-Christ, Fils du Dieu, aie pitié de moi, pécheur ». Est-ce que cette prière du cœur, c'est un bon moyen de pratiquer la philokalie pour vous ?
2: C'est au cœur de la philokalie.
1: Alors,
2: parce qu'au cœur de la philokalie, la pratique de la prière, c'est la prière répétitive. Cette prière répétitive, qui est dans sa formule étendu et Seigneur Jésus-Christ, Fils de Dieu, aie pitié de moi, pécheur, est une prière monologique. C'est dire qu'on remplace les pensées, donc les pensées parasites, les pensées passionnelles, par le fait d'invoquer le nom du Seigneur Jésus, Seigneur Jésus-Christ, Fils de Dieu, aie pitié de moi, pécheur. Donc, vous voyez, dans cette discipline, au lieu de partir dans des ruminations, au lieu de s'encombrer l'esprit avec des choses qu'on ne sait pas gérer et on ne se dépatouille pas avec, on revient à la prière, c'est-à-dire on revient vers l'invocation du nom pour se remettre en relation avec le Christ, en sachant que c'est lui qui va agir en nous parce que nous, nous nous égarons facilement. Et donc, c'est tout le sens ici de remplacer la multiplicité des pensées par une pensée qui est une invocation à la présence du Seigneur pour se mettre en relation en disant « Seigneur, je ne sais pas gérer, mais toi, tu vas gérer en moi tout ce qui se passe à propos des événements ou de l'épreuve en cours. »
1: Eh bien, justement, nous avons rencontré Christine, qui est orthodoxe, qui est très proche du Centre Sainte-Croix, qui pratique la philokalie. Elle nous explique ce qu'est la philokalie pour elle. Écouter.
3: C'est certainement ici à Sainte-Croix que j'ai découvert la philokalie. L'amour de la beauté, c'est le langage du cœur, le langage de l'amour, le langage de la joie. C'est prendre conscience qu'on a le cosmos en nous, prendre conscience que Dieu nous a fait ce don de cette création, mais il nous a créé aussi. Et donc, la beauté, elle est aussi dans l'être humain, parce que nous avons le divin en nous. Le royaume des cieux est en nous. On englobe le cosmos, on fait partie du cosmos, ce qui fait qu'on est tous liés les uns les autres. La philokalie, ça représente l'amour, ça représente le service, ça représente la joie. Et moi, j'ai cette joie en moi. Et pour moi, ici à Sainte-Croix, c'est une joie d'accueillir, c'est une joie d'être au service en cuisine, c'est une joie de vivre. Je crois que c'est une grâce aussi que j'ai reçue de Dieu, parce que j'avais peut-être le cœur disponible, le cœur ouvert.
1: Père Philippe, on entend Christine, que vous connaissez très bien, qui nous dit que la philokalie, pour elle, c'est notamment s'émerveiller sur le monde qui nous entoure. Est-ce que vous êtes d'accord avec cette manière de parler de la philokalie ?
2: Absolument, puisque philokalie, c'est toute l'approche de l'émerveillement. Et s'émerveiller, c'est même le mot enthousiasme. Enthousiasme, c'est entheo, c'est en Dieu. Donc, s'émerveiller, c'est voir Dieu comme une présence palpitante en toute chose, et voir toute chose en Dieu. Comment on peut ouvrir le regard et de ne pas s'arrêter au visible, à la dimension matérielle de la réalité, mais voir que la réalité, elle est beaucoup plus lumineuse que ce qu'on pourrait croire a priori, et que cette lumière, cette palpitation, cette vibration, elle nous dit la présence du vivant au sein de la réalité cosmique. C'est la vie au cœur de la vie.
1: Alors parfois, Père Philippe, la réalité à laquelle nous sommes confrontés peut sembler quand même pas si lumineuse que ça. Je pense à l'actualité qui nous entoure, à notre monde actuel qui est traversé de conflits, de beaucoup de violences. Vous nous disiez tout à l'heure que la philokalie, c'est revenir à l'intériorité. Est-ce que pour vous, il y a une urgence à retrouver notre intériorité ? Est-ce que rentrer en soi-même, c'est quelque part une solution face au monde qui nous entoure ?
2: C'est complètement la réponse. Je vais vous citer Georges Bernanos, 1927, dans un livre qui s'appelle « La France des robots ». Et il dit « Nous ne comprenons rien à la modernité si nous n'avons pas compris qu'elle fait tout pour nous déporter de l'intériorité. Les écrans nous déportent de la rencontre avec nous-mêmes et nous rendent esclaves. Si nous voulons sortir de l'esclavage et si nous voulons vraiment aller vers la liberté intérieure, puisque c'est à ce à quoi nous aspirons à l'amour, à la liberté intérieure, alors il faut prendre une distance intérieure. C'est accessible à tout le monde. » Tout le monde a la possibilité de prendre une distance. Mais nous ne le faisons pas. Nous ne le faisons pas parce que ce n'est pas prioritaire. Mais jusqu'au jour où ça va tellement mal que peut-être on va voir qu'il faut se mettre à l'écart. Donc, en fait, pour les pères du désert, il s'agit de se mettre à l'écart. Si on regarde les évangiles, le Christ, il parle à la foule et ensuite il se met à l'écart sur la montagne, à l'écart sur la montagne, sur une hauteur. Donc il s'agit de se mettre à l'écart et de prendre de la hauteur. Dans le sens philocalique, il ne s'agit pas de lutter contre la dérive du monde. Saint François d'Assise l'avait très bien compris. Il s'agit de retrouver la lumière. Parce que si nous retrouvons la lumière, si nous retrouvons la paix, des milliers autour de nous vont trouver la paix et la lumière. Mais si nous sommes en conflit avec ce qui va mal, nous sommes entraînés par les processus négatifs. Donc ne pas lutter contre, mais suivre sa voie et vivre un renouvellement intérieur, vivre dans l'émerveillement de ce que la réalité est beaucoup plus vaste que ce qu'on croit et que Dieu est totalement transcendant et en même temps présent. Il vient nous rejoindre dans notre cœur. Si nous vivons cela, alors il y a une possibilité de mutation extraordinaire qui peut advenir.
1: Père Philippe, on comprend bien l'urgence en vous entendant de retrouver cet esprit évangélique qui habite nos vies, qui est cette source ensablée en nous qu'il faut désensabler. Comment on fait quand on n'a pas les moyens financiers en temps, qu'on n'a pas les moyens de venir en retraite chez vous au Centre Sainte-Croix? Comment on vit la philocalie au quotidien?
2: Tout le monde peut venir au Centre Sainte-Croix, puisqu'il n'y a pas de questions financières. Nous faisons payer, évidemment, les retraites, mais ceux qui n'ont pas les moyens, ils peuvent venir même quelquefois gratuitement. On leur demande toujours une petite participation pour que quand même il y ait quelque chose. On peut demander 100 euros. Donc, pour tout, hein, aussi bien le logement, nourriture que l'enseignement. Donc, pour nous, ça ne peut pas être une question de moyens financiers. Mais c'est vrai qu'il y a besoin d'une certaine mise en route et on ne peut pas s'improviser tout seul. Voilà, donc ça veut dire que pour nous, c'est absolument essentiel que ça soit mis à la portée de tout le monde. L'important, effectivement, c'est la pratique. Ce n'est pas la connaissance intellectuelle, ça n'apportera pas grand-chose, hein, mais ça peut nous aider en une pratique. L'important, c'est la pratique, parce qu'un exercice qui n'est pas pratiqué ne produit pas de fruits. Ce qui est important, c'est comment ça va changer ma vie. Et changer ma vie, ça veut dire comment je vais vivre bien, même dans une société malade. C'est ça la question, comment je vais vivre bien, même dans une société malade, car il s'agit qu'il y ait un petit reste et des gens qui vont bien pour sauver la société malade. Donc, j'encourage toutes les personnes à aller bien, prenez soin de la vie, prenez soin des vivants, prenez soin de vous-même, ça c'est le plus urgent, et sauvegardez votre âme, et Dieu fera le reste.
1: Eh bien, merci beaucoup, Père Philippe Dautet, d'avoir été avec nous pour ce très bel épisode sur la philocalie. Merci de nous avoir accueillis chez vous, au Centre Sainte-Croix. Un grand merci à Stéphanie Tesson et à Laurent Sarraoui pour la préparation de cet épisode. Et merci à Raphaël Ferreira pour les moyens techniques. Moi, je vous dis à la semaine prochaine pour un nouvel épisode de Génération Laudato Si'.

0: fêtons aujourd'hui Sainte-Germaine de Pibrac. Excellent réveil. Et très bon début de journée, RCF Notre-Dame, il est 8h. Emmanuel Macron salue l'accord conclu entre l'Iran et les États-Unis.
1: Oui, appelle un cessez-le-feu robuste et durable au Liban. Un accord pour mettre fin au conflit au Moyen-Orient a été trouvé peu avant minuit, confirment toutes les parties. De cet accord, il en sera question ce soir à Évian où s'ouvre le sommet du G7. Emmanuel Macron accueille Donald Trump à partir de 16h, 2h avant les autres dirigeants. Volodymyr Zelensky, lui, est attendu demain. Et justement, en Ukraine, aucune accalmie. 9 personnes sont mortes dans des frappes russes, dont 5 secouristes à Kharkiv. Des explosions à Kiev, une cathédrale orthodoxe est en feu, 3 morts en Russie également au sud de Moscou.
0: Et après l'accord sur l'Iran, l'espoir d'une trêve en Ukraine est-il permis? On en parle dans 10 minutes avec l'invité de la matinale.
1: Et c'est le début du baccalauréat aujourd'hui pour 530 000 élèves de terminale. Et ça y est, à 8h pétante, coup d'envoi de l'épreuve de philosophie. Ils ont 4 heures.
0: Et on pense bien à eux, la suite de l'information plus près de chez vous dans le réseau RCF Notre-Dame. Et nous le disions en titre, un accord conclu entre l'Iran et les États-Unis.
1: Oui, annoncé tard hier soir, il met fin immédiatement à la guerre. Selon Téhéran, des négociations vont s'ouvrir sous 60 jours pour un accord définitif, précise la République islamique. Signature prévue vendredi à Genève, en Suisse. Le détroit d'Ormuz rouvrira dans la foulée, assure Donald Trump, qui affirme que ce grand accord apportera la paix et la sécurité à toute la région. Il sera largement question de cet accord, justement, à partir de ce soir en Haute-Savoie à Évian, avec l'ouverture du G7 jusqu'à mercredi. Les dirigeants vont également parler de l'Ukraine, touchée cette nuit par une attaque aérienne massive qui a fait 9 morts dans le pays. Sont attendus en Haute-Savoie les chefs d'État français, américains, allemands, italiens, canadiens, japonais et britanniques jusqu'à mercredi. Dans le sillage de l'affaire Liana, plus de 150 syndicats et organisations féministes appellent à manifester ce soir devant les palais de justice de tout le pays et souhaite le faire tous les lundis jusqu'à ce qu'une loi intégrale contre les violences sexistes et sexuelles soit votée. Le Premier ministre Sébastien Lecornu reçoit aujourd'hui une délégation de députés de tous bords pour en parler. Après les violences qui ont suivi la victoire du Paris Saint-Germain en Ligue des Champions, 800 personnes avaient été interpellées. Le gouvernement annonce présenter le mois prochain un projet de loi visant à faire assumer directement aux auteurs le coût des dégradations dans l'espace public. Cette contribution, selon Sébastien Lecornu, pourra être adaptée aux capacités financières de chacun et les prestations sociales pourront servir à payer. Pour ce qui est de la météo, les températures grimpent et c'est une très belle journée qui s'annonce aujourd'hui en Ile-de-France. Alors il y aura quelques nuages, mais surtout de belles éclaircies. Pour les températures, grand écart entre le matin et l'après-midi, on compte 15 degrés actuellement et ça va monter jusqu'à 31 cet après-midi.
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0: Et merci à la rédaction de RCF Radio Notre-Dame pour ce flash en direct. On poursuit avec Enquête de sens tout de suite avec comment faire quand on n'arrive plus à communiquer avec ses ados.
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2: En France, un jeune sur cinq souffre de symptômes dépressifs sévères. En cinq ans, on compte trois fois plus de passages de mineurs aux urgences psychiatriques. En 2025, la santé mentale, vous le savez, a été affichée grande cause nationale. Alors justement, pour arrêter cette spirale qui emporte nos jeunes, nos ados dans l'abîme des angoisses, et s'il y avait finalement déjà une solution à la maison? Et si on se mettait à leur parler, à nos ados? Comment faire quand on n'arrive plus à communiquer avec ses ados? On en parle aujourd'hui pendant ces 52 minutes avec Caroline Goldman. Bonjour Caroline.
3: Bonjour Marie-Ange.
2: Ravie de vous retrouver autour de ce sujet. Quelques années après, les 0-3, les 3-5, les 7-10, on arrive aux 15 ans. Pourquoi la psychologie expliquée aux ados de 15 ans et plus?
3: Oui,
2: on ne parle pas à ces ados de 15 ans et plus comme on parle à ces pré-ados de 12 ans, 15, de 12 ans et plus, c'est
3: non,
2: ça?
3: Non, les sujets varient et puis évidemment avant encore plus et ouais. Le ton est tout à fait différent. Là, c'est vraiment un livre pour les 15 ans et plus, sous-entendu jusqu'à 99 ans.
2: C'est ça.
3: Oui, vraiment, pour les parents curieux.
2: Futurs adultes, jeunes adultes en fait presque. Hein,
3: à partir de 15 ans, c'est tout à fait accessible pour tous ceux qui se posent des questions sur le psychisme humain, ce qu'on ne comprend pas, ce qui est mystérieux, l'inconscient, etc.
2: Qui est à leur portée au fond. Cet ouvrage donc paru le petit dernier aux éditions Dunod. Voilà, c'est une série, on peut le dire, parce que des ouvrages ont précédé celui-ci, Caroline Goldman,
3: oui,
2: on peut peut-être le dire.
3: C'est le quatrième tome d'une série de quatre. Donc le premier était pour les 4-7 ans, pour donc la maternelle. Le second pour les 8-11 ans, pour l'école élémentaire. Le troisième pour les collégiens, 12-15. Et celui-ci est pour les lycéens et leurs parents et leurs grands-parents et leurs arrière-grands-parents.
2: Et donc, exactement, puisqu'on peut, on peut aborder ce livre, évidemment, qu'on soit parent ou grand-parent ou frère et sœur, qui sait, que je m'adresse aux adolescents, dites-vous, ainsi qu'à tous les adultes curieux d'approfondir leur compréhension des profondeurs de la vie psychique humaine. Alors, il y a quelque chose qui est très intéressant, c'est le chapitre, la leçon numéro 1, parce que vous raisonnez donc par, vous fonctionnez par leçon, oui. De la numéro 1 à la numéro 11, donc soigner la folie, l'intelligence, les mécanismes de défense, l'être humain est-il bon ou mauvais, le rêve, le génie créateur, et on finit par Dieu, magnifique. Bravo, vous êtes une très bonne élève pour RCF Notre-Dame, décidément Caroline Goldman. Et alors vous commencez par citer ce poème que j'aime énormément, qui m'aide beaucoup régulièrement quand je ne sais plus quoi, à quel saint me vouer pour ma fille qui me déteste et qui veut changer de maman parce qu'elle a 4 ans et demi, n'est-ce pas? Vos enfants ne sont pas vos enfants. Et vous dites donc, vous citez ce poème que j'invite les auditeurs d'ailleurs à le lire en entier. Et vous commencez ainsi, les jeunes lycéens occidentaux, dites-vous, d'aujourd'hui sont encore assez dépendants. Ils vivent généralement chez leurs parents sans préoccupation majeure de rendement financier ou de mariage. Ce qui leur est demandé est plutôt d'effectuer de longues études pour gagner correctement leur vie et se préparer à un avenir suffisamment confortable. Alors qu'on n'a jamais autant dit que les ados étaient très indépendants, etc. Et en fait, ils sont extrêmement dépendants, les ados d'aujourd'hui.
3: Bah, on ne leur demande pas d'être indépendants en même temps. Leur vie est assez... c'est un petit cocon là, pour les enfants pour les ados occidentaux. Globalement, ils n'ont pas besoin de gagner leur vie comme autrefois. Là, dans le tome précédent, j'ai introduit le tome précédent donc pour les 12-15 ans par une rétrospective de ce qu'était l'enfance et l'adolescence au fil des siècles. Et en fait, c'est vraiment, même l'enfance est une notion récente. Je crois que c'est en 1800, bon, je suis peut-être un peu grossière, mais il me semble que c'est en 1840 qu'une loi a été votée interdisant d'envoyer les enfants à la mine en dessous de 3 ans. Enfin, je veux dire, quand on lit... Oui, c'est ça, la législation, on se rend compte qu'on a créé une entité, quoi. Vraiment, ouais. L'enfance, c'est une nouveauté conceptuelle. L'adolescence aussi. Autrefois, les enfants étaient soumis à des exigences de rendement, en fait. Donc ça paraît complètement lunaire aujourd'hui.
2: L'adolescence, c'est quand ? Le mot adolescence, le concept adolescence, avec la crise d'adolescence, tout ça.
3: Je l'ai appris et je l'ai oublié.
2: Mais qu'est-ce que c'est que cette histoire ?
3: Il faut me donner les questions avant, Marie-Ange.
2: Je ne fais jamais, mais là, je crois que...
3: Bon, j'en sais rien, mais c'est assez récent. J'avais fait un DU sur l'adolescence et je me souviens que c'était assez récent, effectivement.
2: D'accord. Alors, ces ados, on a du mal à parler avec eux. Pourtant, les tutos... pleuve. On peut pas faire siècle plus outillé que le nôtre, Caroline Goldman. On a encore du mal à communiquer avec eux, plus de mal qu'avant, moins de mal qu'avant. Qu'est-ce que vous en pensez?
3: J'en sais rien. C'est une voie d'appréhension du phénomène qui me dépasse un peu. L'aisance pour communiquer, c'est vraiment une affaire d'intimité familiale, de culture familiale. Il y a des gens qui arrivent à communiquer, que ce soit avec leurs ados ou dans le couple, ou avec leurs amis, leur famille élargie, et d'autres qui n'y parviennent pas. Donc c'est vraiment un savoir-faire au même titre qu'on sait prendre soin que de soi, des autres. Ce sont des cultures familiales, quoi, ouais. de s'adresser aux ados. Dans ce livre, il n'y a qu'un chapitre, la première leçon, qui parle de l'adolescence. Toutes les autres leçons, donc 10 autres leçons, sont des leçons de psychologie générale, oui, qui ne concernent pas l'adolescence.
2: Ouais, l'amitié, effectivement. Vous citez énormément d'auteurs. J'ai l'impression que j'ai oublié de vous présenter, qui est psychologue. En même temps, faut-il vous présenter, Caroline Goldman, pardon. Fil dans ta chambre, c'était un peu votre best-seller qui vous a fait
3: connaître. Ça a été surtout mon premier livre pour le grand public, parce qu'avant ça, j'écrivais des livres pour les étudiants, pour les collègues psy, mais moi j'étais...
2: Votre premier livre grand public, c'était ça, voilà, Fil dans ta chambre. Vous qui êtes donc psychologue pour enfants et adolescents, docteur en psychopathologie clinique, et vous animez également un podcast, Caroline Goldman, qui a toujours lieu. On est d'accord, hein,
3: qui, alors,
2: est toujours,
3: qui n'est pas souvent,
2: alimenté régulièrement.
3: Pas très régulièrement, mais il existe et voilà. Il continue à vivre
2: quand
3: sa vie.
2: Quand on est paumé, quand on ne sait plus comment faire, on vous écoute évidemment, Caroline Goldman, avec grand intérêt, toujours. Vous êtes une des psys les plus cash de France. Et ça, parfois, vous êtes paradoxale, c'est vrai, parce que, vous voyez, vous avez souvent dit, en tout cas à ce micro, j'en suis témoin, que finalement, vous respirez, parce qu'on vous prend pour un peu parfois un peu la sorcière, la méchante, la maman austère, etc. Pas du tout. Il y a tout le temps que ça respire, ça transpire la vie chez vous et la joie. Il y a tout le temps des gens qui passent et on rit tout le temps, même quand on fait des bêtises. On rit. Mais ça, avec les ados, c'est pas forcément facile puisqu'ils sont très mystérieux. Donc, comment on fait avec des ados pour établir un climat de légèreté et d'humour ?
3: Alors, pour rebondir sur cet apparent paradoxe, il n'y a pas. Je suis sûre qu'il ne peut pas y avoir de paix sans ordre. Ça, j'en suis convaincue parce que je le palpe chaque jour dans ma consultation depuis 25 ans et dans mon observation du monde. Ouais. S'il n'y a pas d'ordre, il n'y a pas de paix. C'est-à-dire que si on ne dit pas aux enfants « voilà les bornes par lesquelles... » on s'assure que tu vas t'arrêter et que personne ne va déborder non plus à ton endroit, quoi. Enfin, ouais. Contre toi, c'est ce qui permet cette sécurité permet à l'insouciance, l'innocence, la pulsionnalité, la fantaisie et la tendresse de circuler. Sinon, il y a une espèce de tension comme ça constante, ouais. de danger, quoi. Qu'est-ce qui va jaillir de moi et qu'est-ce qui va jaillir de l'autre? On ne peut pas être bien dans un environnement sans ordre. Et d'ailleurs, on voit des familles où tout est rapport de force parce qu'on ne veut pas contenir les enfants correctement.
2: C'est-à-dire qu'en fait, on a trop attendu avant de donner un ordre. On a trop attendu avant de mettre
3: des limites. De sanctionner, voilà, c'est ça, d'être efficace dans la mise en place des limites. On discute, on négocie, on parle de l'interdit pendant des heures. Les enfants pleurent, crient. Et on se dit, mais pourquoi ne pas endiguer ça tout de suite en lui disant... Elliot, tu t'arrêtes tout de suite ou tu vas râler dans ta chambre. Voilà, c'est tout.
2: Parce qu'on a peur de ne pas être aimé par nos enfants.
3: Parce qu'on a peur de blesser leur cortex cérébral, enfin, toutes ces fadaises là qui ont été véhiculées dans la littérature.
2: L'éducation surpositive.
3: Voilà, c'est ça. Dévoyée, tout à fait bidon. Mais il y avait une deuxième partie dans votre question et je l'ai perdue de vue. C'était quoi votre question, rappelez-moi.
2: Mais c'est vrai que comment faire pour...
3: Oui. Oui, mettre des limites aux ados, c'était un peu ça votre idée.
2: En gros, parce que dans votre livre, vous dites, si t'as raté le 0,5, t'es foutu. C'est un peu ça que vous dites dans le bouquin, finalement.
3: Ce que je dis dans le bouquin, c'est que l'adolescence est une remise en question des acquis structurels de l'enfance. C'est-à-dire qu'il n'y a pas une adolescence, il y en a des tonnes, comme vous avez pu le constater empiriquement. À partir du moment où on est adulte et qu'on a vu des ados, on a grandir, on a bien vu qu'il y en avait qui étaient repliés dans leur chambre, qui se scarifiaient, qui n'adressaient pas un mot sympa à leurs parents et qui les inquiétaient énormément et qui décrochaient scolairement, etc. Et d'autres qui ont l'air d'être des fleurs des champs, à qui ça ne pose absolument aucun problème, qui continuent à être hyper épanouis, hyper tendres avec leurs parents, tout circule de façon légère et joyeuse, qui ne pensent qu'à s'amuser, mais qui en même temps sont consciencieux avec leurs devoirs, etc. Bon, ces ados existent aussi.
2: Ouais.
3: Voilà. Donc la question, c'est qu'est-ce qui fait cette variation ?
2: Qu'est-ce qui fait cette variation ?
3: Qu'est-ce qui fait cette variation ? C'est un peu la conjoncture familiale, évidemment, parce que si les parents sont eux-mêmes en détresse à ce moment-là, ça va retentir un peu sur l'ado. Mais surtout, à 90%, je dirais, là, de façon empirique,
2: oui.
3: Ça dépend des acquis structurels de l'enfance. C'est-à-dire que tout ce qu'on met sous le tapis pendant l'enfance, par exemple, un enfant qui est très solitaire, qui n'a pas de copains, qui a des intérêts comme ça, un peu incongrus, mais qui n'embête personne, on pourrait avoir tendance à ne pas le faire consulter, ouais, et ne pas faire d'efforts.
2: Quoi.
3: On peut s'inquiéter un peu, mais l'inconfort n'est pas suffisant pour s'en préoccuper. Et cet enfant-là, si c'est une fille, parce que souvent les symptomatologies tournées vers l'intérieur comme ça sont celles des filles, eh bien, l'adolescence, ça va craqueler et révéler toutes les failles structurelles qui n'ont pas eu lieu pendant l'enfance. Et là, l'ado pourra dire par la voix de son psy ou pas, mais vous ne m'avez pas regardé, vous ne vous êtes pas occupé de moi, je me suis sentie seule, abandonnée, triste, voilà. Elle n'a pas eu toute l'expérience, ouais, relationnelle, chaude, et étayante, donc soutenante, qui lui permettra de traverser la puberté de façon sereine. Je vous donne un exemple, oui, comme on en voit.
2: Oui, et justement, parmi tous les ados que vous recevez, c'est un peu ça, c'est-à-dire, dis-moi quelle enfance tu as, je dirais quel est l'ado tu...
3: Ouais, même la vie adulte, Marie-Ange, dis-moi quelle enfance tu as eue et je comprendrai quelle vie d'adulte tu as eue. Enfin, nous, psy, d'orientation psychanalytique, on ne fait qu'aller... rechercher dans le passé infantile et adolescent, etc., les fondations de ce que la vie contemporaine nous offre à voir.
2: On a trop peur pour nos enfants, je rejoins encore une fois le premier chapitre, de la dépendance. On a trop peur pour nos petits, on se fait trop de soucis pour tout et n'importe quoi.
3: C'est très mal foutu, je vais vous expliquer pourquoi. Parce que les parents suffisamment bons sont hyper anxieux.
2: Ouais.
3: D'accord ? Ceux qui sont déjà bons, c'est ceux qui vont acheter des livres de parentalité positive, qui suivent les pages des influenceurs en coton, là, qui disent « il faut les aimer si fort, et puis nous on les aime, et puis eux ils nous aiment et on s'aime, etc. » Bon, mais ils savaient déjà aimer, quoi,
2: oui,
3: ceux qui suivent ces comptes-là. Et puis, donc, eux, ils sont très anxieux, ils ne devraient pas l'être. Et puis les parents maltraitants, qui restent quand même extrêmement nombreux.
2: C'est-à-dire, rappelez-nous, qui sont les parents maltraitants ?
3: Mais il y a plein de parents maltraitants. Les chiffres de la maltraitance sont épouvantables. Je crois que j'ai entendu hier que c'était 160 000 enfants qui étaient incestés chaque année. Enfin,
2: il y a l'inceste.
3: Oui, les maltraitances sexuelles, les maltraitances, ouais, physiques.
2: Boris Cyrulnik, qui était là il y a quelques semaines, disait, oui, que ça explosait.
3: Bah,
2: il dit que ça explose.
3: En tout cas, ça ne baisse pas.
2: Voilà.
3: Et alors, eux, ils sont complètement hermétiques au compte Instagram des influenceurs de parentalité positive. Ils sont complètement hermétiques au rayon de la FNAC sur la psychologie positive. Et ils ne viennent pas voir de psy, vous vous doutez bien. Parce qu'ils se doutent bien qu'on va pas être du tout d'accord avec leur mode éducatif.
2: Et ça se termine par des suicides à 15 ans ?
3: Ça se termine par tous les drames qu'on voit à l'hôpital psychiatrique. Ça se termine par, effectivement, des tentatives de suicide, des suicides effectifs. Là, il y a des enfants qui se suicident.
2: Ouais.
3: Enfin, c'est dur. Hein. Voilà, il n'y a pas que ça. Il n'y a pas que des maltraitances à l'origine des suicides des enfants. Mais enfin, en tout cas, il y a des défauts d'accordage quand même toujours notables. Quoi.
2: C'est plus difficile. C'est là aussi un paradoxe. Hein. Une époque, encore une fois, où l'enfant-dieu, vous en parlez régulièrement, etc., c'est plus difficile de parler avec nos ados aujourd'hui qu'il y a, par exemple, 20 ans à notre, oserais-je dire, époque, c'est-à-dire dans les années 90-2000, quand on était ados.
3: De leur parler,
2: c'était plus facile de communiquer, parce que là, c'est quand même, vous voyez, la psychologie explique, c'est aussi une façon de votre livre, comme, oui, d'autres, sont là pour que les parents
3: médiatiser,
2: décodent, pour communiquer, c'est-à-dire trouver comprendre quoi, ce qui se passe. J'ai l'impression qu'aujourd'hui, on a... Qu'est-ce qui se passe en fait ? Est-ce que pas changé ? Est-ce qu'on communique toujours aussi mal ?
3: Si votre question, c'est est-ce qu'on les comprend, est-ce qu'on ne les comprend pas ?
2: Oui.
3: Ce qui est sûr, c'est qu'il y a des parasitages informatifs épouvantables à cause des réseaux sociaux. Enfin, c'est complètement dément ce qui se passe. Il n'y a aucune éthique dans l'expression des principes de psychologie infantile et adolescente, et sans doute même un peu adulte.
2: Ouais.
3: Parce que les coachs parentaux, toutes sortes de non-métiers se sont emparés de la psychologie sur les réseaux sociaux. Et aujourd'hui, on ne lit plus Philippe Jamais, Maurice Korkos, ou Boris Cyrulnik, enfin, je sais pas, des vrais psys, quoi. On lit, ou Claude Almos, ou on achète des livres complètement...
2: Rose bonbon.
3: Ben non, mais surtout écrits par des gens qui n'ont pas les diplômes, ou qui, quand ils les ont, n'ont pas de pratique clinique. Donc, ils sont à la merci des idéologies sur l'éducation, en fait. Ils ne sont pas rattrapés par la réalité clinique du terrain. Or, rien ne remplace la réalité clinique du terrain avec cette dimension qui me semble fondamentale, qui est l'obligation de soins, de résultats. C'est-à-dire que nous, psychologues cliniciens, vous me parliez de Marie-Estelle Dupont, par exemple, ou d'autres, nous, en fait, on est obligés de les soigner. Ils viennent nous voir pour ça. Donc, on ne peut pas se raconter d'histoires, on ne peut pas leur raconter des histoires. Vous imaginez bien que si Elliot arrive avec sa famille et qu'il met un chaos pas possible, on ne va pas leur dire « mais il faut l'aimer très fort, mais aimez-le, mais vous voyez comme il vous aime, oh c'est magnifique tout cet amour !» On va pas leur dire ça, parce que sinon ils vont pas revenir, en fait. Ouais. Ça sert à rien.
2: Enfin, je veux dire... ne règle aucun problème. Hein.
3: Ah bah non, mais c'est une catastrophe.
2: Il hurle la nuit, il casse tout chez lui.
3: Enfin, je veux dire, c'est des mots, quoi. C'est... Ou alors, voilà, il y a des philosophes maintenant, des journalistes hein, qui donnent leurs idées sur l'éducation, qui publient des livres.
2: Je le ferai jamais, promis.
3: Mais
2: jamais.
3: Non, mais non, bien sûr que non.
2: Déjà, j'essaie d'y lever la mienne, c'est déjà pas mal.
3: Non, mais il faut être humble, quoi. Ouais. On ne peut pas s'improviser psy quand on n'a pas d'obligation de rendement de soins, en fait.
2: Alors, moi, je pense aux limites. Rentrons dans le vif du sujet. Les limites, par exemple, quand on ne les met pas à 3-4 ans. Moi, je vois que ma fille me parle... comme jamais, ça je le dis avec toutes mes copines, me fais le porte-parole de toutes mes copines qui nous écoutent aujourd'hui, je me permets, puisque j'ai la chance d'être en face de vous aujourd'hui. C'est quand même hallucinant que nos enfants, sauf peut-être les vôtres, mais aujourd'hui, ceux qui ont 5 ans, 4 ans, 3 ans aujourd'hui, nous parlent de cette façon. Je me demande comment ça va se passer à 15 ans. Et encore, j'ai l'impression d'être quand même assez limitante. Mais je me dis parfois, mais à quelle heure nos enfants sont comme ça? Moi, je ne saurais jamais. Ça fait vieille idiote pour ne pas dire autre chose de parler comme ça, parce que je pense que nos parents disaient la même chose par rapport à
3: moi. J'aime bien quand même. Il y a quand même des progrès notables dans les modalités éducatives contemporaines. Hein. Moi, je trouve sympa que les enfants s'autorisent à être libres avec nous. Non, pas du tout. Bah, ça va peut-être arriver.
2: Ouais, ça m'étonnerait pas.

0: les enfants carencés en éducation, carencés en affection, etc. Les fameux enfants maltraités restent plein des stigmates de la maltraitance, quoi. Hein,
1: On
0: bon.
1: est d'accord.
0: Mais donc ça, c'est pas mal. Après, effectivement, il faut que ça s'arrête à un moment. Il faut que l'enfant puisse ne s'autorise pas à décaler ce ton qu'ils ont, cette liberté de ton avec nous, avec la maîtresse, avec le futur tuteur de stage, avec leurs futurs beaux-parents.
1: Vous pensez à ça à chaque fois, en
0: Ah, moi,
1: fait.
0: je ne pense qu'à leur épanouissement loin de moi, loin des parents. Bien sûr,
1: Ça,
0: parce
1: c'est une bonne
0: qu'une
1: boussole,
0: vie,
1: hein, je trouve.
0: mais bien sûr, une vie, c'est en dehors des parents. Enfin, je veux dire, on reste chez nos parents 20 ans et après, on décolle, quoi. Et la vie est très, très longue. Donc, il faut toujours construire le patrimoine d'épanouissement de l'enfant au milieu des autres. D'où la magnifique citation de Khalil Gibran que vous
1: Ouais.
0: avez énoncée tout à
1: Nous
0: l'heure.
1: sommes que les archers, enfin voilà,
0: Voilà. Oui, qui
1: la
0: permettent
1: cheminée
0: à
1: qui
0: l'arc
1: grince.
0: de décoller,
1: Ouais,
0: quoi. Bien
1: c'est
0: sûr.
1: ça, t'as fait ton job,
0: Par la
1: maintenant,
0: flèche.
1: passe à autre chose.
0: Oui,
1: Enfin,
0: oui.
1: veille, mais passe à autre chose, quoi. Parce que c'est vrai qu'aujourd'hui, j'allais venir, ma quatrième question, je l'avais notée, c'était sur le contrôle. On est aujourd'hui, on parle beaucoup de l'hyper-contrôle, de mettre des puces dans les sacs de nos enfants, on les laisse plus, nous, on faisait, vous comme moi, j'imagine du vélo tout seul à 7 ans, enfin bref. Tout ça, c'est terminé, Caroline Goldman. Mais ça détruit pas nos enfants, point d'interrogation. Qu'est-ce que ça
0: Alors,
1: fait à nos enfants?
0: il y a plein de contrôles différents. Il y a des contrôles bienfaisants, par exemple, s'assurer qu'ils ne vont pas être enlevés par un
1: Bah
0: méchant.
1: voilà,
0: Ben ça,
1: on parle que de
0: évidemment.
1: ça aujourd'hui. Comment voulez-vous
0: Mais on le
1: faire?
0: fait, on met la puce dans le sac si on a peur qu'il soit enlevé. Ça, c'est pas un problème.
1: Vous êtes OK avec ça?
0: Ah ben, ouais, surtout à 7 ans. Enfin, à 15 ans, ça
1: Ouais.
0: commence à se
1: Non mais à
0: discuter
1: notre époque, hein.
0: davantage.
1: Oui, à 7 ans, c'est quand même jeune, en même temps.
0: Bah, bien sûr, enfin, on ne fait rien de trop pour la sécurité de nos enfants. Moi, ça
1: D'accord.
0: me va très bien.
1: OK.
0: Enfin, bon, si, évidemment, faut pas que enfin, dans les limites du raisonnable, quoi, évidemment. On ne les garde pas à la maison en leur interdisant toute sortie sous prétexte qu'ils peuvent être malmenés. Ça, c'est pas recevable. La question après, c'est la question de l'effraction incestuelle, du contrôle de leur corps, de leur liberté, de leur vie quand l'adolescence advient. Ça, c'est tordu.
1: D'accord.
0: Oui, parce que sous couvert de préoccupations de sécurité, certains parents dans l'emprise peuvent justifier le fait de ne jamais les laisser s'épanouir au milieu du monde. Ça,
1: Où
0: c'est
1: est-ce que
0: pas
1: tu
0: recevable.
1: vas? Enfin, parfois, là, je reviens à l'adolescence, pardonnez-moi, hein, je reviens à
0: Ouais.
1: l'adolescence. Il paraît, vous aviez, je sais plus si c'était vous qui aviez dit ça. Si c'était vous qui aviez dit ça,
0: Dites
1: qu'il faut quand
0: toujours.
1: même,
0: On va voir.
1: il faut leur faire un peu confiance quand même,
0: Ah non, mais
1: quoi.
0: il faut leur faire
1: Non,
0: hyper
1: c'était vous
0: confiance tout
1: alors.
0: le temps. Bien sûr. Moi, j'ai dû vous raconter que à 9-10 ans, mes enfants commençaient, enfin, 10 ans,
1: Ouais.
0: quoi, en CM2, ils commencent à avoir envie d'acheter des petits trucs au supermarché, de prendre un goûter au parc avec leurs copains à côté. Bon, ils commencent à s'émanciper, rentrer tout seul de l'école, etc. Et un jour, une de mes filles m'a dit « Maman, est-ce que je peux te prendre des sous pour aller au supermarché à côté, prendre une boîte de gâteaux avec des copines ?» Et je dis « Oui, bien sûr. » Elle me dit « Et je dis « Prends ce que tu veux. » Et elle m'a regardée un peu étonnée. Elle m'a dit « Mais t'as pas peur que je prenne trop ?» ou un truc comme ça. Je sais même pas si elle a eu le
1: Ouais.
0: temps de formuler la question. Elle avait l'air un peu surprise. Et je lui ai dit « J'ai une confiance aveugle en toi. Je sais que tu seras toujours raisonnable et que tu feras jamais rien de bête ou de pas bien pour mes sous, pour moi, voilà quoi,
1: C'est
0: pour l'argent du
1: magnifique.
0: ménage. Et j'ai vu que ça la responsabilisait, que ça l'obligeait en fait. Et ça, c'est aussi une façon d'éduquer. Bon, encore une fois, là, c'est quand ils s'autonomisent, qu'ils ont 10, 11 ans. Enfin, je
1: Je veux
0: parle
1: connaître
0: pas de
1: ses
0: quand ils sont
1: enfants.
0: petits, hein.
1: Oui, c'est ça,
0: Non,
1: oui.
0: faut les sculpter. C'est toute la question. Là, c'est assez confortable pour moi parce que je récolte aussi ce que j'ai semé. Avant ça, je les éduque, quoi. Donc, ils parlent pas de façon incorrecte, ils sont révérencieux, ils sont polis.
1: Bonjour monsieur, bonjour madame, dans les
0: Voilà, ils
1: yeux,
0: sont
1: ça j'ai noté ça.
0: consciencieux. Voilà, ils bossent.
1: Ils bossent.
0: Bah, quand il faut réviser le piano, le solfège, on se met au travail et puis il n'y a pas de. Enfin voilà, j'ai sanctionné les oppositions.
1: D'accord. Comment?
0: Ah, le time-out uniquement. Moi,
1: Ouais.
0: j'utilisais que ça. Si tu affiches un mauvais état d'esprit pendant les 10 minutes où on fait du solfège, alors que je m'assure évidemment que l'équilibre de la journée était bon, qu'ils ne sont pas en surchauffe, qu'il y a eu des soupapes de décompression, on le fait de façon cool, en mangeant des amandes, et des chips,
1: Ouais,
0: c'est pour les jours fériés.
1: vous êtes fou parce que vous êtes tellement controversé. Ouais, c'est vrai que on voit tout sur les réseaux sociaux, quoi. Et
0: Ah
1: il y a
0: oui, on
1: tellement des
0: voit
1: personnes
0: vraiment
1: qui
0: tout,
1: disent qu'il
0: ouais.
1: faut faire un câlin contenant quand l'enfant tape ses
0: Ah bah,
1: parents.
0: c'est pour le rendre
1: Je l'ai
0: fou, c'est
1: encore vu la semaine
0: super. Oui, pour le
1: dernière.
0: rendre fou, c'est super. Faut continuer dans cette direction.
1: Le rendre fou, c'est-à-dire?
0: Ben, imaginez quand nos offres relationnelles sont en décalage total avec les offres relationnelles du monde, face à telle ou telle attitude, bah, ça les rend fous. Enfin, après, il y a une collision, il y a un temps de reconnaissance du réel qui est quand même pas un cadeau pour les enfants.
1: Pourquoi un enfant tape ses...

0: sa maman, par exemple. Ça veut
1: Alors,
0: dire quoi?
1: tout enfant tape sa mère, c'est normal.
0: Oui.
1: Oui, bien sûr. Mais c'est passionnel, hein, lien mère-enfant.
0: D'accord.
1: Bon, tout enfant qui va bien.
0: Oui.
1: Je sais pas. Il y a toutes sortes d'enfants, mais. Bon, et puis les enfants qui vont mal, il y a des chances pour qu'ils le fassent aussi d'ailleurs. Hein, mais bon, il y a
0: Mais
1: plein
0: c'est
1: de.
0: normal, hein.
1: Mais c'est complètement normal d'essayer de voir jusqu'où s'étend son pouvoir. Et c'était un petit animal qui vient de naître. Hein, donc, il sait rien en fait. Donc, si quand il nous tape,
0: Même
1: on
0: s'il est
1: lui fait un
0: fatigué, même
1: câlin.
0: s'il y en a,
1: Ah non, mais il faut
0: ça
1: qu'il
0: ne se fait
1: apprenne.
0: pas.
1: Non, il faut qu'il apprenne que même si on est fatigué, on a faim, on a soif, on est de mauvaise humeur,
0: On
1: on est
0: se contrôle, hein,
1: frustré,
0: pour le coup.
1: il y a des choses qui sont interdites,
0: D'accord.
1: point. Comme, par exemple, se balancer au-dessus de la fenêtre quand on habite au 10e étage.
0: Ouais.
1: Vous voyez, moi je dis toujours aux parents qui ont des scrupules à être fermes avec leur enfant pour ce genre d'attitude, je leur dis, mais vous voyez, c'est la façon dont vous avez réagi quand vous avez vu votre enfant escalader la fenêtre pour passer par voilà, ou le balcon de votre grand-mère. Bon. Vous vous souvenez de l'attitude que vous avez eue? Vous avez eu une attitude absolument fermée qui a dit à l'enfant, c'est absolument pas possible du tout, jamais, ni maintenant, ni jamais. Eh
0: La
1: bien,
0: pub.
1: gardez-la.
0: À tout de
1: Gardez
0: suite.
1: cette
0: Gardez cette
1: attitude.
0: attitude pendant la pub. À tout de suite.
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0: Comment faire quand on n'arrive plus à communiquer avec ses ados et surtout quand on n'arrive plus à trouver la solution pour qu'ils nous parlent, pour qu'ils soient heureux? Parce que bien souvent, c'est une période. Caroline Goldman, qui est ici présente, psychologue pour enfants et ados que vous connaissez sans doute, qui vient de publier ce dernier petit ouvrage, Pourquoi, point d'interrogation, la psychologie expliquée aux ados de 15 ans et plus chez Dunod. Caroline Goldman, c'est vrai qu'on l'a dit tout à l'heure, mais c'est une période de la vie qu'on soit très bien élevé, qu'on a eu des parents super sécurisants, limitants, etc., nan, nan, où on est quand même plus ou moins tous fermés sur nous-mêmes. Oui, c'est quand même presque objectif de dire ça.
1: On est en crise. On est en crise du développement parce que le corps se transforme de façon assez radicale. Il faut quand
0: D'accord.
1: même imaginer qu'aujourd'hui, là, votre corps se mettrait à changer complètement, votre visage aussi. Enfin, ça nous plongerait dans un état un peu de crise quand même, hein,
0: D'accord.
1: de développement. Et puis, il y a quand même tout un travail de distanciation avec les parents à faire aussi. On était des petits jusque-là. Et tout à coup, on s'autonomise, on peut aller tout seul au supermarché, on a envie de voir ses copains sans ses parents, etc. Bon, et puis évidemment, dans la transformation du corps, il y a les mutations sexuelles qui ne sont pas un maigre chapitre
0: Ouais,
1: de la
0: d'ailleurs, il
1: vie.
0: a fait l'objet d'un gros chapitre dans votre livre, d'ailleurs, enfin, d'un chapitre.
1: La question de que doit-on faire de sa
0: Oui.
1: sexualité? Effectivement, j'en parle un peu de cette affaire.
0: Notamment, mais c'est ça qui fait qu'on s'enferme, parce que ma question c'était ça. Parce que parfois il y a des parents complètement démunis, surtout quand il s'agit peut-être de l'enfant numéro un, quand on en a plusieurs, ou bien on comprend pas, parce que ça s'est toujours bien passé avec les autres, puis tout à coup on tombe sur un enfant qui. Enfin, on tombe sur un enfant. Comme ça. On
1: Bonjour
0: dit ça, coucou,
1: Edgar.
0: que fais-tu? Ah, t'existes toi! Et la crise adolescence se passe mal. En tout cas, on ne le comprend pas, cet enfant. Peut-être l'a-t-on jamais compris d'ailleurs. Peut-être que,
1: C'est
0: d'après
1: ce
0: ce que
1: que je
0: vous.
1: racontais oui, tout
0: C'est
1: à
0: ça.
1: l'heure. Ouais.
0: Mais
1: Bah, je
0: c'est
1: vous
0: lié,
1: dis,
0: quoi.
1: c'est une mise à l'épreuve des acquis structurels de l'enfance. Donc, effectivement, si ce qu'on a semé était bon au sens vraiment sain, quoi, attendu par l'enfant, bah, l'adolescence va se passer, la crise va se passer à bas bruit. Et si on a manqué des rendez-vous éducatifs, je parle des cinq chantiers structurels indispensables à la vie, à une bonne santé psychique, hein, et ben là, on récoltera de façon heureuse ce qu'on a semé.
0: Donc, l'identité,
1: Oui.
0: numéro 1, la sécurité affective, numéro 2, l'estime de soi.
1: Ouais.
0: C'est important, l'estime de soi. Et ensuite, séduction et
1: Et il
0: rivalité.
1: y avait les limites éducatives
0: Ah, je les ai
1: avant
0: oubliées.
1: ça.
0: Oh, les
1: Ouais.
0: limites, le 4.
1: Et ensuite,
0: Pardon.
1: on arrive dans ce que nous, on appelle la bonne santé mentale, c'est-à-dire les préoccupations de séduction et de rivalité. Mais quand on est là-dedans, ça va bien.
0: Ouais, ça veut dire
1: Bah
0: que le
1: oui.
0: reste a été validé, quoi,
1: Structuré,
0: structuré.
1: absolument. Ouais. Et les quatre acquis structurels les plus fondamentaux qui peuvent générer, en cas de défaillance, des adolescences douloureuses sont ces quatre premiers
0: Alors,
1: socles.
0: ça c'est une question régulière qu'on doit souvent vous poser. Qu'est-ce qui fait que parfois, il y a des parents, il y a des personnes même qui disent, on ne peut pas prévoir, tel enfant que tel enfant qui a eu pourtant des parents. Vous savez, on entend souvent ça.
1: Ah oui, mais c'est complètement faux.
0: Ah non, mais...
1: oui, c'est complètement
0: alors,
1: faux.
0: Vous, vous dites officiellement ici
1: ah
0: que
1: oui,
0: c'est
1: oui.
0: faux.
1: Ah, mais c'est complètement faux.
0: Un enfant ne s'invente pas.
1: Ah, mais pas du tout.
0: Ou je sais pas quoi.
1: Ah non, mais pas du tout.
0: Il y a toujours une raison.
1: Mais évidemment, il y a toujours une étiologie.
0: Une absolument. Étiologie.
1: Oui, oui, absolument.
0: Un
1: toujours.
0: Enfant qui fume des pétards à 14
1: oui,
0: ans.
1: Bien sûr, mais c'est notre boulot, ça. Nous, on les reçoit, ces enfants qui fument, qui se droguent, qui se scarifient, qui
0: pourquoi
1: ont des troubles du comportement alimentaire. On va chercher, puis on trouve très facilement.
0: En général, c'est quoi ?
1: C'est très souvent de la dépression, du manque affectif. Donc, pour une raison X ou Y, les parents ont laissé l'enfant se décoller, faire la tête dans sa chambre, et ça a duré des semaines, des mois, des années. Ils se sont accoutumés tous à vivre comme ça, dans la défiance. Et ben, sauf que ça creuse des carences affectives épouvantables chez les enfants. Les enfants ont besoin de joie, ils ont besoin que la tendresse circule. Si ça ne circule plus, la parole, la tendresse et la joie, et ben, il y aura des conséquences. Donc il faut de la joie, de l'amour et de la tendresse. Et voilà. C'est impossible de se bâtir une bonne santé mentale sans ces ingrédients, à minima.
0: Ouais, donc ça, c'est quand même une réponse, enfin une réponse à cette fameuse question, parce que tout le monde te la pose, cette question, à un moment donné.
1: Oui.
0: Ah non, mais pourtant,
1: oh, oui, mais
0: ses parents...
1: Oui, mais encore...
0: Ah, on avait des parents charmants.
1: Ça rejoint ce que je vous disais.
0: Ouais.
1: Qui sont les influenceurs qui font l'actualité en santé mentale, l'information en santé mentale ? Ce sont des usagers de la psychiatrie ou des parents d'usagers de la psychiatrie. Donc, leur discours est un mécanisme de défense pour ne pas souffrir de ce qui leur a manqué ou de ce dont ils ont fait manquer à leurs enfants. Donc ça biaise toute l'information, en fait. Alors que cette étiologie est tout à fait acquise pour la psychologie en 2026, qu'on ne naît pas comme ça, futur drogué, futur marginal, futur scarifié, pas du tout, évidemment. Nous, on connaît parfaitement les ingrédients qui mènent à ces symptômes. Mais comme ceux qui en parlent sont les jeunes eux-mêmes ou leurs parents, bah évidemment, ou encore une fois des journalistes, des philosophes, des gens qui ont des idées comme ça, mais comme Rousseau en avait,
0: ouais.
1: De fort mauvaise d'ailleurs, enfin, bah, il n'y a pas de contrôle, quoi.
0: Ouais.
1: Et donc ça égare, ça égare cruellement les gens, en fait.
0: La vie est quand même, et pourtant, alors là je fais exprès de vous pousser dans vos retranchements, mais la vie est parfois très douloureuse. Il y a des deuils, des parents qui décèdent, des parents qui se séparent. On ne les compte plus, bien sûr.
1: Oui.
0: Alors,
1: c'est moins grave que de
0: avec
1: perdre
0: votre
1: son
0: parent. Oui, j'imagine.
1: Oui.
0: Mais tout ça, c'est irréversible. Alors, comment
1: quoi donc,
0: on fait
1: quoi donc.
0: Qu'est-ce qu'il faut faire pour... tout est irrémédiable. Tout est... Tout est-il irrémédiable ? Non, mais est-ce que y a toujours un remède pour nos enfants, pour qu'ils reprennent entre guillemets le droit chemin
1: Bien sûr. Est-ce que là vous me demandez est-ce qu'on peut sauver tous les enfants ?
0: Oui.
1: Est-ce qu'on peut les sortir de la panade de la souffrance psychique ? Oui, évidemment. Bien sûr, sinon moi je ne ferais pas ce métier.
0: Oui, on est d'accord. Même quand on est parents, par exemple, et qu'on est par exemple des parents séparés, comme beaucoup aujourd'hui, où il y a eu des tragédies, l'un des deux est parti, l'un des deux est mort. Il y a toujours une solution.
1: Bien sûr.
0: Il y a toujours une solution.
1: Bien sûr, mais
0: il ne faut pas attendre trop, en fait. C'est ça que vous dites.
1: Il ne faut pas attendre du tout.
0: Du tout.
1: Non, enfin le moins possible.
0: Il ouais.
1: ne faut pas culpabiliser d'avoir attendu si on le fait enfin. Et puis évidemment, le psychologue clinicien d'orientation psychanalytique, il a a priori vraiment parfaitement en tête les moyens de sortir l'enfant de la souffrance, en mobilisant l'environnement. Moi, par exemple, j'ai des patients qui sont très isolés avec leur enfant. J'invite dans mon cabinet tous les gens qui font leur monde.
0: C'est-à-dire qui font leur.
1: Bah, je fais des espèces de réunions de famille.
0: Ah, les proches, en fait.
1: Oui, un par un. Pour sceller le lien davantage, pour leur parler intimement, pour fixer un ton autour de l'enfant que je pense bienfaisant, où on communique, on se dit les choses.
0: Ça restaure l'enfant, ça aussi.
1: Voilà.
0: Le professeur Nick le dit très régulièrement,
1: oui.
0: Qu'on vit dans un monde très, très isolant, en fait.
1: Oui, hein. Absolument.
0: Narcissique est isolant
1: oui.
0: les uns des autres.
1: Oui.
0: Et ça, c'est très mauvais pour les enfants.
1: C'est très,
0: ça
1: mauvais.
0: Les, ça les,
1: c'est très mauvais pour les parents aussi.
0: Et oui.
1: Parce que... Élever un enfant tout seul, c'est très difficile. À partir du moment où on est entouré d'amis, de familles qui prennent le relais, qui offrent des tutorats comme ça, d'éveil à l'enfant complémentaire de ce que le parent offre, bah, c'est extrêmement soutenant pour tout le monde. Il faut tout un village pour élever un enfant.
0: Ouais,
1: c'est vrai,
0: bien,
1: vrai.
0: Décidément.
1: Mais
0: décidément.
1: C'est vraiment vrai, vraiment vrai.
0: Et est-ce que des parents qui vont bien, une maman qui va bien, est-ce que ça aussi, c'est tout le temps sur les réseaux, cette phrase, une maman qui va bien, les enfants vont bien. c'est pas toujours vrai ou est-ce que c'est toujours vrai?
1: C'est quand même assez vrai. Hein. Ouais. D'ailleurs, c'est pas sans lien. Si elle va bien, c'est aussi parce que ses enfants vont bien. C'est tout ça est un cercle vertueux. On peut pas du tout.
0: Ça,
1: ah mais on peut pas dissocier le bonheur des enfants et celui des parents. C'est impossible.
0: Parce qu'on va dire une maman qui va bien, qui laisse tomber ses enfants.
1: Ah non mais elle n'existe pas affaire. Vraiment celle-là. Hein. Ces mamans-là.
0: Au fond d'elles, elles sont pas. Elles
1: bah
0: sont
1: non.
0: Pas...
1: Enfin, je crois profondément à ça, hein, par des cas de psychopathie rarissime, mais globalement, les gens ne se satisfont pas de semer du malheur. Ça, c'est un présupposé que j'utilise beaucoup dans ma clinique. Je ne laisse pas les gens être vaches. Je ne les laisse pas.
0: Ouais.
1: Et c'est un peu autoritaire. Et en même temps, je leur explique pourquoi je ne laisse pas être vache. Je leur dis, mais je suis sûre que vous souffrez de faire souffrir. Et j'ai raison.
0: Ouais.
1: Parce que si c'était enseveli, en tout cas, ça existait.
0: Il faut être vrai, en fait, avec soi. Et donc...
1: Il faut être un peu moral aussi, j'ai le droit de le dire.
0: Oui, oui, RCF Notre-Dame, c'est valide.
1: C'est pour ça que je le dis. Il faut être moral.
0: Ça veut dire quoi, être moral en 2026?
1: Prendre en compte les autres.
0: apprendre à nos enfants. Apprendre en compte
1: non, mais tous nos patients à tous les âges. Moi, je ne peux pas laisser un patient se lamenter, s'ébrouer dans l'écoute de soi en faisant fi du mal qu'il cause aux autres. Moi, je n'y arrive pas. Quand j'ai des patients qui ont grandi, hein, parce que je suis installée depuis 19 ans, et que je garde que je revois de temps en temps, mon d'autres que je reprends en thérapie en cours de route, après ne plus les avoir vus pendant 15 ans, etc. Ça dépend vraiment de ce qui s'est passé dans l'enfance, hein, vous savez, et puis de ce qui se passe aussi dans leur conjoncture. Et donc, parfois, ils me font part de conflits avec d'autres, où je trouve qu'ils ont complètement déconné. Eux, mon patient, a complètement déconné. Et je leur dis, ah non, mais là, ça ne va pas du tout. Enfin, j'ose carrément leur dire, hein. Alors, ça les pique un peu, mais je dis, mais si c'est pas moi qui leur dis, c'est qui, en fait? Moi, j'ose le dire et j'ai l'espoir qu'ils grandissent, qu'ils s'ajustent mieux, qu'ils élaborent leur fonctionnement. Enfin, je ne suis pas un réceptacle mou, quoi, hein, qui va, pendant 15 ans, les laisser se raconter une histoire, en fait.
0: Hein. Ouais.
1: Je ne laisse pas les gens se raconter d'histoires, globalement. Vous avez entendu.
0: Parce qu'aujourd'hui, on nous pousse, même moi, enfin, je veux dire, sur les réseaux, c'est terrible de résister à ça, parce qu'on raconte plein d'histoires.
1: Ah, bah, bien sûr.
0: Goldman,
1: oui.
0: C'est très difficile.
1: Et non experte, c'est pour ça que moi, j'ai lancé une pétition avec d'autres psychiatres, pédopsychiatres et psychologues, qui est sur le site de l'Assemblée nationale, qui veut interdire aux gens qui n'ont pas de qualification dans des disciplines de donner des conseils au grand public. Ils peuvent donner leur avis, mais ne pas se prétendre professionnel et éclairant pour la masse, quoi.
0: Il y a un symptôme aujourd'hui, on s'investit, alors ça touche aussi nos ados, on s'investit pas assez globalement pour nos enfants, mais comment peut-on dire ça? Il y a un problème d'investissement, de mauvais investissement des parents. Quel est le symptôme, finalement, que vous décrivez régulièrement, mais...
1: L'investissement incestuel, c'est ça?
0: Non, pas vraiment l'investissement tout court. De faire l'effort, si vous voulez, d'essayer de donner... Parce que c'est un effort de donner des... Vous l'avez toujours dit ici, c'est plus facile de gâter ses enfants que de les punir.
1: Je ne sais pas, ça se paye, hein, quand même. Hein. Ça se paye. Hein. La vie, vraiment, je n'en vis pas du tout le quotidien des patients qui viennent me voir et qui me racontent que dès le lever, ils ont la boule au ventre parce qu'ils savent que les enfants vont se taper dessus... refuser le petit-déj, renverser des trucs par terre, refuser, ne pas avoir envie d'aller à l'école. Enfin, moi, au bout d'une minute de récit de leur matinée, je me vois effondrée dans mon fauteuil en me disant, mais enfin, je suis épuisée, quoi. Et ils se sont levés il y a deux minutes, hein, ce qu'ils me racontent. Donc, franchement, je ne crois pas du tout que ce soit un bon pari. Hein. Et puis, tout est triste, en fait, hein, parce que tout le monde crie, tout le monde se fait des reproches, se déçoit. Je ne vois pas où est la positivité dans cette histoire.
0: C'est dur de donner des limites.
1: Ça demande... en fait, c'est dur. Honnêtement, c'est dur pendant trois fois, c'est dur. Non, mais vraiment. Et puis, quand on voit que ça marche et que ça n'a rien entaché de la légèreté, de l'insouciance et de la qualité d'amour que l'enfant nous offre... Ben franchement, ça nous met vraiment le pied à l'étrier et après, on y va de bon cœur. Hein. Moi, je vois ça tous les jours avec mes patients. Quand je leur annonce, écoutez, vous avez le symptôme, le diagnostic, c'est que vous êtes beaucoup trop sympa. Alors, je les fais rire, je leur dis, je vais vous faire entrer dans le club des très vilains parents auquel j'appartiens moi-même. Voilà, et donc je leur dis, mais là, quand il vous fait les grands yeux, on dit, mais maman, mais j'aime pas quand il y a très peu de Nesquik dans le pot et que je suis le dernier à me servir de Nesquik. Enfin, vraiment, la plante irrecevable, quoi, hein, sachant qu'il y a un autre pot de Nesquik qui arrive derrière, enfin, n'importe quoi. Bon, enfin, on sent bien que c'est. Maman, arrête-moi, c'est ce qu'il faut entendre, hein. C'est d'accord. Pas une question de Nesquik, mais okay. Ça fait girouette, parce que vous lui solutionnez le problème de Nesquik, après c'est un problème de chaise, après c'est un problème de tout, quoi, en fait, hein, bon, de cartable, enfin, c'est sans fin, quand ils appellent les limites, ils les appellent. Voilà, ce sont
0: Moi, c'est les habits, mon problème.
1: Absolument.
0: Bah, catastrophe.
1: Les habits, ce sont des limites aussi. Hein.
0: Oh là là, j'ai peur.
1: Non, pas du tout. Mais c'est un lieu privilégié.
0: Ah,
1: la peau,
0: hein.
1: Et les vêtements, c'est un lieu privilégié d'appel des limites, en fait. Et le moment d'aller se coucher, enfin, tout ce qui fait cloison, quoi.
0: Moi, j'aurais jamais dit à ma mère, à 4 ans et demi, je veux pas mettre ça, je veux mettre ça.
1: Oui, mais est-ce qu'elle, comment elle vous aurait accueilli si vous l'aviez dit? Elle vous aurait regardé comme ça et vous auriez compris que c'était même pas la peine.
0: Je pense.
1: Bah voilà, mais il faut quand même garder des trucs qui fonctionnent. Hein. Enfin, bon, avoir une fille comme vous, il y a pire quand même, Marie-Ange.
0: Non, mais vous aviez 4 ans et demi. Parce que c'est pour ça que je suis sûre. C'est vrai qu'on est facilement démunis quand même. Les enfants se parlent entre eux à l'école. Et puis les ados, c'est encore pire après. Parce qu'il y a des ponts complets entre eux, vous le dites aussi. Mais entre 3-5 ans et puis 15 ans et plus. Quoi. J'imagine que de toute façon, il y a un effet miroir monstrueux. Quoi.
1: Entre les enfants et nous
0: entre cette période de 5 ans, 3, 6 ans. Et,
1: ah oui, vous pensez déjà à l'adolescence de votre fille.
0: Ah bah oui, moi je la vois déjà. Parce que là, la scène qu'elle me fait tous les matins pour mettre les habits qu'elle veut, elle.
1: Alors, petit conseil très concret.
0: Allons-y.
1: Ouais. Donc, vous vous mettez au point, par exemple, la veille au soir. Qu'est-ce que tu veux mettre demain? D'accord? Comme ça, vous laissez une petite latitude comme ça, comme dans le choix. Je dis, par contre, je te préviens, tu mettras ça demain. Tu n'as pas le droit de changer d'avis parce qu'on n'a pas le temps le matin.
0: D'accord.
1: Et si tu es casse-pied, tu seras puni le soir.
0: D'accord.
1: Voilà. Et puis donc, elle va être casse-pied, elle va faire son boulot le lendemain matin. Oui, mais en fait, non, vous regardant comme ça, est-ce que ça marche, est-ce que ça marche pas? Et puis là, vous allez lui dire, bon, écoute, là, on avait dit que tu n'étais pas casse-pied, donc, mais hyper calme. Ce soir, tu seras puni à cause de ça.
0: Hyper calme.
1: Voilà. Et puis le soir, vous le prenez par la main, vous rentrez de l'école, elle se marre et tout ça. Et tu dis, bon, bah, tu te souviens, Minou, ce matin, je t'avais promis une punition parce que tu as discuté les vêtements qu'on avait choisis la veille au soir. Oui, mais parce que j'avais pas entendu et puis je voulais pas pisser et puis le truc était ça. Elle va vous faire son boulot, elle fait son boulot, c'est très bien. Je dis oui, mais c'est comme ça. Ici, il y a des règles et quand on est casse-pied le matin pour parler des devoirs alors que maman, des vêtements alors que maman a dit non, et on est puni.
0: Et après, on va parler des écrans si vous le permettez.
1: Ouais.
0: Juste après Jean-Louis Aubert,
1: n'est-ce pas?
0: Parle-moi. À tout de suite. 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

0: Parlons-nous en famille. Comment faire quand on n'arrive plus à parler, en particulier avec nos ados, avec ses ados? On en parle avec la papesse de l'éducation anti-positive, mais c'est pas vrai de dire ça.
1: C'est
0: l'éducation tout court, l'éducation sensée. Voilà, Caroline Goldman est joyeuse, psychologue pour enfants et ados, qui venait de publier ce petit dernier ouvrage, Pourquoi la psychologie expliquée aux adolescents de 15 ans et plus, après avoir exploré un peu la vie psychique des enfants entre 4 et 15 ans dans les trois autres tomes, pour ceux qui vous découvriraient aujourd'hui, c'est possible aussi, chère Caroline Goldman. On va parler maintenant, effectivement, je l'ai promis, de ces fameux écrans. On voit tout et son contraire. On voit plutôt du négatif que du positif. Sauf que là aussi, il faut faire preuve de bon sens et d'intelligence, Caroline Goldman. Oui. Vous, je vous demandais, là, je me permets de partager avec nos auditeurs ce que vous venez de me dire, à savoir qu'il n'y avait aucun problème chez vous, que ce soit pour les ados ou vos enfants, avec les écrans. Aucun problème. Hein. C'est-à-dire 1h30 par jour dans les écrans, c'est pas grave.
1: Alors pour les... Globalement, je ne suis pas dans la censure des écrans, sauf quand je sens, notamment chez mon garçon, que ça commence à le miner parce que, je sais pas.
0: Il a quel âge ?
1: Il a 10 ans. 10 ans. Donc, je trouve que le rapport aux écrans des garçons et des filles est quand même assez différent. Ouais. Dans ma consultation, c'est assez saisissant, quoi. Parce que les garçons sont très obsédés par les jeux vidéo,
0: oui,
1: qui n'intéressent pas tellement les filles. C'est beaucoup dans la culture des garçons. Et les jeux de guerre, etc., ils sont très drogués, je trouve, très jeunes. Donc, il faut quand même un peu juguler, faire attention à ça, pour pas que le volume horaire déborde sur tous les autres investissements de la vie, quoi. Mais globalement, je trouve que l'usage de l'écran, au même titre que l'adolescence, l'impact de l'écran, plutôt, est révélateur des acquis... De la vie de famille, quoi. Encore des acquis structurels de l'enfance et de comment ça va dans la maison. Si la famille est joyeuse, unie, ouais, tendre, il y a quand même des chances pour que les enfants et les ados soient capables de décrocher de leurs engins pour aller nous retrouver, quoi, hein, quand même. Il y a une cohérence, quoi.
0: Ouais, vous disiez, par exemple, alors on parle de Disney, comme on peut parler, il y a des tas de dessins animés qui sont chouettes aujourd'hui.
1: Oui, très chouettes.
0: Et vous dites, finalement, voilà, tout est une question, là aussi,
1: de bonheur partagé.
0: De bonheur partagé. Et vous disiez, là, c'est très intéressant, autour de l'histoire du soir, je vois qu'on a un point commun. Parce que du coup, moi, je vous écoute religieusement, Caroline Goldman. Je ne devrais pas dire ça, mais je le dis quand même. Je suis désolée. Mais le jour où vous avez dit ça, que vous laissiez vos enfants, parce que c'est une cohérence, eh ben, depuis, j'ai un petit peu ouvert la brèche. Mais du coup, l'histoire du soir se passe super bien. C'est-à-dire qu'on se fiche la paix, quoi, un petit peu dans les injonctions qu'on peut se donner.
1: Oui, pour que vos éditeurs comprennent, c'est que dans une interview pour un journal, j'avais confessé que moi, quand je récupérais mes enfants de l'école quand ils étaient petits et que je sortais de 8 heures de consultation sans pause, je leur disais, mes chéris, on va regarder un super film de Walt Disney entre 17h et, enfin, entre 17h30 et 19h. Pendant ce temps-là, moi, je vais regarder mes mails. Je leur racontais pas tout ça, d'ailleurs, mais moi, je regardais mes mails. Je cuisinais, exactement. En fait, je décompressais de ma journée. Ils décompressaient de leur journée aussi. Et tout le monde prenait un plaisir fou à 7h30. Voilà. Et quand on se retrouvait pour le dîner ensemble, on était en forme. Et quand, après, je devais me coltiner l'histoire du soir, j'étais pas effondrée d'épuisement, en burn-out mental et à compter les secondes avant qu'ils s'éteignent, en
0: et
1: fait.
0: Et que vous puissiez enfin attaquer le canapé.
1: Voilà. Donc, voilà. Il faut, comme des sportifs de haut niveau, quoi. Être un parent qui travaille, c'est quand même une affaire de haute voltige, quoi. Ouais. Il faut gérer notre économie psychique. On n'est pas tout puissant, inaltérable. Et il faut qu'on ait du plaisir à ce qu'on partage avec eux. Ça, c'est très important. Un minimum, quoi. Pas tout le temps, hein. Je dis pas que ça
0: vous
1: doit
0: allez
1: être
0: pas
1: le remède.
0: Voilà, c'est ça.
1: Ah non, j'ai jamais regardé un dessin animé. Je n'aime pas du tout les dessins animés, donc ils regardent eux de leur côté. Moi, je vois un peu de loin ce qui se passe.
0: Ouais.
1: Évidemment, on filtre le programme, on ne les laisse pas devant n'importe quoi.
0: Voilà.
1: Il faut que ce soit pédagogique, que ça les ouvre à d'autres tuteurs. Il y a quand même des choses que moi, je ne peux pas leur apporter. Je ne peux pas leur apporter les messages de Pocahontas, par exemple, a priori. Ce sera moins imagé, quoi.
0: Ou le Roi Lion, enfin bref, il y en a des messages dans chaque dessin animé. Et vous disiez que parce que pour se raccrocher au wagon des limites, parce que nos ados, c'est quand même une affaire de limites, nos enfants de 3 et 5 ans aussi, vous me disiez, vos enfants vous reprochent presque d'une certaine façon de tout le temps dire oui à tout.
1: Non, ils s'en étonnent. Ils me le reprochent pas du tout.
0: Ils s'en étonnent.
1: Oui, ils me disent, mais maman, à chaque fois qu'on te demande si on peut sortir ou faire une fête ou inviter 20 copains, enfin pas 20, mais 3, 4, 5 copines dans une pyjama party, tu dis toujours oui et les autres parents disent non, donnent plus d'heures butoirs, de retour, etc. Et moi, je leur dis, mais en fait, la vie est faite pour ça, pour s'éclater de rire avec ses copines. En fait, je place pas grand-chose au-dessus. À leurs âges, évidemment, après, ils ont des bébés et tout ça, mais qui rendent joyeux aussi. Il y a d'autres jeux, la vie amoureuse, etc. Mais bon, enfin, aller se faire masser, enfin bref, la vie cuisiner et tout ça. Mais là, tant qu'ils sont ados, leur boulot, c'est de rire avec leurs copains, quoi.
0: Donc je leur dis,
1: mais enfin de profiter de la vie, enfin d'être dans la joie, et donc je leur dis faites ça autant que vous pouvez. Et c'est parce que vous aurez emmagasiné toutes ces expériences positives, et c'est vrai pour l'enfance aussi, hein, que vous pourrez après vous lever à l'aube et vous laver les dents avec de l'eau froide alors qu'il neige dehors, alors et que vous n'avez pas beaucoup dormi, faire vos devoirs après une journée entière d'école, préparer un examen, etc. Et réviser votre solfège, enfin. C'est parce qu'on a emmagasiné du bonheur qu'on est capable de faire des efforts après.
0: La joie de vivre fait déplacer les montagnes, finalement.
1: Oui. Bah, en fait, ça favorise ce que j'appelle Eros, que la psychologie appelle Eros, c'est-à-dire la pulsion de vie, en fait. Hein. Ça, c'est une de mes leçons aussi.
0: Ouais.
1: Sur l'homme est-il bon ou mauvais, bah, oui. S'il a reçu ce qui faisait du bien et qu'il a des bonnes bornes pour se limiter, le meilleur jaillit.
0: Non, c'était Freud d'ailleurs. Les chiens aiment leurs amis et mordent leurs ennemis, tout à fait contrairement aux gens qui sont incapables de l'amour pur et doivent toujours mélanger amour et haine dans leur relation. C'est très actuel.
1: Ouais, ça, c'est la citation d'introduction de ce chapitre, l'être humain est-il bon ou mauvais.
0: Ouais. Ouais. Oui, tout à fait. C'est pour ça que je me permettais de le lire.
1: Bien sûr.
0: Mais moi, mon préféré, c'est quand même la leçon numéro 3, la citation de Baudelaire, parce qu'elle vous ressemble beaucoup aussi. Et il faut être toujours ivre. Tout est là. C'est l'unique question. Pour ne pas sentir l'horrible fardeau du temps qui brise vos épaules et vous penche vers la terre. Au fond, tout c'est vrai que la vie est dure pour tout le monde. Alors, plus ou moins. Les fardeaux sont plus ou moins durs à porter, lourds à porter, tout ce que vous voulez. Et vous, vous dites, Caroline Goldman, en résumé de chez Résumé, apprenez à picorer les petites joies, quoi. Elles vous serviront justement, peut-être, dans ces fardeaux à traverser. C'est un peu ça que vous dites entre les deux.
1: Dans le tome 3, j'explique aux enfants la différence entre le plaisir et le bonheur. Et je leur dis que le plaisir, ça peut être lié à la consommation, au fait de picorer,
0: ouais.
1: Mais fondamentalement, pour être heureux, il faut une bonne base structurelle acquise en famille et qui véhicule beaucoup d'amour et de joie partagée.
0: Ouais, tout simplement. Eh bien, écoutez, tout ça dans votre livre, une vraie pépite, hein, vraiment, à découvrir. Merci. Aux éditions d'Uno, la psychologie expliquée aux ados de 15 ans et plus en plusieurs leçons, voilà, de le bonheur, on l'a dit, la folie, le génie créateur, l'intelligence, les mécanismes de défense. Et puis, il y a même Dieu, une réponse au désordre social de législateur, Dieu, législateur et justicier. Dieu, c'est l'inconscient, etc. Et ça, c'est vrai que c'est intéressant. Vous avez parlé de morale et j'imagine qu'il y aura effectivement de quoi en savoir plus pour nos auditeurs qui seraient frustrés de la fin de cette émission qui est déjà là. Merci beaucoup, Caroline.
1: Merci
0: Goldman.
1: Beaucoup, Marie-Ange.
0: Quel jour se voir systématiquement. La joie dans le studio, je ne sais pas, vous êtes la même. Vous
1: sympa.
0: Apportez cette joie dans le studio. Merci beaucoup. Merci à Guillaume Nougaret pour la réalisation quotidienne de cette émission Quête de Sens. Jessica Mimi pour la préparation. Très bonne journée à tous.

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0: 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Et à la une, Clara, l'ONU salue une étape cruciale vers la paix.
1: Oui, après l'annonce tard hier de l'accord entre l'Iran et les États-Unis, signature prévue vendredi à Genève, après laquelle le détroit d'Ormuz doit rouvrir, promet Donald Trump. Des négociations vont s'ouvrir sous 60 jours, détail Téhéran, pour trouver un accord définitif. Début du sommet du G7 ce soir à Évian, en Haute-Savoie, où la question du Moyen-Orient sera bien sûr sur la table des dirigeants. Au menu également l'Ukraine, touchée encore cette nuit par une attaque russe massive, au moins 9 morts dans le pays. À partir d'aujourd'hui, deux médicaments contre l'obésité sont remboursés par la Sécurité sociale. Cela concerne 1 million de Français, des patients qui ont un indice de masse corporelle supérieur à 40. Et ils ont débuté il y a maintenant une heure. 530 000 élèves de terminale planchent sur la philosophie ce matin. C'est la première épreuve du baccalauréat.
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0: Jean-Noël Barrot se félicite de l'accord entre l'Iran et les États-Unis, Clara.
1: Les réactions ce matin du ministre des Affaires étrangères après l'annonce hier soir par les deux pays pour mettre fin à la guerre. Il doit être signé ce vendredi à Genève, en Suisse. Et dans la foulée, le détroit d'Ormuz devrait rouvrir sans droit de passage, selon Donald Trump. Une annonce qui intervient alors que les leaders du G7 se réunissent à partir d'aujourd'hui à Évian, en France. Donald Trump est attendu en fin d'après-midi. Emmanuel Macron, lui, est déjà arrivé. Sommet auquel participent également les chefs d'État allemands, italiens, canadiens, japonais et britanniques. Pendant 3 jours, le président ukrainien, lui, Volodymyr Zelensky, y est également attendu à partir de demain.
0: Car l'Ukraine sera aussi au menu de ce rassemblement.
1: Oui, alors que le conflit avec la Russie ne semble pas s'apaiser, 9 personnes sont mortes dans des frappes russes, dont 5 secouristes à Kharkiv. Des explosions à Kiev également ont été entendues. Une cathédrale orthodoxe est en feu. 3 morts en Russie également, au sud de Moscou. Le premier ministre Sébastien Lecornu reçoit des députés de plusieurs partis cet après-midi dans la foulée de l'affaire Liana pour évoquer une possible loi intégrale contre les violences sexistes et sexuelles. Plus de 150 organisations féministes appellent à manifester ce soir dans toute la France devant les palais de justice. Et cela fait 1 heure que les élèves de terminale planchent sur la philosophie. C'est la toute première épreuve du baccalauréat, comme chaque année. Les 530 000 élèves ont 4 heures pour disserter ou commenter un texte. Coefficient 8 pour la filière générale, coefficient 4 pour la filière technologique. Pour ce qui est de la météo, les températures grimpent et c'est une très belle journée qui s'annonce aujourd'hui en Ile-de-France. Il y aura tout de même quelques nuages, mais vous pouvez compter sur de belles éclaircies. Pour les températures, il y a toujours ce grand écart entre la matinée et l'après-midi. On compte 16 degrés actuellement, mais nous allons monter jusqu'à 31 degrés cet après-midi partout en région.
0: 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Place à la bonne info, Clara.
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Merci à la rédaction de RCF et Radio Notre-Dame pour ce flash en direct pour ce Ed Sheeran. À 11h15, halte spirituelle. À 11h30, nous retrouvons le chapelet.

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0: Merci de nous accompagner. On poursuit avec Halte spirituelle de cette semaine, le Christ russe.
1: Et on va parler de Russie aujourd'hui dans Halte spirituelle et plus précisément d'un auteur dont toute l'œuvre est traversée par la foi en Dieu. Dans cette émission, nous allons prendre le temps de mieux connaître la profondeur des écrits de Fyodor Mikhailovitch Dostoïevski, sa spiritualité. Et nous le ferons avec Marguerite Souchon. Bonjour.
2: Bonjour.
1: Vous êtes professeur en classe préparatoire, vous êtes agrégé de russe. Vous êtes l'auteur du livre « Le Dieu » de Dostoïevski aux éditions Première Partie. Et puis d'un autre ouvrage à paraître très prochainement aux éditions « Les Petits Platons ». Ça portera aussi sur Dostoïevski pour les enfants. C'est possible Dostoïevski pour les plus petits ?
2: Oui, absolument. De toute façon, tout est possible. La collection des Petits Platons a cet objectif-là, de faire connaître la philosophie aux enfants, même les auteurs les plus compliqués. Dostoïevski s'y prête spécialement bien puisque comme il a écrit des romans, on a quand même cette dynamique un peu de l'imaginaire, de la fiction qui est adaptable facilement.
1: Parce que vous, ça vous fait pas peur de vous attaquer aux géants. On le voit dans ce livre de géants, Le Dieu de Dostoïevski. Donc Dieu et Dostoïevski, un livre d'ailleurs qui m'a d'autant plus interpellée, qui s'attache à un auteur quand même très impressionnant, difficile, en tout cas dans l'imaginaire, difficile d'accès, pas seulement pour le nombre de pages, mais aussi parce que les échanges sont à la fois très profonds, très tourmentés. Mais vous parvenez en tout cas dans cet ouvrage à entrer dans ces enjeux métaphysiques avec un ton qui est très léger et un contenu à la fois très riche et très illustré d'extraits, de personnages. On est vraiment dans les histoires de Dostoïevski. Alors, je voudrais, pour commencer cette émission, partir d'une expression qu'on entend très souvent, qui est celle de l'âme russe, dont on n'a pas véritablement de définition. Est-ce que vous diriez que Dostoïevski incarne cette âme russe et est-ce que cette âme russe est chrétienne ?
2: Alors, l'âme russe, c'est une notion qui est assez débattue aujourd'hui. Qu'est-ce que ça cache, etc. Moi, je me prononcerai pas. En revanche, Dostoïevski lui-même croyait très fort à l'âme russe. Il était persuadé que les Russes avaient un être à part, une spiritualité à part, et que l'âme russe avait des bons côtés et avait des mauvais côtés. Les mauvais côtés, c'était, selon lui, que si les Russes, par exemple, suivaient une tendance idéologique qui était en vogue à son époque, de l'athéisme, etc., ils n'arriveraient pas à refaire quelque chose sur le modèle des Lumières français, où on a globalement tout refondé sur le christianisme, avec les idées que le fort protège le faible, etc. Selon lui, si les Russes devenaient athées, ils allaient jeter bébé avec l'eau du bain, ça allait être le chaos. Voilà. L'histoire du XXe siècle lui a par ailleurs relativement donné raison. Le bon côté de l'âme russe pour Dostoïevski, c'était que comme la Russie est un pays qui est coincé, si je puis dire, entre un Occident perçu comme très rationnel et très cartésien et un Orient perçu au contraire comme très spirituel, le russe, l'homme russe, était le seul être capable de faire une espèce de synthèse entre ces deux esprits et de conduire l'humanité sur le chemin de la vérité et de la rédemption qui devait être chrétienne pour Dostoïevski.
1: Alors Dostoïevski, c'est un homme du 19e, complet, pas de doute, 1821-1881. En quoi est-ce que vous diriez qu'il porte ce qui va traverser son siècle ? En quoi est-ce que les questions de la présence de Dieu dans le monde, que l'on va retrouver dans ses œuvres, sont celles de son temps ?
2: Alors, le 19e siècle russe, c'est une période qui est très particulière du point de vue de l'histoire des idées. Je remonte un tout petit peu en arrière, un siècle, c'est pas rien. Je nous mets tout début 18e, on va dire 1700. Il y a un tsar qui est assez connu, qui s'appelle, enfin un empereur, qui est devenu empereur, Pierre le Grand, qui décide de moderniser la Russie à marche forcée et sur le modèle de l'Occident. Et les réformes de Pierre le Grand ont eu un impact ensuite dans toute la vie culturelle et étatique, administrative, russe et même spirituelle et littéraire. Et le 19e siècle se retrouve un peu, voit un peu la Russie dans une impasse de développement économique, politique, social, etc. Et c'est le moment de se questionner sur le chemin qu'elle doit prendre pour sortir de cette impasse. Et donc vous avez un peu deux groupes. Un groupe qu'on appelle celui des occidentalistes, donc qui considère que Pierre le Grand a fait un bon premier pas en modernisant la Russie à l'occidentale et à l'européenne, et qu'il faut poursuivre dans cette voie qui a montré des bonnes choses pour faire de la Russie un pays européen. Et puis vous avez ceux d'en face qui considèrent que si justement la Russie est prise dans cette impasse, c'est à cause des réformes de Pierre le Grand et qu'elle ne pourra en sortir qu'en retrouvant son être d'autrefois qui était... en se fondant sur les valeurs anciennes de l'autocratie, de l'orthodoxie, de la spiritualité, de la communauté paysanne, etc. Et Dostoïevski est complètement en porte-à-faux entre ces deux groupes, puisque lui-même a la question sociale très à cœur. Son roman préféré, c'était Eugénie Grandet. Il l'avait d'ailleurs traduit en russe. On n'a pas retrouvé la traduction, malheureusement.
1: De Balzac.
2: Voilà. Il avait lu beaucoup de Balzac. Il lisait beaucoup de romans sociaux. Il adorait Dickens, ce genre de choses. Donc lui, il était plutôt, à cause de ça, du côté des socialistes qui étaient des occidentalistes. Et en même temps, il était très chrétien. Il était très attaché au Christ. Et les milieux socialistes naissants de l'époque... c'était déjà un milieu dans lequel croire en Dieu, ça n'allait pas de soi. Et on se moquait un peu de lui d'ailleurs. Et quelqu'un raconte même que quand on se moquait du Christ, il se mettait à pleurer en soirée. Bon, ça se passait pas du coup toujours très très bien. Mais voilà, lui, il était un peu en porte-à-faux entre ces deux groupes-là.
1: Alors vous avez choisi comme titre le Dieu de Dostoïevski. En réalité, ça aurait pu être le Christ de Dostoïevski. Vous semblez dire qu'il était véritablement attaché à la personne du Christ.
2: Oui, en fait, c'est une collection en fait, le Dieu de qui va avoir des petits et dont Dostoïevski est le grand frère. Mais lui, c'est vrai que ce qui l'intéresse essentiellement, même quand on parle des liens entre Dostoïevski et la religion, Dostoïevski et l'Église, Dostoïevski et Dieu, en fait, c'est surtout Dostoïevski et le Christ, parce que, comme je l'ai dit là, ce qui l'intéresse, c'est l'homme, c'est le social, et le Christ, c'est le Dieu fait homme, donc toutes les choses se recoupent un peu autour de ça, et l'incarnation est vraiment au fondement de la pensée philosophique et religieuse de Dostoïevski.

0: de la spiritualité orthodoxe, avec ses églises, les immenses iconostases, qui sont des espèces de murs d'icônes dorées, toute cette atmosphère d'encens, de chasubles. Bon, et Dostoïevski était très mystique déjà étant petit, il a été très frappé par ça. Il a été très frappé par les lectures qu'il entendait à la messe, notamment celle du livre de Job, qui est vraiment une fracture de son enfance. Et ensuite, comme
1: vous
0: je
1: dites
0: l'ai...
1: une fracture, parce que c'est quelque chose qui va vraiment le marquer.
0: Ça l'a plus que marqué, ça l'a même pas frappé, ça l'a terrassé. Le livre de Job, il raconte dans la bouche d'ailleurs d'un des personnages de ses romans que il y a un des personnages qui raconte cette expérience-là de la lecture du livre de Job à l'église quand il était petit. Et donc pour rappel, l'histoire de Job, c'est le Dieu et le diable qui font une espèce de pari sur ce Job qui est injuste, qui est un type bien, et le diable dit si je le frappe de malheur, il va finir par se détourner de toi, il va finir par se détourner de Dieu. Et donc, c'est ce qui se passe. Et pour Dostoïevski, déjà, c'est horrible, cette idée que le bien et le mal jouent à pile ou face avec l'âme d'un homme. Et malgré tout, on retrouve cette image d'Épinal de Job sur son tas de fumier avec ses tessons de bouteille et ses plaies purulentes, ayant cette phrase terrible, Dieu m'a tout donné, Dieu m'a tout repris, que le nom de Dieu soit béni à jamais. Et c'est ça qui a vraiment terrassé Dostoïevski toute sa vie. Quand il a 50 ans, il écrit une lettre à sa femme en disant « Je viens de relire le livre de Job. C'est tellement incroyable. Quelle grandeur, quel mystère inconcevable. » Bon, et il dit « Je lis ça en marchant et je pleure. » Ça l'a vraiment beaucoup marqué. Et ça ouvre un des thèmes fondamentaux qui est celui de la fracture intérieure de l'homme entre le bien et le mal, et qui va ensuite avoir énormément de résonance dans son œuvre.
1: Alors on y reviendra, mais dans sa bibliothèque d'enfant, qu'est-ce qu'il a d'autre comme livre? Qu'est-ce qui va le marquer dans ses lectures et peut-être dans certaines histoires saintes? On a parlé de l'Ancien Testament. Est-ce que le Nouveau Testament est aussi quelque chose qui va l'intriguer petit?
0: Alors petit, non. Il est surtout intrigué quand il est enfant par les histoires saintes. Il a un livre allemand du XVIIIe siècle sur des vies de saints qu'il lit et qui le marque beaucoup. Surtout les saints orthodoxes ont un peu cette spiritualité de la souffrance, de la soumission. C'est quelque chose qui est assez spécial par rapport à l'Occident. Il est très marqué par ça. Et il redécouvre, puisqu'il s'éloigne un petit peu de la religion dans sa jeunesse, quand il rejoint les fameux mouvements socialistes occidentalistes, il s'éloigne un peu de la religion, et d'ailleurs c'est jamais quelqu'un qui est spécialement allé à la messe ou quoi, il n'était pas du tout clérical, si
1: plus
0: je puis dire. Ouais. Et ensuite, le fait qu'il s'acoquine avec ces mouvements-là finit par lui attirer des ennuis, et il se retrouve au bagne, à l'âge de 30 ans à peu près, ce qui est quand même un assez mauvais départ dans la vie. Et au bagne, il y a une seule lecture autorisée, c'est simple, c'est la Bible. Donc il a une Bible, il a un Nouveau Testament, il se fait voler sa Bible par un bagnard qui l'échange contre de l'agneau, enfin peu importe. Il se retrouve avec le Nouveau Testament et il n'a que ça comme lecture, il est au bagne pour 4 ans. Le Nouveau Testament, ça fait à peu près la taille de mon bouquin, hein. Ça fait 150 pages, c'est pas énorme. Et quand vous avez 4 ans devant vous, avec juste ça comme lecture, bon, vous avez le temps de le lire, de le relire, de méditer dessus. Et cette concentration qu'il a sur le Nouveau Testament et le marque énormément et marque ensuite toute son œuvre.
1: Merci Marguerite Souchon, vous êtes l'auteur de Le Dieu de Dostoïevski aux éditions Première Partie. À demain.
0: À demain.

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1: C'était à l'instant Halte Spirituelle en procès avec Gérald Normand. La suite du programme à 11h30, nous retrouverons le chapelet de ce jour.

0: Bonjour. Aujourd'hui, les légionnaires de Marie, de Notre-Dame du Silence, vous invitent à prier et méditer avec eux le chapelet du mystère joyeux.
1: Au nom du Père,
0: au nom du Père et du et Fils et du Saint-Esprit. Amen. Premier mystère joyeux, l'Annonciation. À la voix bénie de l'ange du ciel, la Vierge Marie conçoit l'Éternel. Demandons une grande humilité. Père éternel, Dieu tout-puissant, prends pitié de tous les âmes du purgatoire, surtout les plus délaissées, les âmes de notre famille, que ta lumière éternelle brille sur eux et les libère, qu'elles reposent en paix et qu'elles aient la vie éternelle.
2: Notre Père qui es aux cieux, que ton nom soit sanctifié, que ton règne vienne, que ta volonté soit faite sur la terre comme au ciel.
3: Donne-nous aujourd'hui notre pain de ce jour. Pardonne-nous nos offenses, comme nous pardonnons aussi à ceux qui nous ont offensés. Et ne nous laisse pas entrer en tentation, mais délivre-nous du mal.
4: Amen.
2: Je vous salue Marie, pleine de grâce. Le Seigneur est avec vous. Vous êtes bénie entre toutes les femmes. Et Jésus, le fruit de vos entrailles, est béni.
3: Sainte Marie, Mère de Dieu, priez pour nous pauvres pécheurs, maintenant et à l'heure de notre mort. Amen.
2: Je vous salue Marie, pleine de grâce. Le Seigneur est avec vous. Vous êtes bénie entre toutes les femmes. Et Jésus, le fruit de vos entrailles, est béni.
3: Sainte Marie, Mère de Dieu, priez pour nous pauvres pécheurs, maintenant et à l'heure de notre mort. Amen.
2: Je vous salue Marie, pleine de grâce. Le Seigneur est avec vous. Vous êtes bénie entre toutes les femmes. Et Jésus, le fruit de vos entrailles, est béni.
3: Sainte Marie, Mère de Dieu, priez pour nous pauvres pécheurs, maintenant et à l'heure de notre mort. Amen.
2: Je vous salue Marie, pleine de grâce. Le Seigneur est avec vous. Vous êtes bénie entre toutes les femmes. Et Jésus, le fruit de vos entrailles, est béni.
3: Sainte Marie, Mère de Dieu, priez pour nous pauvres pécheurs, maintenant et à l'heure de notre mort. Amen.
2: Je vous salue Marie, pleine de grâce. Le Seigneur est avec vous. Vous êtes bénie entre toutes les femmes, et Jésus, le fruit de vos entrailles, est béni.
3: Sainte Marie, Mère de Dieu, priez pour nous pauvres pécheurs, maintenant et à l'heure de notre mort. Amen.
2: Je vous salue Marie, pleine de grâce. Le Seigneur est avec vous. Vous êtes bénie entre toutes les femmes, et Jésus, le fruit de vos entrailles, est béni.

0: Salut Marie, pleine de grâce, le Seigneur est avec vous. Vous êtes bénie entre toutes les femmes, et Jésus, le fruit de vos entrailles, est béni.
1: Sainte Marie, Mère de Dieu, priez pour nous pauvres pécheurs, maintenant et à l'heure de notre mort. Amen.
0: Je vous salue Marie, pleine de grâce, le Seigneur est avec vous. Vous êtes bénie entre toutes les femmes, et Jésus, le fruit de vos entrailles, est béni.
1: Sainte Marie, Mère de Dieu, priez pour nous pauvres pécheurs, maintenant et à l'heure de notre mort. Amen.
0: Je vous salue Marie, pleine de grâce, le Seigneur est avec vous. Vous êtes bénie entre toutes les femmes, et Jésus, le fruit de vos entrailles, est béni.
1: Sainte Marie, Mère de Dieu, priez pour nous pauvres pécheurs, maintenant et à l'heure de notre mort. Amen.
0: Je vous salue Marie, pleine de grâce, le Seigneur est avec vous. Vous êtes bénie entre toutes les femmes, et Jésus, le fruit de vos entrailles, est béni.
1: Sainte Marie, Mère de Dieu, priez pour nous pauvres pécheurs, maintenant et à l'heure de notre mort. Amen.
0: Je vous salue Marie, pleine de grâce, le Seigneur est avec vous. Vous êtes bénie entre toutes les femmes, et Jésus, le fruit de vos entrailles, est béni.
1: Sainte Marie, Mère de Dieu, priez pour nous pauvres pécheurs, maintenant et à l'heure de notre mort. Amen.
0: Gloire au Père, au Fils et au Saint-Esprit,
1: comme il était au commencement, maintenant et toujours, et dans les siècles des siècles. Amen.

0: Deuxième mystère joyeux, la visitation de Marie à sa cousine Élisabeth. Franchissez l'espace, Mère du Sauveur. Apportez la grâce au Saint Précurseur. Pour tous les prêtres, les consacrés, les laïcs engagés en Église, qu'ils soient accompagnés par l'Esprit Saint afin de garder un cœur humble, courageux et joyeux dans leur mission. Prions le Seigneur.
1: Notre Père qui es aux cieux, que ton nom soit sanctifié, que ton règne vienne, que ta volonté soit faite sur la terre comme au ciel.
2: Donne-nous aujourd'hui notre pain de ce jour. Pardonne-nous nos offenses, comme nous pardonnons aussi à ceux qui nous ont offensés. Et ne nous laisse pas entrer en tentation, mais délivre-nous du mal. Amen.
1: Je vous salue, Marie, pleine de grâce. Le Seigneur est avec vous. Vous êtes bénie entre toutes les femmes, et Jésus, le fruit de vos entrailles, est béni.
2: Sainte Marie, Mère de Dieu, priez pour nous pauvres pécheurs, maintenant et à l'heure de notre mort. Amen.
1: Je vous salue, Marie, pleine de grâce. Le Seigneur est avec vous. Vous êtes bénie entre toutes les femmes, et Jésus, le fruit de vos entrailles, est béni.
2: Sainte Marie, Mère de Dieu, priez pour nous pauvres pécheurs, maintenant et à l'heure de notre mort. Amen.
1: Je vous salue, Marie, pleine de grâce. Le Seigneur est avec vous. Vous êtes bénie entre toutes les femmes, et Jésus, le fruit de vos entrailles, est béni.

0: vous salue, Marie, pleine de grâce. Le Seigneur est avec vous. Vous êtes bénie entre toutes les femmes, et Jésus, le fruit de vos entrailles, est béni.
1: Sainte Marie, Mère de Dieu, priez pour nous pauvres pécheurs, maintenant et à l'heure de notre mort. Amen.
0: Je vous salue, Marie, pleine de grâce. Le Seigneur est avec vous. Vous êtes bénie entre toutes les femmes, et Jésus, le fruit de vos entrailles, est béni.

0: Salut Marie, pleine de grâce. Le Seigneur est avec vous. Vous êtes bénie entre toutes les femmes, et Jésus, le fruit de vos entrailles, est béni.
1: Sainte Marie, Mère de Dieu, priez pour nous pauvres pécheurs, maintenant et à l'heure de notre mort. Amen.
0: Je vous salue, Marie, pleine de grâce. Le Seigneur est avec vous. Vous êtes bénie entre toutes les femmes, et Jésus, le fruit de vos entrailles, est béni.

0: Salut Marie, pleine de grâce, le Seigneur est avec vous. Vous êtes bénie entre toutes les femmes, et Jésus, le fruit de vos entrailles, est béni.
1: Sainte Marie, Mère de Dieu, priez pour nous pauvres pécheurs, maintenant et à l'heure de notre mort. Amen.
0: Je vous salue, Marie, pleine de grâce. Le Seigneur est avec vous. Vous êtes bénie entre toutes les femmes, et Jésus, le fruit de vos entrailles, est béni.

0: salue, Marie pleine de grâce. Le Seigneur est avec vous. Vous êtes bénie entre toutes les femmes, et Jésus, le fruit de vos entrailles, est béni.
1: Sainte Marie, Mère de Dieu, priez pour nous pauvres pécheurs, maintenant et à l'heure de notre mort. Amen.
0: Gloire au Père, au Fils et au Saint-Esprit,
1: comme il était au commencement, maintenant et toujours, et dans les siècles des siècles. Amen.
2: Troisième mystère joyeux, la naissance de Jésus. Dans une humble étable, pauvre, abandonné, pour l'homme coupable, un sauveur est né. Pour les familles qui se déchirent, qui connaissent les souffrances d'une séparation, qu'elles puissent trouver le chemin du dialogue, de l'apaisement, qui peut mener au pardon. Dieu de miséricorde, nous te prions.
3: Notre Père qui es aux cieux, que ton nom soit sanctifié, que ton règne vienne, que ta volonté soit faite sur la terre comme au ciel.
1: Donne-nous aujourd'hui notre pain de ce jour. Pardonne-nous nos offenses, comme nous pardonnons aussi à ceux qui nous ont offensés. Et ne nous laisse pas entrer en tentation, mais délivre-nous du mal. Amen.
3: Je vous salue, Marie pleine de grâce. Le Seigneur est avec vous. Vous êtes bénie entre toutes les femmes, et Jésus, le fruit de vos entrailles, est béni.
1: Sainte Marie, Mère de Dieu, priez pour nous pauvres pécheurs, maintenant et à l'heure de notre mort. Amen.
3: Je vous salue, Marie pleine de grâce. Le Seigneur est avec vous. Vous êtes bénie entre toutes les femmes, et Jésus, le fruit de vos entrailles, est béni.
1: Sainte Marie, Mère de Dieu, priez pour nous pauvres pécheurs, maintenant et à l'heure de notre mort. Amen.
3: Je vous salue, Marie pleine de grâce. Le Seigneur est avec vous. Vous êtes bénie entre toutes les femmes, et Jésus, le fruit de vos entrailles, est béni.
1: Sainte Marie, Mère de Dieu, priez pour nous pauvres pécheurs, maintenant et à l'heure de notre mort. Amen.
3: Je vous salue, Marie pleine de grâce. Le Seigneur est avec vous. Vous êtes bénie entre toutes les femmes, et Jésus, le fruit de vos entrailles, est béni.
1: Sainte Marie, Mère de Dieu, priez pour nous pauvres pécheurs, maintenant et à l'heure de notre mort. Amen.
3: Je vous salue, Marie pleine de grâce. Le Seigneur est avec vous. Vous êtes bénie entre toutes les femmes, et Jésus, le fruit de vos entrailles, est béni.
1: Sainte Marie, Mère de Dieu, priez pour nous pauvres pécheurs, maintenant et à l'heure de notre mort. Amen.
3: Je vous salue, Marie pleine de grâce. Le Seigneur est avec vous. Vous êtes bénie entre toutes les femmes, et Jésus, le fruit de vos entrailles, est béni.
1: Sainte Marie, Mère de Dieu, priez pour nous pauvres pécheurs, maintenant et à l'heure de notre mort. Amen.
3: Je vous salue, Marie pleine de grâce. Le Seigneur est avec vous. Vous êtes bénie entre toutes les femmes, et Jésus, le fruit de vos entrailles, est béni.
1: Sainte Marie, Mère de Dieu, priez pour nous pauvres pécheurs, maintenant et à l'heure de notre mort. Amen.
3: Je vous salue, Marie pleine de grâce. Le Seigneur est avec vous. Vous êtes bénie entre toutes les femmes, et Jésus, le fruit de vos entrailles, est béni.
1: Sainte Marie, Mère de Dieu, priez pour nous pauvres pécheurs, maintenant et à l'heure de notre mort. Amen.
3: Je vous salue, Marie pleine de grâce. Le Seigneur est avec vous. Vous êtes bénie entre toutes les femmes, et Jésus, le fruit de vos entrailles, est béni.
1: Sainte Marie, Mère de Dieu, priez pour nous pauvres pécheurs, maintenant et à l'heure de notre mort. Amen.
3: Je vous salue, Marie pleine de grâce. Le Seigneur est avec vous. Vous êtes bénie entre toutes les femmes, et Jésus, le fruit de vos entrailles, est béni.
1: Sainte Marie, Mère de Dieu, priez pour nous pauvres pécheurs, maintenant et à l'heure de notre mort. Amen.
3: Gloire au Père et au Fils et au Saint-Esprit.
1: Comme il a été

0: Quatrième mystère joyeux, la présentation de Jésus au temple, docile servante du Dieu Tout-Puissant. La Vierge présente au temple l'enfant, demandant une grande pureté. Pour les hommes et les femmes qui traversent l'épreuve de la maladie, donne-leur, Seigneur, de garder force et patience, de combattre, mais aussi espoir et foi, pour continuer à accueillir les joies de ta vie.
1: Notre Père qui es aux cieux, que ton nom soit sanctifié, que ton règne vienne, que ta volonté soit faite sur la terre comme au ciel.
2: Donne-nous

0: et livre-nous du mal.
1: Amen.
2: Je vous salue, Marie, pleine de grâce. Le Seigneur est avec vous. Vous êtes bénie entre toutes les femmes. Et Jésus, le fruit de vos entrailles, est béni.
0: Sainte Marie, Mère de Dieu, priez pour nous pauvres pécheurs, maintenant et à l'heure de notre mort. Amen.
2: Je vous salue, Marie, pleine de grâce. Le Seigneur est avec vous. Vous êtes bénie entre toutes les femmes. Et Jésus, le fruit de vos entrailles,

0: Je vous salue, Marie, pleine de grâce. Le Seigneur est avec vous. Vous êtes bénie entre toutes les femmes. Et Jésus, le fruit de vos entrailles, est béni.
1: Sainte Marie, Mère de Dieu, priez pour nous pauvres pécheurs, maintenant et à l'heure de notre mort. Amen.
0: Je vous salue, Marie, pleine de grâce. Le Seigneur est avec vous. Vous êtes bénie entre toutes les femmes. Et Jésus, le fruit de vos entrailles,

0: Amen.
1: Je vous salue, Marie, pleine de grâce. Le Seigneur est avec vous. Vous êtes bénie entre toutes les femmes. Et Jésus, le fruit de vos entrailles, est béni.
2: Sainte Marie, Mère de Dieu, priez pour nous pauvres pécheurs, maintenant et à l'heure de notre mort. Amen.
1: Je vous salue, Marie, pleine de grâce. Le Seigneur est avec vous. Vous êtes bénie entre toutes les femmes. Et Jésus, le fruit de vos entrailles, est béni.
2: Sainte Marie, Mère de Dieu, priez pour nous pauvres pécheurs, maintenant et à l'heure de notre mort. Amen.
1: Je vous salue, Marie, pleine de grâce. Le Seigneur est avec vous. Vous êtes bénie entre toutes les femmes. Et Jésus, le fruit de vos entrailles, est béni.
2: Sainte Marie, Mère de Dieu, priez pour nous pauvres pécheurs, maintenant et à l'heure de notre mort. Amen.
1: Je vous salue, Marie, pleine de grâce. Le Seigneur est avec vous. Vous êtes bénie entre toutes les femmes. Et Jésus, le fruit de vos entrailles, est béni.
2: Sainte Marie, Mère de Dieu, priez pour nous pauvres pécheurs, maintenant et à l'heure de notre mort. Amen.
1: Je vous salue, Marie, pleine de grâce. Le Seigneur est avec vous. Vous êtes bénie entre toutes les femmes. Et Jésus, le fruit de vos entrailles, est béni.
2: Sainte Marie, Mère de Dieu, priez pour nous pauvres pécheurs, maintenant et à l'heure de notre mort. Amen.
1: Je vous salue, Marie, pleine de grâce. Le Seigneur est avec vous. Vous êtes bénie entre toutes les femmes. Et Jésus, le fruit de vos entrailles, est béni.
2: Sainte Marie, Mère de Dieu, priez pour nous pauvres pécheurs, maintenant et à l'heure de notre mort. Amen.
1: Gloire au Père, au Fils et au Saint-Esprit,
2: comme il était au commencement, maintenant et toujours, et dans les siècles des siècles. Amen.
3: Cinquième mystère joyeux, le recouvrement de Jésus au Temple. Cherchez, tendre mère, votre Fils perdu dans le sanctuaire, il vous est rendu. Pour tous les présidiaires en difficulté et pour tous les légionnaires qui doutent et se découragent dans leur mission, qui gardent espoir en Marie, notre mère, comme au premier jour de leur promesse.
4: Notre Père, qui es aux cieux, que ton nom soit sanctifié, que ton règne vienne, que ta volonté soit faite sur la terre comme au ciel.
2: Donne-nous.

0: offensé, et ne nous laisse pas entrer en tentation, mais délivre-nous du mal.
1: Je vous salue, Marie, pleine de grâce. Le Seigneur est avec vous. Vous êtes bénie entre toutes les femmes. Et Jésus, le fruit de vos entrailles, est béni.
0: Sainte Marie, Mère de Dieu, priez pour nous pauvres pécheurs, maintenant et à l'heure de notre mort. Amen.
1: Je vous salue, Marie, pleine de grâce. Le Seigneur est avec vous. Vous êtes bénie entre toutes les femmes. Et Jésus, le fruit de vos entrailles, est béni.
0: Sainte Marie, Mère de Dieu, priez pour nous pauvres pécheurs, maintenant et à l'heure de notre mort. Amen.
1: Je vous salue, Marie, pleine de grâce. Le Seigneur est avec vous. Vous êtes bénie entre toutes les femmes. Et Jésus, le fruit de vos entrailles, est béni.
0: Sainte Marie, Mère de Dieu, priez pour nous pauvres pécheurs, maintenant et à l'heure de notre mort. Amen.
1: Je vous salue, Marie, pleine de grâce. Le Seigneur est avec vous. Vous êtes bénie entre toutes les femmes, et Jésus, le fruit de vos entrailles, est béni.
0: Sainte Marie, Mère de Dieu, priez pour nous pauvres pécheurs, maintenant et à l'heure de notre mort. Amen.
1: Je vous salue, Marie, pleine de grâce. Le Seigneur est avec vous. Vous êtes bénie entre toutes les femmes, et Jésus, le fruit de vos entrailles, est béni.
0: Sainte Marie, Mère de Dieu, priez pour nous pauvres pécheurs, maintenant et à l'heure de notre mort. Amen.
1: Je vous salue, Marie, pleine de grâce. Le Seigneur est avec vous. Vous êtes bénie entre toutes les femmes, et Jésus, le fruit de vos entrailles, est béni.
0: Sainte Marie, Mère de Dieu, priez pour nous pauvres pécheurs, maintenant et à l'heure de notre mort. Amen.
1: Je vous salue, Marie, pleine de grâce. Le Seigneur est avec vous. Vous êtes bénie entre toutes les femmes, et Jésus, le fruit de vos entrailles, est béni.
0: Sainte Marie, Mère de Dieu, priez pour nous pauvres pécheurs, maintenant et à l'heure de notre mort. Amen.
1: Je vous salue, Marie, pleine de grâce. Le Seigneur est avec vous. Vous êtes bénie entre toutes les femmes, et Jésus, le fruit de vos entrailles, est béni.
0: Sainte Marie, Mère de Dieu, priez pour nous pauvres pécheurs, maintenant et à l'heure de notre mort. Amen.
1: Je vous salue, Marie, pleine de grâce. Le Seigneur est avec vous. Vous êtes bénie entre toutes les femmes, et Jésus, le fruit de vos entrailles, est béni.
0: Sainte Marie, Mère de Dieu, priez pour nous pauvres pécheurs, maintenant et à l'heure de notre mort. Amen.
1: Je vous salue, Marie, pleine de grâce. Le Seigneur est avec vous. Vous êtes bénie entre toutes les femmes, et Jésus, le fruit de vos entrailles, est béni.
0: Sainte Marie, Mère de Dieu, priez pour nous pauvres pécheurs, maintenant et à l'heure de notre mort. Amen.
1: Gloire au Père, au Fils et au Saint-Esprit.
0: Comme il était au commencement, maintenant et toujours, et dans les siècles des siècles. Amen.
1: Salut.
0: Ô Reine, Mère de miséricorde.

0: tourné vers nous vos regards miséricordieux, et après cet exil, montre-nous Jésus, le fruit béni de vos entrailles. Ô clémente, ô miséricordieuse, ô douce Vierge Marie.
1: Au nom du Père, et du Fils, et du Saint-Esprit. Amen.
2: Nous remercions l'équipe Radio Arc-en-Ciel et tous les auditeurs qui ont bien voulu prier avec nous. Bonne et sainte semaine.

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0: C'est à l'instant le chapelet. On poursuit sur nos ondes avec Ben Harper. À partir de 12h, nous retrouvons la une de la presse.

Bien le bonjour si vous nous rejoignez sur les ondes de Rose Arc-en-Ciel et c'est là maintenant de retrouver la une de la presse de ce jour. On démarre cette une de la presse avec le quotidien de La Réunion et de l'océan Indien de ce lundi en une. On parle du bac 2026, halte à la fraude. Alors que l'épreuve de philosophie du baccalauréat se déroule ce matin, tous les 12 170 candidats sont prévenus. La lutte contre la triche s'intensifie avec des sanctions pouvant aller jusqu'au pénal. On parle de schéma régional des carrières. L'État affine sa copie. On pensait de marronnage, leçon d'histoire au volcan. Vivatech, l'heure du grand oral pour cette start-up locale et festival Rio Loco, examen réussi grâce à la diaspora réunionnaise. Et on parle bien sûr de sport handball. Christonia, félicitations du jury, rallye de Petite-Île et football et Rhin. La une, c'est aussi Réunion en première qui nous parle de décryptage enfant de la Creuse vers une possible réparation historique pour les anciens mineurs réunionnais exilés de force. On parle aussi de Suis-je prêt ? La Réunion, près de ses 8000 élèves de terminale, retient leur souffle avant l'épreuve de philosophie. La une de ce journal et de la presse, aussi l'info.re qui nous parle de Saint-Pierre, un homme retient de force une femme, il décède lors de l'intervention du raid. On parle de météo aussi, une matinée ensoleillée en majorité sur l'île. C'était la une de la presse de ce jour et on poursuit avec la suite du programme.

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1: Merci de nous accompagner. On poursuit avec Glorious. Dis seulement un mot et je serai guéri. La suite du programme, carré en 12h15, les informations internationales.

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0: 12h passé de 15 minutes et on poursuit sur nos ondes de Radio Arc-en-Ciel avec les informations internationales. Tout de suite avec la rédaction de Vatican.

0: Le pape dénonce la corruption arrogante qui met tant de côté de pauvres dans le monde. Des mots forts tirés de son message pour la prochaine journée mondiale des pauvres qui a été publiée hier. Nous reviendrons en détail sur ce message où Léon XIV exhorte à écouter les plus vulnérables. Dans l'actualité internationale, l'horizon qui se dégage enfin au Moyen-Orient avec l'annonce d'un accord de paix entre les États-Unis et l'Iran. Après des semaines de pourparlers de faux espoirs, un texte qui devrait être signé vendredi prochain à Genève. Un accord qui offre aussi du répit au Liban, même s'il reste fragile. À la une également, l'ouverture ce lundi du sommet des pays du G7 à Évian sous présidence française. Et puis dans notre dossier, gros plan ce matin sur le pacte migration et asile de l'Union européenne, entré en vigueur vendredi dernier alors que le pape était auprès des migrants en Espagne. Un texte, on le verra, symbole d'un nouveau durcissement de la politique migratoire européenne.
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0: Bonjour, le Seigneur est le refuge du pauvre, tel est le titre du message du pape pour la prochaine journée mondiale des pauvres, publiée hier. Cette journée, la dixième du nom, se tiendra le 15 novembre prochain, datée de samedi 13 juin, mémoire de Saint Antoine de Padoue, saint patron des pauvres. Ce texte de Léon XIV dénonce la corruption arrogante qui engendre l'injustice sociale et instaure la domination et l'oppression, Xavier Sartre.
2: Oui, c'est le constat que Léon XIV dresse, cette corruption arrogante aussi des déplorable que discriminatoire est encore très répandu de nos jours, écrit-il, et ce sont les pauvres qui en sont les premiers à en subir les conséquences. Or, les pauvres n'ont pas voix au chapitre. Le pape met en cause un environnement numérique qui radicalise les préjugés à leur encontre et renforce le rideau d'indifférence qui entoure leur cause. Pour eux, il ne reste plus qu'à crier vers Dieu. Se réfugier en lui, c'est trouver une protection véritable et sûre, affirme Léon XIV. Le pape qui souhaite ainsi que ces pauvres rencontrent le Christ en ceux qui se disent chrétiens. Nous aussi, nous sommes appelés à devenir pauvres et à être un refuge pour les pauvres, écrit-il. La communauté chrétienne ne peut rester insensible face à tous ceux qui se trouvent à la porte et restent invisibles aux yeux de ceux qui sont enfermés entre leurs murs. Léon XIV appelle ainsi les chrétiens à un véritable examen de conscience pour vérifier ce qu'ils sont appelés à devenir en faveur des pauvres et pour leur libération, avec ce souci de se mettre à leur place en les écoutant plutôt qu'en se contentant de parler d'eux.
0: Xavier Sartre, un message à retrouver bien évidemment sur notre site vaticannews.va. Hier, après la prière de l'Angélus, le pape a remercié le peuple espagnol pour son voyage apostolique d'une semaine qu'il a effectué dans le pays. Le Saint-Père qui a également tourné son regard et ses prières vers les Philippines, touchées par un fort séisme qui a fait au moins 61 morts et des centaines de blessés. Un horizon semble enfin se dégager au Moyen-Orient. Les États-Unis et l'Iran ont donc annoncé hier soir être parvenus à un protocole d'accord pour mettre fin à la guerre qui les oppose depuis le 28 février. Et si le texte doit être signé vendredi prochain à Genève, en Suisse, il prévoit effectivement la fin des hostilités. De nombreuses questions sont remises à des pourparlers qui doivent s'ouvrir dans la foulée. Gwendal Lavine.
3: Donald Trump présente volontiers le texte dont on ne connaît pas encore la teneur exacte comme un immense succès. Pourtant, d'après les premiers éléments communiqués, c'est surtout un retour à la situation juste avant la guerre qui se dessine. La circulation de tous les navires dans le détroit d'Ormuz pourrait reprendre dès vendredi en échange de la levée du blocus américain des ports iraniens. Mettez les moteurs en marche et que le pétrole coule à flot, écrit Donald Trump sur Truth Social. Les combats devraient aussi s'arrêter dans toute la zone, y compris au Liban où Israël s'attaque officiellement à des membres du Hezbollah soutenus par l'Iran. Mais l'État hébreu annonçait hier soir ne pas être tenu par cet accord irano-américain. On sait pourtant que c'est un point jugé non négociable par Téhéran. Les discussions sur les sujets plus techniques qui fâchent ne débuteront que dans les 60 jours pour tenter de parvenir à un accord définitif plus large. Les questions du nucléaire et de la levée des sanctions contre l'Iran les plus délicates n'ont donc pas avancé en 3 mois et demi, contrairement aux annonces de plusieurs membres de l'administration Trump sur le sujet. Gwendal Lavina, New York, Radio Vatican.
0: Et dans un message sur les réseaux sociaux, Shehbaz Sharif, le premier ministre pakistanais, médiateur incontournable entre Américains et Iraniens, a indiqué que les deux parties ont déclaré la cessation immédiate et permanente des opérations militaires sur tous les fronts, y compris au Liban. La fin des combats a été proclamée au Liban après une frappe israélienne hier sur la banlieue sud de Beyrouth et l'annonce par Téhéran de son intention de riposter. Une riposte qui n'a finalement pas eu lieu. Les précisions à Beyrouth de Paul Ralifé.
4: La presse libanaise estime dans son ensemble que l'accord sur la fin de la guerre est défavorable à Israël, qui a essayé jusqu'à la dernière minute de le torpiller, ou du moins d'imposer sa propre interprétation du texte. C'est dans ce cadre que s'inscrit la dernière frappe dimanche sur la banlieue sud de Beyrouth, qui a eu lieu clairement sans le feu vert américain, provoquant la colère de Donald Trump. Le quotidien francophone L'Orient le Jour, résolument hostile au Hezbollah, écrit que Benjamin Netanyahou perçoit l'accord irano-américain comme le prélude à une défaite politique et électorale, surtout qu'il est contraint de mettre fin à ses opérations militaires au Liban. Effectivement, l'annonce de la fin de la guerre intervient alors que l'armée israélienne était engagée dans une course contre la montre pour essayer d'encercler la ville de Nabatiyé et d'atteindre les collines à Ali Taher, un des principaux bastions du Hezbollah dans le sud du Liban. Le cessez-le-feu a brutalement interrompu cette vaste offensive. Le quotidien Al-Akhbar, proche du Hezbollah, croit savoir que l'Iran a accepté d'annuler sa riposte en contrepartie de concessions supplémentaires de dernière minute de la part de Washington. Téhéran aurait ainsi obtenu la fin des opérations militaires sur l'ensemble du champ de bataille libanais et non seulement l'arrêt des frappes sur Beyrouth. Paul Khalife, Beyrouth, RFI pour Radio Vatican.
0: Et après l'annonce de cet accord, la France, le Royaume-Uni, l'Allemagne et l'Italie saluent dans un communiqué commun une opportunité pour restaurer la stabilité régionale et stabiliser l'économie mondiale. Les quatre pays européens se disent prêts à travailler aux côtés des États-Unis, de l'Iran et des partenaires régionaux pour consolider la paix dans la région. Cet accord sera, à n'en pas douter, à la table du sommet des pays du G7 qui se retrouve ce lundi et jusqu'à mercredi sous présidence française, dans la station thermale d'Évian-les-Bains, sommet sous très haute sécurité. Initialement, le président français Emmanuel Macron voulait faire de ce sommet qui donne la priorité à la réduction des déséquilibres économiques mondiaux. Mais le sommet risque d'être supplanté par les crises géopolitiques comme les conflits en Ukraine ou au Moyen-Orient. La correspondance de Marie-Christine Bonzon.
5: C'est dans un palace bunkérisé que vont se retrouver les dirigeants de la France, des États-Unis, du Canada, du Royaume-Uni, de l'Allemagne, de l'Italie et du Japon. Pas moins de 18 000 membres des forces de sécurité sont déployés dans et autour d'Évian, soit deux fois plus que la population de cette station thermale. Pour le moment, les seuls troubles à l'ordre public se sont déroulés sur les rives helvètes du lac Léman, à Genève, où des milliers de manifestants altermondialistes et anticapitalistes ont défilé, certains lançant des pierres et autres projectiles contre la police qui a répliqué avec les gaz lacrymogènes. Emmanuel Macron souhaite que la priorité du G7 soit ce qu'il appelle la réduction des déséquilibres macroéconomiques mondiaux. Et dans cette perspective, il a inclus le Kenya, l'Égypte et les autres pays invités dans la préparation du sommet. Mais les crises et défis géopolitiques vont probablement dominer les discussions. L'Ukraine et l'Iran figurent ainsi au menu du dîner de travail des 7 ce soir,

0: L'ère de coopération entre le Royaume-Uni et le Japon. Les deux pays ont signé hier de nombreux accords économiques et technologiques, comme par exemple le développement d'un projet de 10 milliards d'euros d'offshore éolien. La chef du gouvernement japonais, Sanae Takashi, était à Londres à cette occasion. Elle sera ce matin à Rome, avant de se rendre à Evian pour le G7. Rome, où se trouve également le président sud-coréen Lee Jae-myung. Il sera reçu ce matin au Vatican par le pape. Il a assisté hier à une messe pour la réconciliation entre les deux Corées, mais célébré par le cardinal Lazaro Yu Heung-sik, le préfet du dicastère pour le clergé et l'archevêque émérite de Daewon en Corée du Sud. Plus de détails à retrouver sur vaticannews.va. Vendredi dernier, alors que le pape était encore à Tenerife, aux Canaries, pour y rencontrer des migrants, le pacte européen sur la migration et l'asile est entré en vigueur. Il avait été adopté il y a 2 ans, un accord entre les pays membres de l'Union européenne qui vise à harmoniser les contrôles aux frontières et à répartir l'accueil des demandeurs d'asile. L'an passé, l'Union européenne a enregistré près de 670 000 premières demandes d'asile et 178 000 franchissements irréguliers de ses frontières. Parmi son volet de réforme, le pacte prévoit de raccourcir les délais de traitement de 7 jours suivant l'arrivée du demandeur d'asile, améliorer le système commun de suivi et à constituer un fonds de solidarité financière entre pays membres. Les États qui refusent d'accueillir sur leur territoire un quota de demandeurs d'asile devront ainsi contribuer financièrement à sa prise en charge par les autres pays. Ce pacte reste l'un des textes les plus controversés de la Commission et vise à élargir considérablement les pouvoirs d'expulsion. C'est un nouveau durcissement de la politique migratoire européenne, selon notre invité Denis Duez. Il est professeur de sciences politiques à l'Institut d'études européennes de l'UCL Louvain-Saint-Louis-Bruxelles et coordonne le centre d'excellence Jean Monnet.
1: Alors, ce que l'on appelle rendre une politique d'asile et de migration plus efficace passe en réalité très largement par un durcissement de la politique d'asile et de migration. L'ensemble des textes qui composent le pacte vont tous un peu dans le même sens. Ils visent à organiser le tri des personnes accédant au territoire ou se présentant aux frontières extérieures sans les titres requis pour pouvoir entrer dans l'Union européenne, pour pouvoir renvoyer le plus grand nombre vers l'extérieur de l'Union européenne. Il y a des dispositifs en matière de retour, il y a des dispositions sur l'instrumentalisation des migrations. C'est un tour de vis, en fait.
2: Quels sont les moyens mis en œuvre ? Est-ce qu'ils répondent vraiment aux problèmes aujourd'hui ? En somme, n'est-ce pas déjà une solution dépassée ?
1: Les dispositions qu'on met en place avec le pacte, très honnêtement, ont assez peu de chances de produire les effets recherchés. La mobilité humaine, les migrations, l'exil, dans le cas des réfugiés, sont des phénomènes qu'on ne peut pas véritablement bloquer. Donc l'idée qu'on pourrait fermer les frontières de l'Europe aux réfugiés et aux migrants est une illusion. Donc c'est plutôt un dispositif qui est voué à échouer, en réalité, comme toutes les politiques de durcissement qui ne vont au final que détériorer la situation sécuritaire, de droit des ressortissants des pays tiers, et aussi d'une certaine façon mécontenter les opinions publiques qui peut-être, celles qui étaient demandeuses d'un durcissement, se voient déçues par quelque chose qui ne fonctionne pas véritablement.
2: Des ONG ont alerté sur le risque de décisions superficielles, des dossiers trop vite refoulés en raison des délais compressés. Est-ce que le respect des droits humains risque de pâtir de ces nouvelles normes ?
1: Il fait peu de doute que les droits humains vont pâtir de ces nouvelles normes. Donc, par exemple, la procédure de filtrage, donc ce tri des migrants à la frontière, doit se faire extrêmement rapidement. Et le risque, c'est l'accélération des procédures. On l'a vu dans ce qu'on appelait les hotspots après la crise de 2015, avec des demandes qui sont traitées extrêmement vite. Donc, on utilise en particulier ce concept de pays d'origine sûr ou pays tiers sûr. Donc, une personne qui serait passée avant d'arriver en Europe dans un pays où il aurait pu demander l'asile parce que c'est un pays que l'on considère comme sûr, ben cette personne ne voit même pas sa demande examinée. Il est directement renvoyé dans ce pays tiers par lequel il est passé. Ça contrevient au principe de l'examen individuel des dossiers de demandeurs d'asile qui suppose d'avoir le temps de préparer son dossier, d'avoir accès à une assistance juridique si nécessaire, etc., etc.
2: Est-ce que l'Union européenne envisage des processus de renvoi des migrants dans des pays tiers ? Un précédent au Royaume-Uni avait fait scandale en expulsant des migrants au Rwanda. Est-ce que ça viendra en Union européenne ?
1: Oui, c'est en fait cette idée-là. Alors le Royaume-Uni, c'était un tout petit peu différent. Le Royaume-Uni, avec le Rwanda, l'idée c'était que les demandes d'asile seraient examinées au Rwanda. Ici, les hubs envisagés par le nouveau règlement sur le système commun en matière de retour des ressortissants de pays tiers en situation régulière, il suppose plutôt de renvoyer des personnes qui sont des déboutés du droit d'asile ou des personnes en séjour irrégulier et de les envoyer

0: dans des centres en dehors de l'Union européenne. Et là aussi, l'idée, c'est, ben, pour le dire simplement, loin des yeux, loin du cœur, et loin de l'état de droit d'une certaine façon. Ce ne sera jamais dit, mais c'est sans doute un petit peu la logique qui se cache derrière tout ça. Ça a peu de choses de fonctionner aussi, peu de chances de fonctionner, exactement comme ce que je vous expliquais avant. Ça ne règle pas le problème, parce que le problème, c'est qu'on n'arrive pas à expulser les personnes vers leur pays d'origine, parce que les pays d'origine ne veulent pas reprendre leurs nationaux. Si vous envoyez ces personnes dans des pays tiers et que de là, elles ne peuvent pas repartir vers leur pays d'origine, vous allez juste créer des centres de transit qui vont être très rapidement saturés et provoquer des situations qui seraient comparables à celles du camp de Moria en Grèce il y a quelques années. On leur trouvait 15-16 000 personnes alors qu'il y avait 2 000 places à l'origine.
1: Voilà, le pacte européen sur la migration et l'asile à la une de notre dossier ce matin. Interrogé par Cécile Mérieux, Denis Duez, professeur de sciences politiques à l'Institut d'études européennes de l'UCL Louvain et coordinateur du Centre d'excellence Jean Monnet à Bruxelles, était l'invité de Radio Vatican.

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1: C'est à l'instant le journal de Vatican. On poursuit avec Où va la vie, tout de suite avec RCF et Radio Notre-Dame. Face aux défis écologiques, quel moyen de transport ?
2: Bonjour à tous, nous sommes très heureux de vous accueillir sur RCF Notre-Dame pour cette nouvelle édition de notre émission Où va la vie ? Au micro, Frédéric Mounier. Chaque semaine, je vous accompagne au long de cette conversation consacrée aux questions éthiques d'aujourd'hui. Et chaque semaine, nous sommes en partenariat avec les facultés Loyola Paris, les facultés jésuites de Paris. Notre thème aujourd'hui, c'est le deuxième épisode d'une série de trois épisodes d'Où va la vie consacrée à la transition écologique et plus particulièrement à la question des choix de transport, qu'il s'agisse de nos transports quotidiens, de notre temps libre pendant les loisirs le week-end ou plutôt du temps long des vacances, voire des longs déplacements professionnels à l'autre bout du monde. Eh bien, nous faisons déjà peut-être faire des choix, décider de priorités, peut-être vivre de façon plus sobre avec nos invités. Nous allons tenter d'y voir clair dans ces choix si difficiles à l'occasion de ce deuxième épisode de Où va la vie consacré à la transition énergétique. Avec nous, Dominique Coatanea, bonjour.
3: Bonjour.
2: Vous êtes enseignante-chercheur aux facultés de théologie Loyola Paris. Vous êtes par ailleurs présidente de l'Association œcuménique des théologiennes et théologiens pour l'étude de la morale. En duplex avec nous de Bretagne, Gabriel Paulet, bonjour.
4: Bonjour.
2: Vous êtes responsable de la transition écologique, mais dans un monde bien précis, puisqu'il s'agit des jésuites de la province d'Europe occidentale francophone. Nous allons découvrir dans un instant quel est le territoire couvert par cette fameuse province d'Europe occidentale francophone. Voilà notre thème aujourd'hui, face à la transition écologique. Quel choix de transport ?
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2: Alors, Gabriel Paulet, vous êtes en duplex avec nous depuis la Bretagne. Vous êtes responsable, je le disais, de la transition écologique pour les jésuites de la province d'Europe occidentale francophone. Alors, on découvre que cette province d'Europe occidentale francophone, eh bien, elle couvre la France, la Belgique francophone, mais aussi, bien plus au sud, l'île Maurice. Alors, comment on fait quand on est jésuite et qu'on a des déplacements professionnels, des déplacements communautaires pour aller à l'île Maurice? Il n'y a pas de train pour aller à l'île Maurice, Gabriel Paulet. Quelle est votre préconisation?
4: Oui, alors effectivement, pour aller à l'île Maurice, il n'y a pas vraiment d'autre choix que de prendre l'avion, en tout cas quand on vient de France. Heureusement, c'est un petit nombre de jésuites qui sont amenés à faire ce trajet-là. La plupart des jésuites n'ont pas besoin de se rendre à l'île Maurice. Mais c'est vrai que c'est un grand défi, le fait que la province soit aussi étendue. Défi de manière générale pour les jésuites qui sont depuis leurs origines au XVIe siècle une congrégation qui est très internationale, les jésuites sont très encouragés à se déplacer.
2: Alors qu'est-ce qui fait que votre poste a été créé en quelque sorte? Qu'est-ce qui fait que le pilotage de la transition énergétique a fait l'objet d'un recrutement au sein de la Compagnie de Jésus pour cette province-là, qu'est-ce qui fait que cette priorité a été érigée au sein de la Compagnie de Jésus, Gabriel Paulet? Rappelez-nous cet historique rapidement.
4: Oui, alors c'est le résultat d'une prise de conscience de l'importance des questions écologiques qui s'est faite au long cours de manière très liée à la préoccupation pour les plus pauvres, aux préoccupations de solidarité. Et l'attention s'est cristallisée, s'est renforcée avec l'encyclique Laudato Si du pape François en 2015. Et ça a mené quelques années plus tard à une grande priorité des jésuites, qu'on appelle une préférence apostolique universelle, consacrée à la sauvegarde commune, qui a été adoptée en 2019. Donc ça, c'est à l'échelle du monde, de l'ensemble de la Compagnie de Jésus.
2: Et dans la province. Alors vous utilisez ce beau terme, Gabriel Paulet, préférence apostolique universelle. On imagine que derrière ce vote, cette décision au sein de la Compagnie de Jésus, il y a eu des semaines et des mois de réflexion, de partage entre les compagnons, y compris forcément à l'échelle internationale.
4: Oui, tout à fait. Alors moi, je n'étais pas encore salariée des jésuites à ce moment-là, donc j'ai appris ça après. Mais on m'a expliqué qu'effectivement, il y avait eu tout un processus de concertation qui a impliqué chaque jésuite dans le monde pour aboutir au choix de ces quatre préférences apostoliques universelles, dont cette quatrième qui était une nouveauté sur la question écologique.
2: Alors, comment ça se passe concrètement? Je crois que vous avez publié des priorités, des sortes de fiches techniques, de modes d'emploi destinées à tous les jésuites pour leur dire, ça serait mieux de faire ça, de pas faire ça, de se transporter de telle façon. Comment vous travaillez, Gabriel Paulet?
4: Oui, alors ce point que vous évoquez, c'est ce qu'on appelle nos fiches éco-jésuites, qui sont des guides qui ont vocation à être des fiches très concises et en même temps assez riches pour mieux les enjeux écologiques et surtout ce qu'on peut faire chacun pour passer à l'action sur toute une série de sujets du quotidien, sur le déplacement dont on va parler aujourd'hui, sur d'autres, sur l'alimentation, la manière de chauffer, de mieux expliquer les enjeux aux jésuites et puis à toute personne intéressée. On les a publiées, ces fiches, en se disant qu'en fait ça pouvait être utile à tous.
2: Donc voilà, ce qui est important, ce qui est utile aux jésuites peut l'être aussi pour chacun d'entre nous. Rappelez-nous, Gabriel Paulet, vous travaillez avec combien de communautés jésuites au sein de cette province francophone?
4: Il s'agit d'une trentaine de communautés.
2: Mmh. Qui regroupe combien de compagnons?
4: Qui regroupe un peu entre 350 et 4 jésuites. Donc, ça dépend comment on compte, parce que il y a les jésuites qui sont strictement de la province, il y a ceux qui sont en visite, il y a beaucoup de jésuites étrangers, enfin d'autres provinces qui viennent étudier, par exemple, au
2: Cité Loyola. Et qui prennent l'avion pour venir.
4: Alors, pour un certain nombre d'entre eux, oui, parce qu'il y en a beaucoup qui viennent d'Inde, par exemple, ou d'Amérique du Sud, ou voilà, de loin.
2: Alors, qu'est-ce que vous leur dites? Soyons pratiques, Gabriel Paulet, par exemple, la question des voitures gérées par une communauté jésuite. Quelles sont vos préconisations en matière de voitures? J'ose pas dire de voitures individuelles, mais de voitures communautaires.
4: Oui, c'est tout à fait ça. On les appelle comme ça, des voitures de communauté, des voitures communautaires. Ce qu'on essaye de faire, et mes préconisations, c'est de réduire la flotte, le nombre de voitures. Il ne s'agit pas de ne plus utiliser de voiture du tout, mais de l'utiliser moins. Et si on l'utilise moins, on a besoin de moins de voitures. Et dans l'autre sens, on se rend compte aussi que quand on a moins de voitures et qu'on a un peu moins cet outil très facile à disposition, on est aussi amené à l'utiliser moins. Donc, moins de voitures, moins de kilomètres parcourus en voiture pour se resserrer sur les usages vraiment indispensables. Et pour un certain nombre d'usages actuels ou passés de la voiture, faire une transition pour utiliser plutôt le train pour les longs trajets et les transports en commun ou le vélo pour les trajets du quotidien toutes les fois où c'est possible.
2: Est-ce que vous avez dû, Gabriel Paulet, vous heurter à des réticences de la part des compagnons jésuites? Soyons francs entre nous.
4: Oui, alors, je pense que comme pour toute personne, oui, il y a des réticences parce qu'il y a quand même chez les jésuites beaucoup de bonne volonté sur ces sujets, parce que beaucoup d'entre eux sont convaincus que c'est un enjeu très important sur lequel on doit agir. Et puis, c'est comme je vous le disais, une priorité de la compagnie. Et en même temps, ça demande des changements d'habitude tels que il y a des résistances. Certains se sentent démunis parce que vraiment, ils ont l'impression qu'ils peuvent pas faire autrement. D'autres ont parfois un peu l'impression qu'on parle de ce sujet trop souvent.
2: Ça peut être compliqué. Alors je me tourne vers Dominique Coatanea. Je rappelle que vous êtes théologienne, enseignante-chercheure aux facultés de théologie Loyola Paris, donc vous travaillez avec des jésuites tous les jours. Ce que Gabriel Paulet est en train de nous décrire, ça vous paraît être une expérimentation prophétique, c'est-à-dire que chacun d'entre nous pourrions être amenés à en tirer profit, à faire des choix sur les déplacements indispensables, sur les changements d'habitude, Dominique Coatanea?
3: Je voudrais remercier Gabriel de présenter les enjeux des quatre préférences apostoliques et notamment de la reconfiguration au niveau de la compagnie de cette quatrième préférence pour vraiment dire que les congrégations religieuses, les jésuites en particulier, mais beaucoup d'autres congrégations religieuses...
2: Oui, ce qu'on dit là n'est pas vrai que des jésuites.
3: Absolument, il y a beaucoup de congrégations ignatiennes, mais beaucoup d'autres, je pense aux franciscains notamment, qui sont engagés dans ces enjeux-là et qui... d'une certaine manière, disent à l'ensemble des acteurs apostoliques avec lesquels ils sont engagés et l'ensemble des fidèles chrétiens et non chrétiens d'ailleurs, au fond, c'est intéressant de voir comment on s'y prend communautairement, collectivement, et d'assumer les tensions, les résistances, mais de le vivre avec le poste de Gabriel, c'est-à-dire l'exigence d'un accompagnement. Parce qu'il me semble que ça fait aussi partie des imaginaires d'accompagnement, c'est-à-dire la justice sociale, c'est aussi aider ceux qui sont le plus en difficulté, et c'est ça les politiques publiques, mais dans un apostolat, c'est la même chose. Mmh. C'est-à-dire des compagnons vont être en difficulté pour rentrer dans cette nouvelle horizon.
2: C'est une mutation, une conversion. Pour utiliser un terme.
3: Oui, parce que c'est à la fois un enjeu qui est un enjeu porté pour l'ensemble de l'humanité, pour que ces conditions d'habitabilité de la planète soient meilleures pour tous, et que l'apostolat, c'est aussi de prendre sur soi ce qui est difficile pour tous, et de montrer...
2: Prendre sur soi ce qui est difficile pour tous.
3: Oui.
2: Est-ce que ça s'applique pas uniquement aux jésuites, ce que vous décrivez là, Dominique Coatanea ?
3: Non,
2: tous ceux qui nous écoutent, ceux et celles qui nous écoutent peuvent comprendre cela.
3: Oui, ça peut s'appliquer à l'ensemble, on pourrait dire, des familles, de la famille humaine et des petites cellules familiales que nous vivons et des entreprises pour dire que c'est un enjeu structurel. Et que du coup, qu'une compagnie aussi importante que les jésuites s'engage avec d'autres dans cet enjeu structurel, ça manifeste la gravité, on pourrait dire, de l'aventure pour l'humanité, mais aussi...
2: La gravité au sens de l'importance.
3: Exactement. Exactement. Et du coup, le poste de Gabriel, c'est un poste qui a été pris en charge par un jésuite précédemment, Xavier de Benazé. Et donc, ouvrir aussi et adjoindre les compétences des acteurs comme Gabriel, qui sont formés à ces enjeux de transition, permet aussi, on pourrait dire, une mixité et une ouverture
2: voilà,
3: et un élargissement si j'ai bien compris. De l'apostolat.
2: Gabriel Pellet, donc, qui est avec nous depuis la Bretagne en duplex. Je rappelle que vous êtes une femme, vous êtes une laïque et c'est vous qui pilotez la transition énergétique pour les communautés jésuites. Alors, comment ça se passe en pratique? On parlait du parc des voitures communautaires. Jusqu'à quel point encouragez-vous, Gabriel Pellet, l'électrification, le passage à la voiture électrique ou bien au covoiturage, ce qui, après tout, le covoiturage pour une communauté, c'est peut-être le béaba de la transition énergétique, non, Gabriel Pellet?
4: Oui, alors, et merci parce que tout à l'heure, en fait, ça vient compléter. Je disais que l'important, c'était de réduire la flotte de voitures et le deuxième temps, c'est ça, c'est passer à l'électrique. J'imagine que ça résonne un peu avec ce qu'Aurélien Bigot avait dit par ailleurs.
2: Absolument. Dans notre premier épisode la semaine dernière, oui.
4: Voilà. Ce besoin à la fois de passer à l'électrique, oui, mais à condition avant ou en parallèle de réduire la flotte, parce qu'on ne pourra pas juste remplacer à l'identique l'ensemble de voitures. Mais une fois qu'on a réduit l'usage de la voiture à son minimum, oui, la voiture électrique, c'est vraiment la solution à mes yeux, et c'est ce à quoi j'encourage les communautés jésuites. Et c'est ce qui se fait peu à peu. Pour l'instant, on a encore une minorité de voitures électriques, mais la proportion est en train d'augmenter peu à peu. Mmh. Et quant au covoiturage, oui, tout à fait. Alors, c'est pas ce sur quoi j'insiste le plus. Pour la raison suivante, les jésuites font déjà pas mal de covoiturage. Quand ils se déplacent, ça peut être assez souvent, par exemple, pour un week-end de communauté où la voiture est relativement pleine.
2: Oui, et donc, par nature, ils sont ensemble.
4: Voilà, pas toujours, mais quand même assez fréquemment.
2: D'accord. Et alors, soyons pratiques. La voiture électrique, vous encouragez l'achat neuf, l'achat d'occasion, vous encouragez la location. Quelle est votre stratégie, Gabriel Pellet, pour être tout à fait pratique?
4: Oui, j'encourage, ce qui me semble le mieux, c'est l'achat d'occasion, effectivement, parce que à la fois, ça permet de baisser beaucoup le coût de l'achat d'une voiture électrique. Je vais sans citer de marque, mais on trouve parmi les voitures électriques qui ont été les plus communes sur le marché ces dernières années, on en trouve quand même beaucoup sur le marché de l'occasion. Ça reste un certain budget, bien sûr, mais c'est beaucoup moins cher qu'une voiture neuve. Et par ailleurs, ça améliore aussi le bilan écologique de la voiture électrique, puisqu'une voiture électrique, plus elle roule, plus on compense son impact écologique. Et donc, si on peut acheter une voiture électrique qui a eu une vie auparavant, c'est encore mieux.
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2: Nous abordons aujourd'hui le deuxième épisode de notre série de 3 Où va la vie consacrée à la transition énergétique, plus particulièrement autour de la question des transports face à la transition écologique. Quel choix de transport? La semaine dernière, nous avons évoqué avec le chercheur Aurélien Bigot le cadre général de cette transition écologique en matière de transport. Et aujourd'hui, nous sommes en duplex depuis la Bretagne avec Gabriel Pellet qui pilote une transition énergétique bien particulière qui est celle qui est opérée par les communautés jésuites dans une logique tout à fait ignatienne. Gabriel Paulet a évoqué tout à l'heure cette préférence apostolique universelle qui a fait l'objet d'un vaste débat qu'on peut imaginer au sein de la Compagnie de Jésus. Et donc nous parlions avec elle de façon très très précise de la question du parc des voitures, voitures électriques, voitures d'occasion, covoiturage, etc. Alors revenons, si vous voulez bien, Gabriel Paulet, sur la question de l'avion. Quelles sont vos préconisations? Vous travaillez au sein d'un ordre religieux qui est, depuis sa naissance, international, qui voyage beaucoup. On a souvent l'image des religieux qui sont tout le temps dans les avions. Qu'en est-il en réalité et quelles sont vos préconisations, Gabriel Paulet, pour les jésuites et donc aussi un peu peut-être pour chacun d'entre nous?
4: Nous, ce qu'on a fait, c'est que quand je suis arrivée à mon poste, on a commencé par estimer le bilan carbone de la vie quotidienne des jésuites dans leur communauté. Et en cumulant tout ça, ça nous a donné le bilan carbone de la province jésuite dans son ensemble.
2: Et alors, quel a été le résultat? Est-ce qu'il était catastrophique? Est-ce que c'était peu mieux faire? Ou voilà, racontez-nous.
4: Il est pas catastrophique. Alors, les jésuites de la province ont un bilan carbone un peu inférieur, enfin relativement dans la moyenne, mais quand même un peu inférieur à la moyenne française ou belge, par exemple, ce qui est plutôt bon signe. Et c'est lié à leur vœu de pauvreté, le fait qu'ils aient quand même une vie matérielle un peu plus simple que dans le sens où ils achètent moins de vêtements, moins d'équipements numériques, par exemple. En revanche, ils se déplacent beaucoup, et c'est vrai que pour ce qui est des déplacements, ils ont un bilan carbone relativement classique, mais plutôt quand même un peu conséquent. Après, dans le bilan carbone, ce qui est le plus intéressant, le plus important, c'est pas tellement la photo à l'instant T, c'est l'évolution dans le temps.
2: Et nous, pour l'instant, on a fait que... Expliquez-nous.
4: Ce qui est important, l'utilité vraiment du bilan carbone, c'est de mieux comprendre d'où viennent nos émissions et mieux comprendre, par exemple, si est-ce que moi, dans mon style de vie, mes émissions de CO2, elles viennent plutôt de la manière dont je me déplace ou de mon alimentation ou du gaz que j'utilise pour mon chauffage, etc. Mmh. Donc ça, c'est une première utilité, c'est de comprendre d'où viennent nos émissions pour un peu mettre nos priorités au bon endroit. Et se rendre compte que, par exemple, le fait d'éteindre la lumière en sortant, bon, c'est indispensable, hein, c'est la base, mais c'est tout petit dans le bilan carbone et il va falloir s'attaquer à d'autres postes plus importants si on veut réduire notre bilan carbone. Et ensuite, ce qui est très intéressant, c'est de suivre le bilan carbone au cours des années. Et par exemple, nous, on essaiera de le refaire dans 2-3 ans. Le but, c'est que ça soit un indicateur pour nous aider à vérifier que nos émissions baissent avec le temps.
2: D'accord. Donc, après le diagnostic, il faut passer à l'action. Je reprends ma question. Quelles sont vos préconisations en matière de transport en avion? Est-ce qu'il faut renoncer à l'avion? C'est ce qu'on entend. On rencontre tous les jours des gens qui disent « Moi, je ne prends plus l'avion ». Est-ce que c'est ça que vous dites aux jésuites, Gabriel Paulet?
4: Et alors, je leur dis qu'il est indispensable de réduire très très fortement nos déplacements en avion parce que on sait bien que c'est une bombe climatique. Voilà, on va devoir collectivement à l'échelle de l'humanité prendre beaucoup moins l'avion. Si j'évoquais le bilan carbone, c'est parce que un point qui a été très intéressant, c'est de voir que une bonne partie des vols de l'utilisation de l'avion par les jésuites concerne des courts courriers ou des moyens courriers. Il y a des longs courriers. Et en ce qui concerne les étudiants, soit les jésuites de notre province qui vont étudier à l'étranger plusieurs années, ou ceux de provinces lointaines, j'évoquais l'Inde par exemple, qui viennent étudier à Paris. Dans ces cas-là, on n'envisage pas de réduire ces vols-là parce que ça fait vraiment partie de l'essentiel de la vie de la compagnie de permettre ça. Mais en revanche, on peut prêter attention au fait que pour ceux des jésuites qui viennent de provinces où on a un niveau de vie relativement élevé, on se rend compte qu'il peut y avoir une nécessité de faire plus attention à limiter ces vols. Vraiment au strict minimum.
2: Alors, soyons pratiques, Gabriel Paulet. Pour ceux des compagnons jésuites qui souhaitent se rendre à Rome pour des raisons professionnelles, pour aller voir la maison générale ou pour rencontrer les dicastères à Rome, qu'est-ce que vous leur préconisez?
4: Ben là, moi, ma préconisation, c'est vraiment d'y aller en train.
2: D'accord.
4: C'est en cours. Il y a maintenant beaucoup de jésuites qui font ce choix-là. Mm-hmm. Mais c'est vraiment... On est au milieu de cette transition. Elle n'est pas encore faite pour tout le monde. Et donc, il y a encore du travail. Ce qui est encourageant, c'est que par exemple le provincial des jésuites fait le choix du train, par exemple, pour ce trajet Paris-Rome dès qu'il le peut.
2: D'accord.
4: Voilà.
2: Voilà. Donc, ce que je retiens de votre travail, Gabriel Paulet, c'est que il faut d'abord faire un diagnostic et ensuite il faut accepter la progressivité. C'est-à-dire que vous ne demandez pas aux compagnons jésuites de faire la révolution, vous leur demandez de prendre les moyens d'une conversion et d'y réfléchir et de la mettre en œuvre. C'est bien ça votre optique ?
4: Oui, tout à fait, tout à fait. Et juste au sujet de l'avion, j'ai peut-être pas été suffisamment précise, mais il y a la question des non-courriers, où on peut agir un peu, mais à la marge. Et ensuite, pour moi, les questions à se poser, c'est vraiment... Est-ce que ce trajet est indispensable quand, par exemple, on se déplace pour intervenir dans un colloque ou dans un certain nombre de cas, il y a des jésuites qui décident finalement de ne pas y aller ou d'intervenir en visio. Ça, je crois que c'est une réflexion qu'il faut vraiment avoir. Et quand on se déplace dans un pays voisin ou européen, dans la plupart des cas, c'est possible d'y aller. C'est beaucoup plus long, ça peut être plus cher, mais nous, on encourage vraiment à faire ce choix-là toutes les fois où c'est possible.
2: Alors, Dominique Coatanea, on a là un prototype intéressant. Jusqu'à quel point ce prototype est-il transposable dans nos vies quotidiennes, de laïcs, engagés, professionnels, engagés dans la vie associative? Sommes-nous appelés tous à ce discernement-là qui est à l'œuvre au sein de la Compagnie de Jésus, Dominique Coatanea?
3: Alors, je vais prolonger ce que Gabriel vient d'expliciter parce que je travaille donc aux facultés Loyola Paris qui appartiennent à la compagnie et que nous avons nous aussi engagé comme beaucoup d'autres universités. Et je crois que c'est important d'entendre que dans la société civile, les pôles universitaires sont engagés dans ce qu'on appelle la responsabilité sociale des universités. C'est une responsabilité, on pourrait dire, sociale et environnementale des universités. Former des jeunes pour aujourd'hui et pour demain, c'est former des jeunes qui ont dans leur ADN, on pourrait dire, d'enseignement, la perspective qu'il nous faut tous avoir une conscience vive de l'environnement, de l'écosystème dans lequel nous coexistons, nous cohabitons, et que nos choix énergétiques, nos choix, on pourrait dire, d'impact, on a vu avec le bilan carbone comment on en devient conscient, permet de prendre des décisions collectives. Et donc, l'université Loyola Paris est petite, mais on est en lien, par exemple, avec l'université Dauphine, avec la Sorbonne, etc. Toutes les universités aujourd'hui sur le territoire français sont engagées dans cette dynamique de responsabilité sociale et environnementale des universités.
2: Autrement dit, pour être précis, je suis invité à un colloque en Pologne, je suis invité à un colloque aux États-Unis. Je dois réfléchir avant, avec d'autres, sur quel est le mode de transport le plus adapté en raison de ma responsabilité écologique. C'est ça, Dominique Coatanea ?
3: Et aussi des critères que l'université invite tous les enseignants-chercheurs. Il n'y a pas de contrainte, mais il y a simplement une incitation qui peut être une incitation assez forte parce que certaines universités ont décidé collectivement, démocratiquement, par concertation, que les remboursements pour des trajets, Gabriel parlait de Paris-Rome, seraient remboursés s'ils étaient en train et ne seraient pas remboursés s'ils étaient en avion.
2: Eh oui.
3: Alors nous, à Loyola, ce n'est pas encore une mesure qui a, qui a été mise en route.
2: Mais on sent que ça va venir.
3: On est en train de travailler à la mise en œuvre de cette responsabilité avec une charte de responsabilité
2: sociale.
3: Et
2: puis après tout, un colloque, on peut y participer en vidéo également.
3: Absolument.
2: Voilà. Gabriel Paulet, on va arriver au terme de cette conversation tout à fait intéressante parce qu'elle touche non seulement les communautés religieuses ou universitaires, mais aussi, elle touche aussi les communautés familiales, les communautés professionnelles, ceux et celles qui nous écoutent. Je voudrais aborder avec vous un aspect peut-être collatéral qui ne touche pas exactement à la question des transports, mais qui touche cette histoire d'équilibre écologique. C'est au sein des communautés, quelles sont vos préconisations en matière d'alimentation, puisque l'alimentation, c'est aussi du transport, Gabriel Paulet?
4: Oui, tout à fait. Alors, vous évoquiez tout à l'heure le fait que j'étais en Bretagne et je suis justement au centre spirituel de Penboc. Je suis de passage aujourd'hui pour les aider, pour travailler ensemble sur la question de l'alimentation. Ce qui est important, un élément intéressant à avoir en tête, c'est que en ce qui concerne l'alimentation, c'est important de se fournir de la manière la plus locale possible, mais plutôt pour des raisons éthiques, parce que ça fait vivre un écosystème local, etc. Le transport, en fait, de nos aliments pèse assez peu dans le bilan écologique. Un peu, mais très peu.
2: Ça veut dire que j'ai encore le droit de manger des bananes qui viennent du bout du monde, Gabriel Paulet ?
4: Ben, disons que c'est ça où, oui, pour moi, c'est plus important de faire en sorte qu'elles aient été cultivées de manière bio selon les règles du commerce équitable. Mm-hmm. Il faut quand même, pour un ensemble de raisons, c'est quand même complètement cohérent et important de chercher à s'approvisionner au plus près. Mais disons que ça ne suffit pas. Il y a un certain nombre de personnes qui pensent que acheter local suffit à acheter écologique, mm-hmm. alors qu'en fait, acheter bio, c'est vraiment extrêmement important pour cesser de polluer les écosystèmes, de mettre en danger notre santé et celle des agriculteurs. Il y a la question du bio et la question de la végétalisation de notre alimentation, c'est-à-dire mieux équilibrer les protéines animales et les protéines végétales, continuer à manger de la viande, mais moins souvent que ce qu'on s'est mis à faire ces dernières décennies, et en achetant de la viande de bien meilleure qualité, qui a été produite dans les meilleures conditions, pour les bêtes, pour les éleveurs, pour les écosystèmes.
2: Vous voulez dire, Gabriel Paulet, que si les jésuites suivent vos préconisations en tout domaine, ils seront en bien meilleure santé, c'est bien ça ?
4: Oui, également, parce qu'il y a vraiment beaucoup de liens en matière d'alimentation, mais c'est valable aussi pour les transports dont on parlait juste avant. Il y a beaucoup de liens entre écologie et santé. Beaucoup de changements de pratiques que nous sommes appelés à faire pour protéger la maison commune sont aussi vertueux pour notre santé, et parfois on peut même présenter ces changements-là d'abord sous l'angle de la santé, ça peut être plus tout à fait pertinent et plus encourageant.
2: Un grand merci à vous, Gabriel Paulet. Je rappelle que vous êtes responsable de la transition écologique pour les jésuites de la province d'Europe occidentale francophone qui va de la France, la Belgique, le Luxembourg jusqu'à l'île Maurice. Un grand merci pour cet appel au discernement et ces exemples tout à fait concrets que vous nous avez donnés pour vivre cette transition énergétique qui est le thème de cette série de 3 épisodes de Où va la vie, et je tiens à vous remercier parce que tout ce que vous nous avez expliqué en fait semble tout à fait transposable dans la vie familiale, dans la vie professionnelle, dans la vie des auditeurs et des auditrices qui nous écoutent. Un grand merci également à Dominique Coatanea, enseignante-chercheur aux facultés de théologie Loyola Paris. 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Un grand merci à notre réalisateur Cédric Coba qui nous a accompagnés dans cette réflexion sur la transition énergétique en matière de transport. Et la semaine prochaine, je vous donne rendez-vous pour le dernier épisode de cette série de 3. Les 2 précédents, bah écoutez, vous pouvez les écouter, les réécouter quand vous voulez, où vous voulez. Si vous êtes à vélo, si vous êtes en voiture, en covoiturage, si vous êtes en train, et peut-être même, pourquoi pas, si vous êtes en avion, mais attention, surtout sur des longs courriers. Merci à vous tous et à la semaine prochaine.

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2: D'un côté, des Français qui comptent chaque euro pour faire face à l'augmentation du coût de la vie, et de l'autre, des ménages dont les revenus et le patrimoine continuent de progresser. Dans son rapport sur les riches, l'Observatoire des inégalités s'intéresse à celles et ceux qui se situent tout en haut de l'échelle des revenus. Qui peut réellement être considéré comme riche de nos jours? Combien gagnent ces ménages les plus aisés? Et quelle part de la population représente-t-il? Et puis surtout, comment leur situation a-t-elle évolué ces dernières années par rapport au reste des Français? C'est vrai que ces questions, elles nous intéressent particulièrement ce matin dans Je pense, donc j'agis, car elles prennent une importance particulière dans un contexte où de nombreux ménages doivent faire face à la hausse des dépenses du quotidien. Logement, alimentation, énergie, transport, c'est vrai que pour beaucoup, le budget est de plus en plus serré et des associations peuvent en témoigner. Alors on va essayer de savoir ce matin si le fossé entre les plus riches et les plus pauvres continue réellement de se creuser avec nos deux invités et comme chaque matin, avec vos réactions et vos témoignages. Selon vous, est-ce qu'aujourd'hui en France, les écarts entre les riches chez les pauvres se creusent? Dans votre quotidien, est-ce que vous ressentez une hausse du coût de la vie ou des difficultés financières? Est-ce que vous pensez que tout le monde aussi a les mêmes chances de réussir en France ou est-ce devenu un peu plus difficile? Et si vous vous considérez comme étant riche, quel regard vous portez sur ces inégalités?
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2: Nous avons le plaisir d'accueillir deux invités. Je commence avec vous, Raphaël Cartier. Bonjour.
3: Bonjour.
2: Merci beaucoup d'être avec nous. Vous êtes chargé d'études statistiques au Secours catholique, une association qu'on connaît bien sur RCF Notre-Dame et qui a fêté dernièrement ses 80 ans. Anne Brunner, bonjour.
4: Bonjour.
2: Merci beaucoup d'avoir accepté de participer à cette émission. Je pense donc j'agis. Vous êtes la directrice des études de l'Observatoire des inégalités. L'Observatoire qui a publié il y a quelques jours cette quatrième édition du rapport sur les riches en France. Anne Brunner, pourquoi s'intéresser aux riches de cette manière?
4: Eh bien, nous travaillons sur les inégalités dans leur ensemble. Donc, il y a d'abord un intérêt, selon nous, à étendre la connaissance sur le haut de l'échelle sociale, là où on dispose, et on fait aussi un rapport sur la pauvreté en France, notre prochain paraîtra dans quelques mois, on dispose de nombreuses données sur les plus modestes, mais sur les riches, il nous manque des informations, des connaissances, et donc on essaye d'avancer dans cette compréhension, donc c'est d'abord un intérêt, je dirais, de compréhension, de connaissance de la société, puis de diffusion auprès du public le plus large possible, oui. Qui répond à l'objectif de l'Observatoire des inégalités, et puis il nous semble aussi que ces informations elles sont indispensables, cruciales, pour pouvoir discuter de justice, de qui peut faire un effort pour financer notamment une réponse à un déficit public important et puis aussi aux besoins de la société en termes de lutte contre la pauvreté, mais pas seulement. Je pourrais aussi mentionner la santé, l'éducation, oui. L'environnement.
2: Raphaël Cartier, alors bien sûr pour le Secours catholique, vous, ce qui vous intéresse peut-être un peu plus, c'est le rapport sur les pauvres. Pour autant, étudier aussi cette richesse en France, c'est intéressant pour comprendre justement ce fossé.
3: Oui, tout à fait. En plus, nous, on suit les travaux au Secours catholique, on suit beaucoup les travaux de l'Observatoire des inégalités. Et c'est vrai, comme le disait Anne Brunner, c'est intéressant de comparer un petit peu ce qui se passe aux deux extrémités de l'échelle des revenus. Nous, on s'intéresse vraiment aux personnes qu'on rencontre et qui sont donc des personnes en situation de très grande pauvreté. Et c'est vrai que c'est aussi intéressant de pouvoir comparer ces conditions de vie, ces situations. Et on est sur des ordres de grandeur qui sont complètement différents.
2: Oui, absolument. Et alors, justement, Anne Brunner, si on rentre directement dans le sujet, être riche selon ce rapport que vous avez publié à l'Observatoire des inégalités, c'est gagner au moins 4292 euros par mois après impôt. Comment on fixe ce seuil?
4: Alors, il n'y a pas de seuil de richesse officiel, hein, contrairement au seuil de pauvreté qui a des définitions qui sont largement admises par les statisticiens et dans le débat public. L'Observatoire des inégalités se pose cette question à partir de combien on est riche et propose de définir un seuil de richesse au double du niveau de vie médian. Alors, je peux peut-être faire un tout petit pas de côté et expliquer ce que c'est que le niveau de vie médian. C'est ce que gagne le Français du milieu quand on classe tous les Français du plus pauvre au plus riche et qu'on prend celui du milieu. Il gagne, selon l'INSEE, 2150 euros, 2146 précisément, en 2023. C'est la dernière donnée dont on dispose. Donc le seuil de pauvreté, il est fixé par rapport à ce niveau de vie médian. Mmh. On va dire, sont pauvres les personnes qui gagnent beaucoup moins, souvent deux fois moins ou 60% de ce niveau de vie médian. Et nous, de façon symétrique, on propose de considérer comme riches les personnes qui gagnent deux fois plus. Alors, quelques petites précisions. Il s'agit de données après impôt et 4292 euros, donc le seuil de richesse après impôt, ça prend en compte tous les revenus et c'est rapporté à une personne seule. Donc, si vous êtes en couple, c'est 6438 euros, le seuil de richesse. Et si vous êtes une famille avec deux adolescents, alors c'est 10 730 euros, toujours après impôt. Donc, on va considérer comme riches les personnes au-dessus de ce seuil. Et l'Observatoire des inégalités le fait, annonce ce seuil et essaye de dresser le portrait, de mesurer le nombre de riches au-dessus de ce seuil depuis plusieurs années déjà, si bien qu'aujourd'hui, je pense qu'on a... Plus personne ne peut dire, responsable politique ou journaliste, qu'on n'est pas riche avec 5000 euros. Enfin, ouais. On peut en débattre, mais en tout cas, notre seuil commence à être largement utilisé dans le débat public.
2: Raphaël Cartier, c'est vrai qu'on parle beaucoup plus du seuil de pauvreté. En France, je crois qu'il est 1288 euros. Ça dépend là aussi hein, des systèmes de calcul, ce qui n'a absolument rien à voir avec les chiffres, évidemment, qu'Anne Brunner nous annonce concernant plutôt le seuil de richesse.
3: Oui, tout à fait. Et nous, en plus, au Secours catholique, on applique ce seuil de pauvreté. Et pour vous donner un ordre de grandeur, le seuil de pauvreté est donc autour de 1300 euros. Mmh. Nous, le niveau de vie médian des personnes qu'on rencontre, il est autour de 560 euros. Et donc, si on devait calculer le taux de pauvreté parmi les personnes qu'on rencontre, on est autour de 95%. Si on prend le seuil à 60% du niveau de vie, qui est le seuil de pauvreté usuel, on peut prendre un seuil encore plus extrême, celui de l'extrême pauvreté, qu'on fixe à 40% du niveau de vie médian. Donc là, on va être plutôt autour des ménages qui ont moins de 800 euros par mois. Et là, nous, on est autour de 75%. Pour vous donner une idée, c'est presque 15 fois plus qu'en population générale. Donc on est vraiment sur des situations de très grande pauvreté et d'exclusion au Secours catholique.
2: Anne Brunner, pourquoi il n'existe pas en France un seuil de richesse ?
4: Ah, je ne sais pas si j'ai la réponse ultime à cette question. On a posé la question à l'INSEE. Et il semblait qu'il n'y avait pas d'intérêt pour cette question, parce qu'il n'y a pas les mêmes politiques publiques, bien sûr, que ce qui existe pour réduire la pauvreté dans le pays. Hein. Donc c'est une raison qu'on peut entendre. Tout de même, on est en lien actuellement avec le CNIS, le Conseil national de l'information statistique, qui n'est pas très loin de recommander, de demander à l'INSEE de fixer ce seuil de richesse. Et puis, ce qu'on peut dire aussi, c'est que l'INSEE ne diffuse pas donc de seuil de richesse, mais a tout de même un seuil pour des catégories aisées, dont la méthodologie ressemble fortement à celle de notre seuil de richesse, puisque c'est 1,8 fois plus, donc un peu moins que notre seuil de richesse, et ça définirait les catégories aisées pour l'INSEE. Alors, c'est un seuil qui est utilisé dans de très rares études. Donc, ce qu'on aimerait, c'est à la fois qu'il y ait un seuil de richesse fixé par l'INSEE, et puis aussi que l'INSEE diffuse des données sur la population délimitée par ce seuil. Peut-être que ça ne sera pas exactement le nôtre, mais on pense que dans les années à venir, il y aura des progrès de la part de la statistique publique pour nous donner les informations dont on a besoin pour mieux connaître cette fraction de la population.
2: Raphaël Cartier, vous sentez qu'il y a une omerta sur ce sujet en France ?
3: Sur la richesse, on dit souvent que en France, on n'aime pas parler d'argent ou de richesse. Effectivement, aujourd'hui, il y a plein de travaux, comme l'expliquait Anne Brunner, sur la pauvreté. On travaille, nous aussi, avec l'INSEE, sur comment définir des seuils de pauvreté pour mieux rendre compte. Effectivement, il y a beaucoup plus derrière d'intérêt en termes de politique publique, d'action publique pour les personnes en situation de pauvreté. Mais je partage ce que dit Anne Brunner. C'est aussi intéressant, en fait, de participer à la connaissance sur le haut de l'échelle des revenus pour aussi mettre en valeur en fait et en comparaison ces deux populations qui vivent des situations extrêmement différentes et donc où, comme je disais, les ordres de grandeur sont vraiment très très différents.
2: Anne Brunner, quel est l'objectif d'un rapport comme ça que vous publiez à l'Observatoire des inégalités sur les riches? Est-ce que c'est de stigmatiser une partie de la population? Et est-ce que c'est de considérer que la richesse est un problème en France? Ou alors simplement d'aller poser des chiffres sur une réalité justement qu'on connaît très mal?
4: Alors on nous dit parfois que ce mot riche, il serait stigmatisant.
2: Oui.
4: Il n'y a évidemment aucune hostilité de notre part, mais même, je dirais, dans la société française, contrairement à ce qu'on entend parfois quand on sort notre rapport, la société française, la population, n'a pas de haine à l'égard des riches. Hein. Il n'y a pas, quand on demande, quand le baromètre de l'adresse, le baromètre d'opinion du ministère des Solidarités pose la question, ce qui ressort dans la population française, ça peut être de l'admiration, ça peut être de l'envie, ou une certaine indifférence. En tout cas, la question, ce n'est pas notre sentiment à l'égard des riches. Ce n'est pas du tout la question qu'on pose. Nous, quelque part, on nomme un chat... je ne trouve plus l'expression habituelle, pardon. Vous allez peut-être m'aider, mais on appelle un chat un chat quand on appelle les riches riches. Ça, pourquoi est-ce qu'on fait ça? De la même manière, on parle aussi de pauvreté quand on regarde le bas de l'échelle sociale. Il nous semble qu'il y a une grande euphémisation, en tout cas dans la société. Une grande partie de nos riches ne vont pas se reconnaître comme tels. Alors d'abord, peut-être parce qu'ils vivent entre eux et ne se rendent pas compte de la réalité sociale et de ce qui se passe pour le reste de la population. Et puis aussi parce que c'est plus facile de dire classe moyenne, éventuellement classe moyenne supérieure, que riche. Ça évite aussi pour partie, ça permet de se cacher derrière le 1% le plus riche. Il y a toujours un plus riche que soi. Et donc, quand on va parler solidarité, capacité à participer à cette solidarité, c'est plus facile, peut-être moralement, de se dire « Ah bon, moi, je suis classe moyenne ». Donc on peut aussi questionner pourquoi si peu de personnes répondent au baromètre du ministère des Affaires sociales, il y a à peu près 7 ou 8% des Français qui se disent aisés. Donc pour nous, on est loin de notre catégorie des aisés dans lesquels on prend 20%, les 20% les plus aisés. Ça correspond plutôt à nos riches. Et puis, il y a 1% des Français qui se disent très aisés. Et là, nous, on dirait très riches. Donc, il y a une question de vocabulaire. Et puis, il y a aussi une question de est-ce qu'on se reconnaît comme en capacité de participer plus largement à la solidarité au sein de la société française.
2: Raphaël Cartier, je rappelle que vous travaillez au Secours catholique, vous êtes chargé d'études statistiques. Sur cette notion de classe moyenne, c'est quelque chose qui revient beaucoup aussi dans le débat public en disant c'est toujours la classe moyenne qui prend tous les coups, qui trinque. Qu'est-ce que vous en pensez sur ça?
3: Alors sur ça, c'est intéressant. C'est vrai qu'il y a un vrai débat en fait sur la perception. Oui. Anne Brunner parlait de la perception de la richesse. Oui. La pauvreté, c'est aussi c'est à la fois très subjectif et très objectif. Nous, on utilise des méthodes objectives. On utilise des seuils de pauvreté relative. Et on est en dessous du seuil, on est pauvre. On est au-dessus, on est considéré comme non pauvre. Sauf qu'on se rend compte qu'il y a toute une part de la
2: non
3: population.
2: Non pauvre, ça ne veut pas dire forcément être riche.
3: C'est ça. Ça ne veut pas forcément dire riche. C'est que vraiment, c'est cette histoire en fait quand on utilise des seuils, il y a des effets de seuil. On est en dessous, on est pauvre, on est au-dessus, non pauvre. Mais ce qui est intéressant, quand on le fixe à 60%, aujourd'hui, ce seuil de pauvreté, en fait, il y a aujourd'hui des travaux qui sont faits avec d'autres approches, et notamment les travaux d'une chercheuse, Éléonore Richard, qui travaille sur la perception, en fait, de la pauvreté, et qui, elle, a montré que si on utilisait plutôt un seuil autour de 80% du niveau de vie médian, là, en fait, on rééquilibre le déséquilibre qui se crée entre perception et réalité. Et c'est-à-dire qu'on a en fait des personnes qui sont considérées comme non pauvres, donc au-dessus du seuil de pauvreté, mais qui ont ce sentiment aussi parfois de contribuer. C'est la classe moyenne qui va contribuer par des impôts, des cotisations sociales et autres, mais qui, par en fait des effets de seuil de politique publique, ne perçoivent pas forcément des prestations sociales. sociales, des choses comme ça. Je peux pas trop en parler là, mais notre prochain rapport qui sortira en novembre va travailler en fait, et on va montrer ces différences entre la perception de la pauvreté et de ce qu'est la pauvreté aujourd'hui en France et la réalité face aussi au discours politique.
2: Il est un peu plus de 10h15 sur RCF Notre-Dame et ce matin, vous l'entendez, on parle de la richesse avec ce rapport de l'Observatoire des inégalités en France. On vous attend avec vos réactions et vos témoignages. Qu'est-ce qui creuse aujourd'hui ce fossé entre les riches et les pauvres? Dans votre quotidien d'ailleurs, est-ce que vous ressentez une hausse du coût de la vie, en tout cas des difficultés financières? Et si vous vous considérez comme étant riche, quel regard vous portez sur ces inégalités? 01 56 56 44 00 pour témoigner. Vous pouvez également réagir par mail à direct@rcf.fr et nous regarder en vidéo sur la chaîne YouTube de Radio Notre-Dame.
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2: Et toujours avec nos deux invités jusqu'à 11h, Raphaël Cartier, je rappelle que vous êtes chargé d'études statistiques au Secours catholique, et Anne Brunner, vous êtes directrice d'études de l'Observatoire des inégalités en France, l'Observatoire qui a publié son 4e rapport sur les riches en France, qui permet justement d'estimer un peu ce seuil de richesse pour les Français, avec à peu près près de 5 millions d'ailleurs de personnes qui sont dites comme riches en France. Anne Brunner, c'est ce qu'on peut lire dans votre rapport. 5 millions, ça représente quoi par rapport à une dizaine d'années par exemple?
4: Alors effectivement, fixer un seuil, ça permet de compter les personnes. Peut-être 4,8 millions le chiffre très précisément que nous établissons pour l'année 2023, le dernier disponible. Je pourrais juste indiquer que ça représente 7,5% de la population. C'est un chiffre qui me paraît important aussi pour saisir combien ça fait. Alors par rapport à il y a une dizaine d'années, si on arrondit à 5 millions, bien le chiffre est stable. Depuis une dizaine d'années, depuis 2013 à peu près, on est autour de 5 millions. Avec 4,8 millions, on est un tout petit peu en dessous de ce qu'on a pu constater au début de cette dernière décennie. Mais il n'y a pas d'évolution du nombre de personnes riches sur cette période. En revanche, ce qu'on constate, c'est une évolution de leurs revenus, c'est-à-dire au-dessus du seuil. Là, on voit toujours une amélioration, une embellie, une fracture sociale qui s'ouvre lentement, mais sûrement. C'est pas une explosion des inégalités, mais c'est bien un écart qui continue de se creuser entre des plus riches dont les revenus progressent, notamment tout en haut, des plus riches bien au-dessus du seuil. Il y a aussi des très très riches qui, eux, connaissent une très belle embellie de leurs revenus. Et puis, les 10% les plus pauvres, par exemple, si je veux regarder cette manière de regarder le bas de l'échelle sociale, eh bien, eux, leurs revenus sur les 10 dernières années n'ont pas progressé du tout. Et même, avant impôt, ils ont reculé. Alors, avant impôt et prestations sociales, aurais-je dû dire. C'est-à-dire, avant redistribution, avant le versement des aides sociales, eh bien, ces revenus du travail ont reculé, ce qui est loin d'être anodin en termes de ressenti. Alors je pourrais voir la bouteille à moitié pleine, le modèle social joue son rôle, mais la bouteille à moitié vide, c'est que toute une partie de la population ne parvient plus à vivre de façon autonome de son travail, et ça crée une grande frustration, des tensions sociales qui s'aggravent.
2: Raphaël Cartier, quand on dit que les riches deviennent de plus en plus riches et que les pauvres deviennent de plus en plus pauvres, c'est une réalité en France?
3: Oui, alors nous, on ne parle pas à l'échelle forcément de la population générale en France. On a, on rencontre des personnes qui sont dans des situations de grande précarité. Mmh. Nous, ce qu'on observe, on a sorti notre rapport l'année dernière sur à peu près 30 ans d'évolution de la pauvreté. C'est que, en tout cas, pour nous, on n'a pas forcément une hausse de la prévalence de la pauvreté, c'est-à-dire le nombre en fait de personnes pauvres. On est autour de 95%, ce qui est déjà énorme, contrairement au chiffre national qui est autour de 15%, mais qui lui a augmenté de plus d'un point là en seul un an. Mais par contre, ce qu'on observe, c'est une intensification de la pauvreté. C'est-à-dire que vous avez le seuil, mais le seuil, il dit simplement le nombre de pauvres. Et nous, ce qu'on mesure, c'est l'écart par rapport à ce seuil. Est-ce qu'on est loin du seuil ou pas? Et ça, effectivement, on observe qu'on a une très forte augmentation de l'intensité de la pauvreté. On voit aussi, c'est la part de ménages qui n'ont aucune ressource, donc qui viennent vraiment toquer aux portes du Secours catholique sans rien avoir. Oui. Et là, c'est plus d'un ménage sur quatre. Et ça, c'est vraiment un chiffre qui a fortement augmenté ces dernières années. Et ça, on le voit, c'est notamment dû à des problématiques de non-recours. Il y a une étude qui est sortie il n'y a pas longtemps de l'Adresse qui a mis à jour un petit peu ces chiffres sur le non-recours notamment au RSA, et c'est plus d'un ménage sur trois qui est éligible au RSA qui ne le perçoit pas. Et nous, en fait, on voit ces personnes-là qui viennent au Secours catholique parce qu'elles ont des problématiques. Par exemple, il y a des séparations, des déménagements, donc des changements administratifs. L'administration prend beaucoup de temps et ce sont des personnes qui viennent nous voir et qui, pendant trois mois, n'ont pas d'autre choix que de solliciter l'aide des associations parce que aujourd'hui, elles sont en situation de non-recours, par exemple. Donc, effectivement, nous, on voit que la situation ne s'améliore pas pour les personnes les plus pauvres. On a d'autres indicateurs, hein, sur regarde la part, par exemple, des personnes qui vivent en logement instable.
5: Oui.
3: Nous, c'est plus d'un tiers aujourd'hui des personnes qu'on rencontre qui n'ont pas de solution de logement stable. Les derniers chiffres le montrent aussi sur les personnes qui vivent à la rue. Ça ne fait qu'augmenter, alors que on avait une promesse de d'ici 2030, plus personne à la rue. Aujourd'hui,
5: où est-ce que ça augmente? Dans les villes, partout en France?
3: Alors en fait, on a une pauvreté qui est un peu différente entre les zones urbaines et les zones rurales. En tout cas, nous, ce qu'on observe, c'est qu'on a une forte concentration de la très grande pauvreté ou de l'exclusion dans les zones urbaines, notamment... en lien, en fait, c'est là aussi que vous avez tout le tissu associatif, les administrations. Je pense notamment aux personnes de nationalité étrangère, par exemple, qui sont en attente de leur statut, d'une réponse de l'administration, qui se retrouvent en fait un petit peu sans rien et qui, du coup, se concentrent dans des zones urbaines. Et puis, dans les zones rurales, en fait, on a d'autres formes de pauvreté qui sont tout aussi importantes, pas forcément de la pauvreté monétaire. Hein. Derrière la pauvreté, on pense aussi aux problématiques de santé, à l'isolement social, aux problèmes de mobilité, et ça c'est vraiment quelque chose qu'on voit et qui n'est pas sans lien non plus avec toutes les politiques de dématérialisation et de centralisation un petit peu des services publics. Ça on le voit vraiment aussi dans les personnes qu'on rencontre dans les zones rurales. Ouais.
5: Anne Brunner, c'est quelque chose que vous observez également à l'Observatoire des inégalités?
4: Oui, alors on s'appuie aussi hein, sur les données du Secours catholique pour observer la situation et la composition des personnes très pauvres. Les personnes sans domicile sont mal suivies par les enquêtes de l'INSEE. On peut comprendre pourquoi, même si on attend les résultats d'une enquête apparaître de la part de l'INSEE sur les sans domicile. Et sans doute on aura des éléments pour en savoir plus en population en général, hein, comme disait Raphaël Cartier. Mais effectivement, cette dégradation la pauvreté et puis la persistance dans notre pays qui est un pays riche d'une misère de personnes qu'on laisse à la rue sans ressources, en leur interdisant de travailler, en leur empêchant de fait hein, d'accéder à un logement, avec les restrictions de plus en plus importantes, notamment, alors c'est pas du tout le seul facteur de pauvreté, hein, loin s'en faut, mais c'est peut-être la situation actuellement qui s'aggrave du fait des politiques migratoires menées volontairement, et puis en empêchant les personnes de renouveler leur titre de séjour ou d'y accéder, on aggrave évidemment la très grande misère qu'on fait peser sur les personnes à qui on va interdire de travailler, interdire de se loger. Et il me semble qu'il faut s'alarmer contester ces politiques qui créent non pas de la pauvreté mais de la misère.
5: Oui. Raphaël
4: dans un pays qui a tout à fait les moyens de lutter contre la pauvreté, comme ça a été annoncé là aussi hein, par le président Macron lors de sa première élection. Il prétendait éliminer à la fois le nombre de personnes sans domicile et puis la grande pauvreté dans notre pays.
5: Oula, petit problème de connexion avec Anne Brunner. Raphaël Cartier, vous voulez réagir?
3: Oui, tout à fait, parce que je partage les constats d'Anne Brunner. Effectivement, en fait, rappelez que la pauvreté, c'est la conséquence de choix politiques.
5: Oui.
3: Il y a des causes structurelles à la pauvreté. On n'est pas sur des phénomènes de responsabilité individuelle. Et ça, on le voit, en fait, c'est la conséquence de politiques publiques. Et nous, ce qu'on veut

0: que nécessaire et pouvoir les accompagner dans la durée, notamment dans les démarches administratives, les choses comme ça. Et en fait, ce qu'on observe, c'est que tous ces petits cas individuels ne sont pas en fait individuels, mais sont vraiment le résultat de politiques structurelles. Anne Brunner le disait, si on prend l'exemple des personnes de nationalité étrangère qui sont dans l'attente en fait d'une régularisation de leur situation, on est sur des personnes qui aujourd'hui ont eu un titre de séjour valide, ont fait toutes les démarches auprès de la préfecture, mais les délais sont tellement longs que, en fait, cette même administration crée de la pauvreté et on a ces personnes-là qui se retrouvent du jour au lendemain sans droit au travail, les APL qui ne peuvent plus, enfin qui sont coupés, et donc on crée en fait ces situations de pauvreté alors même que l'administration pourrait simplement améliorer tout l'accès à ces droits-là, quoi.
1: On marque une pause dans Je pense donc j'agis sur RCF Notre-Dame. Il y a plein de choses à dire avec ce quatrième rapport sur les riches en France de l'Observatoire des inégalités qui a été publié il y a quelques jours. Ce seuil de richesse, 4292 euros par mois, on l'étudie avec nos deux invités. Et puis bien sûr, vos réactions en direct, vous nous appelez au 01 56 56 44 00 ou par mail à direct@rcf.fr. A tout de suite.
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1: Il est exactement 10h30 sur RCF Notre-Dame. Il y a plein de choses à dire sur les riches. Les riches ont-ils conscience d'être riches? C'est en tout cas ce qu'on peut regarder dans ce rapport de l'Observatoire des inégalités. On en parle avec nos deux invités, Anne Brunner de l'Observatoire des inégalités et puis Raphaël Cartier du Secours catholique. Vous continuez de nous appeler au 01 56 56 44 00 et on vous accueillera après ce duo Obispo et Cabrel.

0: C'était Pascal Obispo et Francis Cabrel pour vous accompagner en ce lundi matin. Il faudrait que pleuve l'amour. Ce matin, vous l'entendez, on parle de la richesse à l'occasion de la publication du 4e rapport sur les riches en France de l'Observatoire des inégalités. Deux invités pour en discuter. Anne Brunner, vous êtes directrice d'études pour cet observatoire, et puis Raphaël Cartier, chargé d'études statistiques au Secours catholique. Marianne est avec nous au 01 56 56 44 00. Bonjour Marianne.
1: Bonjour. Bon, tout simplement, je voulais juste dire que bien sûr l'inégalité, elle est toujours de naissance. Hein. Vous avez des enfants qui sont avec des parents, des grands-parents qui ont des biens, qui ont des usines, des exploitations agricoles, qui peuvent avoir de l'argent de côté. Et puis bon, ils sont un peu plus rassurés comme les auto-entrepreneurs. Ils ont tous derrière les parents qui s'en occupent. Bon, évidemment, c'est normal. Les riches, les pauvres, Jésus l'a dit, on en aura toujours, c'est comme ça, c'est la vie. Mais il y a des riches qui donnent aussi, hein, ils partagent aussi. Par contre, ce qu'il faudrait, c'est que pour la pauvreté, il y ait quand même le gouvernement qui paye un peu plus les salaires de ceux qui travaillent difficilement. Mmh. Parce que, et puis surtout, le RSA qui est à 600 euros, qu'est-ce que vous voulez vivre avec 600 euros, hein? Moi, j'étais dans les deux cas. J'ai eu beaucoup en abondance, et puis après, j'ai choisi, moi, la pauvreté. Mais il y a des gens qui ne la choisissent pas. Mmh. Et après, il y a la misère. Il y a des gens qui n'ont pas de logement.
0: Vous avez choisi la pauvreté ou la sobriété, oui. Marianne, ce n'est pas la même chose.
1: Alors, la pauvreté, hein, la pauvreté. C'est-à-dire que chez moi, par exemple, il n'y a pas une grande télé. Il y a des pauvres qui achètent que ça. Hein. Ils veulent la dernière Nike. Ils cassent. Les casseurs, pourquoi? Parce que les casseurs, ils voient qu'il y a des différences. Mmh. Eux, ils n'ont pas des parents derrière. Ils n'ont pas un héritage. Et ça, c'est comme ça. C'est la vie. On ne choisit pas dans la famille où on est. Hein.
0: Merci Marianne. Merci voilà. Beaucoup pour votre appel dans Je pense donc j'agis. Alors il y avait beaucoup d'éléments en même temps. Raphaël Cartier, je ne sais pas si choisir la taille d'une télé grande ou pas grande, c'est faire le choix de la pauvreté. Mais comment vous réagissez à ce témoignage de Marianne?
2: Moi, je voudrais réagir sur ce qui avait été dit sur les inégalités de naissance. Oui. Effectivement, c'est un vrai sujet en fait de reproduction sociale en France, et particulièrement en France. Une étude de l'OCDE avait montré qu'il fallait 6 générations à une personne pauvre pour sortir de la pauvreté, ce qui est plus que la moyenne des pays de l'OCDE. D'autres pays, par exemple des pays du Nord, vont être plutôt autour de 4 générations. Donc, ça montre aussi que c'est vraiment inscrit dans le patrimoine en fait des personnes. Donc, effectivement, nous, ce qu'on demande aussi au Secours catholique, c'est d'avoir un débat démocratique sur aussi la justice fiscale, pour une justice sociale, et faire aussi participer les personnes en situation de pauvreté pour qu'elles puissent faire partager leur savoir, leur expérience. Et ce que je voulais dire aussi, réagir, c'est sur le phénomène des travailleurs pauvres, puisque l'auditrice nous expliquait qu'on a de plus en plus de personnes qui travaillent et qui ne s'en sortent plus. Effectivement, en fait, nous, ce qu'on observe aussi au Secours catholique, c'est que 17% des personnes qu'on rencontre sont en emploi, mais ce qu'on observe, c'est que les 3/4 de ces emplois sont des emplois précaires, des CDD, du temps partiel, de l'intérim, saisonnier, etc. Et on voit en plus qu'il y a une dimension genrée, puisque c'est la plupart du temps ce sont des femmes, les femmes à temps partiel. Et donc en fait, voilà, ce qu'on montre aussi, même quand on regarde les courbes de chômage, les courbes de pauvreté, c'est qu'aujourd'hui il y a une décorrélation. C'est-à-dire le travail ne protège plus contre la pauvreté. Ça, c'est aussi une réalité. Donc voilà un petit peu ce que je voulais dire.
0: Quand j'entends Marianne nous dire « j'ai choisi la pauvreté », est-ce que franchement, qu'on se le dise entre quatre yeux, Raphaël Cartier, on peut choisir d'être pauvre ?
2: Alors, effectivement, nous, ce qu'on voit au Secours catholique, c'est que la pauvreté, elle n'est pas choisie. Elle est subie avant tout, effectivement, puisque le quotidien des personnes qu'on rencontre, c'est vraiment des arbitrages. En fait, on pourrait parler de choix contraints, c'est-à-dire que c'est toute la journée de faire des arbitrages entre il faut se chauffer, il faut payer son loyer, Il faut faire ses courses, essayer de s'alimenter avec des produits sains, de qualité. Donc en fait, ça, on le voit tout le temps. C'est vraiment le quotidien des personnes. Je pense à une personne qui nous avait dit, en fait, on est des mathématiciens du quotidien. Et c'est constamment penser à avoir cette charge mentale, tous les calculs qu'on va faire et l'anticipation. Donc il n'y a pas de sécurité, il n'y a pas de stabilité. Donc effectivement, je ferai quand même la distinction entre une pauvreté et sobriété. Le choix de ne pas consommer tel ou tel bien.
0: De ne pas acheter un écran.
2: Mais nous, ce qu'on demande, c'est aussi que les personnes, toutes les personnes, puissent vivre dans des conditions dignes et décentes. Et donc, qu'elles aient le choix, en fait, de choisir leur mode de vie.
0: Anne Brunner, comment vous réagissez également à la fois à ce que dit Raphaël Cartier en réaction au témoignage de Marianne ?
3: Tout à fait d'accord avec beaucoup de choses qui ont été dites. Je relève dans le témoignage de Marianne le montant très insuffisant du RSA, c'est-à-dire les personnes qui n'ont pas d'emploi ou qui ont des très faibles ressources, pour compléter un peu le propos de Raphaël Cartier sur les travailleurs pauvres. Parmi les pauvres, on va trouver aussi beaucoup de chômeurs, étant donné la faiblesse de l'indemnisation du chômage dans notre pays, et des minima sociaux qui sont très, très, très en dessous du seuil de pauvreté, et qui donc laissent sans compter que une partie des personnes sans ressources, on a parlé tout à l'heure des personnes en attente d'une régularisation de leur situation, mais il y a aussi les jeunes entre 18 et 25 ans qui n'ont pas de minimum social, de droits sociaux, qu'on laisse même sans ce RSA. Et puis j'aimerais aussi peut-être revenir sur les inégalités de naissance, et est-ce que finalement c'est une fatalité ou
0: Anne Brunner, petit problème de connexion, parler de l'essence, Raphaël Cartier. Peut-être que vous avez un mot à nous dire là-dessus. Forcément, ça rajoute quelque chose, en fait. Et c'est tout l'objet aussi de cette émission de ce matin, c'est que finalement, si ce fameux fossé, ces écarts entre les riches et les pauvres se creusent, c'est parce que il y a une inflation, il y a une hausse du coût de la vie. On a parlé d'énergie tout à l'heure, de l'alimentation, du logement. Alors ça dépend aussi des crises qu'on a dans le monde. L'essence fait partie justement de cette hausse du coût de la vie.
2: Oui, effectivement. Et aussi, ce qui participe en fait à ça, moi, ce que je veux dire sur en fait aussi la perception des inégalités, c'est la stigmatisation. On est aujourd'hui à une époque où on a des discours, que ce soit dans les médias, de personnalités politiques, on a des discours d'une très forte violence envers les personnes les plus pauvres. Ouais. On a l'impression qu'on ne fait pas la lutte contre la pauvreté, mais la lutte contre les pauvres, parfois. On va parler des assistés, comme le disait Anne Brunner. En fait, on a des personnes qui, aujourd'hui, ne sont pas en emploi, mais ne sont pas de cette façon-là. En fait, elles contribuent. Nous, on a fait un rapport qui s'appelle Un boulot de dingue, où, en fait, ce qu'on a montré, c'est que toutes ces personnes ont des contributions qui aujourd'hui ne sont pas valorisées, en aidant un proche, en s'occupant, en fait, en étant bénévole dans une association. Et ça, on le montre, et on voudrait que ce soit davantage valorisé.
0: Alors, vous dites, Raphaël Cartier, qu'il y a une espèce de lutte anti-pauvre en France. En tout cas, c'est un discours qu'on peut entendre. Est-ce qu'il n'y a pas aussi, à l'inverse, un discours anti-riche, Anne Brunner ? Anne Brunner, qui s'est perdue dans la connexion. Eh bien, Raphaël Cartier, heureusement que vous êtes là.
2: Discours, je pense que c'est vraiment deux poids, deux mesures.
0: Alors, nous, sans observe, comparer, mais en tout cas, si on parle de discours anti-pauvre, je mets bien sûr cette expression entre guillemets, y a aussi une partie de la classe politique et militante qui va avoir un discours anti-riche.
2: Oui, mais en fait, ce qu'on observe aussi, c'est que il y a, comme le disait Anne Brunner avec les travaux de l'Observatoire, c'est qu'on a un fossé aujourd'hui entre des personnes pauvres, qui sont 10 millions, et des personnes riches, voire ultra riches. Déjà, ce qui est intéressant aujourd'hui, le débat, c'est qui sont en fait les personnes riches. On met le doigt entre, on a des personnes riches, des personnes ultra riches, des catégories aisées, c'est pas du tout la même chose. Et donc, en termes d'implication de politique publique, ça va pas être la même chose. Ouais. Ensuite, ce que je voulais dire, c'est que d'une part, on a des discours stigmatisants, on peut entendre des discours, c'est pas forcément anti-riche, en fait, on va appeler à une contribution à hauteur de leur revenu, mais nous, ce qu'on observe aussi au Secours catholique, c'est qu'en plus des discours, on a des politiques qui viennent entraver, en fait, et qui viennent rendre encore plus difficile le quotidien des plus pauvres.
0: Ça exacerbe,
2: ça,
0: en tout cas.
2: Ça, on le voit encore plus. C'est-à-dire qu'on a aujourd'hui des politiques de stigmatisation. Quand on regarde la mise en place de du RSA contre activité, c'est-à-dire qu'il faut aujourd'hui justifier de 15 heures d'activité par semaine pour percevoir le RSA. C'est aussi s'éloigner en fait de l'objectif initial du RSA, ce minimum vital qui est extrêmement faible, comme le disait l'auditrice. Et donc c'est ça aussi en fait qu'on observe, c'est que c'est des discours, mais accompagnés de politiques publiques qui ne font pas améliorer la situation des personnes en précarité. Et je voulais simplement rappeler qu'on a donc les chiffres du Secours catholique, mais si on regarde à l'échelle de population générale en France, le taux de pauvreté n'a jamais été aussi élevé depuis 30 ans. On est à plus de 15% et ça a augmenté d'un point en seulement un an. Donc voilà, on veut aussi alerter sur ça.
0: Dans un instant, on entendra Patricia, Raphaël, je vous lirai un message d'Henri également par mail. Anne Brunner, on vous a retrouvé, je crois, avec une connexion un peu plus stable. Est-ce que vous avez entendu ma question sur justement ce discours qu'on peut entendre parfois anti-pauvre, entre guillemets, et moi je disais qu'aussi à l'inverse, il y avait aussi un discours ambiant anti-riche parfois.
4: Oui, alors, je ne vais pas forcément aller dans le sens de ces discours. Bien sûr, on entend un retour des discours sur l'assistanat qui me paraît extrêmement dangereux et délétère. Oui. Je peux signaler sur notre site un article sur les assistés de la France d'en haut qui sans hostilité, ou c'est pas un discours anti-riche, mais un discours qui signale aussi que les catégories favorisées dans notre pays bénéficient des moyens de la puissance publique qui a les études les plus longues avec un accès, et c'est heureux, à encore toute une partie des études supérieures gratuitement, heureusement, et par exemple qui va à l'opéra, etc. Donc il faut réussir à démonter ce discours sur l'assistanat et à aussi contrer, mener des politiques publiques qui nous permettent de lutter contre l'inégalité de naissance dont parlait Marianne tout à l'heure, qui n'est en rien une fatalité. Là, le rôle de l'école est entier. Et puis, on peut aussi signaler que la transmission de génération en génération, elle est à la fois par l'héritage, votre auditrice en parlait, y compris à travers des donations et un soutien financier qui peut se faire bien avant le décès de plus en plus tardif des parents, et une fiscalité extrêmement avantageuse, je le signale en passant, mais qui passe aussi par la transmission d'un patrimoine qui, lui, est moins monétaire et plutôt culturel, éducatif. Et là, l'école a tout son rôle à jouer.
0: Et c'est ça qui est vraiment intéressant dans ce rapport que vous avez publié à l'Observatoire des inégalités, c'est aussi de montrer le poids du patrimoine dans cette définition de la richesse, et puis même cette richesse intellectuelle, parce qu'être riche, c'est à la fois être riche par l'argent, mais selon ce rapport, il y a aussi la richesse intellectuelle avec une catégorie que vous avez appelée l'élite socio-professionnelle. Anne Brunner, est-ce que vous pouvez nous en dire quelques mots rapidement?
4: Alors, ce sont des chercheurs, Thomas Amossé et Ilan Bouchevala, qui sont sociologues, qui travaillent sur cette notion de manière à repérer au sein des cadres une catégorie socio-professionnelle de plus en plus large, qui s'est beaucoup élargie avec l'élévation du niveau diplôme au cours des dernières décennies. Ce qu'ils appellent l'élite socio-professionnelle, ça n'a rien de péjoratif, mais ça désigne à peu près 3% de la population active, des personnes en emploi en tout cas. C'est près d'un million de personnes qui se distinguent des autres par des responsabilités hiérarchiques importantes. C'est-à-dire, c'est pas seulement être cadre, mais c'est être un cadre dirigeant qui encadre un grand nombre de personnes, donc avoir du pouvoir de décision, du pouvoir sur le quotidien des équipes autour de soi, et puis qui a aussi une expertise et ou qui peut avoir une expertise de très haut niveau, des connaissances, des qualifications extrêmement grandes. Oui. Et ça, en fait, c'est beaucoup construit par l'accès aux études, aux diplômes. Ce sont des personnes extrêmement diplômées et on est loin, comme je le disais, d'avoir une égalité des chances dans l'accès à l'école.
0: On va marquer une pause. Pas du tout. Je voulais juste vous rappeler que vous êtes bien sur RCF Notre-Dame avec nos deux invités, Anne Brunner et Raphaël Cartier, que vous avez toujours et encore la parole pour témoigner au 01 56 56 44 00 ou pour nous envoyer des mails à direct@rcf.fr.
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0: Et on a justement Patricia avec nous qui patiente depuis déjà quelques minutes. Bonjour Patricia.
1: Bonjour Melchior, bonjour les deux invités.
0: Désolé pour l'attente, hein, on vous écoute.
1: Oui, alors donc par rapport à la richesse, donc dans le cadre d'une association, en tant que bénévole, donc l'association accueillait des personnes sans domicile fixe, qui étaient à la rue, etc. Et donc moi j'intervenais dans les différentes, pour les accompagner. Donc j'abordais plusieurs sujets de façon à les faire, qu'ils puissent s'exprimer en langue française, etc. Et donc lorsque j'ai abordé le sujet de la richesse, donc ça remonte à 7-8 ans déjà,
0: Mais
1: en vous écoutant c'est revenu, donc j'ai abordé un sujet sur la richesse, et ces personnes-là, ce qu'elles m'ont répondu, c'est quoi être riche pour vous? C'est d'être bien logé, c'est bien manger, c'est d'aller au cinéma, c'est d'être bien habillé, c'est de faire des bonnes études.
0: C'est des choses...
1: voilà, l'essentiel. Ouais. Pour eux, c'était l'essentiel, en fait.
0: Des choses très simples du quotidien, finalement,
1: voilà, du quotidien.
0: Patricia.
1: Donc, exactement. Ouais. Donc moi, je me dis, être riche, c'est, ça ne peut pas être... Ça peut être ça. Et de nos jours, en fait, tout le monde, la société peut offrir ça à tout le monde. Vous voyez, donc c'est ce côté-là que je vais
0: Eh ben merci beaucoup.
1: Ça dépend pour qui.
0: Ouais.
1: Qui c'est qui risque. Voilà. Si on a le minimum, si on a l'essentiel, je pense que les gens, voilà, disons que. Ce qu'il faut, quoi.
0: Et tout est une question de perception, Patricia. C'est exactement ce qu'on a pu mettre en avant dans cette émission, en tout cas depuis 10 heures. Alors justement, j'aimerais qu'on enchaîne avec Raphaël, un auditeur qui est très fidèle à cette émission et qui vit dans la rue depuis 25 ans. Raphaël, vous êtes là ?
6: Bonjour Melchior.
0: Bonjour Raphaël, on vous écoute parce que évidemment ce témoignage de Patricia à l'instant vous rappelle quelque chose.
6: Et justement, c'est un témoignage que je veux faire pour dire, je vous écoutais, la pauvreté, bien sûr qu'on peut la vivre volontairement. J'ai été baptisé Melchior en 2003 à Lourdes. De là, je suis rentré dans un monastère parce que j'étais attiré par les franciscains. Ils n'ont pas voulu de moi. Eh ben, je me suis dit, Seigneur, il a voulu dans la rue. Vous savez quoi ? Melchior, je vis volontairement dans la pauvreté, au jour le jour, s'abandonner à la providence de Dieu. Chaque jour que Dieu fait, je vis de ce que les gens me donnent, Melchior. Je suis un mendiant volontairement. Alors la pauvreté, là où ça m'a fait halluciner, parce que quand j'ai entendu qu'on ne pouvait pas vivre la pauvreté, mais la sobriété, c'est faux. Je vis la pauvreté. Je vis dans ma camionnette, c'est parce que c'est une camionnette qu'on m'a offerte. Je vis sans ressources volontairement. Si Dieu nourrit les oiseaux du ciel, alors combien vous, ces petits enfants, vous valez mieux que Dieu pas trop. Ce que je veux dire, c'est que je m'abandonne complètement à lui depuis 25 ans, Melchior.
0: Depuis 25 ans, et on entend, hein, vous vivez dans cette pauvreté de manière volontaire. Raphaël Cartier. Raphaël, déjà, merci pour votre appel. Et Raphaël Cartier, je vous donne la parole après ce témoignage, ce double témoignage qu'on a entendu à la fois de Patricia et de Raphaël. Patricia qui nous rappelait aussi que en interrogeant des personnes, pour eux, être riche, c'est juste manger à sa faim.
2: Effectivement, en fait, je pense que la pauvreté comme la richesse, c'est très subjectif. Il y a vraiment une forte part de perception. Après, je trouve que les travaux, par exemple, menés par l'Observatoire sont très intéressants parce qu'on essaye d'objectiver, en fait, ce phénomène-là. Mais en termes de perception, il se passe plein de choses. Effectivement, nous, les personnes qu'on rencontre, elles ne nous disent pas forcément être riches, c'est vivre dans ces conditions-là. C'est plutôt, nous, ce qu'on dit, c'est vivre dans des conditions dignes. En fait, elles aspirent à vivre dignement. Il n'y a pas forcément cette catégorisation de personnes riches, personnes pauvres, mais c'est aujourd'hui, il y a des privations matérielles, sociales, des personnes qui ne peuvent pas se chauffer, ne peuvent pas se nourrir, sautent des repas, et en fait, ce qu'elles veulent, c'est simplement pouvoir vivre dans une forme de stabilité, de sécurité et de sérénité. Donc ça, c'était par rapport au premier témoignage, et par rapport au second, ce que je voulais dire, nous, au Secours catholique, là, moi, je ne parle pas au nom de toutes les personnes qu'on rencontre, les expériences personnelles sont propres à chacune et à chacun. Nous, en tout cas, ce qui nous remonte parmi les milliers et les millions de personnes qu'on rencontre, c'est les personnes, elles viennent nous voir parce qu'elles sont dans un besoin et qu'elles ont besoin d'être écoutées et elles ont besoin d'être accompagnées. Et donc, nous, ce qu'on leur propose, c'est une aide qui peut être acceptée ou non, mais voilà, ça reste notre notre façon de faire au secours.
0: Dans un instant, on entendra Martine. Je voulais juste vous lire un message, Anne Brunner, et je vais me tourner vers vous juste après, d'Henri, qui nous dit « J'entends souvent dans les débats l'argument que les aides sociales pour les pauvres coûtent trop cher. Est-ce que vous pourriez indiquer quel pourcentage ils représentent vraiment et le comparer à d'autres secteurs, par exemple la sécurité, la politique, l'armement ?» ou d'autres qui vous paraissent pertinents. Ça aussi, ça fait partie du débat public, Anne Brunner. Ça rejoint l'assistanat qu'on a évoqué tout à l'heure.
4: Oui, tout à fait. Alors, on est dans un pays qui met en commun une grande part de ses revenus pour financer ce qu'on appelle souvent la protection sociale, qui inclut non pas l'aide aux plus pauvres, mais notamment les retraites, qui sont publiques en France, un système de collecte des cotisations qui est public, et puis la sécurité sociale au sens très large, hein, les indemnités maladie, le prix des médicaments, les soins quand vous allez à l'hôpital, etc. Donc, quand on parle de ces dépenses de protection sociale qui sont effectivement importantes en France, et je pense qu'on est très très nombreux et nombreuses à tenir à ces retraites et au remboursement des soins de santé, en fait, parfois, dans un raccourci, on pense que c'est les moyens qui sont mis en place pour lutter contre la pauvreté. Oui. Mais ce n'est pas du tout le cas. Hein. Dans un sens beaucoup plus restrictif, si on regarde le montant des aides sociales au sens du RSA, le minimum vieillesse pour les personnes âgées de plus de 65 ans qui gagnent moins que le seuil de pauvreté ou les personnes en situation de handicap qui ne peuvent pas travailler, là, on est sur des montants vraiment mineurs oui. dans l'ensemble de ce que financent nos cotisations sociales et nos impôts.
0: Raphaël.
4: Donc il y a souvent oui. une confusion entre ces deux montants qui n'ont vraiment rien à voir en termes d'ordre de grandeur. Je ne peux pas répondre directement à la question de Henri en termes de pourcentage, je n'ai pas le chiffre en tête, mais c'est vraiment majeur comme distinction à faire quand on va discuter, par exemple quand on entend la France comme champion des dépenses publiques. Bon, bah, effectivement, il y a la défense, il y a l'éducation, il y a la protection sociale, mais alors au sens de protection sociale, sécurité sociale, au sens très très large, notamment les retraites.
0: Raphaël Cartier, rapidement.
2: Oui, effectivement, il y a vraiment cette distinction à faire qui est très importante sur l'ensemble en fait des prestations sociales. Et quand on regarde un peu plus près aussi ces prestations, comme le RSA, les minimums sociaux, RSA ou minimum vieillesse, en fait, on est sur des taux de non-recours qui sont extrêmement élevés aussi. Et ça, les gens ne le savent pas forcément. Le minimum vieillesse, c'est à peu près un ménage sur deux éligible qui n'y a pas le droit, qui ne le perçoit pas, pardon. Le RSA, un ménage sur trois. Donc ça aussi, ça correspond en fait à des situations extrêmement nombreuses. Moi, je voulais juste rappeler ça.
0: Martine, très rapidement, on va finir avec vous. Bonjour Martine.
7: Oui, bonjour.
0: Faites court, si possible.
7: Oui, c'est-à-dire que moi, je ferai plutôt une synthèse, parce qu'on parle souvent donc des très pauvres et des très riches, et moi, je suis dans le milieu, en fait, je suis quelqu'un qui a travaillé toute ma vie, et avec les histoires des seuils, eh ben, par exemple, en 2017, ma retraite a été un peu baissée, et moi, avec un parcours de vie un peu compliqué, eh ben, j'avais encore un crédit immobilier, une charge sur une voiture. Et si vous voulez, j'ai pas tellement apprécié parce que j'arrivais à tout juste. On me retire 45 euros sur le mois.
0: Oui.
7: Mais avec 45 euros, je peux me nourrir quand même quelques jours. Mmh. Alors, j'ai pas tellement apprécié et je voudrais pas que, justement, ça recommence encore, là, quand il va y avoir les élections. Parce qu'en fait, c'est des calculs que font évidemment tous les énarques. Comme ça, on touche un peu la couche moyenne. Et une personne qui vit seule, avec par exemple 2000 euros et un crédit immobilier à 600 euros,
0: ouais.
7: Et ben bon, elle va pas faire. Elle ira pas en vacances.
0: Eh ben, écoutez, Martine, voilà. Merci beaucoup pour ce témoignage qui vient vraiment finir cette émission. Ça rejoint Anne Brunner et Raphaël Cartier un peu ce qu'on disait tout à l'heure aussi sur cette notion de classe moyenne. Ces seuils où parfois, on est entre guillemets trop riche pour bénéficier d'aide, mais aussi trop pauvre pour continuer à vivre, aussi parfois avec ses crédits immobiliers ou voitures. Mais tout est une question de perception. Mais de toute façon, je pense qu'on, à part aider, ça va être compliqué de résoudre un problème aussi rapidement. Mais ça a le mérite de pouvoir en parler. Merci vraiment à tous les deux pour votre participation. Anne Brunner, directrice d'études de l'Observatoire des inégalités en France, avec ce rapport sur les riches à lire. Et puis Raphaël Cartier, merci beaucoup d'avoir représenté le Secours catholique en tant que chargé d'études statistiques. Merci à Pierre-Henri et Sabine à la réalisation.

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1: C'est à l'instant, je pense, donc j'agis avec RCF et Radio Notre-Dame. On poursuit avec Priscilla Ranga. Au carillon de 14h, nous retrouverons sur nos ondes Mazam pour la suite du programme.
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Excellent après-midi à tous. Il est 14h sur les ondes de Radio Arc-en-Ciel. Nous espérons que vous allez bien, que la journée se passe bien et merci de votre fidélité. Aujourd'hui, dans cette détente spirituelle, eh bien, nous allons parler de suivre le Christ. Nous allons nous mettre à sa suite lui-même, comme il l'a fait avec saint Matthieu. Eh bien, quand il lui a dit « Viens, suis-moi », nous aussi, le Seigneur nous appelle et nous dit de le suivre, nous demande de le suivre. Alors, n'hésitons pas, allons suivre le Seigneur, mettons-nous en marche avec lui et avec la force de l'Esprit, on va y arriver. Justement, pour commencer cette détente spirituelle, eh bien, on va demander à l'Esprit-Saint de nous apporter sa force, son amour et sa lumière. Esprit de force, c'est avec le groupe NDML et nous vous souhaitons de passer une excellente après-midi en notre compagnie dans cette détente spirituelle.

0: 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Oh, de monde la réunion, on a l'habitude d'écouter radio à conscience. 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
2: Il est 14h passé de 10 minutes sur les ondes de Radio Arc-en-Ciel et comme nous vous l'avons indiqué à l'instant, nous allons nous mettre à la suite de Jésus, marcher avec lui. Mais pour cela, eh bien, nous avons pris notre décision, ça y est, c'est pris. Eh bien, nous avons décidé de suivre Jésus. J'ai décidé de suivre Jésus, c'est la communauté du chemin neuf. J'ai décidé.

Marche avec lui, c'était George Eliot. Et oui, si nous nous mettons à la suite du Seigneur, c'est sûr que nous allons marcher avec lui. Eh bien, suivons-le. Suivre Jésus, c'est avec Madeleine Dubé.

suivre tes pas, Seigneur, du Père honoré. Nous le suivons, nous nous mettons en marche avec lui. Et que nous dit Jésus ? Je suis le chemin, la vérité et la vie. Je suis le chemin avec Jean-Christophe.

Viens, suis-moi, un très beau chant liturgique. Nous vous proposons ce dialogue avec le Christ. Seigneur, je sais que tu m'appelles. Aide-moi à te répondre promptement, sans la moindre hésitation. Épargne-moi les fausses excuses, tous les prétextes pour ne pas me consacrer à toi. Je sais que par moi, tu as en vue tant d'autres âmes, et je ne peux pas être un obstacle à leur salut. Tu sais que je suis pécheur, mais tu sais aussi qu'avec ta grâce, je peux devenir un saint. Je t'en supplie, Seigneur, fais que je ne demeure pas stagnant dans ma vie de péché, mais que je cherche sans relâche la sainteté. Sans ta grâce, je sais que je ne peux rien. C'est pourquoi je me tourne vers toi, dans l'Église et dans les sacrements, pour obtenir la grâce sanctifiante. Ne nous laissons pas décourager par les péchés. Essayons toujours de répondre promptement à Dieu qui nous appelle à la sainteté. Tu m'appelles aujourd'hui à te suivre avec le mouvement eucharistique des jeunes et Laurent Giboski.

Oui, je veux te suivre. C'était George Eliot. On poursuit avec Brigitte et Jean-Paul Artaud. En marchant avec le Seigneur, en le suivant et en acceptant de sa grâce et de répondre à son appel, eh bien, nous pourrons aller plus loin. Va plus loin, plus haut. Brigitte et Jean-Paul Artaud.

Luc Dumont, suivre. Et nous vous proposons eh bien, de nous séparer aujourd'hui avec notre maman Marie. Demandons-lui d'être avec nous, de marcher avec nous aussi à la suite du Christ, elle qui va nous guider, qui va nous éclairer sur ce chemin qui est son Fils. Marche avec nous Marie, Hugues Fantino, et nous vous souhaitons de passer une excellente après-midi sur les ondes de Radio Arc-en-Ciel. Salut, bye bye.

Excellent après-midi à tous. Il est 15h sur les ondes de Radio Arc-en-Ciel et nous vous proposons de retrouver nos confrères de RCF et de Radio Notre-Dame avec le magazine Visage. Emmanuel Faber, entre la haute finance et les sommets alpins.

0: Emmanuel Faber, pendant 7 ans, vous avez dirigé l'un des fleurons des entreprises françaises du CAC 40, le groupe Danone, avec plus de 100 000 salariés dans le monde. Votre désir de réconcilier le social et l'économique, votre vision d'une entreprise à mission, comme vous dites, votre rapport à l'argent qui vous a fait refuser votre retraite chapeau de 20 millions d'euros, un capitalisme responsable qui n'a pas plu à votre conseil d'administration qui vous a débarqué de Danone en mars 2021. Vous dirigez aujourd'hui l'ISSB, l'International Sustainability Standards Board, qui a pour mission de synchroniser la finance et l'économie en transition. Et puis, élément important pour vous présenter, Emmanuel Faber, c'est la montagne. Vous êtes passionné d'alpinisme et d'escalade. Alors justement, j'ai dans les mains votre livre « Ouvrir une voie », publié chez Guérin à Chamonix, cette célèbre maison d'édition qui a publié les récits des plus grands alpinistes dans leur collection rouge. Alors pourquoi est-ce que vous avez choisi cette maison d'édition et non pas une grande maison d'édition parisienne où sont publiés généralement les témoignages des grands patrons ou des hommes politiques?
1: Je crois que parce que je n'avais pas envie d'écrire. J'avais envie de me mettre en jachère pendant cette période, après 20 ans d'engagement vraiment fort, y compris à la tête d'une grande entreprise. Et j'ai eu de multiples sollicitations de maisons d'édition parisiennes, essentiellement. Et il a fallu l'entremise d'une amie grimpeuse,
0: Stéphanie Baudet, qu'on a reçue dans cette émission Visage.
1: Oui, super.
0: Une grande escaladeuse.
1: Ouais, une grande grimpeuse, championne du monde d'escalade, et puis ensuite a fait plein de belles choses. Et écrit, maintenant elle écrit aussi, Stéphanie. Et donc voilà, on se connaît, et elle m'a passé un message de la part de Charlie Buffet, qui est directeur éditorial des éditions Guérin, qui témoignait de l'envie qu'il avait que j'écrive chez eux. Et oui, moi, les éditions Guérin, c'était celles qui étaient sur les étagères de mes grands-parents quand j'étais tout jeune, et dans lesquelles j'allais piocher les aventures de tous ceux qui ont fait l'histoire de la montagne. Lionel Terray, Herzog, Annapurna.
0: Enfin, ça vous a fait rêver enfant?
1: Ça m'a surtout, ça m'a rapproché encore de cet univers dans lequel je vis intérieurement, qui est celui de la montagne. Et donc, c'est difficile de dire non. Quand une sollicitation vient de l'éditeur des petits livres rouges de Chamonix, quand on est montagnard. Et donc on s'est dit qu'on allait voir si on avait envie de faire quelque chose ensemble. Mmh. Et puis c'est comme ça qu'a démarré ce livre.
0: C'est intéressant, dans le début du livre, vous avez cette expression « J'ai voulu relier ce que je vis en haut et ce que je fais en bas ».
1: Oui.
0: C'est vraiment deux univers dans lesquels vous passez sans arrêt ce qui se passe en haut, la montagne, et puis ce qui se passe en bas.
1: Oui, tout à fait. Et c'est à plusieurs, sans doute à d'ailleurs beaucoup de niveaux intérieurement, mais aussi dans ce que j'y conçois, ce que j'en reçois, ce que ça m'inspire pour les engagements que j'ai dans la vallée. Mmh. Oui. Et le besoin de retourner m'y oxygéner aussi souvent que possible pour renouveler.
0: C'est un besoin indispensable pour vous?
1: Oui, c'est une forme de respiration. C'est vraiment une forme de respiration. C'est un mode de vie, d'être, y compris d'ailleurs de ce point de vue-là, presque dans une forme de montagne intérieure. Il y a un livre de Lionel Daudet, qui est un grand alpiniste aussi, qui a écrit un livre qui s'appelle La montagne intérieure. Mais je vis beaucoup ça, oui.
0: Mais vous allez encore plus loin quand même dans ce livre. Vous dites « Mon identité s'est construite en montagne ». C'est-à-dire que l'homme que j'ai en face de moi a vraiment été façonné non seulement par ses études à HEC, non seulement par son expérience professionnelle, mais aussi beaucoup par la montagne. Et votre identité profonde, elle s'est constituée là?
1: Oui, ma vie est façonnée par plein de choses, et elle a sans doute été aussi façonnée par la montagne, en ce que, lorsque, au moment où, je ne sais pas, moi j'ai eu l'impression de construire qui j'étais, quand, je sais pas, entre l'âge de 10 ans et celui de 20 ans, la montagne a eu une place importante dans cette construction, et donc oui, elle a façonné mon identité. Mmh. Oui.
0: Tout petit, vos premiers souvenirs sont dans la montagne?
1: Alors, les tout premiers, pas tout à fait, mais pas loin, puisque je suis né à Grenoble, donc il y avait le Sapet, les plateaux autour de Grenoble. Et puis très vite, le Queyras, le camping sauvage au bord des torrents du Queyras, oui, quand j'avais sans doute 4-5 ans. Donc c'est des souvenirs de petite enfance. Mmh. Oui.
0: Vous parlez d'éblouissement quand vous parlez de montagne. Alors j'aimerais qu'on s'arrête un petit moment sur ce mot. Mmh. Qu'est-ce que vous mettez quand vous utilisez le mot d'éblouissement en parlant de la montagne, Emmanuel Faber?
1: Bah c'est presque le terme, c'est presque au sens générique du terme. C'est d'avoir presque les yeux qui se ferment tellement ce qu'ils reçoivent est fort. Je trouve qu'à toutes ces échelles, l'infiniment petit et le très très grand qu'elle donne à voir, la montagne a une beauté qui que je trouve éblouissante et qui, d'une certaine façon, ce terme d'éblouir, il me rapproche de cette citation d'Emmanuel Kant que je mets en exergue du livre.
0: Je vais la lire, vous la mettez au tout début du livre, cette phrase. Vous dites « Deux choses remplissent l'esprit d'admiration et de crainte incessante. Le ciel étoilé au-dessus de moi et la loi morale en moi. Mm-hmm. » Emmanuel Kant dans La critique de la raison.
1: Découvert en terminale, travaillé ensuite en prépa, et puis métabolisé, on va dire, par...
0: Mais attendez, elle a besoin d'explication. Elle est complexe, cette phrase. Comment vous la vivez, ou comment vous l'interprétez?
1: Je la rapproche de l'éblouissement dont on parlait à l'instant, et j'utilise un autre mot dans le livre pour caractériser ce que Kant appelle un mélange d'admiration et de crainte. Je parle d'effroi. L'effroi au sens, de nouveau, premier du terme, qui est ce que nous ressentons en face de quelque chose qui est d'une toute autre dimension. C'est l'effroi se ressent face au divin. Et donc, pour moi, la montagne est une expérience spirituelle. Elle me met au contact avec le divin. Et ce qui m'habite dans cette citation de Kant, c'est précisément ça, c'est que c'est cette espèce de verticalité qui est un lien, qui est une forme de corde entre les étoiles et la loi morale en moi, c'est-à-dire fondamentalement la boussole avec laquelle j'avance sur la Terre, quoi.
0: Donc là, on rejoint ce qu'on disait tout à l'heure, que la montagne vous a façonné, parce que vous parlez de loi morale en vous. Vous allez même très loin dans le livre. Je vais lire ce passage. Vous dites ceci. Vous vous interrogez, bien sûr, quand vous êtes en montagne, et vous dites, qu'est-ce qu'une conscience dans ce cosmos? Qu'est-ce qu'une liberté à l'échelle invisible d'une simple vie? Absurdité de cette condition humaine si brève, si contingente. Qui a choisi de naître? Alors oui, mon choix de tout jeune adulte, ma dignité d'homme, ce sera de défier cet absurde et de choisir en conscience pour vivre et mourir libre. Choix de me conformer librement à ce que je crois, ce que je sens juste, sans compromission. De l'absolu, toujours. Des compromis, très souvent. Des compromissions, jamais. C'est la montagne qui vous a fait choisir ça,
1: qui
0: vous
1: fait dire ça. Ben oui, parce que je raconte au tout début du livre... ce qui m'a attiré au-dessus des refuges, en fait. Parce que dans mon enfance, en famille, on montait en refuge, dormir, on allait faire une balade le lendemain matin et puis on redescendait.
0: Mais pas plus haut, pas d'alpinisme.
1: Oui, oui. Et donc, quand le gardien du refuge ouvrait la porte du dortoir et disait 4h30 grand beau, nous, on restait dormir et on voyait les lampes frontales qui partaient. Et j'ai fait cette rencontre avec ce beaucoup plus grand au refuge des Bancs, à l'occasion d'un orage qui a éclaté en fin de journée, et où au moment du dîner pendant le refuge, deux alpinistes sont entrés dans la salle commune complètement trempés, enfin rincés, quoi, et avec des yeux qui le regard de gens qui avaient vu des choses qu'on voit pas habituellement, quoi, qui était alors entre l'éblouissement, la crainte, l'admiration, l'effroi, mais il s'était passé un truc, quoi. Ils avaient vu un truc, et j'ai vraiment eu envie d'aller voir. Et donc oui, de ce point de vue-là, cette curiosité d'aller toucher quelque chose de plus grand, elle est beaucoup née en montagne pour moi. Et puis ensuite, elle s'est, d'une certaine façon, elle est passée de la sensation, du sentiment, même de la sensation physique à quelque chose de plus réfléchi, de plus posé, avec une conscience d'adulte. Et elle est passée par cette citation de Kant.
2: Visage, l'expression de l'être.
0: Emmanuel Faber, je reviens sur cette citation que je viens de lire. « Choix de me conformer librement à ce que je crois, ce que je sens juste, sans compromission. » De l'absolu toujours, des compromis très souvent, des compromissions jamais. Mmh. C'est la montagne qui a façonné le patron que vous êtes et qui, on l'a vu au sein de Danone, avait ses idées, avait ses projets, a essayé de faire bouger le monde de la finance, a essayé de faire bouger une grosse entreprise de 100 000 salariés.
1: Bah oui, et de nouveau, c'est en tout cas cette règle de vie, cette hygiène de vie. C'est même, je pense qu'au bout d'un moment, c'est tellement métabolisé que ça devient vraiment un fonctionnement métabolique d'être en permanence dans la vigilance de ne pas confondre le compromis et la compromission. Parce que et là où la montagne m'aide à vivre ça, autant que j'en ai la conscience, c'est que quand on grimpe et qu'on est dans la compromission et pas dans le compromis, c'est-à-dire dans l'équilibre subtil entre la gravité, l'équilibre, le poids, la pesanteur, etc., on tombe. La sanction de la compromission, elle est immédiate. Il n'y a pas de mensonge possible beaucoup plus tard, une forme de vérité apparaîtrait. La vérité, elle est là. Et c'est d'ailleurs ce que je dis, la montagne, c'est pas l'heure de vérité, c'est la seconde de vérité. Elle te remet à la place où tu dois être, quoi. Et de ce point de vue-là, je pense que c'est vraiment, en tout cas pour moi, ça a été un exercice constant de remise à l'heure de la pendule que le pouvoir, l'argent, la notoriété a vite fait de détraquer, quoi, la pendule ou la boussole.
0: Alors on reparlera dans un instant de tout ça, de ces trois mots que vous venez de prononcer. J'aimerais qu'on parle quand même de quelqu'un qui apparaît très vite dans votre livre et qui est très important dans votre histoire, c'est Dominique, votre frère. On se souvient tous, en tout cas les centaines et les centaines de milliers de personnes qui ont vu la vidéo YouTube lors de la remise de diplôme d'HEC en juin 2016, où vous avez fait ce discours qui aurait dû durer 30 minutes, vous avez pris seulement 9 minutes. Mmh. Et vous avez ouvert, en vous adressant à ces jeunes diplômés d'HEC, en leur parlant d'un frère, le vôtre, Dominique. Mmh. Dominique qui était schizophrène. Et j'aimerais qu'on parle de lui, parce qu'il est très très important dans votre vie. Qu'est-ce qu'il vous a apporté d'essentiel, qui habite en permanence l'homme? Parce que vous dites qu'il n'y a pas une journée où je ne pense pas à lui. Mmh. Il est là dans votre vie tout le temps. Qu'est-ce qui vous a apporté d'essentiel, ce garçon différent? Différent par sa maladie.
1: Je pense qu'il m'a précisément apporté ça, c'est-à-dire le témoignage vivant et permanent d'une forme d'altérité, et une altérité assez particulière parce que, par ailleurs, la maladie psychiatrique est extrêmement taboue, elle fait peur. Et du coup, c'est un privilège de pouvoir être ouvert à ce qui se passe de l'autre côté de la barrière de la maladie. Et donc c'est vraiment ça, je pense que Dominique m'a apporté de façon vivante, incarnée, avec tout ce qui vient avec la rupture de tabou, c'est-à-dire brusquement des espaces de liberté, des espaces de rencontre, des espaces où se goûtent d'autres formes de langage, de pensée, de vie. Et ça casse beaucoup de modèles, beaucoup d'a priori.
0: Mais pourquoi vous avez
1: voulu, ça permet de penser librement, on va dire, et d'agir librement.
0: Pourquoi vous avez voulu vous adresser à ces jeunes diplômés l'on présente comme l'élite de la France, et ils vont tous prendre des postes très hauts comme vous. Vous êtes passé par HEC. Pourquoi vous avez voulu leur parler de ce frère schizophrène?
1: Parce qu'au fond, moi, quand j'étais à HEC, on a eu un discours du patron de l'époque qui nous a dit exactement ça. Vous êtes la crème de la crème, l'élite de l'élite. Je pense que j'ai commencé à y croire comme tout le monde. Je suis pas un surhomme. Mais je me suis très vite aperçu qu'on nous avait donné des outils extrêmement puissants sans nous expliquer à quoi ils devaient servir, sans nous expliquer la morale au sens premier du terme, dans laquelle ils devaient être insérés pour que la puissance qu'il nous donnait puisse être mise au service de quelque chose qui dépasse ce que nous allions en retirer à titre personnel. Et c'est pour ça que j'ai à ces moments-là évoqué les addictions qui viendraient sans doute avec l'exercice des fonctions auxquelles il se destinait, qui étaient l'argent, la notoriété et le pouvoir. Et j'ai voulu proposer une antidote. J'ai voulu proposer le vaccin qu'on aurait pu me faire si j'avais eu, si à l'époque on m'avait dit ça.
0: Et vous, l'antidote, vous l'aviez? C'était Dominique qui vous appelait très régulièrement et qui vous faisait redescendre?
1: Oui, il y en avait beaucoup parce que c'était aussi mon choix de vivre, comme vous l'avez dit tout à l'heure ou relu dans mon livre, mais de vivre de façon aussi libre que possible et consciente. Mais oui, dans cette trajectoire de post-adolescent, enfin, je sais pas, je devais avoir 22 ans, si on m'avait, j'ai simplement essayé de partager ce qu'il aurait été utile qu'on me dise, et j'ai trouvé que l'itinéraire de vie de Dominique et ce qu'il a été pour moi était sans doute ce que je pouvais partager de plus précieux en fait avec ces jeunes. Il y avait, je sais pas, 2500 jeunes dans l'assistance, et en effet ça a été vu 4 ou 5 millions de fois sur YouTube. Et vous l'avez dit, oui, c'est 9 minutes parce que j'avais rien de plus à dire en fait.
0: Vous leur aviez dit l'essentiel?
1: Ah, je crois que j'ai vraiment dit l'essentiel.
0: Alors attendez, moi je vais le résumer. Vous leur avez dit, cherchez votre frère. Mais tout le monde n'a pas un frère schizophrène.
1: Ouais.
0: Quand vous leur dites, cherchez votre frère, c'est pas évident pour eux.
1: Non, mais je leur ai dit que Dominique avait été bien souvent pour moi une petite voix intérieure en fait, et que une petite voix qui me connaissait presque mieux que je ne me connaissais, qui m'aimait mieux que je ne m'aimais, et je les ai enjoints à chercher cette voix qui au fond d'eux parle. Et ouais, voilà, les mots qui me sont venus, c'est ceux de la musique, en disant que c'était ça qui leur permettrait de trouver cette mélodie qui est vraiment la leur et sans laquelle la symphonie du monde ne serait pas complète.
0: Mais Dominique, il vous téléphonait.
1: Ouais,
0: mais... J'ai adoré ce passage.
1: Ouais,
0: il vous appelait quasiment tous les jours.
1: Ouais, une fois par jour. Ouais.
0: Il était, lui, dans ces montagnes que vous aimez, dans le Keras que vous aimez. Mmh. Il vous disait rien. Il mettait
1: pas grand chose. Et de temps en temps, en effet, il laissait simplement un message en ayant posé son téléphone à côté d'un torrent ou d'une fontaine dans un village où il passait, où il faisait la sieste à côté.
0: Et vous étiez et vous en train de négocier à New York, à Shanghai.
1: Moi, j'étais dans le monde entier. C'était un rappel incroyable, quoi, tous les jours d'être rappelé à ça.
0: Et ça faisait quoi? Ça procurait quoi en vous, au super homme d'affaires qui voyageait aux quatre coins?
1: Justement, ça me ramenait tout simplement à qui je suis, c'est-à-dire un gamin que la montagne a façonné, qu'elle continue de fasciner, et dont, me rappelant à mes racines, en fait. Les racines et les ailes, c'est très important, mais mes racines, elles sont beaucoup là-bas. Elles se sont plantées dans ces pentes, et le coup de fil de Dominique me rappelait à ça, et au fait que ma vie ne tenait pas à cet affairisme au sens de mon agenda du terme, qui était extrêmement minuté, rempli, etc., mais qu'elle était à la fois bien plus profonde et sans doute bien plus simple que ça, quoi. Donc c'est de nouveau, c'était une remise à l'heure.

0: Emmanuel Faber, dans ce discours d'HEC en juin 2016 qui avait fait date, vous avez mis en garde les jeunes face à trois mots, M-A-U-X, en leur prononçant trois mots, M-O-T-S. Vous les avez prononcés en anglais, power, money and glory, comme si ça sonnait encore mieux en anglais. Mais bon, tous les peuples sont concernés par ça, le pouvoir, l'argent et la gloire. Vous étiez pourtant là-dedans, vous. Vous aviez beaucoup d'argent, vous aviez beaucoup de pouvoir en tant que patron de Danone, vous aviez de la notoriété. Alors comment est-ce qu'on peut avoir du pouvoir, de l'argent, de la notoriété, de la gloire, et en même temps ne pas en être esclave ?
1: Ben, c'est très compliqué, c'est pour ça que je leur ai dit de s'en méfier, parce que je pense pas avoir entendu à aucun moment, dans aucun des enseignements de l'époque, la moindre mise en garde sur ces questions-là. Je pense qu'il y a...
0: On vous les présente au contraire comme récompense.
1: Bien sûr.
0: Quand vous êtes diplômé d'HEC, vous allez avoir de l'argent, du pouvoir et de la gloire. Et ils le recherchent, ils le veulent, ces jeunes.
1: Bien sûr, ouais, je pense que ça fait partie de ce qu'ils cherchent.
0: Et il y a du bon derrière tout ça.
1: Il y a du bon... Il y a du bon et du moins bon, c'est comme partout et toujours. La question, c'est pourquoi ? Pour en faire quoi ? Et j'ai constaté, et encore il n'y a pas très longtemps, les dégâts d'intégrité humaine que causent ces questions-là, dans les relations humaines, dans même l'intégrité des personnes, quand elles sont... incapables de résister aux pulsions régressives que réveille... l'excès de nouveau d'argent, de pouvoir, de notoriété. Mais je pense qu'on est plus ou moins bien armé ou préparé pour y résister, mais toujours trop peu et pas assez. Et c'est pour ça que j'ai préféré les prévenir à 22 ans plutôt que de les laisser partir dans 10, 15, 20 ans de carrière sans avoir au moins... un outil ou une boussole pour simplement se repérer, quoi, par rapport dans le rapport à l'argent, le rapport au pouvoir, où est-ce que j'en suis tous les matins. Et je pense que c'est une. Plus les responsabilités sont importantes, plus le pouvoir, plus de nouveau les moyens financiers ou la notoriété sont importants, plus la question se pose de savoir au service de quoi ils sont.
0: Mais Emmanuel Faber, vous voulez faire bouger les choses. Beaucoup d'hommes et de femmes aujourd'hui se rendent compte qu'on va dans le mur et veulent faire bouger des choses au niveau économique, au niveau politique. Pourtant, pour faire bouger les choses, il faut du pouvoir, il faut de l'argent. Il faut de la notoriété.
1: Ouais, enfin, mais heureusement et pas que. C'est-à-dire que je pense que nous sommes...
0: Mais il faut aussi une éthique, peut-être.
1: Je pense que nous sommes tous acteurs d'une forme de changement. Et je rencontre plein de gens qui ne sont pas encore sur le chemin que vous décrivez. En se disant, ben, quand j'aurai encore un peu plus d'argent, à ce moment-là, je réfléchirai. Quand j'aurai un peu plus de pouvoir, là, j'ai pas les moyens. C'est le système qui veut ça. Ben non, moi, je crois pas du tout à ça, pas une seconde. Je pense même que le pouvoir est un poison pour la mise en œuvre de ces changements, parce que comme il est addictif, toute forme de pouvoir tend au statu quo.
0: Vous avez cette expression, tous ces gens qui ont le pouvoir et qui n'en font rien juste pour le garder.
1: Ben oui. Il suffit d'ouvrir les yeux pour le voir. Je vais même plus loin. Je dis que le pouvoir est le poison du leadership. Quand on a le pouvoir, on n'a plus besoin d'exercer le leadership. Du leadership, c'est d'engager des actions collectives en prenant soi-même des risques. Et puis, il y a des gens qui viennent pas. C'est de déployer des visions qui rejoignent celles d'autres. C'est de poser des mots qui rejoignent l'universel de l'autre. Et c'est donc de s'exposer. L'avantage du pouvoir, c'est qu'il n'y a pas besoin de s'exposer, on l'exerce, et puis après, malheureusement, et de nouveau, ça peut vraiment mener à un statu quo. Or, c'est bien ça dont notre monde a besoin, c'est de sortir des ornières dans lesquelles nos modèles l'ont mis aujourd'hui. Donc oui, il faut du pouvoir, oui, il faut de l'argent. Plus que ça, il faut que chacune et chacun, nous soyons en situation d'assumer, de jouer la partition que nous sommes

0: détenons des parcelles d'argent ou de pouvoir.
1: Emmanuel Faber, vous avez un rapport à l'argent qui est très particulier. Et je comprends que vous irritez certaines personnes, et notamment des gens pour qui un des objectifs, c'est quand même de gagner de l'argent. Et dans le monde capitaliste, c'est quand même un des objectifs, gagner de l'argent. Vous, votre rapport à l'argent, il est quand même assez particulier. Vous êtes l'un des rares patrons qui s'est battu pendant 7 ans pour demander de ne pas être augmenté. J'ai découvert que les patrons du CAC 40, comme vous l'étiez, avaient une augmentation régulièrement de 3 à 5% chaque année. Vous, quand vous avez pris votre fonction de directeur général, vous avez dit non, je ne veux pas être augmenté. Vous avez refusé votre retraite chapeau, c'est-à-dire que vous avez refusé de toucher 20 millions d'euros en quittant Danone. Je pense qu'il n'y a pas beaucoup de grands patrons qui refusent ce qu'on appelle les parachutes dorés et les retraites chapeaux qui sont dues. Hein, comment vous expliquez là ce rapport? Aidez-nous à comprendre ce rapport à l'argent que vous avez.
0: Et moi, c'est celui de plein d'autres que j'arrive pas à comprendre en fait. J'arrive juste pas à comprendre personnellement comment on peut être en 2021, ouvrir les journaux, la télévision, voyager un minimum, sortir dans la rue. Et se dire que ce genre d'avantage acquis pour l'élite d'un cercle qui fait système continue à pouvoir leur paraître pertinent, légitime.
1: C'est
0: toute la question. Ouais. C'est pas parce que, bien sûr.
1: Et c'est normal, c'est dans leur contrat. Et il y a plein de gens qui n'ont pas d'argent, qui vous écoutent, qui disent « mais ça doit être fabuleux, quoi. On vous propose en partant 20 000 euros, ça va être génial pour vous, votre vie, vos enfants ».
0: Ouais, 20 millions d'euros.
1: Oui, 20 millions.
0: Oui, mais avec laquelle on a fait en sorte que les 100 000 salariés de Danone soient tous actionnaires. C'est à ça que ça a servi. Et personnellement, je pense que c'était un choix extrêmement facile, évident. Je vois pas ce que je peux faire d'intelligent personnellement avec 20 millions d'euros de retraite chapeau. J'ai largement de quoi vivre déjà aujourd'hui. Je pense qu'il est urgent d'utiliser cet argent là où il est utile, et je considère qu'il fait partie des excès du système. J'entends plein de gens dire « mais t'es idiot, quoi, t'aurais dû le prendre et puis t'aurais pu en faire, tu l'aurais donné, comme on a donné, j'ai donné plein de choses, 90% de ma rémunération, bon voilà ».
1: Ça aussi, c'est un choix que vous avez fait depuis très longtemps avec votre femme et vos enfants. Vous avez créé un fonds de dotation. Je me souviens, il y a 10 ans, quand on s'était rencontrés.
0: Oui, de nouveau, c'est une question de liberté. Moi, je ne crois pas que je sois assez fort pour pouvoir résister à ce qu'est l'excès d'argent et le confort, l'illusion de toute puissance dans laquelle il peut mettre. Je suis pas un surhomme, quoi. Et j'ai juste envie de continuer à vivre librement. Et comme vous le rappeliez, j'ai écrit « de vivre et de mourir libre ». Mourir avec l'idée qu'il y a des comptes en banque qui dorment sans que je ne m'en sois occupé pendant 15 ans, mais ça me retourne intérieurement, quoi. Et ce sur quoi je pourrais peut-être simplement mettre l'accent une seconde, c'est que acquérir quelque chose que le système me donne, mais dont je considère qu'il est issu d'un excès auquel je ne souhaite pas participer, ça ne m'est pas dû. Pour moi, à partir du moment où cet argent devrait être allé ailleurs que dans la poche d'un patron, et que c'est parce que il est le patron qu'il a cet argent, et qu'il l'a été, et que c'est donc un privilège d'un autre temps, je considère que cet argent doit être retourné dans le système.
1: Pour vous, c'est d'un autre temps. Pour vous, c'est d'un autre temps. Ça n'est pas normal qu'un patron du CAC 40 ou des grandes entreprises mondiales touche 300 fois le salaire d'un salarié de son entreprise.
0: Ça dépend ce qu'on appelle normal. Je sais l'expliquer rationnellement. Et à vrai dire, en sortant d'HEC, les salaires moyens sont déjà très, très au-delà de ce que 90% des Français, en l'occurrence, gagneront un jour. Donc, l'écart de salaire, il se construit là, dans l'enseignement supérieur, déjà. Et puis ensuite, évidemment, quand vous êtes bon, vous progressez vite. Et puis, quand vous êtes dans une grande entreprise et qu'il y a 15 échelons pour aller jusqu'en haut, quand vous les gravissez tous, évidemment, à la fin, ça fait des salaires astronomiques. Donc, moi, je sais faire les maths. Hein. Et par ailleurs, il y a un marché pour ça. C'est-à-dire que j'aurais très bien pu garder cet argent. J'aurais même pu aller travailler pour une entreprise américaine et gagner encore beaucoup plus d'argent. Donc oui, le marché est prêt à payer tout un tas de choses. Emmanuel Faber doit l'accepter? La réponse, c'est non.
1: Ça ne rend pas libre d'avoir de l'argent?

0: Bien sûr que si, l'argent est indispensable, mais la question c'est qu'est-ce qu'on fait de l'excès? Et pour moi, c'est toute la question, c'est que c'est même la question fondamentale de nos économies d'aujourd'hui. Est-ce que l'économie est utile? Évidemment. Est-ce que la croissance est utile? Évidemment. Laquelle? On peut se poser la question. Mais il y a un moment où la question doit se poser sur l'excès dans lequel on se place si on continue à raisonner sans limite. Quand vous partez en montagne, le matin, avant de partir, en fonction de la météo, de l'heure qu'il est, de la forme physique, de la longueur de la voie, vous videz la caisse sur la table du refuge, là, il est 4 heures du mat ou 5 heures, voilà, vous prenez pas tout. Vous avez monté des réserves d'eau, de vivres de course, de je sais pas quoi. Vous prenez ce qu'il faut. C'est même dangereux de prendre trop. Parce qu'on grimpe pas léger, on grimpe trop lourd. C'est juste du gâchis. Bah, c'est exactement la même question qui se pose,
1: Que ce
0: et
1: soit
0: pour le
1: en
0: pouvoir et pour
1: montagne
0: l'argent.
1: ou dans la randonnée, tous les randonneurs vous disent le poids, c'est de la peur. Vous pensez que vos collègues très riches, qui veulent toujours plus et qu'ils ont peur?
0: Faut leur demander,
1: Non, mais
0: moi.
1: vous les avez rencontrés. J'imagine que
0: Mais
1: vous
0: je vais
1: partagez
0: te dire
1: ça.
0: différemment. Si j'avais pas souhaité alerter les étudiants d'HEC sur ces questions-là, c'est parce que, en effet, mais je l'ai dit tout à l'heure déjà, je pense que ça rejoint des phénomènes régressifs. Bien sûr que c'est de la peur. Évidemment.

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1: Emmanuel Faber, vous vouliez être philosophe ou historien ou berger quand vous étiez plus jeune.
2: Ouais, moniteur de ski, astronome.
1: Moniteur de ski. J'avais retenu ça. Ouais. Et ascète et moine, ça vous a attiré ou pas? Parce que vous savez, on vous surnomme le moine ascète,
2: le moine soldat.
1: Ouais. On dit que vous êtes un ascète. Est-ce qu'il n'y a pas quelque chose de vrai quelque part? Est-ce que vous n'êtes pas un peu un ascète, un philosophe ascète, qui est devenu un grand patron?
2: Je sais pas du tout. Parce que
1: vous n'êtes pas trompé de voix?
2: On peut essayer de post-rationaliser, mais j'ai vraiment eu l'impression de prendre la vie à bras le corps et d'avoir vécu une vie pleine. Et
1: c'est pas fini.
2: Et c'est très loin d'être. Enfin, j'en sais rien, on verra bien si.
1: Quoique, en faisant de la montagne.
2: Non, c'est pas les plus grands risques qu'on prend dans la vie. Mais non, de nouveau, en revanche, il s'est trouvé que j'ai été placé, que je continue à l'être d'ailleurs, dans des sphères dans lesquelles il y a des processus qui vont contre la vie, quoi, et contre la liberté. Donc c'est pas tellement ça.
1: Mais oui, vous parlez de la vie, la liberté, des réflexions philosophiques.
2: Mais non,
1: vous citez Kant au début.
2: C'est juste pour en jouir. Enfin, moi, j'adore dormir à la Belle Étoile. Il fait froid, ça peut être un peu désagréable par certains côtés. Mais si je finis par n'être que dans des hôtels 5 étoiles dans les grandes capitales du monde entier, je vais être coupé de ça. Et je ne veux pas être coupé de ça, parce que je sais que c'est là qu'est la source de la vie. Et quand vous êtes en montagne, la vie tient à des choses qui sont simples, quoi. Une tasse de thé qui réchauffe les doigts en ski de rando à 5 heures du matin, c'est vital. Et c'est des plaisirs que j'ai juste pas envie de lâcher. C'est au contraire, je pense, par appétit de la vraie vie que j'ai pas envie de.
1: Oui, mais on se dit
2: embarrasser avec la fausse.
1: On se dit bon, vous pourriez vivre les deux.
2: Non,
1: vous dites la fausse parce que c'est pas la vraie vie quand on est patron et qu'on voyage.
2: Non, c'est pas ça que je veux dire. Non. C'est de nouveau, c'est les modes de vie vers lesquels engage la complexité des métiers, la taille, les responsabilités que j'ai exercées, sont des façons très réduites de vivre. Quand on a un agenda comme le mien, où j'avais des réunions de 7 minutes, de 3 minutes, d'un quart d'heure, etc., et que je pouvais faire le tour de la planète en l'espace de 5 jours et dormir 3 fois dans l'avion, je rentrais, je savais plus où j'habitais, tout simplement. Ne plus savoir où on habite, ça s'appelle pas la vraie vie, quoi. Donc, c'est simplement ça. Ça peut tourner à un grand manège dans lequel on distribue des prix là, qui se baladent au-dessus des petits chevaux et on se lève et on essaye de les attraper. C'est pas mon truc, quoi.
1: Mais quand on veut mettre plus d'éthique dans le management des grosses entreprises, comme vous essayez de le faire, en demandant de renoncer aux retraites chapeaux, parachutes dorés, en disant que les salaires des grands patrons doivent être minimisés. Est-ce que vous pensez que vous pouvez être entendu ou vous allez trop loin? Je vais vous lire, j'ai vu cet article dans Challenge, le 5 février 2022. Ils ont écrit ceci. « La conception du management qu'ils prônent lui ressemble. » D'un ascétisme sans limite, d'une rudesse qui rappelle l'aplomb des parois et d'une solidarité conforme à l'éthique des refuges en altitude. Mais tous les dirigeants sont-ils taillés pour faire des moines soldats? Comment vous avez lu ça, reçu ça?
2: On peut retirer moines soldats et simplement dire sont-ils taillés pour ça? Moi je dis s'ils ne le sont pas, ce sera dangereux pour les entreprises.
1: Et pour l'avenir du monde?
2: Forcément oui. Parce qu'on est dans un moment de l'humanité où les modes de croissance de l'économie de marché, qui pendant 50 ou 70 ans ont créé un rapprochement des modes de vie, ont créé l'émergence de classes moyennes.
1: Qui s'appauvrit, d'après ce que l'on dit.
2: Depuis la crise de 2008, partout dans les pays de l'OCDE, même en France, les inégalités reprogressent. Et que les réseaux sociaux donnent à voir ces inégalités d'une façon qui n'existait pas lorsque tout le monde lisait la presse quotidienne ou régionale et s'en tenait à la radio. parce que les inégalités, c'est une question de normes, que ce qui nous paraissait normal il y a 10 ans ne nous paraît plus normal. Il n'y a pas besoin de faire de grands dessins sur quelques sujets, sur les questions de relations entre les hommes et les femmes, de violence dans ce domaine-là. Voilà, tout ça était sans doute une autre époque, mais est-ce qu'on réalise qu'on a changé d'époque ou pas sur ces sujets-là? Et deuxièmement, l'urgence climatique. On ne savait pas, il y a 50 ans, que les ressources n'étaient pas complètement infinies. Et qu'à force d'utiliser des ressources fossiles telles que nous les utilisons, nous sommes en train de dérégler le climat. Et quand je dis en train de dérégler le climat, ce n'est pas pour dans 10 ans, c'est maintenant. Quand le plus grand assureur de la planète dit qu'un monde à plus 4 degrés n'est pas assurable, c'est l'ensemble du système financier qui s'écroule. Parce que l'assurance, c'est un des socles de l'économie de marché et de la protection individuelle.
1: Emmanuel Faber, ce que vous
2: pardon,
1: me dites
2: non,
1: là...
2: Mais juste, je termine, pardon. Ouais. C'est pour dire quoi? C'est pour dire que ce manège dont je parlais tout à l'heure et peut-être, je dirais, un certain nombre de droits que s'arrogeait l'élite économique des 50 dernières années étaient... Se plaçait dans un contexte dans lequel cette économie bénéficiait au plus grand nombre, pas à tous, mais au plus grand nombre, d'une part, et ne posait pas de problème systémique du point de vue tout simplement de la survie de cette espèce, au sens climatique, lien au vivant du terme. On est, comme vous voulez, 50 ans, 30 ans, 20 ans, 10 ans plus tard, on sait parfaitement ce qui se passe sur le climat là. Donc on sait parfaitement qu'il est urgent d'investir de l'argent utile dans cette transition. Et on sait parfaitement où en sont les inégalités, y compris d'ailleurs celles qui se fabriquent à l'intérieur même des entreprises, dans lesquelles, dans certaines cultures d'entreprise et certains pays, elles ne sont pas un sujet, dans d'autres, elles le sont. Et c'est avec cette conscience-là que je pense qu'en effet, un dirigeant, une dirigeante d'entreprise qui, aujourd'hui, ne met pas une forme de cohérence dans ses engagements sur les questions stratégiques, de la transition écologique et de la transition sociale ne devrait pas être dirigeant d'entreprise.
1: Mais qu'est-ce qui fait que vous avez ce discours et que ceux qui ont été formés comme vous dans les mêmes écoles, voire dans des grandes universités américaines et qui dirigent aujourd'hui les plus grandes entreprises mondiales ne réagissent pas et qu'on vous présente comme une exception?
2: Bon, ça arrange plein de gens de me présenter comme une exception, avant tout. Je veux dire, ça permet de se dire, bah, il y a Faber et puis il y a nous, quoi. On est, voilà. Mais c'est pour ça que ça, c'est.
1: Mais vous les connaissez, vous les côtoyez, ces grands patrons, ces milliardaires, donc pourquoi?
2: Non, mais c'est pour ça aussi que ces formules, sont assez caricaturales, parce que la réalité, c'est que je ne connais pas aujourd'hui, de grandes dirigeantes ou dirigeantes d'entreprise, enfin, pardon, de dirigeants ou dirigeants de grandes entreprises qui ne se posent pas très sérieusement à la question de la transition climatique. Simplement, beaucoup n'ont pas la solution et très peu s'autorisent à se poser des questions, y compris publiquement, sans avoir les solutions, puisqu'on a tous été éduqués à venir avec les solutions.
1: Et ils n'ont pas les solutions.
2: Et on les a pas, on tâtonne, on réfléchit, on se pose la question. Il faut qu'on soit plusieurs pour le faire, des filières entières qui doivent se transformer. Donc ça nécessite de commencer à se parler différemment entre concurrents.
1: C'est le mot important, c'est la concurrence quand même.
2: Oui.
1: Ils sont dans la concurrence, ils sont dans la guerre économique pour la plupart.
2: Oui, mais la guerre économique, il est évident que si on ne démarre pas très sérieusement cette transition, on va la perdre. De toute façon, je veux dire, il n'y a plus de...
1: Tout le monde va perdre.
2: Oui, tout le monde va perdre. Tout le monde va perdre. Et du coup, je simplement dirais de nouveau que j'ai sans doute dit un certain nombre de choses que beaucoup de gens pensent tout bas sur ces questions-là. Et il reste à ce que la gouvernance des entreprises évolue, leur gouvernance et leur lien avec leur actionnariat, les fonds financiers, le marché financier, pour permettre de synchroniser cette réflexion stratégique avec des décisions à prendre et commencer à les mettre en œuvre. Mais beaucoup de grandes entreprises, enfin je sais pas, on prend Volkswagen a décidé d'investir ses 15 milliards d'euros de trésorerie générée par ses activités diesel pendant 10 ans dans le développement et les investissements et la recherche pour des véhicules électriques de façon à avoir entièrement basculé à l'électrique en 2030. Donc ça y est, il y a des bascules qui s'opèrent. La décarbonisation des portefeuilles d'activités, enfin des portefeuilles de crédit est en cours dans les grandes banques qui cessent de financer un certain nombre d'activités jugées trop émettrices de gaz à effet de serre. Donc les choses bougent, et je l'ai dit à l'occasion de la COP26 à Glasgow, pratiquement pour vraiment la première fois, je pense que tout le monde bouge. De nouveau, pas assez vite, pas assez loin, mais tout le monde bouge pour de vrai maintenant. Et c'est pour ça qu'on est à un moment de tension entre des modèles du passé, dont évidemment, quand il vous reste 3 ans à être directeur général ou président de je ne sais quoi, bah, ouais, on a forcément une vue assez courte sur l'avenir. Et c'est tentant de continuer à ce que le petit manège continue à tourner. Mais graduellement et assez vite, il y a une génération qui va venir et qui pensera différemment.

0: Emmanuel Faber, ça serait à mon avis très complexe et c'est pas le but de cette émission que vous nous expliquiez tout ce que vous allez faire au sein de nous, votre nouvelle fonction à la tête de l'IESB, l'International Sustainability Standard Board. En quelques mots, quelle va être votre fonction? Parce que c'est quelque chose qui vous a été apporté sur un plateau, je dirais, alors que vous vous y attendiez pas, non?
1: Oui, c'était en effet précisément à la COP26, les autorités mondiales des marchés financiers ont annoncé la création d'un conseil international des normes extra-financières. C'est-à-dire que à côté de la comptabilité en euros, en dollars, etc., et des systèmes comptables actuels, ce conseil va développer des normes sur des sujets qui ne se traduiront pas en dollars ou en euros, mais en tonnes de carbone émises, en protection de la biodiversité, en impact social. Et donc, en rentrant en fait dans le langage même de la finance, des indicateurs qui vont permettre aux investisseurs, avec une pertinence qui n'existe pas aujourd'hui, de mesurer la performance des entreprises sur ces indicateurs non financiers.
0: Et ça au niveau mondial.
1: Enfin, en tout cas, il y a à peu près 150 pays qui pourraient être concernés. Donc c'est une échelle importante. Et c'est nécessaire parce que les chaînes d'approvisionnement, les actionnariats, la finance, les banques, en réalité, aucune n'est strictement nationale ou européenne. Elles ont toutes des ramifications qui sont internationales. Et donc, si on veut s'assurer que tout ça se fasse, vous parliez de concurrence tout à l'heure, de façon acceptable sur le plan concurrentiel, pour que chacun ait finalement les mêmes armes et les mêmes outils, qu'on puisse comparer, qu'on puisse auditer, il faut un langage commun. Aujourd'hui, l'absence de ce langage commun sur les trajectoires carbone, les objectifs de carbone des entreprises, provoque un greenwashing qui finalement favorise les cyniques, puisqu'on peut raconter un peu n'importe quoi, il n'y a pas vraiment moyen de vérifier, donc pourquoi s'embêter à le faire si on s'en tire aussi bien simplement en le disant? Donc il y a un niveau, il y a une urgence de ce point de vue-là. Elle a été perçue par ces autorités qui, compte tenu de tout ce que j'ai fait sans doute et ce qu'on a fait collectivement dans les 10 ou 15 dernières années, se sont dit que j'étais la bonne personne pour constituer et diriger cette initiative.
0: Et vous avez 10 ans, vous vous donnez 10
1: ans
0: pour le faire.
1: Nous avons collectivement 10 ans, nous, l'humanité.
0: Pourquoi vous donnez ce chiffre tellement
1: tous.
0: Fort de 10 ans? Nous avons 10 ans devant nous pour trouver une nouvelle voie.
1: Je le dis parce que je le crois, je le pense vraiment. Je pense que, c'est ce que nous dit la science. Si on veut éviter de passer à tout prix au-dessus de 2 degrés de réchauffement de la planète, 2 degrés de réchauffement de la planète, on va pas faire un développement long là-dessus. Vous avez sans doute des gens qui sont passés dans cette émission mieux placés que moi pour le faire, mais on sait que ça veut dire déjà un dérèglement très très fort sur nos modes de vie, sur la vie d'ailleurs sur la planète. Et si on veut passer vraiment nettement en dessous, la neutralité carbone que on essaye collectivement de viser pour 2050, il y a graduellement tout commence à s'orienter autour de cet horizon-là. Il faut absolument qu'en 2030, donc c'est la décennie actuelle, on ait vraiment entamé le chemin. C'est-à-dire qu'on soit à du moins 20, moins 25, moins 30, moins 40, moins 50, selon les domaines, les pays, etc. Et ça n'arrivera pas si on ne démarre pas, si on n'accélère pas tout de suite. Et donc, en ce qui concerne cette initiative prise par la fondation IFRS, qui est la fondation sur les normes comptables internationales, sous l'égide des autorités mondiales, le mandat que j'ai aujourd'hui est un mandat de 3 ans pour mettre en place ce système de normes et qu'à partir de là, les marchés financiers puissent se resynchroniser du coup avec les besoins de transition des entreprises et donc par rapport à ces dirigeants et dirigeantes d'entreprises que vous mentionniez auparavant, eux qui ont cette question et ce souci, mais qui n'ont pas nécessairement l'envie de prendre le type de risque que j'ai pu prendre, pourront demain, de façon sécurisée, prendre ces risques parce que la voie qu'on a ouverte, elle sera désormais équipée. Elle sera équipée avec des points de relais, des points de passage, des protections. Et donc, ça permettra à tout le monde d'y aller. Et c'est ça qu'on va essayer de faire.
0: Emmanuel Faber, vous ne recevez plus de coups de téléphone de Dominique. Dominique est mort à 44 ans. Qu'est-ce qui remplace les coups de téléphone de Dominique pour vous aider dans votre vie de tous les jours, maintenant?
1: Son souvenir vivant comment dire ça, les rencontres les endroits dans lesquels il m'a entraîné m'ont permis de faire et que je refais dans mon quotidien de tous les jours.
0: C'est-à-dire concrètement les contacts avec les pauvres.
1: Bah avec des gens qui vivent en marge de la normalité, on va dire, oui, dans une forme de précarité. Enfin voilà, des contacts très simples, oui, avec ces gens-là. La montagne qui reste complètement présente, vivante. Et toujours là, et ouais, ce sont des forces de rappel, qui sont aussi pour moi quasiment mes sources de plus grande joie. Hein. Donc, de nouveau, c'est pas du tout par ascétisme, c'est au contraire par appétit de vivre que je continue à pratiquer d'une certaine façon mes chemins de traverse.
0: Et j'aimerais continuer à parler de la montagne, de ce qu'elle vous a enseigné, parce que je me suis demandé comment vous aviez cette relation à la peur. Parce que je me suis dit qu'à la tête d'une entreprise avec 100 000 salariés, comme vous l'avez été hein, pendant 7 ans, ouais. Dirigez Danone, vous deviez avoir, avec les mouvements du marché, les pressions, des moments où vous deviez avoir peur. Et puis la montagne, il y a des moments où on a peur en montagne. Et comment vous aviez reçu de la montagne la manière de gérer la peur ?
1: Oui, je pense que ça fait partie... Beaucoup de gens me reconnaissent une forme de résistance à la pression et je pense qu'elle est très liée à la pratique de la grimpe et de la montagne avec un mot qui est celui de l'engagement. L'engagement, c'est d'une certaine façon l'acceptation d'un risque en l'assumant suffisamment pour que la peur de ses conséquences ne soit pas là. On ne laisse pas en montagne ou en grimpe la peur s'installer. Elle est bien souvent assez mauvaise conseillère et encore moins bonne dans les phases d'exécution. Donc l'engagement, il démarre en montagne à partir du moment où, ayant mis tout gamin un premier pied sur un rocher dans l'herbe, on lève le second et on le pose aussi sur le rocher. À partir de ce moment-là, on peut commencer à tomber. Et c'est un continuum jusqu'à ce que, bah oui, on est en montagne, on fait des voies de plusieurs centaines de mètres, etc. Donc voilà, il y a vraiment ça.
0: Vous avez appris par la montagne à dépasser cette peur.
1: Ah oui, oui. Enfin, à la dépasser, je suis de nouveau pas du tout un surhomme, mais je pense que n'importe qui, enfin n'importe quel alpiniste, n'importe quelle grimpeuse ou grimpeur, à des moments où quand on est engagé un peu trop au-dessus du dernier point de protection, on n'a pas envie de s'en coller une, comme on dit, quoi. Et donc là, ben, on se reconcentre. C'est ici et maintenant, tout de suite. On sait ce qu'on sait faire. On respire un bon coup. On gagne les abdos et on y va.
0: Et vous dites dans votre livre, vous parlez de très très grands grimpeurs et vous dites qu'ils ont développé leur instinct animal.
1: Ouais. Moi, je dirais deux choses de plus par rapport à cette expérience de la montagne et comment est-ce qu'on tient dans une entreprise. C'est tout sauf un exercice solitaire, la montagne. On est en lien permanent avec plein de choses, plein de réalités, mais surtout, on a cette corde. C'est une corde au bout de laquelle il y a un copain ou une copine et à qui on a confié, enfin, on se confie de façon réciproque et sans aucune emphase, quoi. C'est naturel. Nos vies, chacun, chacune. Donc, il y a un lien absolument indéfectible. Et pour moi, je pense que ça a aussi beaucoup marqué ma façon de travailler avec les gens. Quand on dirige une grande entreprise, c'est pas tout seul, quoi. C'est avec des équipes. Et dans la crise qu'on a traversée, mes équipes ont fait un boulot absolument extraordinaire, y compris bien après mon départ, d'ailleurs. Donc les cordes ne se coupent pas comme ça.
0: Oui, mais parfois, on coupe la corde, on se sépare de collaborateurs. Vous êtes séparés de collaborateurs.
1: Ah oui, mais ça c'est très différent. C'est pas du tout ce qui s'appelle couper une corde. Vous composez une cordée pour un sommet avec un style de grimpe, l'ascension est terminée ou les circonstances font que les objectifs ont changé, on réexamine la composition de la cordée. C'est comme une équipe de foot. Enfin, évidemment, ça ne... Mais quand on est dans l'action et quand on le fait, il s'agit d'être clairvoyant dans la façon dont... Enfin, dans la décision elle-même. Mais ça n'enlève rien à la façon dont on le fait et qui est forcément en lien avec cette question de l'encordement, quoi, de personne à personne et de confiance de personne à personne. Donc, premièrement, il y a ce point-là hein, qui, pour moi, est essentiel parce que, et de nouveau, une entreprise ne se dirige jamais seule. Jamais. Jamais. La deuxième chose, c'est ce que vous dites sur cet instinct animal. Oui, en effet. Pour moi, ça rejoint le fait que beaucoup, en tout cas dans nos civilisations occidentales, on a mentalisé notre vie. Enfin, on la vit avec nos cerveaux, quoi. Et on prend des décisions avec nos cerveaux. Et j'ai eu la chance de rencontrer des gens et de lire d'ailleurs un certain nombre de choses de ce qu'ils ont écrit, qui décrivent comment en montagne, ils laissent leur instinct dicter les décisions. En retrouvant cette part de vivant qui n'est pas contrôlable en nous, mais qui sait mieux que nous, en fait, bien souvent. C'est, ultimement, ça s'appelle l'instinct de survie, quoi. Quand il y a une injection d'adrénaline, parce que justement, rationnellement, la situation ne tient pas, il se passe un truc. Et il se passe un truc qui peut durer 15, 20 secondes, 30 secondes, une minute. Mais c'est quelqu'un d'autre qui a pris, enfin, notre corps prend le dessus, en pilote automatique, quoi, pour nous mettre en situation de sécurité. Savoir gérer ça, sans que ce soit dans la panique, mais au contraire, en embarquant cette attention portée au vivant au sein de soi-même, c'est-à-dire à nos postures, à notre respiration, à notre corps, enfin cette conscience un peu complète de qui nous sommes et pas seulement juste un mental. Ouais, je pense qu'elle fait aussi partie de ce que moi j'ai essayé de, enfin ce dans quoi j'ai essayé de puiser pour rester ajusté dans cet exercice du leadership.
2: Vous écrivez dans votre livre « Oui, les alpinistes et les grimpeurs sont des conquérants de l'inutile, mais ils sont à l'assaut de l'essentiel. » Qu'est-ce que c'est l'essentiel pour Emmanuel Faber aujourd'hui ?
1: Bah, si j'avais la réponse, je pense que je ne grimperais plus. Je vais la chercher, je continue à aller la chercher, mais au bout, c'est Sammy Vell qui disait, donc un grand conteur, aquarelliste, peintre de la montagne, hein, qui disait « la montagne mène à l'homme ». Et c'est ça, c'est ce point d'interrogation. Vous citiez tout à l'heure un petit passage de mon livre où je disais « qu'est-ce que c'est qu'une conscience humaine dans cet immense univers, cette immensité hein ?» Ben c'est ça, pour moi, l'essentiel, c'est d'essayer d'aller chercher cette réponse-là.
2: Et vous la cherchez toujours.
1: Et je la cherche toujours.
2: Bonne recherche pour ouvrir aussi cette voie. Emmanuel Faber, je vous souhaite beaucoup de courage, beaucoup de détermination dans votre nouveau travail au sein de l'ISSB. Et puis j'encourage vraiment tous les auditeurs à se plonger dans ce livre, Ouvrir une voie, que vous publiez aux éditions Guérin, où on découvre à la fois vos réflexions de chef d'entreprise, mais aussi d'homme et d'homme amoureux de la montagne. Merci.
1: Merci à vous.
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1: Bonjour, le Seigneur est le refuge du pauvre, tel est le titre du message du pape pour la prochaine journée mondiale des pauvres, publiée hier. Cette journée, la dixième du nom, se tiendra le 15 novembre prochain, datée de samedi 13 juin, mémoire de saint Antoine de Padoue, saint patron des pauvres. Ce texte de Léon XIV dénonce la corruption arrogante qui engendre l'injustice sociale et instaure la domination et l'oppression, Xavier Sartre.
2: Oui, c'est le constat que Léon XIV dresse, cette corruption arrogante aussi des déplorable que discriminatoire est encore très répandu de nos jours, écrit-il, et ce sont les pauvres qui en sont les premiers à en subir les conséquences. Or, les pauvres n'ont pas voix au chapitre. Le pape met en cause un environnement numérique qui radicalise les préjugés à leur encontre et renforce le rideau d'indifférence qui entoure leur cause. Pour eux, il ne reste plus qu'à crier vers Dieu. Se réfugier en lui, c'est trouver une protection véritable et sûre, affirme Léon XIV. Le pape qui souhaite ainsi que ces pauvres rencontrent le Christ en ceux qui se disent chrétiens. Nous aussi, nous sommes appelés à devenir pauvres et à être un refuge pour les pauvres, écrit-il. La communauté chrétienne ne peut rester insensible face à tous ceux qui se trouvent à la porte et restent invisibles aux yeux de ceux qui sont enfermés entre leurs murs. Léon XIV appelle ainsi les chrétiens à un véritable examen de conscience pour vérifier ce qu'ils sont appelés à devenir en faveur des pauvres et pour leur libération, avec ce souci de se mettre à leur place en les écoutant plutôt qu'en se contentant de parler d'eux.
1: Xavier Sartre, un message à retrouver bien évidemment sur notre site vaticannews.va. Hier, après la prière de l'Angélus, le pape a remercié le peuple espagnol pour son voyage apostolique d'une semaine qu'il a effectué dans le pays. Le Saint-Père qui a également tourné son regard et ses prières vers les Philippines, touchées par un fort séisme qui a fait au moins 61 morts et des centaines de blessés. Un horizon semble enfin se dégager au Moyen-Orient. Les États-Unis et l'Iran ont donc annoncé hier soir être parvenus à un protocole d'accord pour mettre fin à la guerre qui les oppose depuis le 28 février. Et si le texte doit être signé vendredi prochain à Genève, en Suisse, il prévoit effectivement la fin des hostilités. De nombreuses questions sont remises à des pourparlers qui doivent s'ouvrir dans la foulée. Gwendal Lavine.
3: Donald Trump présente volontiers le texte dont on ne connaît pas encore la teneur exacte comme un immense succès. Pourtant, d'après les premiers éléments communiqués, c'est surtout un retour à la situation juste avant la guerre qui se dessine. La circulation de tous les navires dans le détroit d'Ormuz pourrait reprendre dès vendredi en échange de la levée du blocus américain des ports iraniens. Mettez les moteurs en marche et que le pétrole coule à flot, écrit Donald Trump sur Truth Social. Les combats devraient aussi s'arrêter dans toute la zone, y compris au Liban où Israël s'attaque officiellement à des membres du Hezbollah soutenus par l'Iran. Mais l'État hébreu annonçait hier soir ne pas être tenu par cet accord irano-américain. On sait pourtant que c'est un point jugé non négociable par Téhéran. Les discussions sur les sujets plus techniques qui fâchent ne débuteront que dans les 60 jours pour tenter de parvenir à un accord définitif plus large. Les questions du nucléaire et de la levée des sanctions contre l'Iran les plus délicates n'ont donc pas avancé en 3 mois et demi, contrairement aux annonces de plusieurs membres de l'administration Trump sur le sujet. Gwendal Lavine à New York, Radio Vatican.
1: Dans un message sur les réseaux sociaux, Shehbaz Sharif, le premier ministre pakistanais, médiateur incontournable entre Américains et Iraniens, a indiqué que les deux parties ont déclaré la cessation immédiate et permanente des opérations militaires sur tous les fronts, y compris au Liban. La fin des combats a été proclamée au Liban après une frappe israélienne hier sur la banlieue sud de Beyrouth et l'annonce par Téhéran de son intention de riposter. Une riposte qui n'a finalement pas eu lieu. Les précisions à Beyrouth de Paul Ralifé.
4: La presse libanaise estime dans son ensemble que l'accord sur la fin de la guerre est défavorable à Israël, qui a essayé jusqu'à la dernière minute de le torpiller, ou du moins d'imposer sa propre interprétation du texte. C'est dans ce cadre que s'inscrit la dernière frappe dimanche sur la banlieue sud de Beyrouth, qui a eu lieu clairement sans le feu vert américain, provoquant la colère de Donald Trump. Le quotidien francophone L'Orient le Jour, résolument hostile au Hezbollah, écrit que Benjamin Netanyahou perçoit l'accord irano-américain comme le prélude à une défaite politique et électorale. Surtout qu'il est contraint de mettre fin à ses opérations militaires au Liban. Effectivement, l'annonce de la fin de la guerre intervient alors que l'armée israélienne était engagée dans une course contre la montre pour essayer d'encercler la ville de Nabatieh et d'atteindre les collines à Ali Taher, un des principaux bastions du Hezbollah dans le sud du Liban. Le cessez-le-feu a brutalement interrompu cette vaste offensive. Le quotidien Al-Akhbar, proche du Hezbollah, croit savoir que l'Iran a accepté d'annuler sa riposte en contrepartie de concessions supplémentaires supplémentaire de dernière minute de la part de Washington. Téhéran aurait ainsi obtenu la fin des opérations militaires sur l'ensemble du champ de bataille libanais et non seulement l'arrêt des frappes sur Beyrouth. Paul Khalife, Beyrouth, RFI pour Radio Vatican.
1: Et après l'annonce de cet accord, la France, le Royaume-Uni, l'Allemagne et l'Italie saluent dans un communiqué commun une opportunité pour restaurer la stabilité régionale et stabiliser l'économie mondiale. Les quatre pays européens se disent prêts à travailler aux côtés des États-Unis, de l'Iran et des partenaires régionaux pour consolider la paix dans la région. Cet accord sera, à n'en pas douter, à la table du sommet des pays du G7 qui se retrouve ce lundi et jusqu'à mercredi sous présidence française dans la station thermale d'Évian-les-Bains, sommet sous très haute sécurité. Initialement, le président français Emmanuel Macron voulait faire de ce sommet qui donne la priorité à la réduction des déséquilibres économiques mondiaux. Mais le sommet risque d'être supplanté par les crises géopolitiques comme les conflits en Ukraine ou au Moyen-Orient. La correspondance de Marie-Christine Bonzon.
5: C'est dans un palace bunkérisé que vont se retrouver les dirigeants de la France, des États-Unis, du Canada, du Royaume-Uni, de l'Allemagne, de l'Italie et du Japon. Pas moins de 18 000 membres des forces de sécurité sont déployés dans et autour d'Évian, soit deux fois plus que la population de cette station thermale. Pour le moment, les seuls troubles à l'ordre public se sont déroulés sur les rives helvètes du lac Léman, à Genève, où des milliers de manifestants altermondialistes et anticapitalistes ont défilé, certains lançant des pierres et autres projectiles contre la police qui a répliqué avec les gaz lacrymogènes. Emmanuel Macron souhaite que la priorité du G7 soit ce qu'il appelle la réduction des déséquilibres macroéconomiques mondiaux. Et dans cette perspective, il a inclus le Kenya, l'Égypte et les autres pays invités dans la préparation du sommet. Mais les crises et défis géopolitiques vont probablement dominer les discussions. L'Ukraine et l'Iran figurent ainsi au menu du dîner de travail des 7 ce soir, en même temps que les relations avec la Chine. Quant à la journée de demain, elle sera surtout consacrée à l'Ukraine. La France et les autres alliés des États-Unis veulent notamment obtenir du président Donald Trump des avancées sur le dossier ukrainien, mais aussi sur le déminage du détroit d'Ormuz. Marie-Christine Bronson pour Radio Vatican.

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1: Merci à la rédaction de Vatican pour ce journal. On poursuit avec Halte spirituelle, le Christ russe.
2: Et on va parler de Russie aujourd'hui dans Halte spirituelle et plus précisément d'un auteur dont toute l'œuvre est traversée par la foi en Dieu. Dans cette émission, nous allons prendre le temps de mieux connaître la profondeur des écrits de Fyodor Mikhailovitch Dostoïevski, sa spiritualité. Et nous le ferons avec Marguerite Souchon. Bonjour.
3: Bonjour.
2: Vous êtes professeur en classe préparatoire, vous êtes agrégé de russe. Vous êtes l'auteur du livre « Le Dieu » de Dostoïevski aux éditions Première Partie. Et puis d'un autre ouvrage à paraître très prochainement aux éditions « Les Petits Platons ». Ça portera aussi sur Dostoïevski pour les enfants. C'est possible Dostoïevski pour les plus petits ?
3: Oui, absolument. De toute façon, tout est possible. La collection des Petits Platons a cet objectif-là, de faire connaître la philosophie aux enfants, même les auteurs les plus compliqués. Dostoïevski s'y prête spécialement bien, puisque comme il a écrit des romans, on a quand même cette dynamique un peu de l'imaginaire, de la fiction, qui est adaptable facilement.
2: Parce que vous, ça vous fait pas peur de vous attaquer aux géants, on le voit dans ce livre. Deux géants, le Dieu de Dostoïevski. Donc Dieu et Dostoïevski, un livre d'ailleurs qui m'a d'autant plus interpellée, qui s'attache à un auteur quand même très impressionnant, difficile, en tout cas dans l'imaginaire, difficile d'accès, pas seulement pour le nombre de pages, mais aussi parce que les échanges sont à la fois très profonds, très tourmentés. Mais vous parvenez en tout cas dans cet ouvrage à entrer dans ces enjeux métaphysiques avec un ton qui est très léger et un contenu à la fois très riche et très illustré d'extraits, de personnages. On est vraiment dans les histoires de Dostoïevski. Alors, je voudrais, pour commencer cette émission, partir d'une expression qu'on entend très souvent, qui est celle de l'âme russe, dont on n'a pas véritablement de définition. Est-ce que vous diriez que Dostoïevski incarne cette âme russe, et est-ce que cette âme russe est chrétienne ?
3: Alors, l'âme russe, c'est une notion qui est assez débattue aujourd'hui. Qu'est-ce que ça cache, etc. Moi, je me prononcerai pas. En revanche, Dostoïevski lui-même croyait très fort à l'âme russe. Il était persuadé que les Russes avaient un être à part, une spiritualité à part, et que l'âme russe avait des bons côtés et avait des mauvais côtés. Les mauvais côtés, c'était, selon lui, que si les Russes, par exemple, suivaient une tendance idéologique qui était en vogue à son époque, de l'athéisme, etc., ils n'arriveraient pas à refaire quelque chose sur le modèle des Lumières français, où on a globalement tout refondé sur le christianisme, avec les idées que le fort protège le faible, etc. Selon lui, si les Russes devenaient athées, ils allaient jeter bébé avec l'eau du bain, ça allait être le chaos, voilà. L'histoire du XXe siècle lui a par ailleurs relativement donné raison. Le bon côté de l'âme russe pour Dostoïevski, c'était que, comme la Russie est un pays qui est coincé, si je puis dire, entre un Occident perçu comme très rationnel et très cartésien et un Orient perçu au contraire comme très spirituel, le russe, l'homme russe, était le seul être capable de faire une espèce de synthèse entre ces deux esprits et de conduire l'humanité sur le chemin de la vérité et de la rédemption qui devait être chrétienne pour Dostoïevski.
2: Alors, Dostoïevski, c'est un homme du 19e, complet, pas de doute, 1821-1881. En quoi est-ce que vous diriez qu'il porte ce qui va traverser son siècle ? En quoi est-ce que les questions de la présence de Dieu dans le monde, que l'on va retrouver dans ses œuvres, sont celles de son temps ?
3: Alors, le 19e siècle russe, c'est une période qui est très particulière du point de vue de l'histoire des idées. Je remonte un tout petit peu en arrière, un siècle, c'est pas rien. Je nous mets tout début 18e, on va dire 1700. Il y a un tsar qui est assez connu, qui s'appelle, enfin un empereur qui est devenu empereur, Pierre le Grand, qui décide de moderniser la Russie à marche forcée et sur le modèle de l'Occident. Et les réformes de Pierre le Grand ont eu un impact ensuite dans toute la vie culturelle et étatique, administrative, russe et même spirituelle et littéraire. Et le 19e siècle se retrouve un peu, voit un peu la Russie dans une impasse de développement économique, politique, social, etc. Et c'est le moment de se questionner sur le chemin qu'elle doit prendre pour sortir de cette impasse. Et donc vous avez un peu deux groupes. Un groupe qu'on appelle celui des occidentalistes, donc qui considère que Pierre le Grand a fait un bon premier pas en modernisant la Russie à l'occidentale et à l'européenne, et qu'il faut poursuivre dans cette voie qui a montré des bonnes choses pour faire de la Russie un pays européen. Et puis vous avez ceux d'en face qui considèrent que si justement la Russie est prise dans cette impasse, c'est à cause des réformes de Pierre le Grand et qu'elle ne pourra en sortir qu'en retrouvant son être d'autrefois qui était... en se fondant sur les valeurs anciennes de l'autocratie, de l'orthodoxie, de la spiritualité, de la communauté paysanne, etc. Et Dostoïevski est complètement en porte-à-faux entre ces deux groupes, puisque lui-même a la question sociale très à cœur. Son roman préféré, c'était Eugénie Grandet. Il l'avait d'ailleurs traduit en russe. On n'a pas retrouvé la traduction, malheureusement.
2: De Balzac.
3: Voilà. Il avait lu beaucoup de Balzac. Il lisait beaucoup de romans sociaux. Il adorait Dickens, ce genre de choses. Donc lui, il était plutôt, à cause de ça, du côté des socialistes qui étaient des occidentalistes. Et en même temps, il était très chrétien. Il était très attaché au Christ. Et les milieux socialistes naissants de l'époque... c'était déjà un milieu dans lequel croire en Dieu, ça n'allait pas de soi. Et on se moquait un peu de lui, d'ailleurs. Et quelqu'un raconte même que quand on se moquait du Christ, il se mettait à pleurer en soirée. Bon, ça se passait pas, du coup, toujours très, très bien. Mais voilà, lui, il était un peu en porte-à-faux entre ces deux groupes-là.
2: Alors, vous avez choisi comme titre le dieu de Dostoïevski. En réalité, ça aurait pu être le Christ de Dostoïevski. Vous semblez dire qu'il était véritablement attaché à la personne du Christ.
3: Oui, en fait, c'est une collection, en fait, le dieu de qui va avoir des petits et dont Dostoïevski est le grand frère. Mais lui, c'est vrai que ce qui l'intéresse essentiellement, même quand on parle des liens entre Dostoïevski et la religion, Dostoïevski et l'Église, Dostoïevski et Dieu, en fait, c'est surtout Dostoïevski et le Christ, parce que, comme je l'ai dit là, ce qui l'intéresse, c'est l'homme, c'est le social, et le Christ, c'est le Dieu fait homme, donc toutes les choses se recoupent un peu autour de ça, et l'incarnation est vraiment au fondement de la pensée philosophique et religieuse de Dostoïevski.

0: Halte spirituelle, Madeleine Vatel.
1: Alors si on revient à Dostoïevski enfant, on va essayer de voir son lien à la religion aussi. Vous le disiez, c'est d'abord un lien au Christ, mais comment est-ce que ça va naître en lui? Est-ce qu'il a une famille qui va lui faire découvrir? Est-ce qu'en tout cas c'est par ses parents qu'il découvre ou est-ce que c'est par des livres et des lectures?
2: C'est par ses parents. Il a eu l'enfance que beaucoup de petits enfants russes du 19e ont eu, c'est-à-dire qu'il était coincé entre un père relativement autoritaire et même carrément tyrannique et une mère qui était au contraire très douce, très pieuse, qui emmenait ses enfants à l'église, qui les emmenait en pèlerinage et qui les faisait entrer dans toute cette atmosphère très mystérieuse de la spiritualité orthodoxe avec ses églises et les immenses iconostases qui sont des espèces de murs d'icônes dorées, toute cette atmosphère d'encens, de chasubles. Bon, et Dostoïevski était très mystique déjà étant petit, il a été très frappé par ça. Il a été très frappé par les lectures qu'il entendait à la messe, notamment celle du livre de Job, qui est vraiment une fracture de son enfance. Et ensuite, comme
1: vous
2: je
1: dites une fracture, parce que c'est quelque chose qui va vraiment le marquer.
2: Ça l'a plus que marqué, ça l'a même pas frappé, ça l'a terrassé. Le livre de Job, il raconte dans la bouche d'ailleurs d'un des personnages de ses romans que il y a un des personnages qui raconte cette expérience-là de la lecture du livre de Job à l'église quand il était petit. Et donc pour rappel, l'histoire de Job, c'est le Dieu et le diable qui font une espèce de pari sur ce Job qui est injuste, qui est un type bien, et le diable dit si je le frappe de malheur, il va finir par se détourner de toi, il va finir par se détourner de Dieu. Et donc c'est ce qui se passe, et pour Dostoïevski déjà c'est horrible cette idée que le bien et le mal jouent à pile ou face avec l'âme d'un homme, et malgré tout on retrouve cette image d'Épinal de Job sur son tas de fumier avec ses tessons de bouteille et ses plaies purulentes, ayant cette phrase terrible, Dieu m'a tout donné, Dieu m'a tout repris, que le nom de Dieu soit béni à jamais. Et c'est ça qui a vraiment terrassé Dostoïevski toute sa vie. Quand il a 50 ans, il écrit une lettre à sa femme en disant « Je viens de relire le livre de Job, c'est tellement incroyable, quelle grandeur, quel mystère inconcevable. » Bon, et il dit « Je lis ça en marchant et je pleure. » Ça l'a vraiment beaucoup marqué et ça ouvre un des thèmes fondamentaux qui est celui de la fracture intérieure de l'homme entre le bien et le mal et qui va ensuite avoir énormément de résonance dans son œuvre.
1: Alors on y reviendra, mais dans sa bibliothèque d'enfant, qu'est-ce qu'il a d'autre comme livre? Qu'est-ce qui va le marquer dans ses lectures et peut-être dans certaines histoires saintes? On a parlé de l'Ancien Testament, est-ce que le Nouveau Testament est aussi quelque chose qui va l'intriguer petit?
2: Alors petit, non. Il est surtout intrigué quand il est enfant par les histoires saintes. Il a un livre allemand du 18e siècle sur des vies de saints qu'il lit et qui le marque beaucoup. Surtout les saints orthodoxes ont un peu cette spiritualité de la souffrance, de la soumission. C'est quelque chose qui est assez spécial par rapport à l'Occident. Il est très marqué par ça. Et il découvre, enfin il redécouvre, puisqu'il s'éloigne un petit peu de la religion dans sa jeunesse, quand il rejoint les fameux mouvements socialistes occidentalistes, il s'éloigne un peu de la religion, et d'ailleurs c'est jamais quelqu'un qui est spécialement allé à la messe ou quoi, il n'était pas du tout clérical, si
1: plus
2: je puis dire. Ouais. Et ensuite, le fait qu'il s'acoquine avec ces mouvements-là finit par lui attirer des ennuis, et il se retrouve au bagne, à l'âge de 30 ans à peu près, ce qui est quand même un assez mauvais départ dans la vie. Et au bagne, il y a une seule lecture autorisée, c'est simple, c'est la Bible. Donc il a une Bible, il a un Nouveau Testament, il se fait voler sa Bible par un bagnard qui l'échange contre de l'agneau, enfin peu importe. Il se retrouve avec le Nouveau Testament et il n'a que ça comme lecture, il est au bagne pour 4 ans. Le Nouveau Testament, ça fait à peu près la taille de mon bouquin, hein. Ça fait 150 pages, c'est pas énorme. Et quand vous avez 4 ans devant vous, avec juste ça comme lecture, bon, vous avez le temps de le lire, de le relire, de méditer dessus. Et cette concentration qu'il a sur le Nouveau Testament et le marque énormément et marque ensuite toute son œuvre.
1: Merci Marguerite Souchon, vous êtes l'auteur de Le Dieu de Dostoïevski aux éditions Première Partie. À demain.
2: À demain.

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0: Et on poursuit avec le jazz et la poésie tout de suite avec Jean-Claude.
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Aujourd'hui, émission spéciale Festival Piano Jazz, consacré à quatre pianistes de jazz, Eric Legnini, Pierre de Bettmann, Baptiste Trottignon et Beaujean Z. Témoin dans la ville, Charles Ferdinand Ramuse, le jour de notre noce. 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

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Festival Piano Jazz, Eric Legnini.

Willow Weep For Me, Soul Pleure Pour Moi, par Eric Legnini. Et auparavant, c'était Le Jour de Notre Noce, de Charles Ferdinand Ramuse. Témoin dans la ville, Boris Gamaleya, Le Fangeant des Pensées, extrait. 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Festival Piano Jazz, Pierre de Bettmann.

en plus par Pierre de Bettmann Quartet. Et auparavant, c'était le Fangeant des pensées de Boris Gamaleya. Témoin dans la ville, Gaston Coutet, adapté en créole réunionnais, mon dernier bouteille. 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Festival Piano Jazz, Baptiste Trottignon.

My Shining Hour, mon heure lumineuse, par Baptiste Trottignon. Auparavant, c'était Gaston Coutet en créole réunionnais, mon dernier bouteille. Témoin dans la ville, Georges-Emmanuel Clancier, complainte des fées. Nous vivons des contes de fées, rouges, verts, qui pincent le cœur. Notre mystère est bien surfait, mais elle est vraie, notre douleur. Bel oiseau de la nuit, belle armée de la pluie, belle ombre de l'ennui, bel œil noir de mon puits, sommes belles de nuit. Nous savons charmer les orvées, tirer carrosse d'une fleur. Nous sommes les filles d'Orphée, mais notre mère est la douleur. Nous jouons à des jeux secrets, où tout le temps l'on perd, l'on pleure. Nos jeux sont neige sans regret, mais que brûle notre douleur. Nos confidents sont feu follet, pauvres zélés, nés de la peur. N'avons pour amant que reflet, mais elle est vraie, notre douleur. 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Complainte des fées de Georges-Emmanuel Clancier. Festival Piano Jazz, le Beaujean Z Quartet, avec Julien Louraud au saxo-soprane, Grana Odbora. C'était Jean-Claude au micro. À bientôt.

Merci Jean-Claude pour ce moment de jazz et de poésie.

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2: Notre invitée aujourd'hui, Sarah Duprat, trésorière et fondatrice de l'association Manger Métabolique, Manger Sainement. Bonjour Sarah.
3: Bonjour Elisabeth.
2: Alors Sarah, pourriez-vous nous présenter en deux mots l'activité de votre association ?
3: Oui, alors notre association essaie de diffuser des principes d'alimentation saine, voilà, qu'on appelle alimentation métabolique, mais il faudrait expliquer ce que c'est. Et on accompagne aussi des gens qui veulent changer d'alimentation pour plus de bien-être, pour des effets très positifs. Et puis, il y a des conférences aussi, il y a plusieurs événements qui sont faits, voilà.
2: Alors, si vous dites que vous accompagnez les gens qui cherchent à changer leur alimentation, oui. Déjà, comment est-ce que vous les touchez ? C'est les médecins qui vous les envoient ?
3: Non, pas du tout. En fait, c'est souvent le bouche à oreille.
2: D'accord.
3: Alors, personnellement, moi, je suis accompagnatrice en nutrition. Donc, je ne suis pas diététicienne et je ne suis pas médecin. Voilà. Mais on peut accompagner en nutrition. Donc, il n'y a pas de... On ne prescrit rien de chimique, il n'y a pas de molécules. C'est vraiment des conseils alimentaires qui sont basés sur quand même la science, sur des conseils de nombreux médecins, de nombreuses études, qui sont aussi basées en fait sur l'alimentation traditionnelle finalement. C'est ça que notre association essaie de diffuser beaucoup. Et les gens, par exemple, s'ils viennent me voir et qu'ils ont des pathologies où ils sont suivis, par exemple des pathologies chroniques, eh bien, ils ne font rien, aucun changement sans l'accord de leur médecin.
2: Ah oui,
3: voilà,
2: d'accord.
3: Bien sûr.
2: Sans l'accord du médecin.
3: Ben oui, voilà. Après, il y a des gens qui viennent juste pour un petit regain d'énergie, pour un manque de sommeil, pour des choses pas très graves. Ben, bien sûr, ils sont libres de changer leur alimentation. Comme bon leur semble, hein, voilà. Mais parfois, si on change l'alimentation, par exemple, d'un diabétique de type 2, ça peut influer sur la médication. Et là, il faudra absolument prendre contact avec le médecin parce qu'il y aura souvent des déprescriptions à faire, en fait, par exemple. Voilà. Et donc, à ce moment-là, tout ce qui concerne la médication, c'est les médecins qui s'en occupent.
2: Hein.
3: C'est jamais nous. Voilà.
2: Alors, justement, comme vous êtes la fondatrice,
3: oui.
2: Sarah, qu'est-ce qui vous a amené à prendre cette décision de créer cette association ?
3: Oui, alors moi, je ne suis pas du tout dans ce milieu-là, à la base. En fait, moi, je suis d'un autre milieu parce que je suis photographe artiste, donc ça n'a rien à voir. Mais vers 2015, entre 2015 et 2017, j'avais subi un coup dur moral, on va dire, et j'avais pris 20 kilos, voilà, très rapidement. Moi qui ai toujours été grande, mince, comme on dit, sans faire d'efforts, voilà. Je pensais que c'était quelque chose, voilà, il y a certains qui étaient d'actifs. Plus gros, voilà, et puis d'autres qui étaient plus minces, et puis c'est la vie comme ça. Et j'avais jamais remis en question ce que je mangeais, enfin, je m'étais pas tellement posé ces questions-là. Et quand j'avais pris ces 20 kilos, j'avais en même temps une baisse de morale assez forte, etc. Et c'est un beau, je sais pas, un moment, j'ai eu cette intuition que peut-être que je pouvais perdre ce poids et retrouver un peu plus de santé, parce que j'avais des problèmes de santé qui commençaient, hein, qui sont souvent liés au surpoids. Et je m'étais dit, peut-être par miracle, je peux trouver un moyen qui n'est pas difficile, qui ne me demande pas trop d'efforts. Ça paraissait un peu impossible, mais je ne sais pas pourquoi j'ai eu cette intuition-là. Et à partir de là, j'ai commencé à m'intéresser à l'alimentation, à lire des publications, des études, à regarder des diététiciens, plein de choses, à lire des études américaines, parce que comme je parle anglais, j'ai la chance de pouvoir aller lire pas mal de choses. Et mon but, c'était vraiment de perdre mes 20 kilos, mais sans avoir trop de volonté, parce que j'avais pas de volonté. J'étais dans une mauvaise passe et j'avais pas le courage de manger moins ou des choses comme ça. Et de me priver, ce que j'avais déjà fait, j'avais déjà perdu 3 kilos en jeûnant très strictement, etc. Mais j'avais pas envie de faire ça très longtemps, quoi. Et à ma grande surprise, j'ai découvert des choses qui m'ont extrêmement étonnée. Donc, j'ai découvert le fonctionnement du corps totalement en profondeur. Et j'ai découvert l'importance de certains aliments sur les hormones, les bases de l'alimentation. En fait, j'ai découvert des grandes bases de l'alimentation que je n'avais jamais apprises dans la société et qui remontent finalement, comme j'ai découvert par la suite, un peu à la nuit des temps, quoi. Et quand on applique bien ces bases, eh ben, le corps revient à la santé rapidement. Donc moi, j'ai perdu mes 20 kilos en 4 mois. Sans et sans me priver, c'est-à-dire que contrairement à avant, je sautais aucun repas, je mangeais à ma faim, je mangeais en quantité et j'ai perdu 20 kilos. Alors tout le monde pensait que ça n'allait jamais marcher, mes copines me disaient c'est pas en mangeant ton carré de canard là que tu vas perdre 20 kilos et tout. Et ben si, parce qu'en fait j'avais compris comment ça fonctionnait. J'avais quand même fait près de 1 an de recherche avant de commencer sur moi-même.
2: Oui.
3: Alors après, vu tous les bénéfices que j'ai eus, j'ai aidé un petit peu des copines qui étaient diabétiques, des amis, parce que j'avais lu pas mal de livres. Donc il y a des cliniques, par exemple aux États-Unis, où les diabétiques rentrent et ils guérissent. Et ils ressortent, ils sont guéris rien qu'avec le régime. Au Canada aussi, voilà. Donc il y a aussi plein d'autres pathologies qui sont vraiment beaucoup améliorées par cette alimentation. Donc moi, je donnais mon petit coup de pouce, voilà, j'avais créé des outils pédagogiques que je donnais aux gens, à des amis et tout. Et c'est seulement il y a 3 ans que j'ai commencé à me dire, je vais le faire un peu plus strictement, hein. Je vais faire un suivi de plus de gens en même temps. Et j'ai créé un groupe sur Internet et là, j'ai eu pas mal de gens qui étaient intéressés à commencer un suivi. Et donc, c'est comme ça que j'ai suivi des gens qui ont eu un peu le même parcours que moi. Donc, soit ils ont perdu très rapidement du poids, ou par exemple, ils ont des pathologies comme de l'arthrose ou d'autres pathologies comme ça qui se sont fortement améliorées, enfin diminuées, voire disparues. Et donc, à chaque fois, moi, mon principe, c'est toujours d'expliquer. Donc, jamais je vais dire à quelqu'un, mange ça à partir de la semaine prochaine. Non, j'explique exactement tout ce que moi-même j'ai découvert. Sur le corps, par exemple, sur le pancréas, sur le cerveau, etc. Et après, j'explique aux gens,
2: comment adapter à chacun.
3: Exactement. Oui, après, il y a des grands principes et il y a des adaptations à chacun, suivant aussi les bénéfices que l'on recherche. Voilà.
2: Oui, bien voilà. Sûr. Et donc, cette association, en fait, elle est née après. Vous avez démarré d'abord avec Facebook, si j'ai bien compris.
3: Oui, alors nous, on était sur Telegram parce que c'était le réseau que j'avais et j'arrivais bien à l'utiliser. C'est un peu comme WhatsApp. Donc, on arrive bien à faire des conférences, des suivis personne à personne. On peut mettre des vidéos aussi, donc c'était bien pratique. Et j'ai fait tout un groupe où j'ai mis beaucoup de bibliographies, beaucoup d'études, beaucoup de livres, etc., des vidéos, des recettes.
2: Ça, on pourra peut-être le dire à la fin.
3: Oui, mais ça, en fait, c'est pour les gens qui s'inscrivent avec moi.
2: Qui s'inscrivent, d'accord.
3: Voilà. Okay. Mais là, il y a un projet dont je vais vous reparler peut-être, de faire un site internet accessible à tout le monde. Et là, tout le monde, pour un abonnement, assez sommaire, voilà, pourra s'inscrire annuellement et avoir toutes les infos. Je donnerai même des protocoles que je donne en privé pour les gens qui veulent, parce qu'il y a un petit protocole à suivre au départ, si vous voulez, pour passer en métabolique et qui n'est pas très compliqué, mais il faut le savoir. Et à ce moment-là, les gens pourront le faire en totale autonomie, hein. Je donnerai aussi toutes les références de livres ou des chercheurs, des médecins, etc. Et je publierai sûrement des vidéos sur ce site-là. Donc, c'est en cours de réalisation.
2: C'est en cours de réalisation.
3: Voilà.
2: Et alors, là, l'association, vous êtes combien dans l'association?
3: Alors, voilà, pour revenir à l'association, donc, suite à tous ces suivis, donc j'ai peut-être suivi depuis 3 ans, peut-être une cinquantaine de personnes. Donc, il y a des gens qui ont voulu...
2: Ah oui, déjà une cinquantaine de
3: personnes.
2: Oui,
3: mais je ne suis pas beaucoup de gens par mois. Hein, mais
2: avec
3: bon,
2: des résultats probants.
3: Ah oui, ben c'est 100% de résultats. Hein, donc, c'est beaucoup. Il y a même un monsieur... on en reparlera, voilà. Mais ça peut concerner aussi le foie gras, toutes ces choses-là, voilà.
2: Oui, on parle beaucoup de ça aujourd'hui.
3: Oui, oui, oui.
2: Le foie gras.
3: Mais le foie gras, en un mois et demi, c'est plié. Hein,
2: alors, dites-nous un petit peu le foie gras. Qu'est-ce qu'on appelle le foie gras? Comme les
3: En fait, aujourd'hui, grosso modo, les gens mangent, en fait, suite à l'industrialisation de l'alimentation, ça a déséquilibré en fait notre assiette. C'est-à-dire qu'autrefois, on n'avait pas du tout la même assiette que maintenant. Et maintenant, on produit 80% de glucides de plus qu'il y a 150 ans. Donc forcément, ces glucides, on les produit pour nous les vendre. On les achète et on les mange. Voilà. Et le foie gras, c'est un exemple du foie qui finalement ne peut pas gérer tous ces glucides. En fait, c'est trop. Donc à l'époque, on pensait que le foie gras, il y a 40 ans, on pensait que c'était que pour les alcooliques. Parce que les alcooliques, l'alcool, en fait, il n'est pas... la cirrhose. Il n'est pas métabolisé par le corps, l'alcool. Donc, c'est le foie qui doit s'occuper de le gérer. Alors, il peut en gérer un petit peu, parce que moi, j'estime que l'alcool, en petite quantité, si quelqu'un veut en consommer, il n'y a pas de problème. Mais si quelqu'un rentre dans une addiction, parce que l'alcool est addictif, et que là, le foie doit gérer des grosses quantités d'alcool tous les jours ou plusieurs fois par semaine, ça va paralyser le foie. Ce qui fait que le foie, il ne va plus pouvoir se drainer normalement et il va s'engraisser. En fait, au lieu de traiter le corps pour que le corps ne fasse pas de graisse, c'est lui-même qui va faire une propre graisse, une graisse hépatique. Donc là... bien sûr, si on arrête de boire de l'alcool, ça améliore. Mais depuis 20 ans, on constate que les gens ne boivent pas d'alcool et font un foie gras. Parce qu'en fait, les consommations de boissons sucrées, de jus ou d'aliments mous et sucrés, en fait, tout ce qui est liquide et sucré ne passe pas par l'intestin. C'est le foie qui s'en occupe. Et là, il prend cher. C'est-à-dire que si vous buvez un peu de boissons sucrées tous les jours, vous avez une forte chance de... Alors, il y a bien sûr des grades. Hein. Ce n'est pas tout le monde qui fait une cirrhose. On peut avoir un foie fatigué. On a besoin de faire une petite cure de détox du foie ou du corps sans avoir été jusqu'à la cirrhose. Mais le syndrome du NASH, on appelle ça le NASH maintenant, c'est-à-dire ce syndrome du foie gras, NASH, N-A-S-H, c'est un terme anglais en fait, hein, c'est les Anglais qui appellent le foie gras comme ça. Donc maintenant, ça se guérit surtout en arrêtant les liquides sucrés en fait. Hein. Même des enfants parfois peuvent développer des foies gras.
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2: Tout qu'on voit les enfants aujourd'hui, on leur donne n'importe quoi. Hein. Ça peut être d'ailleurs des trucs qui ne sont pas forcément sucrés. Mais les chips, les choses comme ça.
3: Les chips, c'est sucré. Le goût n'est pas sucré, mais en fait, la pomme de terre, c'est très sucré. C'est d'ailleurs, il y a de l'amidon dedans énormément. L'amidon, c'est un sucre, voilà. Donc en fait, les glucides, c'est pas seulement ce qui est sucré. C'est toute une famille d'aliments qu'on n'est pas censé, en tout cas, vu toutes les études et vu l'évolution des maladies, tout tend à montrer qu'on en consomme trop aujourd'hui. Voilà. En fait, les glucides à l'époque, c'était quelque chose, par exemple en France ou même dans les îles, hein, ça se conserve bien. Donc dans les greniers, on pouvait mettre des sacs de patates, on pouvait mettre des sacs de blé, des sacs d'orge. Alors plus on était riche, plus on avait des céréales, c'était quand même un symbole de richesse. Mais on n'en mangeait pas, même à La Réunion, on ne mangeait pas le riz, par exemple, à volonté autrefois. Autrefois, on triait le riz pour qu'il soit propre. Déjà, ça prenait un temps assez important pour trier le riz. Moi, mon arrière-grand-mère, elle triait le riz toute la matinée. Donc, ça prenait du temps. Et après, c'est pas tout le monde qui avait du riz à volonté, 2-3 assiettes. Hein. C'était celui qui travaillait. Mon grand-père, il travaillait aux salines. Donc, il avait une grosse part de riz. Et les autres, ils avaient un petit peu de riz. Quoi. Sinon, c'était des légumes, la viande. Tout ce qui était pas cher avant, c'était la viande, les légumes. Et le poisson.
2: La viande, parce que j'avais entendu dire que c'était pas forcément tous les jours la viande.
3: Eh ben, c'est pas tout à fait vrai, parce qu'en fait, autrefois, on ne mangeait pas des morceaux nobles de viande tous les jours. Par exemple, on allait tuer un poulet le week-end, hein, si les gens ils avaient des volailles. Parce que on va parler de gens modestes, parce qu'il y a des gens qui avaient aussi des bœufs ou des porcs, mais ceux qui avaient juste quelques volailles, ils tuaient une volaille, par exemple, le dimanche. Mais la semaine, on mangeait des abats, on mangeait par exemple dans des haricots. Voilà.
2: Un bouillon d'os.
3: On faisait un repas gras. Ça pouvait être un bouillon d'os, ça pouvait être un pot-au-feu, Ça pouvait être, ouais. Voilà, ça pouvait être un morceau de queue de bœuf, ça pouvait être des choses comme ça. Et c'est ce qu'on mettait aussi dans les légumineuses. On mettait un petit morceau de, je sais pas, de pied de cochon.
2: Saint-Doux, peut-être.
3: On faisait au Saint-Doux. Bah oui, il n'y avait pas d'huile végétale avant. Il n'y en avait pas du tout, l'huile végétale. S'il n'y a pas d'usine, il n'y a pas d'huile végétale. Ça n'existe pas. Donc, on faisait avec la graisse de bœuf. Ça, c'était pareil en métropole. C'était pareil partout.
2: Dans le sud de la France, c'était l'huile d'olive. Il faisait quoi?
3: Alors, dans le sud, oui. L'huile d'olive, c'est une très bonne huile aussi.
2: Huile très ancienne.
3: Qui n'a pas trop besoin d'industrie, en fait, parce que les olives sont très grasses. Donc, comme le coco, l'huile de coco, etc., on peut le faire à la maison. Et au sud-ouest, c'était la graisse de canard. Donc, vous aviez chaque région qui avait ses gras un petit peu favoris. Donc, au nord-est, c'était plus le gras de bœuf. Et puis, dans toute la France, on utilisait quand même pas mal de gras de cochon. Hein. Ça, c'était,
2: alors, qu'est-ce voilà. que vous voulez dire par là? C'est que en fait, chaque région du monde a la manière de se nourrir qui va avec son environnement, en fait.
3: Exactement. Ça, mais ce sont les mêmes principes adaptés aux régions. Voilà. Donc, par exemple, je ne sais pas moi, en Polynésie... dans le Pacifique ou par exemple peut-être dans les îles du Japon ou autre, on mangeait beaucoup de coco, donc on prenait de la graisse de coco, c'était des graisses qu'on pouvait obtenir par soi-même. Et en fait...
2: qui allaient avec l'organisme des
3: exactement,
2: humains qui vivaient dans
3: ce sont des graisses métaboliques, puisque les graisses végétales ne sont pas métaboliques. En fait, les graisses végétales, si vous prenez par exemple un tournesol, ça va être très compliqué pour obtenir de l'huile. Ça ne se fait pas comme ça. En fait, notre corps...
2: L'huile de graines de lin, etc.,
3: voilà.
2: C'est pas naturel, en fait.
3: C'est pas très naturel. Et la plupart des huiles végétales qui sont, en fait...
2: Enfin, c'est pas naturel. Quand je dis c'est pas naturel, en fait, le mot n'est pas correct. C'est-à-dire, j'en reviens à ce que vous disiez tout à l'heure, ce sont des huiles qui sont obtenues à partir d'usines.
3: Oui, en fait, le problème, c'est pas le grain. Le grain, par exemple, d'huile de pépin de courge, par exemple. L'huile de pépin de courge, ça vient d'un pépin qui est naturel, effectivement. Mais il y a une...
2: C'est l'extraction.
3: Voilà. L'extraction, quand c'est une huile qui n'est pas pressée à froid, qui n'est pas faite par des moyens simples, donc par exemple l'huile d'olive pressée à froid, elle peut subir jusqu'à 24 procédés de traitement chimique. Donc par exemple, l'huile
2: énorme.
3: De tournesol que vous achetez dans le supermarché qui vous survivra après votre mort, eh ben, elle a subi plus de 24 traitements chimiques. Et en fait, justement, c'est pour ça que cette alimentation s'appelle métabolique, parce que par exemple, dans le cas de ces huiles dans des bouteilles transparentes en plastique, le corps ne reconnaît plus l'huile. C'est-à-dire que le corps, pour lui, c'est du pétrole. Il ne comprend même pas ce que c'est. Donc, en fait, là, ça vient l'empoisonner. Mais il faut savoir que à traitement égal, donc si vous prenez une bonne huile de pépins de courge, par exemple, de pépins de raisin, et vous prenez un Saint-Doux d'un porc qui a été bien traité, parce qu'évidemment, il faut encore que les animaux aussi ne soient pas tous malades, hein, donc il faut prendre des animaux de qualité, à quantité égale de cette huile végétale et d'un Saint-Doux, le Saint-Doux est quand même mieux métabolisé par le corps. Parce qu'en fait, le Saint-Doux, ce sont des graisses saturées, ce sont des graisses oméga-3. Donc c'est simple, tous les animaux de la planète qui sont bien traités, qui mangent leur alimentation, eux aussi, métabolique. Donc évidemment, les poissons dans la mer, c'est là où on est sûr de trouver les oméga-3, parce que dans la mer, ils mangent leur alimentation, ça c'est sûr. Ce sont des oméga-3, tous ces animaux-là. Donc, si vous avez votre poulet de votre cour qui est bien nourri, qui mange des herbes et tout, il sera oméga-3. Tandis que les huiles végétales, même de très bonne qualité, ça reste des oméga-6 en majorité. Donc, on n'est pas normalement censé les consommer en majorité. On est censé en consommer un petit peu. Voilà. Mais les gras de porc, etc., même le gras de poisson... Toutes ces gras-là, ce serait bien qu'on les remette un petit peu à l'honneur dans notre alimentation. Parce qu'en fait, on nous a beaucoup effrayés sur ces gras-là. Aujourd'hui, on sait que certaines études qui ont été faites dans les années 70 pour nous dire de ne pas manger ces gras-là, que ça donnait des crises cardiaques, que ça encrissait l'organisme. Voilà. Et ben, toutes ces études-là, elles ont été payées par l'industrie du sucre. Hein. Il y avait peu d'études, mais elles ont été mises en avant, ces études-là. Et en fait, elles n'étaient pas justifiées, voilà. Mais dans le bon sens, on peut se dire quand même que ça faisait 5000 ans qu'on mangeait comme ça et qu'il n'y avait pas tellement de crises cardiaques et pas tellement d'hypertension, etc. Finalement, c'est depuis qu'on a changé en écoutant certains conseils bien intentionnés que maintenant ça augmente.
2: Voilà.
3: Donc en fait, plus on écoute ces conseils-là, donc plus on nous dit mais éliminez complètement le sein doux, etc. et vous aurez pas de problème cardiaque, et plus là les problèmes, c'est, les chiffres sont inversement proportionnels au changement d'alimentation qu'il y a eu dans les années 70. Voilà.
2: Oui, surtout qu'on a appris aussi que le cholestérol était excellent pour le cerveau.
3: Tout à fait.
2: On nous a fait croire.
3: En fait, le cholestérol, c'est comme un petit lubrifiant qui lubrifie le corps. Donc pour nous, les femmes, ça nous aide à être de bonne humeur, à avoir des hormones. Alors pour les hommes et les femmes, c'est bon hein, pour les hormones sexuelles. C'est bon également pour les hormones de la sérotonine, etc. C'est bon pour le fonctionnement du corps. Et il n'y a pas vraiment de lien entre un cholestérol élevé et des problèmes de santé. C'est plutôt l'inverse. Ce sont les gens qui ont des cholestérols très bas qui ont des problèmes de santé. Mis à part des gens qui auraient des maladies très spécifiques avec le cholestérol qui décolle. Ça, c'est à part.
2: Ça, il faut le préciser quand même. Voilà. Qu'on parle en général.
3: Tout à fait. De façon générale, si vous avez un cholestérol très bas, vous êtes à risque au niveau cardiaque. Donc, c'est plutôt étonnant que...
2: L'inverse de ce qui a été dit jusqu'à présent.
3: D'ailleurs, moi, les gens que je suis, donc, s'ils me donnent la permission, je regarde un petit peu les prises de sang, etc., parce qu'on regarde toujours le avant et le après. Et souvent, les gens viennent me voir, et je connais d'avance la question. « Ah, mais Sarah, tout va mieux. La glycémie est baissée, les triglycérides ont baissé, l'hémoglobine glyquée, c'est bon, tout est redevenu bien. » Mais mon cholestérol a monté. Et là, les gens sont tout étonnés. Ils me disent, mais comment je vais faire baisser mon cholestérol? Et je leur dis, mais c'est parce que tout s'est amélioré que ton cholestérol a monté, en fait. Le cholestérol a monté, ce n'est pas une anomalie. Comme un livre, là, dans les années 90, Le paradoxe français, où on disait que les Français avaient beaucoup de cholestérol et pourtant, bizarrement, ils vivaient plus longtemps. Mais ce n'était pas bizarrement, c'était que justement... Comme ils avaient gardé certaines traditions qui avaient disparu déjà aux États-Unis ou au Canada, c'était les Canadiens qui avaient dit ça, hein, le paradoxe français, eh bien, en fait, il n'y avait pas de paradoxe. En fait, c'est quand on garde ces traditions-là, on pouvait parler aussi de régime crétois, le régime méditerranéen. En fait, ce ne sont pas tellement des régimes régionaux. Ce sont simplement des principes qui étaient respectés dans le monde entier.
2: Des bases, quoi.
3: Voilà, ce sont des bases qui n'étaient pas propres aux crétois, qui était un petit peu partout, hein, on va un peu partout. En Afrique, par exemple, moi j'ai habité 2 ans à Madagascar là, la principale nourriture des Malgaches, c'est la pêche. Donc quand il n'y a pas d'argent, il n'y a pas de riz, hein, c'est la pêche. Et contrairement à ce qu'on peut penser, là où j'habitais, les gens étaient en très bonne santé. Hein. On pourrait penser le contraire. S'ils ne sont pas dans une ville où ils sont mendiants, parfois c'est vrai que les villes attirent la pauvreté, mais s'ils sont en village ou qu'ils gardent leurs anciennes traditions,
2: dans leur environnement,
3: ils n'étaient pas du tout malades. Hein. Je veux dire, les gens, par exemple, il y avait des associations là où j'habitais qui apportaient les lunettes. Donc, ils pouvaient avoir des lunettes s'ils en avaient besoin, les gens. Ce n'était pas un problème d'argent. Hein. C'était offert. Mais personne n'avait de lunettes. Hein. Parce que les gens, ils sont dehors, ils travaillent dehors, ils sont dans la campagne. En fait, ils étaient en excellente santé. Moi, j'étais très surprise. Hein. Pas de diabète, rien. Et voilà. Alors, en fait, moi, c'est pour ça que j'ai créé une méthode. C'est aussi un petit peu la façon de penser, bien sûr, de ceux qui sont dans cette association. Hein, parce qu'on a quand même une association aussi maintenant. Parce qu'en fait, moi, j'ai suivi quand même des principes. Si vous voulez, c'est pas tout noir, tout blanc. Il faut aller un petit peu dans la complexité. Donc, les principes...
2: Chacun étant complètement différent.
3: Oui, tout à fait. Mais il y a quand même des principes propres aux humains.
2: Toujours.
3: Je donne un exemple pour faire comprendre ça. Par exemple, les vaches, elles sont censées manger de l'herbe. Voilà. Donc, si vous donnez plein de céréales à une vache toute sa vie, elle fera un foie gras, elle sera malade. Hein. On va la tuer. En fait, on va manger un animal qui est malade. Un loup, c'est censé manger plus des proies, un petit peu de végétaux. Bon, par exemple, les chiens aussi ne sont pas censés manger des tonnes de céréales. Hein. Moi, j'ai guéri ma chienne en lui donnant une alimentation métabolique. Ça va très, très vite. Hein. Les chiens, ils se réparent très vite. Aujourd'hui, ma chienne, elle a 15 ans. Personne ne croit qu'elle a 15 ans. Elle saute comme un cabri. Elle est en pleine forme. Parce que le principe du métabolisme, en gros, ça voudrait dire « mange ce que nous doit manger ». Voilà, c'est ça que ça veut dire métabolique. Et les humains, moi j'ai suivi donc pour me soigner et quand il faut vraiment aller dans un processus de soins, effectivement diminuer drastiquement les céréales, c'est important Parce qu'en fait, les céréales, si vous voulez, ce ne sont pas des nutriments essentiels. Ce sont des nutriments très utiles parce qu'on peut les stocker, parce que ça permet de, ça permet d'avoir...
2: Ça coûte pas cher.
3: Alors aujourd'hui, ça coûte pas cher, mais c'était pas le cas avant.
2: Pas le cas, effectivement.
3: Aujourd'hui, tout a été inversé au niveau du budget. Et c'est dramatique. Parce que si les gens ne comprennent pas l'intérêt d'aller prendre des protéines et des graisses, ils vont automatiquement se tourner vers ce qui n'est pas cher. Et là, ça devient la cata parce qu'en fait, dans les céréales, vous avez tous les avantages du stock. Vous avez le plaisir, parce que les céréales, c'est un plaisir aussi, hein, manger une glace ou du sucre. Le sucre, c'est en fait au-dessus des céréales. Donc, c'est vraiment le raffinage ultime.
2: Je ne vois pas le rapport entre la glace et les céréales.
3: Eh bien, tout ça, c'est des glucides. Voilà. Alors, la glace, ça va être fait avec du sucre
2: au niveau des
3: qui
2: glucides.
3: Est un glucide plus raffiné. Mais ça reste un plaisir de la bouche, même si ça n'a absolument aucun intérêt pour le corps. Hein. Mais le plaisir, ça fait partie aussi de la vie des humains. Voilà. Il faut comprendre que dans les glucides, donc tout ce qu'on appelle glucides, ça va être, par exemple, une salade, c'est un glucide. Ça va être de l'avoine, comme vous disiez. Ça peut être aussi des glucides raffinés, donc par exemple de la farine, ou par exemple du maïs qui a été transformé en sirop de maïs, ou par exemple la canne à sucre, une fois qu'elle a été extrêmement réduite, elle devient du

0: Donc en fait, le résultat chimique sera exactement le même. Que vous mangiez un kilo de riz, ou que vous mangiez, je ne sais pas moi, une confiture, par exemple, si vous atteignez le même taux de glucose, ça va être la même chose qui va se passer dans votre corps. Hein, ça ne sera pas différent. Hein. Et si vous êtes sur des glucides liquides comme un verre de jus, là, ça va aller dans votre foie. Donc là, ça va en plus fatiguer votre foie. D'accord. Donc tous ces glucides-là, c'est pour ça que moi, j'ai créé cette méthode. Parce que comme je le disais juste avant, quand il va s'agir de réparer le corps, on va baisser drastiquement ces glucides-là. Parce qu'en fait, ces glucides-là, ils sont inflammatoires. Ils sont inflammatoires. Donc, ils vont avoir des effets sur le corps en cascade. Donc déjà, ils n'apporteront pas de nutriments intéressants. Je parle au niveau des glucides. Hein. Je ne parle pas, par exemple, dans la salade, vous avez la partie glucides et puis vous avez de l'eau qui contient des minéraux, qui contient des oligo-éléments qui sont très intéressants. Voilà. Mais je parle, plus vous montez, donc vous enlevez tout ce qui sont glucides résiduels, donc grosso modo les légumes verts et puis les légumes du soleil, ce sont des glucides résiduels. Et vous passez dans les glucides qu'on pourrait appeler notables, c'est-à-dire il y a vraiment des glucides dedans. Par exemple, le riz, c'est pratiquement 99% de glucides. Voilà. Et là, quand vous arrivez à tout ce taux de glucides,
1: c'est pareil.
0: Bah, c'est pareil, sauf que vous avez l'enveloppe avec. C'est pas forcément mieux parce que l'enveloppe, c'est ce qui prend. Voilà. Et en plus, s'il y a une enveloppe et qu'on l'enlève pour manger l'amande, c'est pas pour rien. C'est parce qu'on digère pas très bien l'enveloppe. Donc, c'est intéressant aussi de comprendre aussi pourquoi on fait ou on fait pas telle chose.
1: Alors, merci beaucoup, Sarah, d'avoir été avec nous aujourd'hui. C'était très intéressant.
0: Merci beaucoup et merci de votre écoute parce qu'il y a beaucoup d'informations, je sais. Ouais.
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1: De guérir Mélanie de toutes ses angoisses, redonne-lui des forces pour élever ses 4 adolescents, qu'elle retrouve l'estime et l'amour de son mari pour la soutenir. Marie, j'ai confiance en toi.
2: Je recommande à la prière un petit-fils qui renoue le dialogue avec sa mère, interrompu depuis plusieurs mois. Merci à Marie pour tout, et à Marie et à toutes les attentions faites.
1: Notre-Dame de Lourdes, intercède pour moi auprès de Jésus, afin que je sois délivrée de tous les chocs traumatiques subis et que ma santé s'en trouve nettement améliorée. Merci Notre-Dame de Lourdes.
3: Chers frères et sœurs, soyez les bienvenus à Lourdes, dans ce groupe de Massabielle, où la Vierge Marie, l'Immaculée Conception, est apparue à Bernadette. Avec elle, nous méditerons les mystères joyeux du rosaire. Nous prions avec tous les pèlerins présents à Lourdes. Nous prions aussi avec tous ceux et celles qui, de par le monde, nous sont unis par l'écoute de leur radio chrétienne francophone, par l'écoute de la chaîne de télévision catholique ATO et par leur connexion au site internet du sanctuaire de Lourdes. Nous confions à l'intercession de Notre-Dame de Lourdes la visite prochaine du pape Léon XIV en France et à Lourdes. Je crois en Dieu le Père Tout-Puissant,
4: Créateur du ciel et de la terre, et en Jésus-Christ,
3: son Fils unique, notre Seigneur,

0: qui a été conçu du Saint-Esprit, est né de la Vierge Marie, a souffert sous Ponce Pilate, a été crucifié, est mort, a été enseveli, est descendu aux enfers. Le troisième jour est ressuscité des morts, est monté aux cieux, est assis à la droite de Dieu le Père Tout-Puissant, d'où il viendra juger les vivants et les morts. Je crois en l'Esprit Saint, à la Sainte Église catholique, à la communion des saints, à la rémission des péchés, à la résurrection de la chair.
1: À la vie éternelle.
0: Prions aux intentions du peuple. Notre Père qui es aux cieux, que ton nom soit sanctifié, que ton règne vienne, que ta volonté soit faite sur la terre comme au ciel.
1: Donne-nous aujourd'hui notre pain de ce jour. Pardonne-nous nos offenses.
0: Comme nous pardonnons aussi à ceux qui nous ont offensés. Et ne nous laisse pas entrer en tentation. Je vous salue Marie, pleine de grâce, le Seigneur est avec vous. Vous êtes bénie entre toutes les femmes, et Jésus, le fruit de vos entrailles, est béni.
1: Sainte Marie, Mère de Dieu, priez pour nous pauvres pécheurs, maintenant et à l'heure de notre mort.
0: Je vous salue Marie, pleine de grâce, le Seigneur est avec vous. Vous êtes bénie entre toutes les femmes, et Jésus, le fruit de vos entrailles, est béni.
1: Sainte Marie, Mère de Dieu, priez pour nous pauvres pécheurs,
0: Je vous salue Marie, pleine de grâce, le Seigneur est avec vous. Vous êtes bénie entre toutes les femmes, et Jésus, le fruit de vos entrailles, est béni.
1: Sainte Marie, Mère de Dieu, priez pour nous pauvres pécheurs, maintenant et à l'heure de notre mort.

0: Ô Marie, conçue sans péché, premier mystère joyeux, l'Annonciation. L'ange entra chez elle et dit, je te salue, comblée de grâce, le Seigneur est avec toi. Marie, toi qui as su dire oui à l'ange Gabriel, donne-nous de savoir accueillir la volonté de Dieu dans nos vies, même quand celle-ci est inattendue. Notre-Dame de l'Annonciation, priez pour nous. Notre Père qui es aux cieux, que ton nom soit sanctifié, que ton règne vienne, que ta volonté soit faite sur la terre comme au ciel.
1: Donne-nous aujourd'hui notre pain de ce jour, pardonne-nous nos offenses, comme nous pardonnons aussi à ceux qui nous ont offensés. Et ne nous laisse pas entrer en tentation, mais délivre-nous du mal. Amen.
2: Je vous salue, Marie, pleine de grâce. Le Seigneur est avec vous. Vous êtes bénie entre toutes les femmes. Et Jésus, le fruit de vos entrailles, est béni.
1: Sainte Marie, Mère de Dieu, priez pour nous pauvres pécheurs, maintenant et à l'heure de notre mort. Amen.
2: Je vous salue, Marie, pleine de grâce. Le Seigneur est avec vous. Vous êtes bénie entre toutes les femmes, et Jésus, le fruit de vos entrailles, est béni.
1: Sainte Marie, Mère de Dieu, priez pour nous pauvres pécheurs, maintenant et à l'heure de notre mort. Amen.
2: Je vous salue, Marie, pleine de grâce. Le Seigneur est avec vous. Vous êtes bénie entre toutes les femmes, et Jésus, le fruit de vos entrailles, est béni.
1: Sainte Marie, Mère de Dieu, priez pour nous pauvres pécheurs, maintenant et à l'heure de notre mort. Amen.
2: Je vous salue, Marie, pleine de grâce. Le Seigneur est avec vous. Vous êtes bénie entre toutes les femmes, et Jésus, le fruit de vos entrailles, est béni.
1: Sainte Marie, Mère de Dieu, priez pour nous pauvres pécheurs, maintenant et à l'heure de notre mort. Amen.
2: Je vous salue, Marie, pleine de grâce. Le Seigneur est avec vous. Vous êtes bénie entre toutes les femmes, et Jésus, le fruit de vos entrailles, est béni.
1: Sainte Marie, Mère de Dieu, priez pour nous pauvres pécheurs, maintenant et à l'heure de notre mort. Amen.
2: Je vous salue, Marie, pleine de grâce. Le Seigneur est avec vous. Vous êtes bénie entre toutes les femmes, et Jésus, le fruit de vos entrailles, est béni.
1: Sainte Marie, Mère de Dieu, priez pour nous pauvres pécheurs, maintenant et à l'heure de notre mort. Amen.
2: Je vous salue, Marie, pleine de grâce. Le Seigneur est avec vous. Vous êtes bénie entre toutes les femmes, et Jésus, le fruit de vos entrailles, est béni.
1: Sainte Marie, Mère de Dieu, priez pour nous pauvres pécheurs, maintenant et à l'heure de notre mort. Amen.
2: Je vous salue, Marie, pleine de grâce. Le Seigneur est avec vous. Vous êtes bénie entre toutes les femmes, et Jésus, le fruit de vos entrailles, est béni.
1: Sainte Marie, Mère de Dieu, priez pour nous pauvres pécheurs, maintenant et à l'heure de notre mort. Amen.
2: Je vous salue, Marie, pleine de grâce. Le Seigneur est avec vous. Vous êtes bénie entre toutes les femmes, et Jésus, le fruit de vos entrailles, est béni.
1: Sainte Marie, Mère de Dieu, priez pour nous pauvres pécheurs, maintenant et à l'heure de notre mort. Amen.
2: Je vous salue, Marie, pleine de grâce. Le Seigneur est avec vous. Vous êtes bénie entre toutes les femmes, et Jésus, le fruit de vos entrailles, est béni.

0: Ô Marie, conçue sans péché. Deuxième mystère joyeux, la visitation. En ce jour-là, Marie se mit en route et se rendit avec empressement vers la région montagneuse dans une ville de Judée. Elle entra dans la maison de Zacharie et salua Élisabeth. Notre-Dame de Lourdes, obtiens-nous de savoir aller avec empressement comme toi vers les différentes catégories de nécessiteux. Mère de la Visitation, priez pour nous. Notre Père qui es aux cieux, que ton nom soit sanctifié, que ton règne vienne, que ta volonté soit faite sur la terre comme au ciel.
1: Donne-nous aujourd'hui notre pain de ce jour. Pardonne-nous nos offenses, comme nous pardonnons aussi à ceux qui nous ont offensés. Et ne nous laisse pas entrer en tentation, mais délivre-nous du mal. Amen. Je vous salue, Marie, pleine de grâce. Le Seigneur est avec vous. Vous êtes bénie entre toutes les femmes. Et Jésus, le fruit de vos entrailles, est béni.
2: Sainte Marie, Mère de Dieu, priez pour nous pauvres pécheurs, maintenant et à l'heure de notre mort. Amen.
1: Je vous salue, Marie, pleine de grâce. Le Seigneur est avec vous. Vous êtes bénie entre toutes les femmes. Et Jésus, le fruit de vos entrailles, est béni.
2: Sainte Marie, Mère de Dieu, priez pour nous pauvres pécheurs, maintenant et à l'heure de notre mort. Amen.
1: Je vous salue, Marie, pleine de grâce. Le Seigneur est avec vous. Vous êtes bénie entre toutes les femmes. Et Jésus, le fruit de vos entrailles, est béni.
2: Sainte Marie, Mère de Dieu, priez pour nous pauvres pécheurs, maintenant et à l'heure de notre mort. Amen.
1: Je vous salue, Marie, pleine de grâce. Le Seigneur est avec vous. Vous êtes bénie entre toutes les femmes. Et Jésus, le fruit de vos entrailles, est béni.
2: Sainte Marie, Mère de Dieu, priez pour nous pauvres pécheurs, maintenant et à l'heure de notre mort. Amen.
1: Je vous salue, Marie, pleine de grâce. Le Seigneur est avec vous. Vous êtes bénie entre toutes les femmes. Et Jésus, le fruit de vos entrailles, est béni.
2: Sainte Marie, Mère de Dieu, priez pour nous pauvres pécheurs, maintenant et à l'heure de notre mort. Amen.
1: Je vous salue, Marie, pleine de grâce. Le Seigneur est avec vous. Vous êtes bénie entre toutes les femmes. Et Jésus, le fruit de vos entrailles, est béni.
2: Sainte Marie, Mère de Dieu, priez pour nous, pauvres pécheurs, maintenant et à l'heure de notre mort. Amen.
1: Je vous salue, Marie, pleine de grâce. Le Seigneur est avec vous. Vous êtes bénie entre toutes les femmes. Et Jésus, le fruit de vos entrailles, est béni.
2: Sainte Marie, Mère de Dieu, priez pour nous pauvres pécheurs, maintenant et à l'heure de notre mort. Amen.
1: Je vous salue, Marie, pleine de grâce. Le Seigneur est avec vous. Vous êtes bénie entre toutes les femmes. Et Jésus, le fruit de vos entrailles, est béni.
2: Sainte Marie, Mère de Dieu, priez pour nous pauvres pécheurs, maintenant et à l'heure de notre mort. Amen.
1: Je vous salue, Marie, pleine de grâce. Le Seigneur est avec vous. Vous êtes bénie entre toutes les femmes, et Jésus, le fruit de vos entrailles, est béni.
2: Sainte Marie, Mère de Dieu, priez pour nous pauvres pécheurs, maintenant et à l'heure de notre mort. Amen.
1: Je vous salue, Marie, pleine de grâce. Le Seigneur est avec vous. Vous êtes bénie entre toutes les femmes, et Jésus, le fruit de vos entrailles, est béni.
2: Sainte Marie, Mère de Dieu, priez pour nous pauvres pécheurs, maintenant et à l'heure de notre mort. Amen.

0: Ô Marie, conçue sans péché, troisième mystère joyeux, la nativité. L'ange leur dit, ne craignez pas, voici que je vous annonce une bonne nouvelle. Aujourd'hui, dans la ville de David, vous est né un sauveur, qui est le Christ, le Seigneur. Notre-Dame de Lourdes, obtiens-nous d'accueillir la bonne nouvelle de la présence de Dieu, malgré les vents contraires du monde. Mère du Sauveur, priez pour nous. Notre Père qui es aux cieux, que ton nom soit sanctifié, que ton règne vienne, que ta volonté soit faite sur la terre comme au ciel.
1: Pardonne-nous nos offenses, comme nous pardonnons aussi à ceux qui nous ont offensés. Et ne nous laisse pas entrer en tentation, mais délivre-nous du mal. Je vous salue, Marie, pleine de grâce. Le Seigneur est avec vous. Vous êtes bénie entre toutes les femmes, et Jésus, le fruit de vos entrailles, est béni.

0: Marie, pleine de grâce, le Seigneur est avec vous. Vous êtes bénie entre toutes les femmes, et Jésus, le fruit de vos entrailles, est béni.
1: Sainte Marie, Mère de Dieu, priez pour nous pauvres pécheurs, maintenant et à l'heure de notre mort. Amen.
0: Je vous salue, Marie, pleine de grâce, le Seigneur est avec vous. Vous êtes bénie entre toutes les femmes, et Jésus, le fruit de vos entrailles, est béni.
1: Sainte Marie, Mère de Dieu, priez pour nous pauvres pécheurs, maintenant et à l'heure de notre mort. Amen.
0: Je vous salue, Marie, pleine de grâce. Le Seigneur est avec vous. Vous êtes bénie entre toutes les femmes, et Jésus, le fruit de vos entrailles, est béni.
1: Sainte Marie, Mère de Dieu, priez pour nous pauvres pécheurs, maintenant et à l'heure de notre mort. Amen.
0: Je vous salue, Marie, pleine de grâce. Le Seigneur est avec vous. Vous êtes bénie entre toutes les femmes, et Jésus, le fruit de vos entrailles, est béni.
1: Sainte Marie, Mère de Dieu, priez pour nous pauvres pécheurs, maintenant et à l'heure de notre mort. Amen.
0: Je vous salue, Marie, pleine de grâce. Le Seigneur est avec vous. Vous êtes bénie entre toutes les femmes, et Jésus, le fruit de vos entrailles, est béni.
1: Sainte Marie, Mère de Dieu, priez pour nous pauvres pécheurs, maintenant et à l'heure de notre mort. Amen.
0: Je vous salue, Marie, pleine de grâce. Le Seigneur est avec vous. Vous êtes bénie entre toutes les femmes, et Jésus, le fruit de vos entrailles, est béni.
1: Sainte Marie, Mère de Dieu, priez pour nous pauvres pécheurs, maintenant et à l'heure de notre mort. Amen.
0: Je vous salue, Marie, pleine de grâce. Le Seigneur est avec vous. Vous êtes bénie entre toutes les femmes, et Jésus, le fruit de vos entrailles, est béni.
1: Sainte Marie, Mère de Dieu, priez pour nous pauvres pécheurs, maintenant et à l'heure de notre mort. Amen.
0: Je vous salue, Marie, pleine de grâce. Le Seigneur est avec vous. Vous êtes bénie entre toutes les femmes, et Jésus, le fruit de vos entrailles, est béni.
1: Sainte Marie, Mère de Dieu, priez pour nous pauvres pécheurs, maintenant et à l'heure de notre mort. Amen.
0: Je vous salue, Marie, pleine de grâce. Le Seigneur est avec vous. Vous êtes bénie entre toutes les femmes, et Jésus, le fruit de vos entrailles, est béni.

0: Au Marie conçu sans péché, quatrième mystère joyeux, la présentation de Jésus au temple. Siméon l'est béni et il dit à Marie sa mère, « Et toi, ton âme sera traversée d'un glaive. » Ainsi seront dévoilées les pensées qui viennent du cœur d'un grand nombre. Notre-Dame de Lourdes obtient à nos familles de s'unir en cette période estivale dans l'amour, la joie, la paix et l'espérance. Reine des familles, priez pour nous. Notre Père qui es aux cieux, que ton nom soit sanctifié, que ton règne vienne, que ta volonté soit faite sur la terre comme au ciel.
1: Donne-nous aujourd'hui notre pain de ce jour. Pardonne-nous nos offenses, comme nous pardonnons aussi à ceux qui nous ont offensés. Et ne nous laisse pas entrer en tentation, mais délivre-nous du mal.
2: Je vous salue Marie, pleine de grâce, le Seigneur est avec vous. Vous êtes bénie entre toutes les femmes et Jésus, le fruit de vos entrailles, est béni.
1: Sainte Marie, Mère de Dieu, priez pour nous pauvres pécheurs. Maintenant et à l'heure de notre mort. Amen.
2: Je vous salue Marie, pleine de grâce, le Seigneur est avec vous. Vous êtes bénie entre toutes les femmes et Jésus, le fruit de vos entrailles, est béni.
1: Sainte Marie, Mère de Dieu, priez pour nous pauvres pécheurs. Maintenant et à l'heure de notre mort. Amen.
2: Je vous salue Marie, pleine de grâce, le Seigneur est avec vous. Vous êtes bénie entre toutes les femmes et Jésus, le fruit de vos entrailles, est béni.
1: Sainte Marie, Mère de Dieu, priez pour nous pauvres pécheurs. Maintenant et à l'heure de notre mort. Amen.
2: Je vous salue Marie, pleine de grâce, le Seigneur est avec vous. Vous êtes bénie entre toutes les femmes et Jésus, le fruit de vos entrailles, est béni.
1: Sainte Marie, Mère de Dieu, priez pour nous pauvres pécheurs, maintenant et à l'heure de notre mort. Amen.
2: Je vous salue Marie, pleine de grâce, le Seigneur est avec vous. Vous êtes bénie entre toutes les femmes et Jésus, le fruit de vos entrailles, est béni.
1: Sainte Marie, Mère de Dieu, priez pour nous pauvres pécheurs, maintenant et à l'heure de notre mort. Amen.
2: Je vous salue Marie, pleine de grâce, le Seigneur est avec vous. Vous êtes bénie entre toutes les femmes et Jésus, le fruit de vos entrailles, est béni.
1: Sainte Marie, Mère de Dieu, priez pour nous pauvres pécheurs, maintenant et à l'heure de notre mort. Amen.
2: Je vous salue Marie, pleine de grâce, le Seigneur est avec vous. Vous êtes bénie entre toutes les femmes et Jésus, le fruit de vos entrailles, est béni.
1: Sainte Marie, Mère de Dieu, priez pour nous pauvres pécheurs, maintenant et à l'heure de notre mort. Amen.
2: Je vous salue Marie, pleine de grâce, le Seigneur est avec vous. Vous êtes bénie entre toutes les femmes et Jésus, le fruit de vos entrailles, est béni.
1: Sainte Marie, Mère de Dieu, priez pour nous pauvres pécheurs, maintenant et à l'heure de notre mort. Amen.
2: Je vous salue Marie, pleine de grâce, le Seigneur est avec vous. Vous êtes bénie entre toutes les femmes et Jésus, le fruit de vos entrailles, est béni.
1: Sainte Marie, Mère de Dieu, priez pour nous pauvres pécheurs, maintenant et à l'heure de notre mort. Amen.
2: Je vous salue Marie, pleine de grâce, le Seigneur est avec vous. Vous êtes bénie entre toutes les femmes et Jésus, le fruit de vos entrailles, est béni.
1: Sainte Marie, Mère de Dieu, priez pour nous pauvres pécheurs, maintenant et à l'heure de notre mort.

0: Ô Marie, conçue sans péché. Cinquième et dernier mystère joyeux, le recouvrement de Jésus au temple. Ils trouvèrent Jésus dans le temple assis au milieu des docteurs de la loi. Ils les écoutaient et les interrogeaient. Et ceux qui l'entendaient s'extasiaient sur son intelligence et ses réponses. Ô Vierge Marie, obtiens-nous de suivre tes traces et être ainsi nous aussi unis au Christ par toute notre vie. Mère de l'Église, priez pour nous. Notre Père qui es aux cieux, que ton nom soit sanctifié, que ton règne vienne, que ta volonté soit faite sur la terre comme au ciel.
1: Donne-nous aujourd'hui notre pain de ce jour. Pardonne-nous nos offenses, comme nous pardonnons aussi à ceux qui nous ont offensés.
0: Et ne nous laisse pas entrer en tentation,
1: mais délivre-nous du mal.
0: Je vous salue Marie, pleine de grâce, le Seigneur est avec vous. Vous êtes bénie entre toutes les femmes et Jésus, le fruit de vos entrailles, est béni.
1: Sainte Marie, Mère de Dieu, priez pour nous pauvres pécheurs, maintenant et à l'heure de notre mort.
0: Je vous salue Marie, pleine de grâce, le Seigneur est avec vous. Vous êtes bénie entre toutes les femmes et Jésus, le fruit de vos entrailles, est béni.
1: Sainte Marie, Mère de Dieu, priez pour nous pauvres pécheurs,
0: je vous salue Marie, pleine de grâce, le Seigneur est avec vous. Vous êtes bénie entre toutes les femmes et Jésus, le fruit de vos entrailles, est béni.
1: Sainte Marie, Mère de Dieu, priez pour nos pauvres pécheurs, maintenant et à l'heure de notre mort. Amen.
0: Je vous salue Marie, pleine de grâce, le Seigneur est avec vous. Vous êtes bénie entre toutes les femmes et Jésus, le fruit de vos entrailles, est béni.
1: Sainte Marie, Mère de Dieu, priez pour nous pauvres pécheurs, maintenant et à l'heure de notre mort.
0: Je vous salue Marie, pleine de grâce, le Seigneur est avec vous. Vous êtes bénie entre toutes les femmes et Jésus, le fruit de vos entrailles, est béni.
1: Sainte Marie, Mère de Dieu, priez pour nous pauvres pécheurs, maintenant et à l'heure de notre mort.
0: Je vous salue Marie, pleine de grâce, le Seigneur est avec vous. Vous êtes bénie entre toutes les femmes, et Jésus, le fruit de vos entrailles, est béni.
1: Sainte Marie, Mère de Dieu, priez pour nous pauvres pécheurs, maintenant et à l'heure de notre mort.
0: Je vous salue Marie, pleine de grâce, le Seigneur est avec vous. Vous êtes bénie entre toutes les femmes, et Jésus, le fruit de vos entrailles, est béni.
1: Sainte Marie, Mère de Dieu, priez pour nous pauvres pécheurs,
0: je vous salue Marie, pleine de grâce, le Seigneur est avec vous. Vous êtes bénie entre toutes les femmes, et Jésus, le fruit de vos entrailles, est béni.
1: Sainte Marie, Mère de Dieu, priez pour nous pauvres pécheurs, maintenant et à l'heure de notre mort.
0: Je vous salue Marie, pleine de grâce, le Seigneur est avec vous. Vous êtes bénie entre toutes les femmes, et Jésus, le fruit de vos entrailles, est béni.
1: Sainte Marie, Mère de Dieu, priez pour nous pauvres pécheurs, maintenant et à l'heure de notre mort.
0: Je vous salue Marie, pleine de grâce, le Seigneur est avec vous. Vous êtes bénie entre toutes les femmes, et Jésus, le fruit de vos entrailles, est béni.
1: Sainte Marie, Mère de Dieu, priez pour nous pauvres pécheurs, maintenant et à l'heure de notre mort. Amen.

0: Ô Marie conçue sans péché,
1: priez pour nous
0: qui avons reçu. Prions le Seigneur. Tu as voulu, Seigneur, qu'à l'annonce de l'ange, ton Verbe prêchait dans le sein de la Vierge Marie. Réponds à nos supplications, puisque nous la croyons vraiment Mère de Dieu. Fais que nous trouvions secours dans sa prière auprès de toi. Par Jésus-Christ, ton Fils, notre Seigneur, qui vit et règne avec toi dans l'unité du Saint-Esprit, Dieu pour les siècles des siècles. Le Seigneur soit avec vous et que Dieu Tout-Puissant vous bénisse, le Père, le Fils et le Saint-Esprit.
1: Amen.
0: Notre-Dame de Lourdes,
1: priez pour nous.
0: Notre-Dame de Lourdes,
1: priez pour nous.
0: Notre-Dame de Lourdes,
1: priez pour nous.
0: Sainte Bernadette,
1: priez pour nous.

0: À présent, nous allons procéder à la bénédiction de tous les objets de dévotion que vous avez avec vous. Dieu, dont la parole sanctifie toutes choses, répand ta bénédiction sur ces objets et fait que quiconque s'en servira selon ta volonté et avec action de grâce, reçoive de toi par l'invocation de ton nom très saint et l'intercession de Notre-Dame de Lourdes, la santé du corps et la protection de l'âme, par Jésus le Christ notre Seigneur. Amen. Nous allons invoquer la bénédiction du Seigneur sur nous-mêmes, sur nos familles, surtout sur nos enfants, que ce soit ceux qui sont ici à la grotte de Massabielle, que ceux qui sont en famille. Seigneur Jésus-Christ, tu as demandé de laisser venir à toi les petits-enfants, car le royaume des cieux appartient à ceux qui leur ressemblent. Daigne bénir tous ces enfants présents ici à la grotte de Massabielle, ceux qui prient avec nous à travers les différents moyens de communication. Bénis ces enfants, bénis les membres de leur famille, bénis leurs accompagnateurs, et bénis tous ceux et celles qui les aident à grandir dans la vie selon la norme religieuse avec l'accompagnement de l'État. Toi qui vis et règnes pour les siècles des siècles.
1: Amen.
0: Alors pour continuer votre journée de pèlerinage, tout à l'heure à 16h15, un chapelain vous accueille au centre d'information pour le message de Lourdes, la catéchèse sur Lourdes. À 17h, vous aurez la procession eucharistique ou alors l'adoration selon le temps. Et évidemment, à 21h, ici même à l'esplanade du Rosaire, la procession mariale au flambeau. Bonne prière et bon pèlerinage à tous.
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1: Excellent début de soirée à tous, il est 18h sur les ondes de Radio Arc-en-Ciel et nous retrouvons nos confrères de Radio Vatican avec les informations internationales.
2: Radio Vatican, le journal, Olivier Bonnel.
3: Bonjour, le Seigneur est le refuge du pauvre, tel est le titre du message du pape pour la prochaine journée mondiale des pauvres, publiée hier. Cette journée, la dixième du nom, se tiendra le 15 novembre prochain, datée de samedi 13 juin, mémoire de saint Antoine de Padoue, saint patron des pauvres. Ce texte de Léon XIV dénonce la corruption arrogante qui engendre l'injustice sociale et instaure la domination et l'oppression, Xavier Sartre.
4: Oui, c'est le constat que Léon XIV dresse, cette corruption arrogante aussi des déplorable que discriminatoire est encore très répandu de nos jours, écrit-il, et ce sont les pauvres qui en sont les premiers à en subir les conséquences. Or, les pauvres n'ont pas voix au chapitre. Le pape met en cause un environnement numérique qui radicalise les préjugés à leur encontre et renforce le rideau d'indifférence qui entoure leur cause. Pour eux, il ne reste plus qu'à crier vers Dieu. Se réfugier en lui, c'est trouver une protection véritable et sûre, affirme Léon XIV. Le pape qui souhaite ainsi que ces pauvres rencontrent le Christ en ceux qui se disent chrétiens. Nous aussi, nous sommes appelés à devenir pauvres et à être un refuge pour les pauvres, écrit-il. La communauté chrétienne ne peut rester insensible face à tous ceux qui se trouvent à la porte et restent invisibles aux yeux de ceux qui sont enfermés entre leurs murs. Léon XIV appelle ainsi les chrétiens à un véritable examen de conscience pour vérifier ce qu'ils sont appelés à devenir en faveur des pauvres et pour leur libération, avec ce souci de se mettre à leur place en les écoutant plutôt qu'en se contentant de parler d'eux.
3: Xavier Sartre, un message à retrouver bien évidemment sur notre site vaticannews.va. Hier, après la prière de l'Angélus, le pape a remercié le peuple espagnol pour son voyage apostolique d'une semaine qu'il a effectué dans le pays. Le Saint-Père qui a également tourné son regard et ses prières vers les Philippines, touchées par un fort séisme qui a fait au moins 61 morts et des centaines de blessés. Un horizon semble enfin se dégager au Moyen-Orient. Les États-Unis et l'Iran ont donc annoncé hier soir être parvenus à un protocole d'accord pour mettre fin à la guerre qui les oppose depuis le 28 février. Et si le texte doit être signé vendredi prochain à Genève, en Suisse, il prévoit effectivement la fin des hostilités. De nombreuses questions sont remises à des pourparlers qui doivent s'ouvrir dans la foulée. Gwendal Lavina.
5: Donald Trump présente volontiers le texte dont on ne connaît pas encore la teneur exacte comme un immense succès. Pourtant, d'après les premiers éléments communiqués, c'est surtout un retour à la situation juste avant la guerre qui se dessine. La circulation de tous les navires dans le détroit d'Ormuz pourrait reprendre dès vendredi en échange de la levée du blocus américain des ports iraniens. Mettez les moteurs en marche et que le pétrole coule à flot, écrit Donald Trump sur Truth Social. Les combats devraient aussi s'arrêter dans toute la zone, y compris au Liban où Israël s'attaque officiellement à des membres du Hezbollah soutenus par l'Iran. Mais l'État hébreu annonçait hier soir ne pas être tenu par cet accord irano-américain. On sait pourtant que c'est un point jugé non négociable par Téhéran. Les discussions sur les sujets plus techniques qui fâchent ne débuteront que dans les 60 jours pour tenter de parvenir à un accord définitif plus large. Les questions du nucléaire et de la levée des sanctions contre l'Iran les plus délicates n'ont donc pas avancé en 3 mois et demi, contrairement aux annonces de plusieurs membres de l'administration Trump sur le sujet. Gwendal Lavina, New York, Radio Vatican.
3: Et dans un message sur les réseaux sociaux, Shehbaz Sharif, le premier ministre pakistanais, médiateur incontournable entre Américains et Iraniens, a indiqué que les deux parties ont déclaré la cessation immédiate et permanente des opérations militaires sur tous les fronts, y compris au Liban. La fin des combats a été proclamée au Liban après une frappe israélienne hier sur la banlieue sud de Beyrouth et l'annonce par Téhéran de son intention de riposter, une riposte qui n'a finalement pas eu lieu. Les précisions à Beyrouth de Paul Ralifé.
6: La presse libanaise estime dans son ensemble que l'accord sur la fin de la guerre est défavorable à Israël, qui a essayé jusqu'à la dernière minute de le torpiller, ou du moins d'imposer sa propre interprétation du texte. C'est dans ce cadre que s'inscrit la dernière frappe dimanche sur la banlieue sud de Beyrouth, qui a eu lieu clairement sans le feu vert américain, provoquant la colère de Donald Trump. Le quotidien francophone L'Orient le Jour, résolument hostile au Hezbollah, écrit que Benjamin Netanyahou perçoit l'accord irano-américain comme le prélude à une défaite politique et électorale. électoral, surtout qu'il est contraint de mettre fin à ses opérations militaires au Liban. Effectivement, l'annonce de la fin de la guerre intervient alors que l'armée israélienne était engagée dans une course contre la montre pour essayer d'encercler la ville de Nabatieh et d'atteindre les collines à Ali Taher, un des principaux bastions du Hezbollah dans le sud du Liban. Le cessez-le-feu a brutalement interrompu cette vaste offensive. Le quotidien Al-Akhbar, proche du Hezbollah, croit savoir que l'Iran a accepté d'annuler sa riposte en contrepartie de concessions supplémentaires de dernière minute de la part de Washington. Téhéran aurait ainsi obtenu la fin des opérations militaires sur l'ensemble du champ de bataille libanais et non seulement l'arrêt des frappes sur Beyrouth. Paul Khalife, Beyrouth, RFI pour Radio Vatican.
3: Et après l'annonce de cet accord, la France, le Royaume-Uni, l'Allemagne et l'Italie saluent dans un communiqué commun une opportunité pour restaurer la stabilité régionale et stabiliser l'économie mondiale. Les quatre pays européens se disent prêts à travailler aux côtés des États-Unis, de l'Iran et des partenaires régionaux pour consolider la paix dans la région. Cet accord sera, à n'en pas douter, à la table du sommet des pays du G7 qui se retrouve ce lundi et jusqu'à mercredi sous présidence française dans la station thermale d'Évian-les-Bains, sommet sous très haute sécurité. Initialement, le président français Emmanuel Macron voulait faire de ce sommet qui donne la priorité à la réduction des déséquilibres économiques mondiaux. Mais le sommet risque d'être supplanté par les crises géopolitiques comme les conflits en Ukraine ou au Moyen-Orient. La correspondance de Marie-Christine Bonzon.
7: C'est dans un palace bunkérisé que vont se retrouver les dirigeants de la France, des États-Unis, du Canada, du Royaume-Uni, de l'Allemagne, de l'Italie et du Japon. Pas moins de 18 000 membres des forces de sécurité sont déployés dans et autour d'Évian, soit deux fois plus que la population de cette station thermale. Pour le moment, les seuls troubles à l'ordre public se sont déroulés sur les rives helvètes du lac Léman, à Genève, où des milliers de manifestants altermondialistes et anticapitalistes ont défilé, certains lançant des pierres et autres projectiles contre la police qui a répliqué avec les gaz lacrymogènes. Emmanuel Macron souhaite que la priorité du G7 soit ce qu'il appelle la réduction des déséquilibres macroéconomiques mondiaux. Et dans cette perspective, il a inclus le Kenya, l'Égypte et les autres pays invités dans la préparation du sommet. Mais les crises et défis géopolitiques vont probablement dominer les discussions. L'Ukraine et l'Iran figurent ainsi au menu du dîner de travail des 7 ce soir, en même temps que les relations avec la Chine. Quant à la journée de demain, elle sera surtout consacrée à l'Ukraine. La France et les autres alliés des États-Unis veulent notamment obtenir du président Donald Trump des avancées sur le dossier ukrainien, mais aussi sur le déminage du détroit d'Ormuz. Marie-Christine Bonzon pour Radio Vatican.

0: Merci à nos confrères de Radio Vatican. C'était les informations internationales. Et nous vous proposons une nouvelle série Halte spirituelle de cette semaine. Le Christ russe de Dostoïevski. Nous retrouvons Madeleine Vatel et son invitée Marguerite Souchon.
1: On va parler de Russie aujourd'hui dans Halte spirituelle et plus précisément d'un auteur dont toute l'œuvre est traversée par la foi en Dieu. Dans cette émission, nous allons prendre le temps de mieux connaître la profondeur des écrits de Fyodor Mikhailovitch Dostoïevski, sa spiritualité. Et nous le ferons avec Marguerite Souchon. Bonjour.
2: Bonjour.
1: Vous êtes professeur en classe préparatoire, vous êtes agrégé de russe. Vous êtes l'auteur du livre « Le Dieu » de Dostoïevski aux éditions Première Partie. Et puis d'un autre ouvrage à paraître très prochainement aux éditions « Les Petits Platons ». Ça portera aussi sur Dostoïevski pour les enfants. C'est possible Dostoïevski pour les plus petits ?
2: Oui, absolument. De toute façon, tout est possible. La collection des Petits Platons a cet objectif-là, de faire connaître la philosophie aux enfants, même les auteurs les plus compliqués. Dostoïevski s'y prête spécialement bien, puisque comme il a écrit des romans, on a quand même cette dynamique un peu de l'imaginaire, de la fiction, qui est adaptable facilement.
1: Parce que vous, ça vous fait pas peur de vous attaquer aux géants, on le voit dans ce livre. Deux géants, le Dieu de Dostoïevski. Donc Dieu et Dostoïevski, un livre d'ailleurs qui m'a d'autant plus interpellée, qui s'attache à un auteur quand même très impressionnant, difficile, en tout cas dans l'imaginaire, difficile d'accès, pas seulement pour le nombre de pages, mais aussi parce que les échanges sont à la fois très profonds, très tourmentés. Mais vous parvenez en tout cas dans cet ouvrage à entrer dans ces enjeux métaphysiques avec un ton qui est très léger et un contenu à la fois très riche et très illustré d'extraits, de personnages. On est vraiment dans les histoires de Dostoïevski. Alors, je voudrais, pour commencer cette émission, partir d'une expression qu'on entend très souvent, qui est celle de l'âme russe, dont on n'a pas véritablement de définition. Est-ce que vous diriez que Dostoïevski incarne cette âme russe et est-ce que cette âme russe est chrétienne ?
2: Alors, l'âme russe, c'est une notion qui est assez débattue aujourd'hui. Qu'est-ce que ça cache, etc. Moi, je me prononcerai pas. En revanche, Dostoïevski lui-même croyait très fort à l'âme russe. Il était persuadé que les Russes avaient un être à part, une spiritualité à part, et que l'âme russe avait des bons côtés et avait des mauvais côtés. Les mauvais côtés, c'était, selon lui, que si les Russes, par exemple, suivaient une tendance idéologique qui était en vogue à son époque, de l'athéisme, etc., ils n'arriveraient pas à refaire quelque chose sur le modèle des Lumières français, où on a globalement tout refondé sur le christianisme, avec les idées que le fort protège le faible, etc. Selon lui, si les Russes devenaient athées, ils allaient jeter bébé avec l'eau du bain, ça allait être le chaos. Voilà. L'histoire du XXe siècle lui a par ailleurs relativement donné raison. Le bon côté de l'âme russe pour Dostoïevski, c'était que comme la Russie est un pays qui est coincé, si je puis dire, entre un Occident perçu comme très rationnel et très cartésien et un Orient perçu au contraire comme très spirituel, le russe, l'homme russe, était le seul être capable de faire une espèce de synthèse entre ces deux esprits et de conduire l'humanité sur le chemin de la vérité et de la rédemption qui devait être chrétienne pour Dostoïevski.
1: Alors, Dostoïevski, c'est un homme du 19e, complet, pas de doute, 1821-1881. En quoi est-ce que vous diriez qu'il porte ce qui va traverser son siècle ? En quoi est-ce que les questions de la présence de Dieu dans le monde, que l'on va retrouver dans ses œuvres, sont celles de son temps ?
2: Alors, le 19e siècle russe, c'est une période qui est très particulière du point de vue de l'histoire des idées. Je remonte un tout petit peu en arrière, un siècle, c'est pas rien. Je nous mets tout début 18e, on va dire 1700. Il y a un tsar qui est assez connu, qui s'appelle, enfin un empereur qui est devenu empereur, Pierre le Grand, qui décide de moderniser la Russie à marche forcée et sur le modèle de l'Occident. Et les réformes de Pierre le Grand ont eu un impact ensuite dans toute la vie culturelle et étatique, administrative, russe et même spirituelle et littéraire. Et le 19e siècle se retrouve un peu, voit un peu la Russie dans une impasse de développement économique, politique, social, etc. Et c'est le moment de se questionner sur le chemin qu'elle doit prendre pour sortir de cette impasse. Et donc vous avez un peu deux groupes. Un groupe qu'on appelle celui des occidentalistes, donc qui considère que Pierre le Grand a fait un bon premier pas en modernisant la Russie à l'occidentale et à l'européenne, et qu'il faut poursuivre dans cette voie qui a montré des bonnes choses pour faire de la Russie un pays européen. Et puis vous avez ceux d'en face qui considèrent que si justement la Russie est prise dans cette impasse, c'est à cause des réformes de Pierre le Grand et qu'elle ne pourra en sortir qu'en retrouvant son être d'autrefois qui était... en se fondant sur les valeurs anciennes de l'autocratie, de l'orthodoxie, de la spiritualité, de la communauté paysanne, etc. Et Dostoïevski est complètement en porte-à-faux entre ces deux groupes, puisque lui-même a la question sociale très à cœur. Son roman préféré, c'était Eugénie Grandet. Il l'avait d'ailleurs traduit en russe. On n'a pas retrouvé la traduction, malheureusement.
1: De Balzac.
2: Voilà. Il avait lu beaucoup de Balzac. Il lisait beaucoup de romans sociaux. Il adorait Dickens, ce genre de choses. Donc lui, il était plutôt, à cause de ça, du côté des socialistes qui étaient des occidentalistes. Et en même temps, il était très chrétien. Il était très attaché au Christ. Et les milieux socialistes naissants de l'époque... c'était déjà un milieu dans lequel croire en Dieu, ça n'allait pas de soi. Et où on se moquait un peu de lui, d'ailleurs. Et quelqu'un raconte même que quand on se moquait du Christ, il se mettait à pleurer en soirée. Bon, ça se passait pas, du coup, toujours très, très bien. Mais voilà, lui, il était un peu en porte-à-faux entre ces deux groupes-là.
1: Alors, vous avez choisi comme titre « Le Dieu de Dostoïevski ». En réalité, ça aurait pu être « Le Christ de Dostoïevski ». Vous semblez dire qu'il était véritablement attaché à la personne du Christ.
2: Oui, en fait, c'est une collection, en fait, « Le Dieu de » qui va avoir des petits et dont Dostoïevski est le grand frère. Mais lui, c'est vrai que ce qui l'intéresse essentiellement, même quand on parle des liens entre Dostoïevski et la religion, Dostoïevski et l'Église, Dostoïevski et Dieu, en fait, c'est surtout Dostoïevski et le Christ, parce que, comme je l'ai dit là, ce qui l'intéresse, c'est l'homme, c'est le social, et le Christ, c'est le Dieu fait homme, donc toutes les choses se recoupent un peu autour de ça, et l'incarnation est vraiment au fondement de la pensée philosophique et religieuse de Dostoïevski.

0: halte spirituelle, Madeleine Vatel.
1: Alors si on revient à Dostoïevski enfant, on va essayer de voir son lien à la religion aussi. Vous le disiez, c'est d'abord un lien au Christ, mais comment est-ce que ça va naître en lui? Est-ce qu'il a une famille qui va lui faire découvrir? Est-ce qu'en tout cas c'est par ses parents qu'il découvre ou est-ce que c'est par des livres et des lectures?
2: C'est par ses parents. Il a eu l'enfance que beaucoup de petits enfants russes du 19e ont eu, c'est-à-dire qu'il était coincé entre un père relativement autoritaire et même carrément tyrannique et une mère qui était au contraire très douce, très pieuse, qui emmenait ses enfants à l'église, qui les emmenait en pèlerinage et qui les faisait entrer dans toute cette atmosphère très mystérieuse de la spiritualité orthodoxe avec ses églises, les immenses iconostases qui sont des espèces de murs d'icônes dorées, toute cette atmosphère d'encens, de chasubles. Bon, et Dostoïevski était très mystique déjà étant petit, il a été très frappé par ça. Il a été très frappé par les lectures qu'il entendait à la messe, notamment celle du livre de Job, qui est vraiment une fracture dès son enfance. Et ensuite, comme
1: vous
2: je dites
1: l'ai... une fracture, parce que c'est quelque chose qui va vraiment le marquer.
2: Ça l'a plus que marqué, ça l'a même pas frappé, ça l'a terrassé. Le livre de Job, il raconte dans la bouche d'ailleurs d'un des personnages de ses romans que il y a un des personnages qui raconte cette expérience-là de la lecture du livre de Job à l'église quand il était petit. Et donc pour rappel, l'histoire de Job, c'est le Dieu et le diable qui font une espèce de pari sur ce Job qui est injuste, qui est un type bien, et le diable dit si je le frappe de malheur, il va finir par se détourner de toi, il va finir par se détourner de Dieu. Et donc c'est ce qui se passe, et pour Dostoïevski déjà c'est horrible cette idée que le bien et le mal jouent à pile ou face avec l'âme d'un homme, et malgré tout on retrouve cette image d'Épinal de Job sur son tas de fumier avec ses tessons de bouteille et ses plaies purulentes, ayant cette phrase terrible, Dieu m'a tout donné, Dieu m'a tout repris, que le nom de Dieu soit béni à jamais. Et c'est ça qui a vraiment terrassé Dostoïevski toute sa vie. Quand il a 50 ans, il écrit une lettre à sa femme en disant « Je viens de relire le livre de Job, c'est tellement incroyable, quelle grandeur, quel mystère inconcevable. » Bon, et il dit « Je lis ça en marchant et je pleure. » Ça l'a vraiment beaucoup marqué. Et ça ouvre un des thèmes fondamentaux qui est celui de la fracture intérieure de l'homme entre le bien et le mal et qui va ensuite avoir énormément de résonance dans son œuvre.
1: Alors on y reviendra, mais dans sa bibliothèque d'enfant, qu'est-ce qu'il a d'autre comme livre? Qu'est-ce qui va le marquer dans ses lectures et peut-être dans certaines histoires saintes? On a parlé de l'Ancien Testament. Est-ce que le Nouveau Testament est aussi quelque chose qui va l'intriguer petit?
2: Alors petit, non. Il est surtout intrigué quand il est enfant par les histoires saintes. Il a un livre allemand du 18e siècle sur des vies de saints qu'il lit et qui le marque beaucoup. Surtout les saints orthodoxes ont un peu cette spiritualité de la souffrance, de la soumission. C'est quelque chose qui est assez spécial par rapport à l'Occident. Il est très marqué par ça. Et il découvre, enfin il redécouvre, puisqu'il s'éloigne un petit peu de la religion dans sa jeunesse, quand il rejoint les fameux mouvements socialistes occidentalistes, il s'éloigne un peu de la religion, et d'ailleurs c'est jamais quelqu'un qui est spécialement allé à la messe ou quoi, il n'était pas du tout clérical, si
1: plus
2: je puis
1: grand.
2: Dire. Ouais. Et ensuite, le fait qu'il s'acoquine avec ces mouvements-là finit par lui attirer des ennuis, et il se retrouve au bagne, à l'âge de 30 ans à peu près, ce qui est quand même un assez mauvais départ dans la vie. Et au bagne, il y a une seule lecture autorisée, c'est simple, c'est la Bible. Donc il a une Bible, il a un Nouveau Testament, il se fait voler sa Bible par un bagnard qui l'échange contre de l'agneau, enfin peu importe. Il se retrouve avec le Nouveau Testament et il n'a que ça comme lecture, il est au bagne pour 4 ans. Le Nouveau Testament, ça fait à peu près la taille de mon bouquin, hein. Ça fait 150 pages, c'est pas énorme. Et quand vous avez 4 ans devant vous, avec juste ça comme lecture, bon, vous avez le temps de le lire, de le relire, de méditer dessus. Et cette concentration qu'il a sur le Nouveau Testament et le marque énormément et marque ensuite toute son œuvre.
1: Merci Marguerite Souchon, vous êtes l'auteur de Le Dieu de Dostoïevski aux éditions Première Partie. À demain.
2: À demain.

Merci à Madeleine Vatel et à son invitée Marguerite Souchon. Nous les retrouvons bien sûr dès demain pour poursuivre cette série Halte spirituelle de cette semaine, Le Christ russe de Dostoïevski. Et on poursuit avec Marie-Louise Valentin et Hubert Bourrel. Il était une fois la mienne.

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Avant de retrouver dès 18h30 nos confrères et le magazine Planisphère, nous poursuivons en musique avec Tiroli.

0: Il est 18h, passé de 30 minutes sur les ondes de Radio Arc-en-Ciel et nous retrouvons nos confrères de RCF et de Radio Notre-Dame avec le magazine Planisphère. Pourquoi une crise inédite dans l'OTAN?
1: Vous le savez, 23 des 27 pays membres de l'Union européenne sont aussi des pays membres de l'Organisation du traité de l'Atlantique Nord. Cette OTAN, qui compte par ailleurs 32 membres, dont les États-Unis, est de plus en plus mise sous pression par Donald Trump. Se pose alors une question avec une forte acuité, pourquoi une crise inédite dans l'OTAN? Pour répondre à cette question, Planisphère a la joie de recevoir à son micro Amélie Zima, docteur en sciences politiques et responsable du programme Sécurité européenne et transatlantique à l'IFRI. Parmi ses publications sur le sujet que nous allons aborder, on peut citer sa thèse qui a porté sur le premier élargissement post-guerre froide de l'OTAN et qui a reçu le premier prix de thèse de l'IHEDN. Et Amélie Zima a également signé le Que sais-je sur l'OTAN.

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1: Bonjour Amélie Zima.
2: Bonjour Pierre Verluise.
1: Chacun d'entre nous le sent bien, l'OTAN traverse une crise majeure. Mais en même temps, ça n'est pas la première crise de l'OTAN. Alors, Amélie Zima, pourquoi cette nouvelle crise de l'OTAN est-elle inédite ?
2: Alors, cette crise de l'OTAN, elle est inédite parce qu'en fait, on a l'État membre de l'OTAN le plus puissant politiquement et militairement, les États-Unis, qui remet en cause, en fait, les principes fondateurs de l'OTAN, qui remet en cause des principes qui sont contenus dans le traité de Washington, qui est le traité fondateur de l'OTAN, signé en 1949. Ces principes, ce sont le développement pacifique des relations internationales, la stabilité, le bien-être, le règlement des différends par des moyens pacifiques. Et puis, c'est aussi un État qui remet en cause des principes cardinaux du droit international. La souveraineté, l'inviolabilité des frontières, le droit des peuples à disposer d'eux-mêmes. On pense bien évidemment au Groenland, mais on peut penser aussi au Canada, où les réseaux MAGA alimentent les velléités sécessionnistes, notamment de la province de l'Alberta. Des inquiétudes qui sont si fortes qu'on a eu même des réflexions sur la possibilité, par exemple, d'activer la clause de sécurité de l'Union européenne, l'article 42.7 du traité de Lisbonne, pour éventuellement se prévenir des États-Unis. Donc, en fait, cette crise, elle questionne l'identité même de ce qu'est l'OTAN, c'est-à-dire une communauté de sécurité. Dans une communauté de sécurité, normalement, on n'a pas de

0: recours à la violence, à la force, à la coercition entre les États membres. Donc c'est en cela que la crise vraiment interroge profondément l'OTAN et le lien transatlantique.
1: Est-ce que cette crise liée pour partie au président des États-Unis rencontre des résistances internes aux États-Unis?
0: Oui.
1: Est-ce qu'il y a aux États-Unis des gens qui contestent?
0: Oui, il y a des gens qui contestent régulièrement. On peut entendre des membres du Congrès s'opposer à cette politique de Trump. Pourquoi s'y opposer? Parce que, en fait, cette politique, finalement, elle fait perdre aux États-Unis leur légitimité. Elle peut faire perdre également la croyance dans les garanties de sécurité que donnent les États-Unis. Perte de légitimité, perte d'influence, aussi néfaste pour la sécurité américaine, puisque les États-Unis ont quand même besoin de l'OTAN pour leur sécurité. Et puis, aussi, ça affaiblit les États-Unis sur la scène internationale, parce que l'OTAN, c'est aussi pour les États-Unis une formidable machine à projeter de la puissance. C'est-à-dire que pour finalement, quand on a une crise au Proche et au Moyen-Orient, il est plus simple de la contrôler ou en tout cas d'y jouer un rôle quand on est posté par exemple en Europe que depuis le continent américain. Donc ces critiques, elles ont pu notamment émaner donc voilà de représentants du Congrès, mais également aussi d'anciens ambassadeurs des États-Unis à l'OTAN, d'anciens SACURE. Hein, SACURE, c'est le chef militaire de l'OTAN, qui est toujours un Américain. Donc voilà, des critiques qui sont fortes et qui existent.
1: Amélie Zima, pour comprendre en quoi l'OTAN traverse une crise inédite, il nous faut mieux comprendre les dimensions de la présence militaire des États-Unis en Europe. Via l'OTAN et via des relations bilatérales, comment l'Europe est-elle parfois, sans en avoir conscience, un élément important de la projection de puissance des États-Unis?
0: Alors, donc, pour comprendre cela, il faut faire la part des choses entre le discours sur l'inutilité de l'OTAN, qui est un discours porté par Donald Trump, et la pratique concrète de l'OTAN par les États-Unis. Et la pratique concrète, c'est que pour l'instant, on ne voit pas de désengagement de l'OTAN de la part des États-Unis. Il vient de se tenir au début de l'année 2026, un événement qu'on appelle la conférence Flag to Post. C'est en fait un événement où on redistribue les postes militaires au sein de l'OTAN. Et ce qu'on voit, c'est que les Américains continuent d'occuper des fonctions militaires de première importance. Ils occupent le commandement air, mer et terre de l'OTAN, donc ce qu'on appelle l'ENCOM, MARCOM, AIRCOM. Ils occupent donc également le poste de SACURE, donc le commandement suprême de l'OTAN. SACURE, c'est celui qui doit mener les armées de l'OTAN en cas d'opération militaire. Donc c'est un poste qui est américain depuis sa création, parce que les États-Unis sont la première puissance militaire de l'OTAN depuis sa création. Et donc, très concrètement, si l'OTAN devait mener une opération, eh bien, les États-Unis auraient un rôle prépondérant dans la conduite de cette opération. Alors, il y a pu y avoir des discussions sur le fait que les Américains pourraient céder plus de postes aux Européens. On a eu des discussions l'année dernière, début 2025, sur notamment le fait de céder le poste de SACURE à un Européen, peut-être à un Allemand, par exemple. Bon, on voit finalement que les États-Unis n'ont pas suivi cette voie-là.
1: Donc, ce que j'entends, c'est que les Américains gardent finalement les leviers.
0: Il garde des leviers importants et l'européanisation de l'OTAN dans le contexte actuel, malgré toutes les critiques que fait l'administration Trump, est extrêmement limitée. Par ailleurs, je pense qu'il faut le dire aussi, c'est que toutes les critiques que fait l'administration Trump contre l'OTAN, est-ce que ça pourrait signifier une sortie de l'OTAN des États-Unis? Donc, dans l'état actuel des choses, non. Par ailleurs, cette sortie, elle serait compliquée aussi parce qu'il faudrait un vote du Congrès depuis une législation de 2023. Ce n'est pas une décision unique du président, mais il faut un vote derrière du Congrès. Donc, pour l'instant, je dirais, cette présence, elle reste importante et pas prête de changer.
1: Il y a combien de soldats américains en Europe?
0: Alors, en Europe, il y a actuellement environ 80 000 soldats américains en légère baisse. C'est un chiffre qui reste quand même assez élevé, qui reste plus élevé que les chiffres qu'on avait avant l'invasion globale de l'Ukraine par la Russie en février 2022. Donc, on reste sur des chiffres assez élevés. Le pic, en fait, de la présence américaine après février 2022, ça a été 100 000 soldats. Ces soldats sont répartis de façon très diverse selon les pays. En Allemagne, on parle de plus de 35 000 soldats, avec là actuellement des discussions sur le fait qu'il pourrait y en avoir un peu moins. Ils sont environ 1000 en Norvège, ils sont plus de 10 000 en Pologne. Donc voilà, une
1: présence. Et parfois, ils viennent avec leur famille.
0: Oui, en fait, ils sont stationnés effectivement pour certains de façon, ce sont des stationnements en fait permanents, ce qui fait que là encore, si les États-Unis voudraient se retirer d'Europe dans un premier temps, il faudrait savoir où ils stationneraient ces soldats-là, comment ils les rapatrieraient. Donc il y aurait un petit souci logistique au rapatriement. rapatriement de ces soldats. Ce qu'il faut savoir, c'est que le poste de SACUR, donc ce commandement suprême de l'OTAN, il est double casqueté avec le poste de USUCOM. Donc ça veut dire que SACUR est à la fois le commandant des troupes américaines en Europe. Et donc ce sont les États-Unis sont présents sur une base OTAN, sur une base bilatérale. Donc quand on parle de retrait aussi des États-Unis d'Europe, il faut savoir si on raisonne uniquement dans un cadre OTAN ou dans un cadre bilatéral, c'est pas la même chose.
1: Et dans le cadre bilatéral, quels sont les pays où les États-Unis sont les plus présents ?
0: L'Allemagne. L'Allemagne, il y a plus de 35 000 militaires en Allemagne. Et puis, ils ont des bases aussi dans divers pays. Ils ont des bases en Italie, en Espagne. Ils sont présents aussi en Pologne, à peu près de Poznań. Ils font aussi des investissements en Europe. Un investissement récent, important, c'est une base antimissile dans le nord-ouest de la Pologne, à Rzeszów, par exemple. Ils financent aussi des programmes. Il y a un programme très important d'aide qui s'appelle European Deterrence Initiative. Donc, c'est un programme qui reste important, mais on voit là aussi que les États-Unis quand même sont dans une phase un peu de désengagement de l'Europe parce que un programme d'aide similaire qui existe pour le Pacifique et qui s'appelle Pacific Deterrence Initiative maintenant est en voie de croissance alors que le programme d'aide à l'Europe est en train de décroître.
1: Amélie Zima, mettons maintenant en perspective la crise inédite que traverse aujourd'hui l'OTAN. Le pacte de Varsovie puis l'URSS disparaissent en 1991, mais l'OTAN reste debout. S'ouvre la décennie 1990, les États-Unis sont vainqueurs de la guerre froide, la Russie donne à tort ou à raison l'impression de ne plus être une menace, une alliance militaire survivant rarement aux raisons qui l'ont fait naître, les pays européens membres de l'OTAN auraient pu se prendre en charge, s'autonomiser, devenir garants de leur propre sécurité. Ça n'est pas tout à fait ce qui s'est passé, bien au contraire. Pourquoi et comment ?
0: Alors en fait, l'alliance, elle a cela de particulier qu'elle se considère comme une alliance défensive, mais qu'elle ne nomme pas son ennemi. Mmh. Dans le traité de Washington, vous n'avez pas mention de l'ennemi. Et donc, en fait, au début des années 90, l'OTAN se dit, eh bien, écoutez, d'accord, l'ennemi est défait, mais en fait, nous n'avons pas été construits uniquement, c'est un peu de la mauvaise foi, mais nous n'avons pas d'ennemi désigné, donc en fait, on peut continuer aussi notre activité. C'est pas une alliance obscène, on pourrait dire ça. Alors, les pays européens, en fait, rentrent dans une période qu'on appelle les dividendes de la paix. Grosso modo, les pays européens investissent moins dans la défense à partir de la fin de la Seconde Guerre mondiale et surtout à la fin de la guerre froide. Vraiment, les investissements dans la défense décroissent de façon extrêmement importante. Et là, il y a une sorte de, finalement, de mise en place d'une dépendance à l'égard des États-Unis. Alors, cette dépendance, elle existe dans plusieurs domaines capacitaires, dans le renseignement, par exemple, dans le transport, dans la logistique, ce genre de choses. Et le fait de finalement, de dépendre, de se reposer un peu trop sur les États-Unis font qu'à l'heure actuelle, si on agrégeait toutes les armées européennes, en fait, il y aurait justement ce qu'on appelle des trous capacitaires, donc des manquements, notamment dans ces domaines. Là, renseignement, transport, logistique, même si certains États ont entamé un effort extrêmement important de réarmement. Et je pense notamment à la Pologne qui investit 4,7% du PIB dans la défense et qui a pour ambition de devenir la première armée d'Europe en termes conventionnels à l'horizon 2035. Je renvoie à l'étude écrite pour l'IFRI avec mon collègue Léo Peria-Peigné. Donc cette période des dividendes de la paix, elle témoigne aussi, je dirais, d'une certaine surdité de la part des Européens parce que les Américains n'ont de cesse, au moins depuis le début des années 90, de demander aux Européens de se prendre en main et de demander aux Européens en fait de prendre en charge en fait les questions de sécurité du continent européen. Et ça, ce message n'a pas été nécessairement entendu.
1: Pourquoi ?
0: Alors, si on veut donner juste quelques chiffres concernant, par exemple, les dépenses de défense, au sein de l'OTAN, dans la période post-guerre froide, on estime qu'il faut consacrer 2% du PIB à la défense. Or, on avait moins d'une dizaine d'États qui consacraient 2% du PIB à la défense avant février 2022. Et il a fallu l'électrochoc de février 2022, en fait, pour que les États se mettent à consacrer 2% à la défense. Maintenant, 31 États sur 32 l'atteignent. Le nouvel objectif étant 5% depuis le sommet de la haie l'année dernière. Donc, les États estimaient déjà, bon, on est dans une période de dividendes de la paix. Donc avant février 2022, la guerre, notamment la guerre de haute intensité sur le continent européen, semblait quelque chose de lointain, voire impossible. Il y a aussi la question des arbitrages que doivent faire certains États. Alors certains États ne sont pas obligés de faire des arbitrages, notamment la Pologne, pour l'instant, n'est pas dans une situation qui nécessite de savoir si on, par exemple, taille dans les dépenses de santé pour augmenter celles de défense. La France est dans une situation beaucoup plus complexe. Et puis, il y a aussi, je dirais, un certain paradoxe dans la position américaine. Ce paradoxe, c'est de dire aux Européens, prenez-vous en main, mais on ne vous cédera pas de position de commandement, par exemple, au sein de l'OTAN. Ça s'est vu notamment dans les années 90, hein, quand la France, sous le président Chirac, discute de revenir dans le commandement militaire intégré, en fait. Le président Chirac, à ce moment-là, veut obtenir le commandement, un commandement OTAN qui est celui de Naples, et ça lui est refusé par les États-Unis. Et donc, le président Chirac dit à ce moment-là, la nature de l'OTAN n'a pas changé, les États-Unis veulent la contrôler, nous ne rentrons pas. Donc, il y a ce paradoxe, je dirais américain, paradoxe qui est un peu résumé par une phrase de l'ancienne secrétaire d'État américaine, Madeleine Albright, qui disait que la défense européenne devait se développé dans un cadre qu'on appelle celui des 3D, c'est-à-dire de ne pas entraîner de découplage, de discrimination et de duplication. Donc pas de découplage de la sécurité transatlantique, ce qui est normal dans le cas d'une alliance, pas de discrimination, c'est-à-dire que la politique européenne de défense ne doit pas discriminer des États membres de l'OTAN mais non membres de l'UE, comme par exemple la Turquie, les États-Unis, le Canada, ce qui est quand même un peu paradoxal aussi, parce que dans ce cas-là, il s'agit de prendre l'avis d'États qui ne font pas membres de l'organisation. Et puis pas de duplication, c'est-à-dire que les Européens ne sont pas censé développer des capacités militaires si elles existent déjà au sein de l'OTAN. Et ça engendre quoi ? Ça engendre la situation où on est actuellement, c'est-à-dire des trous capacitaires. Donc ce sont des limites cognitives à l'autonomie stratégique européenne, limites cognitives qui sont quand même maintenant un peu en train d'être levées quand on voit les actions qui sont prises par les États européens.
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1: Amélie Zima. Abordons maintenant une dimension assez peu connue des relations transatlantiques, leur dimension nucléaire. En quoi les États-Unis assurent-ils une protection stratégique nucléaire des pays européens membres de l'OTAN ? Et comparativement, comment la récente proposition française d'une dissuasion nucléaire avancée à certains pays européens est-elle évaluée ?
0: Alors, les États-Unis, en fait, ils restent donc un acteur majeur de la sécurité européenne parce qu'ils ont une importante présence conventionnelle, on en a déjà parlé, ça fait de la dissuasion conventionnelle, et parce qu'il y a aussi effectivement cette dissuasion nucléaire. Alors, l'arsenal américain est considéré comme la principale garantie nucléaire de l'OTAN. Les forces britanniques et françaises sont considérées comme complémentaires déjà. Et puis les Américains donc prépositionnent des bombes nucléaires dans 5 États européens. Donc on a la Belgique, les Pays-Bas, l'Allemagne, l'Italie et la Turquie donc, qui ont cet arsenal américain prépositionné. D'autres États sont candidats à avoir des bombes américaines sur leur territoire. C'est notamment le cas de la Pologne. C'est pour ça aussi notamment qu'elle a acheté des avions de chasse américains F-35. Et donc cette garantie, elle est recherchée malgré l'attitude prédatrice des États-Unis, comme on peut le voir sur le Groenland et le Canada, parce que en fait, il n'y a pas d'alternative européenne. Et la proposition française, en fait, n'est pas considérée vraiment comme une alternative, hein, cette dissuasion avancée.
1: Alors, c'est le discours du 2 mars 2026 à
0: de Lille Longue, exactement.
1: Président de la République.
0: Alors, ce discours, il a le mérite de dire que les intérêts vitaux de la France ne se limitent pas aux frontières nationales, ce qui est déjà une première assurance pour les États européens, pour les alliés de la France. Mais donc, on n'a pas évidemment de partage de la décision, pas de partage de la planification, mais ça, les Américains, de toute façon, ne le font pas plus. Hein. En fait, ce que cette proposition met sur la table, c'est la possibilité de partager des renseignements, d'évaluer de façon commune la menace, de gérer l'escalade, notamment conventionnelle, de façon commune, de participer ensemble à des exercices nucléaires, notamment l'exercice poker. Mais ça s'arrête là. Donc ça s'arrête là, donc ce n'est pas tout à fait la même chose que la garantie américaine, c'est par certains États pas considéré tout à fait au même niveau donc. Et puis surtout, il y a une crainte concernant cette proposition française, c'est que les élections arrivent l'année prochaine et que certains pays estiment que certaines forces politiques françaises, notamment à l'extrême gauche ou à l'extrême droite, n'auraient pas nécessairement envie de poursuivre cette offre de dialogue et que donc en fait la proposition française sera rendue caduque en fait dans une petite année, d'où l'idée non plus de ne pas complètement rejeter la protection américaine.
1: Alors comment faire pour ceux qui voudraient avancer ? Il faut essayer d'avancer de manière souple pour que quand même quelque chose soit fait au cas où ?
0: Il faudrait mettre en place dès à présent des structures de dialogue qui pourraient être institutionnalisées de façon souple, une sorte de steering committee par exemple pour discuter des enjeux nucléaires avec les 8 États qui ont été désignés par la France. Mais par exemple parmi les États qui ont été désignés, on a la Pologne. Le président Macron est parti en visite officielle en Pologne. Il a rencontré le Premier ministre Donald Tusk. Il n'y a rien qui a été mis sur la table concernant par exemple ce dialogue nucléaire. Donc là, il y a une nécessité d'avancer si on veut que la proposition française soit considérée comme crédible, mais aussi pérenne, en fait, par les alliés européens.
1: Ce que j'entends, c'est qu'il y a une différence de perception tout à fait évidente entre ce que les Français peuvent ressentir en voyant ce genre de discours et ce que les autres pays européens entendent. Mmh. Ce sont les mêmes mots, mais ils ne sont pas compris de la même manière.
0: Ils ne sont pas compris de la même manière parce qu'aussi la perception de la menace n'est pas la même selon la position que le pays occupe au sein du continent européen. Et puis parce que, en fait, les garanties américaines restent quand même extrêmement fortes. Dans certains pays, voilà, vous avez des provisions de bombes. Dans d'autres pays, vous avez des soldats américains en nombre extrêmement important. La France n'est pas en mesure, comme les Américains, par exemple, de mettre 35 000 soldats dans un pays pour assurer une forme de dissuasion conventionnelle. Donc il y a finalement une différence de taille un peu dans les deux protections qui peuvent
1: être proposées. Donc nous sommes dans une crise inédite, mais pleine d'ambiguïté, en fait. Mmh. Chacun joue la montre et chacun essaye de garder au feu quelques avantages en se disant, sait-on jamais, peut-être que ça sera utile. Enfin, Amélie Zimad, nous sommes à l'approche d'un nouveau sommet de l'OTAN en Turquie, à Ankara, les 7 et 8 juillet 2026. Autant qu'on puisse le savoir, qu'est-ce que l'approche de ce sommet révèle et quels en sont ses enjeux ?
0: Alors, ce sommet, normalement, il ne devrait pas y avoir énormément d'enjeux parce qu'on a un nouveau concept stratégique. Il a été adopté en Madrid en 2022. Normalement, il n'y a pas de raison de le changer. Les questions financières ont été abordées à la haie l'année dernière, les fameux 5%, dont 3,5% dans la défense. Il n'y a pas d'élargissement à l'ordre du jour, donc aucune décision majeure ne devrait être prise. Et ça, en fait, ça traduit ce problème de l'annualisation des sommets, qui est une pratique extrêmement récente. Par exemple, durant la guerre froide, pendant 40 ans, on n'a eu que 10 sommets. Hein. Donc, et la période était quand même une période de forte tension.
1: Il y avait de bonnes raisons de se rencontrer.
0: Mais donc, et puis ça entraîne une surcharge de travail aussi pour les petites délégations sans avoir nécessairement de livrables. Donc la question, c'est de savoir par exemple si quel est le niveau de représentation que vont avoir les États-Unis, est-ce que Donald Trump va faire le déplacement à Ankara ou pas.
1: Et en termes d'image, ça serait intéressant parce que ce serait à tort ou à raison son absence surinterpréter ou interpréter.
0: Alors après, quelqu'un de l'administration peut être présent, mais la réunion peut tellement mal se passer qu'on n'appellera plus un sommet, mais une réunion. Ça s'est déjà vu sous Trump 1, par exemple. Hein. Okay. Notamment une réunion à Londres, justement, qui a été dégradée de ce statut de sommet, tellement la rencontre avait été de mauvaise qualité. Ce que va montrer aussi le sommet d'Ankara, c'est quel peut être le rôle de Mark Rutte dans cette OTAN. Mark Rutte qui endosse complètement les positions américaines, qui ne joue pas du tout son rôle de médiateur et d'arbitre, qui est censé être le rôle, en fait, du secrétaire général de l'OTAN. On l'a vu par les conversations qui ont fuité, que Donald Trump a fait fuiter, de Mark Rutte qui aussi s'est arrogé des droits en prétendant pouvoir négocier pour le Groenland alors qu'il n'en a pas le mandat. Il n'a pas le droit de discuter des questions de souveraineté à la place d'un État membre, par exemple. D'ailleurs, les Groenlandais lui ont rappelé fortement. Donc on arrive aussi dans une situation un peu compliquée où le secrétaire général de l'OTAN est lui aussi finalement dans une position qui génère et qui engendre beaucoup de critiques.
1: Donc on est dans un moment tout à fait étrange. Amélie Zimad, pour en savoir plus à ce sujet, nous pouvons d'abord commencer par lire votre « Que sais-je » sur l'OTAN, remarquablement bien écrit et précis à la fois. Quelle autre ressource pourriez-vous nous conseiller à propos de l'OTAN et des questions de sécurité et de défense européenne ?
0: Alors, je pense que, alors déjà, on peut regarder les sites d'information de type le Rubicon. On peut évidemment regarder aussi les publications de l'IFRI.
1: Où est-ce qu'on doit naviguer dans le site de l'IFRI pour arriver sur ces questions-là?
0: Écoutez, toutes les publications sont en ligne. Il suffit de regarder sécurité, défense, notamment le Centre des études de sécurité. Il y aura des publications sur l'industrie de défense, sur le nucléaire, sur l'OTAN, sur tout ça. Un ouvrage que j'avais beaucoup apprécié pendant ma thèse et qui m'avait beaucoup apporté sur la compréhension de l'OTAN et notamment comment la décision se prend au sein de l'OTAN et comment les États-Unis ne peuvent pas nécessairement imposer leurs décisions au sein de l'OTAN, c'était de Ronald Asmus qui s'appelait Opening NATO's Door et qui était vraiment un ouvrage, je trouve, remarquable pour comprendre cette OTAN, notamment dans le cadre d'un élargissement.
1: Et en matière de films, est-ce que vous auriez quelque chose pour changer un petit peu à nous indiquer?
0: Écoutez, l'OTAN n'inspire pas, je pense, énormément des réalisateurs, à ma connaissance. Il y a eu néanmoins un film l'année dernière sur Prime qui s'appelait Chef d'État. Une aventure un peu rocambolesque entre le Premier ministre britannique et le président des États-Unis sur fond de sommet de l'OTAN en Italie. Ça c'est pour le coup beaucoup plus léger pour échapper un peu au contexte beaucoup plus négatif qui est actuellement celui au sein de l'OTAN.
1: Et pour terminer, est-ce que vous pourriez nous dire un mot sur la relation entre l'Union européenne et le Canada? L'Union européenne compte une large partie de ses États membres membres de l'OTAN. Le Canada est membre de l'OTAN. Le Canada est mis sous pression par les États-Unis de Donald Trump. Est-ce que ça bouge? Et si oui, comment?
0: Alors oui, il y a le Canada se tente de se rapprocher effectivement de l'Union européenne. Déjà, le Canada est éligible au programme SAFE, hein, qui est donc cet emprunt concernant l'achat de capacités militaires. Et donc, il y a une volonté comme ça de travailler plus étroitement effectivement pour se sortir du face-à-face avec les États-Unis. Mais j'irai même plus loin. Lors du récent PDSF qui s'est tenu à Paris en mars, on a pu entendre des Canadiens dire « ne nous laissez pas ». Vous, les Européens, ne nous laissez pas parce que nous sommes coincés entre les États-Unis et la Russie et donc dans une position fort inconfortable. Après, le Canada n'est pas membre de l'Union européenne. La clause de sécurité ne peut s'appliquer à cet État. Mais on voit justement, notamment via les questions d'industrie de défense, un rapprochement en cours entre le Canada et l'Union européenne.
1: Est-ce que ça bouge au rythme de la crise inédite que traverse l'OTAN ? Autrement dit, est-ce que Canadiens et Européens, et pourquoi pas Français, sont véritablement actifs, dynamiques, ou est-ce qu'on va une fois encore laisser passer le temps ?
0: Ah, il me semble qu'il ne faudrait pas laisser passer le temps, notamment en espérant que les midterms vont apporter par exemple les démocrates au pouvoir, parce qu'on sait que certains démocrates ne sont pas du tout favorables à un engagement américain en Europe, hein, notamment ceux qui sont réunis autour de Kamala Harris. Le pivot vers l'Asie, il avait été aussi énoncé par Barack Obama. Hein, donc les démocrates n'ont pas nécessairement une passion pour l'Europe et une volonté de s'engager plus fortement dans l'Europe. Le programme dont je parlais précédemment, European Deterrence Initiative d'aide à l'Europe, il avait connu son sommet de dépenses sous Trump 1, par exemple, hein, et avait commencé à décroître sous Biden. Donc, il n'y a pas nécessairement de volonté démocrate d'engagement plus avant en Europe.
1: Merci, Amélie Zima. Un grand merci également à notre réalisateur, Cédric Coba. Planisphère recevait Amélie Zima, chercheuse, responsable du programme Sécurité européenne et transatlantique au Centre des études de sécurité de l'IFRI. Nous vous recommandons particulièrement son QCège sur l'OTAN. Chères auditrices, chers auditeurs, merci de votre fidélité. Pensez à partager le podcast, c'est fait pour. À la semaine prochaine pour une nouvelle émission de Planisphère.

qu'il est bon, Seigneur, d'être en ta présence, qu'il est bon, Seigneur, d'invoquer ton Esprit Saint. Nous sommes rassemblés ensemble parce que il y a comme ce feu qui brûle en nous et nous voulons nous mettre sous ton onction. Seigneur, viens prendre toutes choses en ta main maintenant. Viens nous conduire. Viens nous bénir, Seigneur.

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Avant de retrouver l'équipe du Rosaire dès 20h pour la méditation, nous vous proposons un petit retour sur notre messe de ce week-end. Nous étions au colimaçon. C'est notre séquence Pays bon Dieu.

En ce temps-là, voyant les foules, Jésus fut saisi de compassion envers elles, parce qu'elles étaient désemparées et abattues comme des brebis sans berger. Il dit alors à ses disciples, « La moisson est abondante, mais les ouvriers sont peu nombreux. Priez donc le maître de la moisson d'envoyer des ouvriers pour sa moisson. » Alors, Jésus appela ses 12 disciples et leur donna le pouvoir d'expulser les esprits impurs et de guérir toute maladie et toute infirmité. Voici les noms des 12 apôtres. Le premier, Simon, nommé Pierre, André, son frère, Jacques, fils de Zébédée, et Jean, son frère, Philippe et Barthélemy, Thomas et Matthieu, les publicains, Jacques, fils d'Alphée et Thaddée, Simon les Zélotes et Judas l'Iscariote, celui-là même qui le livra. Ces 12, Jésus les envoya en mission avec les instructions suivantes. Ne prenez pas le chemin qui mène vers les nations païennes et n'entrez dans aucune ville de Samaritains. Allez plutôt vers les brebis perdues de la maison d'Israël. Sur votre route, proclamez que le royaume des cieux est tout proche. Guérissez les malades, ressuscitez les morts, purifiez les lépreux, expulsez les démons. Vous avez reçu gratuitement, donnez gratuitement. »

C'est encore fatigué de la fête. Merci pour votre présence maintenant, parce que voilà, les chrétiens, Jésus-Christ nous invite chaque jour de cheminer avec lui. Frères et sœurs bien-aimés, nous aimons dimanche du temps ordinaire. La parole de Dieu nous révèle la profondeur de l'amour de Dieu pour son peuple. Les trois lectures nous conduisent à contempler une même réalité. Dieu appelle, Dieu sauve et Dieu envoie. Rien ne commence par l'initiative humaine, tout commence par le regard miséricordieux de Dieu. Dans la première lecture, le peuple Israël arrive au désert du Sinaï après

protection et la fidélité de Dieu. Dieu n'est pas un maître lointain, il est un père qui accompagne son peuple, puis il révèle sa volonté. Faire d'Israël son peuple particulier. Cette élection n'est pas un privilège égoïste, elle est une mission au service du monde. Israël doit devenir un royaume de prêtres et une nation sainte. Être saint signifie appartenir à Dieu et refléter sa présence. Cette vocation demeure aujourd'hui celle de l'Église. Dans la deuxième lecture, saint Paul nous fait entrer au cœur du mystère du salut. Il nous rappelle que le Christ est mort pour nous alors que nous étions encore pécheurs. Cette affirmation est bouleversante. Souvent, nous aimons ce que nous aimons. Nous aidons ceux qui nous sont proches. Mais Dieu nous a aimés alors que nous étions encore éloignés de lui. Son amour ne dépend pas de nos mérites. Il est gratuit et inconditionnel. La croix du Christ est la preuve suprême de cet amour. Jésus n'a pas attendu notre perfection pour nous sauver. Il a donné sa vie pour nous réconcilier avec le Père. Voilà sa présence ici, au tabernacle, ici, l'autel et surtout nous tous qui sommes témoins. Grâce à lui, nous ne sommes pas des étrangers devant Dieu. Nous sommes devenus ses enfants bien-aimés. Cette réconciliation est source de joie et d'espérance. Il nous invite à vivre dans la confiance plutôt que dans la peur. L'Évangile nous montre ensuite Jésus au milieu des foules. Il voit les hommes et des femmes fatigués, abattus. Ils sont comme des brebis sans berger. Les regards de Jésus ne s'arrêtent pas aux apparences. Il voit la souffrance cachée dans le cœur. Il discerne les blessures, les angoisses, les attentes profondes. Saint Matthieu nous dit qu'il fit saisi de compassion. Cette compassion n'est pas une simple émotion passagère, elle est l'expression même de l'amour de Dieu. Jésus se laisse toucher par la misère humaine. Puis il affirme que la moisson est abondante, mais les ouvriers sont peu nombreux. Il invite d'abord ses disciples à prier. Ça veut dire que toute mission naît de la prière. Avant d'agir, il faut apprendre à écouter Dieu. Jésus appelle ensuite les 12 apôtres par leur nom. Il leur confie son autorité pour guérir, relever et annoncer le royaume. Les disciples deviennent ainsi les collaborateurs de l'œuvre divine. Ce qui est vrai pour les apôtres l'est aussi pour chaque baptisé. Nous avons tous reçu une mission dans l'Église et dans le monde. Certains sont appelés à enseigner, d'autres sont appelés à servir, consoler ou accompagner. D'autres encore témoignent de l'Évangile par leur vie quotidienne. Le Seigneur continue aujourd'hui de chercher des ouvriers pour sa mission. Il appelle des hommes et des femmes disponibles à son amour. Il nous demande de donner gratuitement ce que nous avons reçu gratuitement. L'amour reçu doit devenir amour partagé. La miséricorde accueillie doit devenir miséricorde offerte. Le pardon reçu doit devenir pardon accordé. Que cette Eucharistie renouvelle en nous la conscience de notre vocation et de notre mission, et que le Christ nous donne la grâce d'être dans le monde des témoins joyeux de son amour infini. Amen.

Chers auditeurs et chères auditrices, bonsoir et bienvenue parmi nous. Nous nous retrouvons comme chaque lundi soir pour notre émission « Prions Jésus avec Marie ». Vous pouvez dès à présent nous appeler pour partager avec nous vos intentions de prière au 02 62 41 66 16.

0: Nous accueillons notre première auditrice, Elvina de Saint-Paul. Bonsoir Elvina.
1: Bonsoir Elvina, nous vous écoutons pour vos intentions.
0: Elvina, bonsoir.
2: Oui, bonsoir, c'est Elvina de Saint-Paul.
0: Bonsoir.
2: Bonsoir à tous sur le plateau. Je veux dire la chanson pour Jésus-Marie, pour moi, pour ma famille, mes enfants, mes petits-enfants, mes aïeux, petits-enfants, pour la paix dans le monde, la paix dans le foyer, pour les âmes des purgatoires, les âmes délaissées, pour tous les défunts du monde entier, pour les sommaires, les sans-abri, les alcooliques, pour le pape François, le pape Benoît, pour le défunt pape François, le pape Benoît, pour les papes Léon XIV, pour tous les monseigneurs, les diacres, les cardinaux, les évêques, les messieurs, pour l'Église, pour les prêtres, pour les diacres, pour tous les religieux, les religieuses, pour tous les groupes de prières, pour les prêtres malades, les prêtres en retraite, pour Marie-Mère Saint-Benoît, Philippe Cambé, pour Marie-Thérèse Lannemontagne, pour Marie-Claude de Sainte-Marie, pour Michel Georges et Madame Georges de Buenos-Saint-Paul, et pour tous ceux à l'écoute, pour les médecins, infirmiers, sages-femmes, les kinés, les ambulanciers, les taxis, pour les dirigeants, pour les immigrants, pour toute la terre entière, et pour toute votre famille et la radio arc-en-ciel, et toute l'animatrice, animatrice de la radio arc-en-ciel.
1: Merci Elvina pour votre fidélité. Avec vous, nous allons prier à toutes vos intentions, en pensant à tout
2: Merci,
1: le monde.
2: À tout à l'heure pour la prière.
1: À tout à l'heure. Au revoir.
2: Au revoir.

0: Nous accueillons Marie de la Montagne. Bonsoir Marie.
1: Bonsoir tout le monde, sur le plateau.
2: Bonsoir. Bonsoir.
1: Alors, je viens demander une intention de prière pour moi-même et pour ma fille. Mais c'est une maladie longue durée et puis pour guérir, parce que c'est une maladie de saut. Et il peut prendre n'importe quoi, et ma fille aussi, pareil. Elle est docteur, mais elle n'est pas pour guérir non plus. Je ne sais pas quoi qu'elle est là, quoi qu'arriver, je ne sais pas. Et puis, me demande aussi à Marie, à Jésus, à Sacré-Cœur de Jésus, pour mes parents, et pour tous les prêtres, et pour tous les religieuses, et pour la paix, surtout avec les enfants. Et la paix aussi avec tout le monde ailleurs dans le pays, avec les enfants que les parties sans avoir besoin d'aller mourir, que Jésus, Marie et l'Esprit Saint, ils regardent tout ça, ils prient pour les personnes. Et parce que c'est pas facile la vie, et pas de faire ça aussi. Mais pour l'évêque aussi, je demande la prière pour lui, et puis c'est comment on croit ça, le pape Léon. Sont bien faits que lui fait pour nous. Et là déjà. Ben, voilà.
2: Merci Marie pour toutes vos intentions de prière. Avec vous, nous allons prier spécialement pour toutes les personnes porteuses de maladies, pour toutes les personnes qui sont malades et pour toutes les personnes qui sont dans les hôpitaux et qui nous écoutent ce soir. Merci Marie. À tout
1: Merci,
2: à l'heure pour la prière.
1: Au revoir.
2: Au revoir.

0: Nous accueillons Marie-Thérèse de Belle-Maine. Bonsoir Marie-Thérèse.
1: Bonsoir tout le monde sur le plateau. Tout d'abord, je remercie Maman Marie, notre maman, notre mère du ciel, pour cette journée aujourd'hui, comme 70 ans que j'ai bien passé ma journée. Je la remercie. Et aussi une intention de prière pour mes 4 petits-enfants, mon mari, mes petits-enfants et mes deux filles, pour que la paix règne dans notre foyer, pour que Marie nous couche, nous monte, et qu'elle nous guide dans la vie tout le jour, nous protège. Une intention de prière pour ma maman et mes deux enfants, mon frère et ma soeur décédés, pour les âmes du purgatoire, les parents des frères, et aussi une intention de prière pour les âmes délaissées, les âmes en qui on ne prie jamais, pour les malades, les personnes seules, les personnes isolées, pour les handicapés, les retraités et tout, et aussi une intention de prière pour le diable, les prêtres, les religieux, le pape, notre pape Léon Castrol, notre émérite Gilbert Aubry, notre Pascal Chantin, pour le frère Fabien Joseph et le frère Jean-Denis, pour tous les chauffeurs de taxi, les chauffeurs de bus, les ambulanciers, pour tout le monde, pour les secours catholiques et pour vous tous les patrons, et aussi une intention particulière pour ma petite fille, pour mon fils qui a la garde de son fils, et aussi pour moi-même, pour que Marie me donne force et courage, pour que je passe bien cette nuit, et si je termine bien la semaine, même, je dirais même terminer l'année, en beauté, en choix de la vie, pour mes 70 ans, que tout le monde me dit que je n'ai pas 70 ans, je n'ai pas les rires de rien, mais voilà ce que j'ai à dire.
0: Merci, Marie-Thérèse.
1: Moi, me donne toujours force et courage. Et pour ce que j'ai à vous dire, je ne vous ai pas oublié le petit courrier que vous m'avez abandonné. Donne-moi le temps, je vous aurai peut-être le double. Ne vous inquiétez pas.
0: Merci Marie-Thérèse pour vos intentions de prière. Toute l'équipe du Rosaire de Radio Arc-en-Ciel se joint à moi pour vous souhaiter un très bel anniversaire et que Dieu vous bénisse et vous prête longue vie. À bientôt Marie-Thérèse.
1: À bientôt, allez, au revoir.
0: Au revoir.

0: Bonsoir tout le monde sur le plateau.
1: Bonsoir.
0: Ce soir, je voudrais demander une intention de prière particulièrement pour mon fils Mathis qui fête ses 14 ans aujourd'hui avec ma nièce Ivana. Je confie aussi ma fille Ophélie qui va fêter ses 23 ans le 21 juin, jour de la fête des papas.

0: Nous retrouvons Jean-Marie de l'Espérance. Bonsoir Jean-Marie, désolé.
1: Oui, bonsoir. Et je demande une intention de prière particulièrement pour mon fils Mathis et ma nièce Ivana qui fête son anniversaire de 14 ans, mon garçon. Et aussi pour ma fille Ophélie qui fête ses 23 ans le 21 juin, jour de la fête des papas. J'ai une grande pensée pour mon papa qui n'est plus là. Et je demande aussi à Jésus et à Marie de donner force et courage à tous les parents qui ont perdu un papa, qui sont chers, parce que pour moi, mes parents sont chers pour moi. Je confie la santé de ma maman, de mes deux sœurs, mes nièces, mes neveux, mes trois filleules, particulièrement pour ma filleule Maïva que j'ai oubliée le 9 juin. J'ai une grande pensée pour elle aussi. Je confie aussi toutes les malades de mon quartier, particulièrement ma femme Natacha. Je lui mets sous le manteau maternel de maman Marie, de Jésus, et toutes les malades du monde entier, pour nos prêtres, religieux, nos religieuses, et surtout pour vous sur le plateau. Même si tu as raccroché, c'est pas grave, je t'en veux pas.
0: Je suis désolée.
1: Non, je t'en veux pas, franchement.
0: Merci.
1: Et nous prierons ensemble, cœur à cœur, avec vous.
2: Merci Jean-Marie pour toutes ces intentions de prière. Avec vous, nous allons penser à toutes les personnes qui fêtent leur anniversaire aujourd'hui. Nous les présentons à Jésus pour qu'il puisse avoir une longue vie et la santé. Et surtout, nous prions pour tous les malades qui ont besoin de santé, qui ont besoin de notre soutien.
1: Surtout pour le Viette et Laura.
2: Merci. Nous pensons à elle.
0: Merci.
1: Allez.
2: Bonne soirée. Au revoir.
1: Bonne soirée.
0: Maria du tampon, je suis désolée, j'ai fait une mauvaise manipulation. J'espère que vous arriverez à avoir la ligne la semaine prochaine. Ce soir, c'est pas ma soirée. Voilà, nous continuons avec les intentions de messe. Je laisse les intentions de prière. Je laisse la parole à Véronique.
2: Nous prions ce soir pour le repos de l'âme de notre sœur et de la religieuse sœur Emma, décédée. Nous prions aux intentions de Loviette. Nous confions, Gilles confie la santé de sa maman Monique au Seigneur. Nous rendons grâce à Dieu pour tous les enfants qui ont fait leur première communion ou qui vont le recevoir dans les jours à venir au sein de notre diocèse. Nous portons dans notre prière de ce soir les intentions de Mamie Colette, Suzelle et Éric de l'Étang Salé. Nous portons les intentions de Raphaël, de Vanessa, de Marianne et de Noël de Saint-André, de Coco et de Marie de l'Espérance. Patrick et Véronique demandent à Jésus et à Marie de bénir leurs projets. Et nous confions dans notre prière de ce soir tous les papas du monde qui vont être fêtés ce dimanche.

Bonsoir à tous, auditeurs et auditrices de Radio Arc-en-Ciel. Nous souhaitons nourrir notre méditation ce soir à partir de la figure de Saint Louis de Gonzague. Un saint qui, peu visible dans le calendrier, puisqu'il est honoré le 21 juin, à proximité de la solennelle nativité de Saint Jean-Baptiste. Un saint qui a très tôt su discerner la volonté de Dieu dans sa vie, faire les choix et définir les orientations pour s'y conformer, puis les tenir pour avancer dans l'union à Dieu, aussi appelée la sainteté. Notre Saint-Père Léon XIV, à partir des premiers enseignements de son pontificat, nous interpelle sur notre défense de la dignité humaine et de tout humain. D'abord, par l'exhortation apostolique d'illexité, qui met un lien d'amour du Christ et donc du chrétien pour les pauvres. Et cela n'est pas une option, mais le cœur même de l'Évangile, puisque c'est l'amour même de Dieu qui s'y déploie. Puis, par la publication de l'encyclique Magnificat Humanitas, qui prône la défense de la magnifique humanité créée par Dieu, face à l'émergence de l'intelligence artificielle et des technologies qui semblent imiter et dépasser l'humanité, mais risquent d'en détruire sa profonde et intrinsèque dignité. Dernièrement encore, lors de son voyage apostolique en Espagne, marqué notamment par son discours ovationné devant le Parlement, le pape déploie le génie de la civilisation espagnole d'avoir offert au monde les bases juridiques et rationnelles des droits humains fondamentaux. Cette réflexion, largement menée par les dominicains et les jésuites, fut un combat pour la dignité humaine au temps où la couronne d'Espagne libéralisait la conquête, la colonisation et le pillage des civilisations et des peuples dans les Amériques. Ce soir, nous prions avec Saint Louis de Gonzague, qui nous donne un exemple à travers sa vie, d'un homme qui a entendu et suivi l'évangile du Christ, à partir duquel il put prendre la défense de son prochain pour finalement offrir sa vie dans la charité. Ayant rejoint la jeune compagnie de Jésus, nous pouvons porter une intention de prière spéciale pour les pères jésuites en mission dans notre diocèse et tous ceux que la compagnie a apporté de bon à notre île.

0: La prière de ce soir est animée par Rosemary, Stéphanie à la technique et moi-même Véronique. Nous sommes en union de prière avec Frère Fabien qui a préparé ce rosaire. Au nom du Père,
1: du Fils et du Saint-Esprit.
0: Amen. Je crois en Dieu, le Père
1: Tout-Puissant, Créateur du ciel et de la terre, et en Jésus-Christ, son Fils unique, notre Seigneur, qui a été conçu du Saint-Esprit, est né de la Vierge Marie, a souffert sous Ponce Pilate, a été crucifié et mort, et a été enseveli, est descendu aux enfers, le troisième jour est ressuscité des morts, est monté aux cieux, est assis à la droite de Dieu, le Père Tout-Puissant, d'où il viendra juger les vivants et les morts. Je crois en l'Esprit Saint, à la Sainte Église catholique, à la communion des saints, à la rémission des péchés, à la résurrection de la chair, à la vie éternelle. Amen.
0: Notre Père qui es aux cieux, que ton nom soit sanctifié, que ton règne vienne, que ta volonté soit faite sur la terre comme au ciel.
1: Donne-nous aujourd'hui notre pain de ce jour. Pardonne-nous nos offenses, comme nous pardonnons aussi à ceux qui nous ont offensés, et ne nous laisse pas entrer en tentation, mais délivre-nous du mal.
0: Réjouis-toi, Marie, comblée de grâce, le Seigneur est avec toi. Tu es bénie entre toutes les femmes, et Jésus, source de notre foi, est béni.
1: Sainte Marie, Mère de Dieu, prie pour nous pécheurs, maintenant et à l'heure de notre mort. Amen.
0: Réjouis-toi, Marie, comblée de grâce, le Seigneur est avec toi. Tu es bénie entre toutes les femmes, et Jésus, source de tout amour, est béni.
1: Sainte Marie, Mère de Dieu, prie pour nous pécheurs, maintenant et à l'heure de notre mort. Amen.
0: Réjouis-toi, Marie, comblée de grâce, le Seigneur est avec toi. Tu es bénie entre toutes les femmes, et Jésus, source de toute espérance, est béni.
1: Sainte Marie, Mère de Dieu, prie pour nous pécheurs, maintenant et à l'heure de notre mort. Amen.
0: Gloire au Père, au Fils et au Saint-Esprit.
2: Comme il a été au commencement, maintenant et toujours, et dans les siècles des siècles. Amen.
3: Première méditation, la vocation et le choix de Dieu. Dans l'Évangile selon saint Luc. Il y avait un homme du nom de Zachée. Il était le chef des collecteurs d'impôts, et c'était quelqu'un de riche. Il cherchait à voir qui était Jésus, mais il ne le pouvait pas à cause de la foule, car il était de petite taille. Il courut donc en avant et grimpa sur un sycomore pour voir Jésus qui allait passer par là. Arrivé à cet endroit, Jésus leva les yeux et lui dit, « Zachée, descends vite. Aujourd'hui, il faut que j'aille demeurer dans ta maison. » Vite, il descendit et reçut Jésus avec joie.
4: Cet épisode de la rencontre entre Jésus et Zachée a visiblement choqué dans l'entourage. Comment Jésus, l'homme du dépouillement, l'ami des pauvres, qui se penche vers les mendiants, rend-il un tel privilège d'amitié à ce Zachée? Zachée n'est pas seulement un homme aisé, il est riche au sens négatif, parce qu'il s'enrichit sur les pauvres, comme collecteur d'impôts. Il avance la somme aux occupants romains, puis vient se servir sur les habitants et honnêtes travailleurs. Nous dirions aujourd'hui, c'est un mafieux. Mais Jésus ne le rencontre pas en raison de ses mérites et de sa sainteté, mais en raison de sa disponibilité de cœur. L'appel de Jésus va convertir Zachée. Il exprime par là l'appel de chacun à la sainteté. Ici, elle rime avec l'accueil de Jésus, qui veut demeurer dans notre maison, au plus proche et au plus intime de nous-mêmes. Cette sainteté, saint Louis de Gonzague, y répond très tôt. On ne peut pas montrer en lui de conversion fulgurante, passant du tout au tout. Mais très jeune dans son enfance, on comprend que le petit Luigi choisit le Christ, sa présence et son amour dans sa vie. Toussaint est un profond converti. Il naît en 1568, en pleine Renaissance, dans une famille noble dans le nord de l'Italie. Comme premier garçon, il est destiné à diriger son territoire et devra apprendre les armes et l'art de la guerre à laquelle il joue dans son enfance. Mais à 7 ans déjà, il prit les psaumes plusieurs fois par jour et se consacra définitivement à Marie à l'âge de 10 ans, puisqu'elle s'était consacrée à Dieu. À 12 ans, il reçoit la première communion des saints de Saint Charles Borromée, archevêque de Milan, lors d'une visite pastorale. Il veut être un saint à l'école des saints et laisser Dieu et sa paix emplir toute sa vie.
0: Avec Saint Louis de Gonzague, nous demandons de raviver en nous le désir de la sainteté qui nous est offerte une fois pour toutes dans la grâce du baptême. Notre Père qui es aux cieux, que ton nom soit sanctifié, que ton règne vienne, que ta volonté soit faite sur la terre comme au ciel.
1: Donne-nous aujourd'hui notre pain de ce jour. Pardonne-nous nos offenses, comme nous pardonnons aussi à ceux qui nous ont offensés. Et ne nous laisse pas entrer en tentation, mais délivre-nous du mal.
0: Réjouis-toi, Marie, comblée de grâce, le Seigneur est avec toi. Tu es bénie entre toutes les femmes, et Jésus, ton enfant, est béni.
1: Sainte Marie, Mère de Dieu, prie pour nous pécheurs, maintenant et à l'heure de notre mort. Amen.
0: Réjouis-toi, Marie, comblée de grâce, le Seigneur est avec toi. Tu es bénie entre toutes les femmes, et Jésus, ton enfant est béni.
1: Sainte Marie, Mère de Dieu, prie pour nous pécheurs, maintenant et à l'heure de notre mort. Amen.
0: Réjouis-toi, Marie, comblée de grâce, le Seigneur est avec toi. Tu es bénie entre toutes les femmes, et Jésus, ton enfant est béni.
1: Sainte Marie, Mère de Dieu, prie pour nous pécheurs, maintenant et à l'heure de notre mort. Amen.
0: Réjouis-toi, Marie, comblée de grâce, le Seigneur est avec toi. Tu es bénie entre toutes les femmes, et Jésus, ton enfant, est béni.
1: Sainte Marie, Mère de Dieu, prie pour nous pécheurs, maintenant et à l'heure de notre mort. Amen.
0: Réjouis-toi, Marie, comblée de grâce, le Seigneur est avec toi. Tu es bénie entre toutes les femmes, et Jésus, ton enfant, est béni.
1: Sainte Marie, Mère de Dieu, prie pour nous pécheurs, maintenant et à l'heure de notre mort. Amen.
0: Réjouis-toi, Marie, comblée de grâce, le Seigneur est avec toi. Tu es bénie entre toutes les femmes, et Jésus, ton enfant, est béni.
1: Sainte Marie, Mère de Dieu, prie pour nous pécheurs, maintenant et à l'heure de notre mort. Amen.
0: Réjouis-toi, Marie, comblée de grâce, le Seigneur est avec toi. Tu es bénie entre toutes les femmes, et Jésus, ton enfant, est béni.
1: Sainte Marie, Mère de Dieu, prie pour nous pécheurs, maintenant et à l'heure de notre mort. Amen.
0: Réjouis-toi, Marie, comblée de grâce, le Seigneur est avec toi. Tu es bénie entre toutes les femmes, et Jésus, ton enfant, est béni.
1: Sainte Marie, Mère de Dieu, prie pour nous pécheurs, maintenant et à l'heure de notre mort. Amen.
0: Réjouis-toi, Marie, comblée de grâce, le Seigneur est avec toi. Tu es bénie entre toutes les femmes, et Jésus, ton enfant, est béni.
1: Sainte Marie, Mère de Dieu, prie pour nous pécheurs, maintenant et à l'heure de notre mort. Amen.
0: Réjouis-toi, Marie, comblée de grâce, le Seigneur est avec toi. Tu es bénie entre toutes les femmes, et Jésus, ton enfant, est béni.
1: Sainte Marie, Mère de Dieu, prie pour nous pécheurs, maintenant et à l'heure de notre mort. Amen.
0: Gloire au Père, au Fils et au Saint-Esprit.
1: Comme il était au commencement, maintenant et toujours, et dans les siècles des siècles. Amen.

0: Deuxième méditation, la chasteté et l'amour de Dieu, dans l'Évangile selon saint Matthieu. Jésus répondit, à la résurrection en effet, on ne prend ni femme ni mari, mais on est comme les anges dans le ciel. Et au sujet de la résurrection des morts, n'avez-vous pas lu ce qui vous a été dit par Dieu? Moi je suis le Dieu d'Abraham, le Dieu d'Isaac, le Dieu de Jacob. Il n'est pas le Dieu des morts, mais des vivants.
1: Saint Louis de Gonzague n'était certes pas un tigre à la cour. Il fut élevé à la cour des grands. Mais des grands de ce monde, qui s'autorisent leurs mœurs et leur morale. La chronique nous défraie régulièrement les débordements moraux de telle ou telle personnalité, ou les orgies organisées entre gens fortunés, people et hommes politiques. Cette logique mondaine a existé de tout temps et risque de le rester. À 13 ans, Saint Louis de Gonzague est envoyé comme page à la cour d'Espagne pour y parfaire son éducation. Il développera sa culture, apprendra les usages des rois, constituera un réseau, acquérera de la diplomatie et surtout, il s'initiera aux arts militaires. Tout ce dont un noble et un prince doivent connaître pour gouverner. Mais le jeune page devenait ainsi témoin en revers de toutes les attitudes libertines des cours, pourvu qu'il n'en soit pas victime. Il se frotte à une logique de domination du plus faible et d'exploitation du plus pauvre qui s'acharne, souvent en priorité, sur les femmes, les enfants, les pauvres serviteurs, ceux qui ont le moins de défense face à celui qui détient plus de pouvoir. Saint Louis de Gonzague, dans ce contexte, a vite choisi le conseil évangélique et la vertu de chasteté. Il se préserva ainsi à introduire en lui-même ses désordres affectifs. Il a ainsi préservé sa pureté de cœur et surtout sa disponibilité à aimer Dieu et son prochain. Il nous rappelle que le corps humain est fait pour aimer et se donner, non pour dominer et abuser. La relation charnelle est une consécration de l'amour humain. Elle tire sa grandeur d'être à l'image de la relation d'amour qu'est Dieu dans la relation de la Sainte Trinité. Et la sainteté que nous espérons ne concerne pas notre âme isolée, qui ne peut subsister sans notre corps. Notre corps nous est donné pour la vie éternelle, en vue de ressusciter en Dieu dans son unique sainteté.
2: Nous demandons à Saint Louis de Gonzague d'apprendre à aimer la noblesse du corps que Dieu nous a donné, avec ses faiblesses et ses défauts, mais qui est l'instrument de l'amour de Dieu en nous et par nous. Notre Père qui es aux cieux, que ton nom soit sanctifié, que ton règne vienne, que ta volonté soit faite sur la terre comme au ciel.
3: Donne-nous aujourd'hui notre pain de ce jour. Pardonne-nous nos offenses, comme nous pardonnons aussi à ceux qui nous ont offensés. Et ne nous laisse pas entrer en tentation, mais délivre-nous du mal.
2: Réjouis-toi, Marie, comblée de grâce. Le Seigneur est avec toi. Tu es bénie entre toutes les femmes, et Jésus, ton enfant, est béni.
3: Sainte Marie, Mère de Dieu, prie pour nous pécheurs, maintenant et à l'heure de notre mort. Amen.
2: Réjouis-toi, Marie, comblée de grâce. Le Seigneur est avec toi. Tu es bénie entre toutes les femmes, et Jésus, ton enfant, est béni.
3: Sainte Marie, Mère de Dieu, prie pour nous pécheurs, maintenant et à l'heure de notre mort. Amen.
2: Réjouis-toi, Marie, comblée de grâce. Le Seigneur est avec toi. Tu es bénie entre toutes les femmes, et Jésus, ton enfant, est béni.
3: Sainte Marie, Mère de Dieu, prie pour nous pécheurs, maintenant et à l'heure de notre mort. Amen.
2: Réjouis-toi, Marie, comblée de grâce. Le Seigneur est avec toi. Tu es bénie entre toutes les femmes, et Jésus, ton enfant, est béni.
3: Sainte Marie, Mère de Dieu, prie pour nous pécheurs,
0: maintenant et à l'heure de notre mort. Amen.
2: Réjouis-toi, Marie, comblée de grâce. Le Seigneur est avec toi. Tu es bénie entre toutes les femmes, et Jésus, ton enfant, est béni.
0: Sainte Marie, Mère de Dieu, prie pour nous pécheurs, maintenant et à l'heure de notre mort. Amen.
2: Réjouis-toi, Marie, comblée de grâce. Le Seigneur est avec toi. Tu es bénie entre toutes les femmes, et Jésus, ton enfant, est béni.
0: Sainte Marie, Mère de Dieu, prie pour nous pécheurs, maintenant et à l'heure de notre mort. Amen.
2: Réjouis-toi, Marie, comblée de grâce. Le Seigneur est avec toi. Tu es bénie entre toutes les femmes, et Jésus, ton enfant, est béni.
0: Sainte Marie, Mère de Dieu, prie pour nous pécheurs, maintenant et à l'heure de notre mort. Amen.
2: Réjouis-toi, Marie, comblée de grâce. Le Seigneur est avec toi. Tu es bénie entre toutes les femmes, et Jésus, ton enfant, est béni.
0: Sainte Marie, Mère de Dieu, prie pour nous pécheurs, maintenant et à l'heure de notre mort. Amen.
2: Réjouis-toi, Marie, comblée de grâce. Le Seigneur est avec toi. Tu es bénie entre toutes les femmes, et Jésus, ton enfant, est béni.
0: Sainte Marie, Mère de Dieu, prie pour nous pécheurs, maintenant et à l'heure de notre mort. Amen.
2: Réjouis-toi, Marie, comblée de grâce. Le Seigneur est avec toi. Tu es bénie entre toutes les femmes, et Jésus, ton enfant, est béni.
0: Sainte Marie, Mère de Dieu, prie pour nous pécheurs, maintenant et à l'heure de notre mort. Amen.
2: Gloire au Père, au Fils et au Saint-Esprit,
0: comme il était au commencement, maintenant et toujours, et dans les siècles des siècles. Amen.

0: dit : Maître, que dois-je faire de bon pour avoir la vie éternelle ?
1: Jésus lui dit :
0: Pourquoi m'interroges-tu sur ce qui est bon ? Celui qui est bon, c'est Dieu, et lui seul. Si tu veux entrer dans la vie, observe les commandements. Si tu veux être parfait, va, vends ce que tu possèdes, donne-le aux pauvres, et tu auras un trésor dans les cieux. Puis, viens, suis-moi.
2: Saint Louis de Gonzague illustre bien qu'être pauvre selon le Seigneur et selon l'Évangile n'est pas une question économique. Il parlera de la conversion au monde de Dieu pour décrire sa vocation. Non seulement alors qu'il est issu de la noblesse et donc bénéficie de privilèges, de droits, de titres et de patrimoine, Saint Louis de Gonzague ne se laisse pas corrompre par la logique du monde, de la convoitise et la séduction que provoque indéniablement la fréquentation des richesses. Quand son entourage cherche à l'écarter de son chemin pour profiter des plaisirs de la vie, comme on dit, il n'hésite pas à leur répondre : Je cherche le salut, cherchez-le vous aussi. Le jeune Gonzague fait alors part à sa mère de son désir d'intégrer la Compagnie de Jésus fondée quelques décennies auparavant. Sur quoi son père s'y oppose, cherche par tous les moyens à l'en dissuader. Il l'envoie dans cette optique à la cour d'Italie, mais rien n'y fait. Louis de Gonzague, âgé de 17 ans, renonce à ses titres de noblesse, à son héritage et à sa vie de marquis à laquelle il était destiné par naissance. C'est une illustration radicale du conseil du Christ qui nous dit à tous : Viens, suis-moi. La pauvreté évangélique n'est pas l'éloge de la misère, qui trop souvent déshumanise. Elle n'est pas non plus la déresponsabilisation vis-à-vis de la gestion matérielle qui est nécessaire à toute vie en société, qui commence dans la famille. La pauvreté de cœur demandée par le Christ est d'abord une reconnaissance profonde que nous ne possédons pas ce qui nous est confié. Nous en sommes les garants, les responsables, les administrateurs, mais nos richesses ne nous appartiennent pas. Elles nous sont confiées en vue de la charité et du bien commun. Il s'agit là d'une condition à la disponibilité à Dieu, qui est une juste réponse de notre humanité, qui ne peut rien posséder par elle-même, à commencer par la vie, le plus fondamental des dons de Dieu.
3: Nous demandons à Saint Louis de Gonzague d'être libéré des emprises matérielles dans lesquelles nous pouvons être enfermés. Notre Père qui es aux cieux, que ton nom soit sanctifié, que ton règne vienne, que ta volonté soit faite sur la terre comme au ciel.
4: Donne-nous aujourd'hui notre pain de ce jour. Pardonne-nous nos offenses, comme nous pardonnons aussi à ceux qui nous ont offensés. Et ne nous laisse pas entrer en tentation, mais délivre-nous du mal.
3: Réjouis-toi, Marie, comblée de grâce. Le Seigneur est avec toi. Tu es bénie entre toutes les femmes, et Jésus, ton enfant, est béni.
4: Sainte Marie, Mère de Dieu, prie pour nous pécheurs, maintenant et à l'heure de notre mort. Amen.
3: Réjouis-toi, Marie, comblée de grâce. Le Seigneur est avec toi. Tu es bénie entre toutes les femmes, et Jésus, ton enfant, est béni.
4: Sainte Marie, Mère de Dieu, prie pour nous pécheurs, maintenant et à l'heure de notre mort. Amen.
3: Réjouis-toi, Marie, comblée de grâce. Le Seigneur est avec toi. Tu es bénie entre toutes les femmes, et Jésus, ton enfant, est béni.
4: Sainte Marie, Mère de Dieu, prie pour nous pécheurs, maintenant et à l'heure de notre mort. Amen.
3: Réjouis-toi, Marie, comblée de grâce. Le Seigneur est avec toi. Tu es bénie entre toutes les femmes, et Jésus, ton enfant, est béni.
4: Sainte Marie, Mère de Dieu, prie pour nous pécheurs, maintenant et à l'heure de notre mort. Amen.
3: Réjouis-toi, Marie, comblée de grâce. Le Seigneur est avec toi. Tu es bénie.

0: bénie entre toutes les femmes, et Jésus, ton enfant, est béni.
1: Sainte Marie, Mère de Dieu, prie pour nous pécheurs, maintenant et à l'heure de notre mort. Amen.
0: Réjouis-toi, Marie, comblée de grâce, le Seigneur est avec toi. Tu es bénie entre toutes les femmes, et Jésus, ton enfant, est béni.
1: Sainte Marie, Mère de Dieu, prie pour nous pécheurs, maintenant et à l'heure de notre mort. Amen.
0: Réjouis-toi, Marie, comblée de grâce, le Seigneur est avec toi. Tu es bénie entre toutes les femmes, et Jésus, ton enfant, est béni.
1: Sainte Marie, Mère de Dieu, prie pour nous pécheurs, maintenant et à l'heure de notre mort. Amen.
0: Réjouis-toi, Marie, comblée de grâce, le Seigneur est avec toi. Tu es bénie entre toutes les femmes, et Jésus, ton enfant, est béni.
1: Sainte Marie, Mère de Dieu, prie pour nous pécheurs, maintenant et à l'heure de notre mort. Amen.
0: Réjouis-toi, Marie, comblée de grâce, le Seigneur est avec toi. Tu es bénie entre toutes les femmes, et Jésus, ton enfant, est béni.
1: Sainte Marie, Mère de Dieu, prie pour nous pécheurs, maintenant et à l'heure de notre mort. Amen.
0: Réjouis-toi, Marie, comblée de grâce, le Seigneur est avec toi. Tu es bénie entre toutes les femmes, et Jésus, ton enfant, est béni.
1: Sainte Marie, Mère de Dieu, prie pour nous pécheurs, maintenant et à l'heure de notre mort. Amen.
0: Gloire au Père, au Fils et au Saint-Esprit,
1: comme il était au commencement, maintenant et toujours, et dans les siècles des siècles. Amen.

0: Quatrième méditation, l'obéissance et la volonté de Dieu. Dans l'Évangile selon saint Matthieu. Pierre prit la parole et dit à Jésus, « Voici que nous avons tout quitté pour te suivre. Quelle sera donc notre part ?» Jésus lui déclara, « Amen, je vous le dis, celui qui aura quitté à cause de mon nom des maisons, des frères, des sœurs, un père, une mère, des enfants, ou une terre recevra le centuple et il aura en héritage la vie éternelle. »
1: Saint Louis de Gonzague entre donc chez les jésuites où il étudie quelques années sans avoir le temps de prononcer ses vœux. Il sera notamment l'élève de Saint Robert Bellarmin, qui est désormais docteur de l'Église, comme s'il avait été un saint à l'école des saints. À 22 ans, Louis reçoit la révélation que sa vie sera brève. Cette révélation transforme sa vie spirituelle, qui sera désormais plus dépouillée, plus sereine, plus abandonnée à Dieu. C'est le sens profond de l'obéissance. Comme pour la vertu de chasteté ou de pauvreté, l'obéissance à Dieu est souvent entendue en termes de contrainte ou de privation de notre vie. C'est bien là un paradoxe. Il s'agit en réalité de la plus grande paix et liberté de cœur que nous pouvons obtenir. En obéissant, nous savons être dans la justice et le bon chemin, puisque c'est celui du Père des cieux, source de tout amour et de toute vérité. L'anecdote raconte qu'on demande au jeune Louis ce qu'il ferait si la fin du monde ou sa mort serait dans une heure. Le saint répond simplement qu'il continuerait de jouer à la balle. L'obéissance est bien plus une adéquation, un alignement ou un ajustement de notre volonté, de notre cœur, de nos affects et de nos projets à la volonté de Dieu qui n'est qu'amour et charité. L'obéissance est donc l'acceptation concrète dans notre vie de ce que la charité nous demande profondément. Durant ses études et sa formation de jésuite, Louis se distingue par sa ferveur dans la foi et son habitude de pénitence et de maîtrise de soi. Ses supérieurs se rendent immédiatement compte d'avoir entre les mains une véritable perle spirituelle, à tel point qu'après sa mort, le supérieur général successeur direct de saint Ignace de Loyola dira qu'il croyait que Louis aurait été sauvé de la maladie, convaincu que le Seigneur le voulait à l'avenir à la tête de la compagnie de Jésus. Mais là encore, la logique du Seigneur n'est pas celle des hommes.
2: Nous prions avec saint Louis de Gonzague pour que descende sur nous la force de l'Esprit Saint, afin que nous puissions discerner ta volonté et l'accomplir tout au long de notre vie. Notre Père qui es aux cieux, que ton nom soit sanctifié, que ton règne vienne, que ta volonté soit faite sur la terre comme au ciel.
3: Donne-nous aujourd'hui notre pain de ce jour. Pardonne-nous nos offenses, comme nous pardonnons aussi à ceux qui nous ont offensés. Et ne nous laisse pas entrer en tentation, mais délivre-nous du mal.
2: Réjouis-toi, Marie, comblée de grâce, le Seigneur est avec toi. Tu es bénie entre toutes les femmes, et Jésus, ton enfant, est béni.
3: Sainte Marie, Mère de Dieu, prie pour nous pécheurs, maintenant et à l'heure de notre mort. Amen.
2: Réjouis-toi, Marie, comblée de grâce, le Seigneur est avec toi. Tu es bénie entre toutes les femmes, et Jésus, ton enfant, est béni.
3: Sainte Marie, Mère de Dieu, prie pour nous pécheurs, maintenant et à l'heure de notre mort. Amen.
2: Réjouis-toi, Marie, comblée de grâce, le Seigneur est avec toi. Tu es bénie entre toutes les femmes, et Jésus, ton enfant, est béni.
3: Sainte Marie, Mère de Dieu, prie pour nous pécheurs, maintenant et à l'heure de notre mort. Amen.
2: Réjouis-toi, Marie, comblée de grâce, le Seigneur est avec toi. Tu es bénie entre toutes les femmes, et Jésus, ton enfant, est béni.
3: Sainte Marie, Mère de Dieu, prie pour nous pécheurs, maintenant et à l'heure de notre mort. Amen.
2: Réjouis-toi, Marie, comblée de grâce, le Seigneur est avec toi. Tu es bénie entre toutes les femmes, et Jésus, ton enfant, est béni.
3: Sainte Marie, Mère de Dieu, prie pour nous pécheurs, maintenant et à l'heure de notre mort. Amen.
2: Réjouis-toi, Marie, comblée de grâce, le Seigneur est avec toi. Tu es bénie entre toutes les femmes, et Jésus, ton enfant, est béni.
3: Sainte Marie, Mère de Dieu, prie pour nous pécheurs, maintenant et à l'heure de notre mort. Amen.
2: Réjouis-toi, Marie, comblée de grâce, le Seigneur est avec toi. Tu es bénie entre toutes les femmes, et Jésus, ton enfant, est béni.
3: Sainte Marie, Mère de Dieu, prie pour nous pécheurs, maintenant et à l'heure de notre mort. Amen.
2: Réjouis-toi, Marie, comblée de grâce, le Seigneur est avec toi. Tu es bénie entre toutes les femmes, et Jésus, ton enfant, est béni.
3: Sainte Marie, Mère de Dieu, prie pour nous pécheurs, maintenant et à l'heure de notre mort. Amen.
2: Réjouis-toi, Marie, comblée de grâce, le Seigneur est avec toi. Tu es bénie entre toutes les femmes, et Jésus, ton enfant, est béni.
3: Sainte Marie, Mère de Dieu, prie pour nous pécheurs, maintenant et à l'heure de notre mort. Amen.
2: Réjouis-toi, Marie, comblée de grâce, le Seigneur est avec toi. Tu es bénie entre toutes les femmes, et Jésus, ton enfant, est béni.
3: Sainte Marie, Mère de Dieu, prie pour nous pécheurs, maintenant et à l'heure de notre mort. Amen.
2: Gloire au Père, au Fils et au Saint-Esprit,
3: comme il était au commencement, maintenant et toujours, et dans les siècles des siècles. Amen.

0: Cinquième mystère, méditation, la charité et l'action de Dieu, dans l'Évangile selon saint Matthieu. Jésus dit à ses disciples, « Si quelqu'un veut marcher à ma suite, qu'il renonce à lui-même, qu'il prenne sa croix et qu'il me suive, car celui qui veut sauver sa vie la perdra, mais qui perd sa vie à cause de moi la trouvera. Quel avantage, en effet, un homme aura-t-il à gagner le monde entier si c'est au prix de sa vie? Et que pourra-t-il donner en échange de sa vie? Car le Fils de l'homme va venir avec ses anges dans la gloire de son Père. Alors il rendra à chacun selon sa conduite. »
1: Je vous l'avouerai, madame, lorsque je médite sur la bonté divine, comparable à la mer qui est sans fond et sans rivage, mon âme tombe dans un abîme. Engloutie dans une telle immensité, elle me paraît s'égarer et ne savoir que répondre. Comment ? Le Seigneur, après un travail si bref et si mince, m'invite à l'éternel repos. Du ciel, il m'appelle à la félicité infinie que j'ai recherchée avec tant de négligence. Il veut récompenser les larmes que j'ai versées avec tant de parcimonie. C'est par ces paroles que saint Louis de Gonzague s'adresse à sa mère le 10 juin 1591. En cette année, pendant que lui étudie la théologie à Rome, la cité connaît plusieurs tragédies, l'une après l'autre. D'abord la sécheresse, puis la famine, enfin une épidémie de peste. Fidèle à sa devise, comme les autres, c'est-à-dire oubliant ses nobles origines comme les privilèges découlant de son état de santé, lui va parmi les pestiférés pour les soigner et leur porter secours aux côtés de cinq amis de l'hélice. Un jour, il repère un malade abandonné dans la rue, à l'article de la mort. Il le porte sur ses épaules et l'emmène à l'hôpital. C'est ainsi probablement qu'il est infecté et quelques jours plus tard mourut dans les bras de ses frères à 23 ans seulement, et dans l'allégresse il s'écria « Quel bonheur !» À nous qui avons connu il y a quelques années l'épidémie marquante du Covid, cet exemple ne nous incite pas à l'imprudence, mais il nous montre la puissance de la charité qui fait passer le prochain parfois avant soi-même, surtout quand il souffre, qu'il a faim, qu'il est en danger ou qu'il meurt. Cette attitude met en lumière que saint Louis de Gonzague avait accepté de perdre sa vie pour le nom de Jésus et de son évangile, non seulement à travers des actes héroïques, mais déjà dans les actes quotidiens de la vie emplie de charité.
2: Jean-Paul II le nomma saint patron des malades atteints du sida en 1991, et nous le prions pour tous les grands malades et les mourants. Notre Père qui es aux cieux, que ton nom soit sanctifié, que ton règne vienne, que ta volonté soit faite sur la terre comme au ciel.
3: Donne-nous aujourd'hui notre pain de ce jour. Pardonne-nous nos offenses, comme nous pardonnons aussi à ceux qui nous ont offensés, et ne nous laisse pas entrer en tentation, mais délivre-nous du mal.
2: Réjouis-toi, Marie, comblée de grâce, le Seigneur est avec toi. Tu es bénie entre toutes les femmes, et Jésus, ton enfant, est béni.
3: Sainte Marie, Mère de Dieu, prie pour nous pécheurs, maintenant et à l'heure de notre mort. Amen.
2: Réjouis-toi, Marie, comblée de grâce, le Seigneur est avec toi. Tu es bénie entre toutes les femmes, et Jésus, ton enfant, est béni.
3: Sainte Marie, Mère de Dieu, prie pour nous pécheurs, maintenant et à l'heure de notre mort. Amen.
2: Réjouis-toi, Marie, comblée de grâce. Le Seigneur est avec toi. Tu es bénie entre toutes les femmes, et Jésus, ton enfant, est béni.
3: Sainte Marie, Mère de Dieu, prie pour nous pécheurs, maintenant et à l'heure de notre mort. Amen.
2: Réjouis-toi, Marie, comblée de grâce. Le Seigneur est avec toi. Tu es bénie entre toutes les femmes, et Jésus, ton enfant, est béni.
3: Sainte Marie, Mère de Dieu, prie pour nous pécheurs, maintenant et à l'heure de notre mort. Amen.
2: Réjouis-toi, Marie, comblée de grâce, le Seigneur est avec toi. Tu es bénie entre toutes les femmes, et Jésus, ton enfant, est béni.
3: Sainte Marie, Mère de Dieu, prie pour nous pécheurs, maintenant et à l'heure de notre mort. Amen.
2: Réjouis-toi, Marie, comblée de grâce, le Seigneur est avec toi. Tu es bénie entre toutes les femmes, et Jésus, ton enfant, est béni.
3: Sainte Marie, Mère de Dieu, prie pour nous pécheurs, maintenant et à l'heure de notre mort. Amen.
2: Réjouis-toi, Marie, comblée de grâce, le Seigneur est avec toi. Tu es bénie entre toutes les femmes, et Jésus, ton enfant, est béni.
3: Sainte Marie, Mère de Dieu, prie pour nous pécheurs, maintenant et à l'heure de notre mort. Amen.
2: Réjouis-toi, Marie, comblée de grâce, le Seigneur est avec toi. Tu es bénie entre toutes les femmes, et Jésus, ton enfant, est béni.
3: Sainte Marie, Mère de Dieu, prie pour nous pécheurs, maintenant et à l'heure de notre mort. Amen.
2: Réjouis-toi, Marie, comblée de grâce, le Seigneur est avec toi. Tu es bénie entre toutes les femmes, et Jésus, ton enfant, est béni.
3: Sainte Marie, Mère de Dieu, prie pour nous pécheurs, maintenant et à l'heure de notre mort. Amen.
2: Réjouis-toi, Marie, comblée de grâce, le Seigneur est avec toi. Tu es bénie entre toutes les femmes, et Jésus, ton enfant, est béni.
3: Sainte Marie, Mère de Dieu, prie pour nous pécheurs, maintenant et à l'heure de notre mort. Amen.
2: Gloire au Père, au Fils et au Saint-Esprit.
3: Comme il était au commencement, maintenant et toujours, et dans les siècles des siècles. Amen.

0: Prions encore le Seigneur. Seigneur, dispensateur des dons spirituels, tu as réuni dans le jeune Louis de Gonzague la pratique de la pénitence et une admirable pureté de vie. Si nous n'avons pas la même innocence, accorde-nous, à sa prière et par ses mérites, d'imiter son renoncement par Jésus-Christ, ton Fils, notre Seigneur.
1: Amen. Amen.
0: Et que par l'intercession de saint Louis de Gonzague, le Seigneur nous bénisse, lui qui est Père, Fils et Saint-Esprit.
1: Amen. Amen.
2: Au nom du Père, du Fils et du Saint-Esprit.
1: Amen. Amen.
3: Les chants choisis pour la méditation de ce soir ont été « Collectif cieux ouverts, Esprit de Dieu »,« À jamais tu es saint » de Glorious, « Cherchez d'abord le royaume de Dieu » de Sébastien Demeret, « Merci d'un cœur reconnaissant » de la jeunesse en mission, « Suivre » de Luc Dumont, « Tu es ma source » de Dan Luiten, et dans un instant, nous allons écouter « L'Ave Maria » de Natacha Saint-Pierre. Merci d'avoir prié le rosaire avec nous. Bonne soirée et soyez bénis.

avec toi. Tu es bénie, Marie, entre toutes les femmes, et Jésus, le fruit de tes entrailles, est béni. Sainte Marie, Mère de Dieu,

Ainsi s'achève notre émission. Nous vous remercions d'avoir prié avec nous. Nous vous donnons rendez-vous lundi prochain à 19h45 pour une nouvelle émission Prions Jésus avec Marie. Nous vous laissons maintenant en compagnie du programme de la nuit sur les ondes de Radio Arc-en-Ciel. Il est maintenant 20h59. Belle nuit et belle semaine à vous tous. Que Dieu bénisse chacun d'entre vous.

0: Bonjour, j'espère que vous allez bien. Aujourd'hui, l'émission Tous Frères s'intéresse aux gardiens des phares en Outre-mer avec le verbe veiller. Un métier solitaire mais ô combien important pour les autres. En quoi consiste leur travail aujourd'hui? Y a-t-il encore des phares en fonctionnement sur nos territoires? Pour le pape François, les chrétiens sont appelés à être des veilleurs et des éveilleurs. Direction la Martinique, à la découverte du phare de la Caravelle. Toujours en fonctionnement, ce phare reste indispensable pour les marins et les pêcheurs martiniquais qui naviguent la nuit. Rencontre ensuite avec un gardien de phare en Nouvelle-Calédonie. Moana connaît le phare Amédée comme sa poche. Il y travaille depuis 4 ans. Il passe le plus clair de son temps sur l'îlot, entouré d'oiseaux. Dans la chronique cette semaine, nous verrons comment, dans le bouddhisme, l'attente est liée à la notion de veille. Veiller, comme dans l'histoire de la parabole des 10 jeunes filles dans la Bible. Certaines sont prévoyantes et d'autres non, avec de lourdes conséquences, lesquelles je laisse Luciano vous raconter cette histoire.
1: Veiller, comme dans la parabole des 10 jeunes filles. C'est ce que j'ai décidé de vous raconter. Alors, tenez-vous prêts et embarquez avec moi dans cette histoire tirée de l'Évangile selon saint Matthieu. Un jour, 10 jeunes filles, les voici. Lampe à la main, elles se rendent à des noces et vont à la rencontre de l'époux. Vues de loin, toutes les 10 se ressemblent plus ou moins. Mais lorsqu'on se rapproche un peu, on peut distinguer deux groupes bien différents. 5 d'entre elles ont pris uniquement leur lampe sans emporter d'huile. Ce sont les insouciantes. Les 5 autres ont pris non seulement leur lampe, mais aussi des flacons d'huile. Sait-on jamais, cela pourrait servir. Ce sont les prévoyantes. Les voilà enfin arrivées sur le lieu des noces. Mais l'époux se fait attendre un peu, voire même beaucoup. Elles finissent toutes par s'endormir. Au milieu de la nuit, un cri les réveille. « Voici l'époux, sortez à sa rencontre !» Rapidement, les 10 jeunes filles réunissent leurs affaires. Les prévoyantes rechargent d'huile leurs lampes et s'apprêtent à partir lorsque les insouciantes les interpellent. « Donnez-nous de votre huile, car nos lampes s'éteignent !» Les prévoyantes leur répondent. « Jamais cela ne suffira pour nous et pour vous. Allez plutôt chez les marchands, vous en achetez. » Et c'est ce qu'elles vont faire. Pendant ce temps, voici l'époux qui arrive. Les 5 prévoyantes entrent avec lui dans la salle des noces et la porte est fermée. Un peu plus tard, les 5 insouciantes arrivent. Elles frappent à la porte en disant « Seigneur, Seigneur, ouvre-nous !» L'époux leur répond « Amen, je vous le dis, je ne vous connais pas. » Et ce soir-là, elles restèrent toutes les 5 dehors. Ainsi, vous vous demandez peut-être quel est le message de cette parabole. Eh bien, c'est le Christ lui-même qui le révèle. À l'image des prévoyantes, veillez. Veillez car vous ne savez ni le jour ni l'heure où Dieu viendra à votre rencontre. C'est une interpellation qui résonne encore aujourd'hui.
0: Et je vais vous confier quelque chose, elle veille aussi sur moi. Bonjour Aurélie.
2: Bonjour Muriel, avec plaisir.
0: Et je vous emmène direction la Martinique, chez moi, plus précisément à l'est de l'île, à Trinité, à la découverte de ceux qui veillent sur les marins.
2: Exactement, et avant ça j'ai une question pour vous qui êtes donc martiniquaise. Combien il y a de phares en Martinique?
0: Je sais qu'il y en a un près de Trinité, à Tartane, mais alors après je ne sais pas.
2: Alors, je vais vous montrer. Regardez, voilà une nouvelle carte. On a ici tous les phares. Donc, il y a le phare du prêcheur, d'abord. Voilà à quoi elle ressemble.

0: Oui,
1: Ouais,
0: il me
1: c'est dans
0: dit
1: le
0: quelque
1: Nord.
0: chose.
1: Vous l'avez déjà vu,
0: Oui,
1: c'est
0: il y a des
1: sûr.
0: pêcheurs qui nous expliquent un petit peu l'histoire justement, mais j'ai oublié.
1: Bon, on ira le visiter. Là, ici, on a le phare de la Pointe des Nègres. Donc ça, c'est plus proche de Fort-de-France, dans le centre. Donc voilà à quoi il ressemble. Lui, je ne sais pas si vous l'avez déjà
0: Non,
1: vu, Muriel. Pas
0: ça
1: encore.
0: me dit rien.
1: Et enfin, on a le phare de
0: De l'île
1: l'île
0: des
1: et
0: Cabris.
1: Cabris. Je dis enfin. Il est juste là, au sud de la Martinique. J'ai dit enfin, mais en fait, il y en a encore un. Et je vous laisse jouer, Muriel.
0: Le phare de la Caravelle, bah, ce dont je vous parlais tout à l'heure. Et il se
1: Exactement.
0: trouve ici.
1: Et c'est lui que nous sommes allés découvrir. Allez, il est situé sur la pointe de la Caravelle, on l'a vu sur la carte, dans une zone classée réserve naturelle. Et il a été construit en 1862 au sommet d'un pic basaltique. Il culmine donc à 162 mètres au-dessus de la mer, ce qui en fait le plus haut phare de France. Malgré les technologies modernes, les phares veillent-ils toujours au bon retour des marins sur Terre? Reportage de Nicolas Caclin et Laurent Vieuxfort.
2: Nous sommes sur la plage de Tartane dans la commune de Trinité. Il est un peu plus de 17 heures et comme presque chaque soir depuis plusieurs semaines, Stan, ce jeune marin pêcheur de 30 ans, quitte la terre ferme pour toute une nuit de pêche. Des horaires inhabituels, mais il n'a pas vraiment eu le choix.
3: À cette période-là, les chaleurs étaient vraiment, je vais pas dire extrêmes, mais pas loin. Donc je me suis adapté en fait, comme à chaque fois dans la pêche. Donc je suis parti essayer de nuit pour limiter la chaleur et pareil pour répondre aussi à la demande des clients, il y a plus de poissons rouges, etc.
2: Plus de poissons rouges de nuit, mais aussi plus de risques. Et ce que Stan redoutait le plus, lui est finalement tombé dessus.
3: J'ai éteint mon moteur pour retirer une nasse qui s'est pris dans le moteur pendant la nuit. Et en fait, quand j'ai voulu redémarrer, le GPS ne s'est pas rallumé. Et on se dit, mince, comment je vais faire? On a la boussole, mais c'est pas éclairé, donc la nuit, on voit rien, c'est compliqué. Et en fait, c'est au moment où j'ai le réflexe de voir le flash du phare, où je me suis dit, ben non, mais en fait, le phare, et je vise deux lumières de ville à gauche, et normalement, je rentre à la maison. Donc c'est vraiment du sauvetage grâce à la lumière du phare.
2: Le phare se trouve tout là-haut, sur cette colline, à plus de 162 mètres au-dessus du niveau de la mer, situé au bout de la presqu'île de la Caravelle. Il est encore aujourd'hui tel un gardien qui veille sur de nombreux marins pêcheurs.
3: En fait, tous les marins pêcheurs, à partir du moment où ils rentrent au-delà de 5h30, 6h, tout le monde prend le point de repère du phare. C'est le phare de la Caravelle et après on se redirige. Le phare veille sur les marins, de toute façon je pense que c'est un élément qui a été créé pour ça. Sans le phare, il y aurait eu énormément d'accidents et on ne serait pas rassuré en mer. Là c'est bon, il allume, la nuit commence à tomber. Donc là, je sais que je peux partir et revenir en sécurité. Je peux vraiment me repérer, partir n'importe où. Franchement, c'est hyper rassurant, clairement.
2: Rassuré, guidé sur plusieurs dizaines de kilomètres et parfois sauver des vies. Le phare joue encore pleinement son rôle. Il est donc indispensable de veiller à son bon fonctionnement. Cette mission est assurée par la direction de la mer. Automatisée depuis 1970, le phare n'exige plus du tout une présence 24 heures sur 24. Gérard Pancrate y est technicien depuis 30 ans. En dépit de cette automatisation, pour lui, il est un gardien de phare à part entière.
4: Je peux me considérer comme un gardien de phare, mais un gardien de phare des temps modernes. Même à distance, on a encore un regard sur tous les phares de l'île. Et donc, nous veillons au bon fonctionnement du phare et également le phare aussi veille aussi à la bonne orientation des navigateurs qui doivent rentrer à bon port.
2: En plus du phare de la Caravelle, la Martinique compte trois autres phares, tous programmés pour démarrer à la tombée de la nuit et s'éteindre au lever du jour. Le rôle du technicien est de veiller qu'il n'y ait aucun bug.
4: Nous avons en ce moment le feu normal qui est en fonctionnement et au-dessus le feu de secours. Le feu de secours, nous avons programmé qui puisse fonctionner 20 minutes avant la tombée de la nuit. Et ensuite, le feu normal prend le relais. Et au petit matin, à l'extinction, donc le feu de secours également fonctionne à nouveau 20 minutes.
2: Des panneaux solaires en extérieur, des tableaux électriques de commande dans l'ancienne salle de veille. Et surtout, aucune présence humaine nécessaire 365 jours par année. Un fonctionnement qui n'a strictement rien à voir avec celui d'il y a un peu plus de 50 ans. Comme nous l'explique Thomas Grégeant, chef de service de phare et balise de Martinique.
5: Donc nous voici dans la chambre de veille. Donc c'est une pièce qui est dans tous les plans des phares de France, qui est toujours présente sous la lanterne. Donc à une époque où le phare fonctionnait à la flamme, donc au gaz de pétrole, et un système d'horlogerie qui permettait de faire tourner l'optique avec un contrepoids en fait qui descendait dans la goulotte centrale ici. Donc il y avait un gardien qui restait toute la nuit ici. Il y avait un petit bureau la plupart du temps. Et il devait veiller que la flamme était toujours allumée et que le contrepoids était bien en train de descendre. Et dès qu'il arrivait en bas, deux, trois fois par nuit, il devait le remonter à la manivelle.
2: Outre une certaine pénibilité des différentes tâches, pratiquer le métier de gardien de phare demandait aussi une grande disponibilité de ces derniers. Les logements étaient donc souvent situés à proximité du phare.
5: Il y avait des phares où les logements étaient intégrés directement au phare en France. Il y avait des phares où les logements étaient à l'extérieur, il y avait des phares où des familles entières vivaient sur le site avec femmes et enfants, d'autres où il y avait uniquement le gardien. C'est vraiment au cas par cas en fonction des époques et en fonction des phares.
2: Retour à notre époque et à une autre heure de la journée. Le phare est éteint, mais il fait l'objet d'autant d'attention, mais pour un autre public.
6: En quelle année a été construit le phare ?
7: Alors ce phare, il a été construit en 1861 et mis en fonction en 1862. Donc il est classé monument historique. Donc aujourd'hui, on peut le visiter à chaque ouverture et visite de la période, de la journée des monuments historiques.
2: Thomas Alexandrine travaille au parc naturel de la Martinique. Il est l'un des gardes de la réserve naturelle de la Caravelle où culmine le phare. Une de ses missions, informer les touristes sur l'importance de ce monument sur l'île.
7: Les GPS, on a plein d'informatiques qui pourraient remplacer ce phare, mais ce phare a quand même une utilité malgré le fait qu'il y ait beaucoup d'informatique aujourd'hui. Donc c'est de vous présenter un peu le phare et puis son histoire.
2: Et l'utilité du phare va bien au-delà des mers. Si sa lumière rassure les marins, elle permet aussi de mettre en lumière certaines espèces de la réserve naturelle.
7: L'une des espèces qu'on suit sur la réserve plus particulièrement, c'est le moqueur à gorge blanche. Donc l'espèce endémique à la Martinique, qu'on retrouve uniquement sur la commune de Trinité, dans la réserve naturelle de la Caravelle. On fait l'observation des yeux et puis on pose aussi des caméras pour pouvoir observer ce qui se passe dans les nuits.
2: Avec un œil sur l'infiniment petit et l'autre sur l'infiniment grand, le phare de la Caravelle se dresse de toute sa hauteur et continuera de veiller encore longtemps sur les marins de la Martinique.
0: Et nous allons maintenant du côté de Mayotte à la rencontre de notre invité. Nous sommes très précisément à Dzaoudzi, à la rencontre du pasteur Alain Djetong, aumônier des gens de mer. Alors bonjour pasteur et merci d'être avec nous. Quel est justement votre mission en tant qu'aumônier des gens de mer?
8: Oui, effectivement, je suis à Mayotte pour une autre mission, mais principalement, ma mission se passe à La Réunion, à l'île de La Réunion. Donc, l'aumônier des gens de mer, c'est quelqu'un qui a été appelé par vocation pour s'occuper des marins, de la marine marchande, qui font des escales dans les différents ports.
0: Alors là, vous disiez que normalement, vous êtes à La Réunion. Là, vous êtes à Mayotte pour une mission particulière, notamment après le passage du cyclone Chido, c'est ça?
8: Exactement, pour donner un coup de main et pour aussi visiter les militaires et les gendarmes qui sont sur le terrain depuis le passage du cyclone et où la population est vraiment mal en point. Donc, c'est pour donner un petit coup de main à la population et aussi aux militaires qui sont sur le terrain. Mais principalement, j'exerce ma mission en tant qu'aumônier des gens de mer et des ports à l'île de La Réunion et dans l'océan Indien.
0: Quand vous dites donner un coup de main, c'est leur apporter secours à la fois physiquement et psychologiquement?
8: Exactement, c'est de visiter, c'est d'être sur le terrain avec eux et de voir ce qu'ils vivent et travailler ensemble avec eux, distribuer par exemple les vivres, de l'eau, donc être près des militaires et les apporter aussi le réconfort moral, spirituel dont ils ont besoin en ce moment-ci, parce qu'ils travaillent des longues journées, les journées sont interminables, avec une grande chaleur, et c'est pas tout évident, avec des détachements qui viennent de part et d'autres, quand on soit de La Réunion, quand on soit dans d'autres départements de la métropole, donc ils viennent vraiment pour aider la population face à la situation qu'ils ont vécue. Voilà.
1: On vient de voir un reportage sur le phare de la Caravelle, il y a des phares partout dans nos territoires, est-ce qu'ils ont une symbolique particulière pour les ultramarins?
8: Oui, le phare a pour les marins particulièrement, ça a un symbole, c'est très symbolique, parce que le phare représente la direction. Parce qu'à travers le phare, les marins peuvent savoir là où ils vont, surtout pour les entrées du port, pour ne pas chavirer. Et le port aussi, le phare, c'est comme l'espoir. Quand les marins voient le phare, ils ont une espérance en eux. Moi-même, c'est m'arrivé une fois de faire naufrage. Il y a un moment donné, quand j'étais au milieu de nulle part, au milieu de la mer, et j'ai vu tout d'un coup un phare quelque part, ça m'a donné l'espoir de continuer à nager au rivage.
0: Et justement, vous parliez de cet espoir. Donc, le phare guide les marins dans la nuit. Et pour les chrétiens, quels sont les phares qui peuvent nous guider dans notre vie spirituelle?
8: Ce qui est important, c'est que Dieu est notre phare. D'une part, c'est le moment que nous sommes dans le désespoir, que nous sommes dans la souffrance, dans la peine. Dieu peut être ce phare dont tout le monde en a besoin. Donc, pour qu'il nous guide nos pas, qui guide notre vie en ce moment, le moment où nous traversons le moment difficile. Donc, c'est la même chose comme pour les marins quand ils voient un phare. Et Dieu, c'est le symbole que je peux dire, c'est le symbole du phare, c'est Dieu. Donc, à travers cela, nous pouvons avoir une direction dans notre vie, ou bien quand tout va mal, ou bien quand nous sommes dans un moment de difficulté, ou nous traversons un moment d'épreuve et de souffrance, c'est en ce moment que nous avons besoin de Dieu pour guider nos pas.
1: Muriel en parlait en début d'émission, elle disait que le pape François dit que les chrétiens doivent être appelés à être veilleurs et éveilleurs. Qu'est-ce que vous en pensez, vous?
8: Et bien, effectivement, comme la Bible dit que nous sommes la lumière, la Bible dit que nous sommes le sel de la terre, nous sommes la lumière du monde. Donc, ça veut dire que nous devons apporter espérance. Et donc, quand le pape parle, par exemple, d'être des veilleurs, donc, ça veut dire quoi? C'est d'être attentif, c'est d'être attentif aux uns, aux autres. Que je sois attentif à vous, attentif au désespoir des autres, attentif à la souffrance des autres. Donc, nous devons être ce phare. La Bible dit que vous êtes la lumière, le sel, nous devons apporter, le sel apporte de quoi? Un engrément, quelque chose d'important. C'est rare de manger un repas sans sel. On trouve ça plate, on trouve ça pas bon. Donc, le sel apporte la saveur. Le sel conserve aussi. Et David nous dit que nous sommes ce sel et nous sommes cette lumière. Et la lumière doit éclairer dans l'obscurité, dans les ténèbres, dans la souffrance, dans la peine. Donc, c'est ça qu'on entend parler d'être cette personne qui doit veiller sur les autres.
0: Mais justement, comment l'être concrètement au quotidien? Ce n'est pas évident.
8: Non, c'est vrai que c'est pas évident. C'est un processus. C'est de connaître notre vocation. Pour lequel nous sommes sur cette terre? Pourquoi nous sommes appelés? Et quand nous connaissons notre vocation, je vous assure que chacun va mener à bien. Chacun va chercher à être la lumière pour l'autre. Je cherche à être la lumière pour vous. Parce que la vie n'est pas toujours rose. Il y a des moments de difficulté, des moments qu'on peut sombrer, des moments qu'on peut être dans la détresse, dans la souffrance. Il faut que j'accepte cette mission, que chacun de nous soit appelé à mener cette mission. C'est une mission de phare, c'est une mission de lumière, c'est une mission d'éclairage autour de ceux qui sont autour de nous, autour d'une population, autour de notre famille, autour de notre maison. Et il y a des moments que c'est, comme je dis toujours, même dans ma propre maison, il y a un moment que c'est moi qui peux sombrer. Il faut que mes enfants apportent cette lumière. Il y a un moment que c'est eux qui peuvent sombrer, il faut que j'apporte cette lumière. De nous, veillons sur nous les uns les autres. La société, ça devrait être ainsi. Donc, mais c'est un processus, hein. C'est quoi? C'est quand on s'approche de Dieu, on connaît cette mission et on est doté vraiment de cette. C'est comme un don de Dieu qui nous vient et qui nous apporte de pouvoir porter cette lumière et pour éclairer autour de nous.
1: Et très rapidement, quand on parle de veiller, on parle aussi d'attendre quelque chose. Qu'est-ce qu'on attend en tant que chrétien quand on veille?
8: En tant que chrétien, c'est pas forcément dire que oui, c'est vrai, on parle de veiller, c'est attendre. Veiller, c'est aussi, ça signifie être attentif, être attentionné. C'est pas forcément dire que je reste sur place et j'attends. Oui, je peux bien prier et j'attends. Mais non, la Bible ne demande pas que je prie et j'attends. La Bible dit que je prie et je reste en action. L'action, c'est quoi? C'est aller vers les autres. L'action, c'est quoi? C'est de me déplacer, c'est aller vers. C'est ce qu'on appelle aussi le fait de veiller. Le veiller n'est pas de je reste uniquement sans rien faire. C'est que je suis attentif, je suis vigilant, j'attends.
0: Merci beaucoup, pasteur Alain Diotang, pour votre éclairage et pour donc nous avoir éclairé sur le verbe veiller, sur les autres notamment. Nous prenons maintenant la direction de la Nouvelle-Calédonie. C'est bien, on voyage dans cette émission, en particulier du côté de l'îlot Amédée.
1: Oui, Muriel, alors, regardez à quoi ça ressemble. L'îlot Amédée, c'est tout petit, il se trouve à une vingtaine de kilomètres de Nouméa, et vous le voyez, l'habitant principal de cet îlot...
0: Un phare.
1: C'est le phare Amédée. Alors, il mesure 56 mètres de haut, c'est le deuxième plus grand phare métallique du monde. Il a été créé en 1865 à la demande de l'État, car les bateaux s'échouaient sur le récif.
0: Et je suis sûre que nous avons eu la chance de rencontrer le gardien de ce phare.
1: Exactement, ce gardien, regardez, c'est ce jeune homme, Moana. Il a 25 ans et il prend la relève de son oncle à ce poste. En termes de fréquence, il vit 3 semaines sur l'îlot, puis il part 3 jours à Nouméa et puis revient encore 3 semaines. Si les anciens veillaient à ce que les bateaux arrivent à bon port, aujourd'hui Moana a la lourde tâche de veiller à faire respecter ce patrimoine calédonien placé dans un écrin de nature à préserver. Reportage de Stéphanie Abasque-Toby et Margot Bach.
9: Avant de commencer ici, avant j'étais un garçon un peu bien timide, tout ça. J'ai pas trop grandi en tribu, tout ça. Je suis plutôt resté dans la rue. Voilà, après on faisait beaucoup de bêtises, j'étais un peu trop perdu dans ma vie, un peu. Mais mon oncle qui travaillait ici, ça faisait 35 ans déjà. Et il m'a proposé voilà, de travailler avec lui. À 9h après, le bateau, ils arrivent. Alors, on veille bien qu'ils arrivent bien sur le ponton, tout ça. Ils sont bienvenus voilà, sur l'îlot Amédée, qui fait toujours beau, voilà. C'est bon. Le phare est ouvert pour la visite. Comme si c'était des chambres aussi un peu. Et aussi, ils mettaient leur matériel, tout ça, pour travailler. Ils posaient ici, après, ils remontaient tous les jours pour l'allumer le phare. Après, c'est plus comme avant, hein, les anciens gardiens, ils avaient un point technique pour allumer le phare. C'est automatisé maintenant. Vers 17h pile, comme ça, le phare est allumé. Je monte un peu, voilà, juste pour entretenir un peu. Je passais un petit coup de balai, tout ça. Je vais juste prendre le ticket. Ok, merci. Eh ben, bon courage à vous et puis bon visionnage là-haut. Hein. Ça me plaît, c'est bien quand même. Ça, c'est pas donné à tout le monde aussi. Et tu te sens comme si chez toi aussi. Hein. La nuit, je veille sur. Hein, s'il y a personne sur l'îlot, des personnes qui viennent. Comme c'est interdit le camping, voilà, ça. Je veille qu'il y a personne sur l'îlot. Moi, je les renvoie sur leur bateau, je leur demande gentiment, puis après ça va. On veille à des personnes pour qu'ils ne viennent pas voilà, à casser des branches ou écraser leur nid pour les oiseaux, tout ça. Veiller sur les poissons, s'il n'y a personne qui pêche.
10: Ah voilà, bonjour.
9: Oui.
10: Sinon, c'est comment, ça a toujours été le phare?
9: Oui, ça va.
10: Voilà. Bah, tu oui. sais, hein, parce que le phare, c'est quelque chose de vraiment important ici. Oui. C'est pour les rentrées des gros bateaux, oui, ça, bien avec bien. Le petit qui sort derrière, là, comme on faisait avant.
9: Merci.
10: Moana, il va avoir son formation au mois de janvier Merci. Pour devenir matelot. Il va rester à bord comme nous, à travailler à bord du bateau. Il va partir, mais c'est un autre qui va avoir le former ou lui remplacer.
9: J'avais changé un peu, puis découvert autre chose encore.
11: Il y a combien de marches dans le phare?
10: Il y a un 2, un 4 et un 7.
9: C'est ce que tu as compté?
10: Ah. Je suis devenu un autre garçon depuis que le phare il m'a trop secoué un peu dans ma tête pour me réveiller, pour dire voilà, faut pas trop rester comme ça. Voilà. Faut bouger dans la vie. Là, je veille bien voilà, sur l'îlot, tout ça, le phare, mais. Et aussi, il veille bien sur moi aussi, le phare.
9: 1, 2, 3, phare Amédée!
0: Et après les phares qui guident, Aurélie, dans la chronique cette semaine, eh bien, vous allez nous parler des Bouddhas qui guident les marins et les fidèles.
1: Exactement, Muriel. Est-ce que vous savez que sur les 15 plus hautes statues du monde, 12 sont des Bouddhas?
0: Ah bien non, j'ai appris quelque chose.
1: Il y en a, bah oui, il y en a beaucoup en tout cas. Il y en a un en particulier qui fait figure d'exemple et de guide pour les marins de la rivière Min en Chine, regardez.
0: Waouh, sculpté dans la pierre.
1: Exactement, c'est le Bouddha de Leshan, c'est le plus grand Bouddha sculpté avant le XXe siècle. Il mesure 71 mètres de haut et 28 de large, donc sculpté dans la pierre comme vous le disiez. Il se situe là où se rencontrent trois fleuves chinois, un endroit dangereux pour les marins et d'après la légende, on doit son existence à un moine bouddhiste qui désirait protéger justement les navigateurs qui devaient affronter les dangereux confluents de ces trois rivières.
0: Et est-ce qu'il y a d'autres Bouddhas qui font figure de phare?
1: Oui, toujours en Chine, regardez la photo de la statue de la déesse Guan Yin. Alors, c'est le nom chinois du Bouddha Avalokiteshvara. Cette statue, elle est désignée comme la déesse marine de la miséricorde. Elle se trouve à l'extrémité de l'île de Hainan, au sud de la Chine. C'est une statue qui a trois faces. Vous en voyez deux juste ici. Il y en a deux qui sont tournées vers la mer et une tournée vers la terre. Ces statues veillent sur les marins, mais pas seulement. Toutes les statues de Bouddha ont pour fonction de veiller sur les croyants et d'aider à l'avancement dans la vie spirituelle.
0: Il y a beaucoup de représentations de Bouddha. Chacune peut donc aider les bouddhistes.
1: Exactement. En fait, chaque posture de Bouddha peut aider le croyant de façon différente. Je vous ai choisi des exemples. Regardez. Là, on a le Bouddha assis comme celui-ci avec la paume face au spectateur. Lui, il transmet l'apaisement. Il va guider le croyant vers la paix intérieure et la contemplation jusqu'à le mener jusqu'à l'illumination spirituelle tant attendue. Ensuite, regardez. Ici, on a un Bouddha avec le pouce et l'index de chaque main qui se touchent. Lui, il transmet l'enseignement. C'est celui qui rapproche de l'éveil. Et enfin, hop, je vous le donne, Muriel.
0: Je le prends.
1: Hop, ah mince.
0: Bah, justement, voilà. Je le prends. Pas.
1: Ici, on a le Bouddha couché. Alors lui, il représente le passage de la vie à la mort. Il guide les croyants vers le nirvana en veillant à ce qu'ils se rappellent de profiter de l'instant présent.
0: Et c'est aussi les cas pour les statuettes, c'est ça?
1: Tout à fait. Alors les bouddhistes, ils en possèdent et les placent dans leur maison. Ils doivent les traiter avec un grand respect, comme s'il s'agissait d'un maître spirituel en chair et en os. Ils doivent être placés dans des endroits stratégiques, pas souvent à l'entrée de la maison, pour que tout au long de la journée, le croyant puisse bénéficier de ses enseignements en le contemplant et en se mettant en méditation. En résumé, qu'on parle des Bouddhas monumentaux qui guident les marins dans leur navigation ou des petites statuettes que l'on trouve chez les bouddhistes, le Bouddha représente toujours une lumière synonyme d'éveil spirituel vers laquelle le croyant doit se diriger pour gagner la paix intérieure.
0: Merci Aurélie. Direction maintenant Saint-Pierre-et-Miquelon à la découverte du phare de Galanterie. Un repère pour les marins depuis 200 ans. Le phare actuel est le successeur d'un autre phare qui a été mis en fonction en 1845. Retour donc sur cette histoire qui a sauvé de nombreux marins du naufrage. Et lorsque l'on parle de veillée dans la foi catholique, on pense évidemment à la veillée pascale, un événement qui précède Pâques, la fête la plus importante dans l'année liturgique, celle de la résurrection du Christ. Toute une émission est consacrée à cette veillée sur le site du Jour du Seigneur.
1: Et vous pourrez retrouver cette émission et bien d'autres sur notre site internet avec des contenus sélectionnés par la rédaction, dont certains sont complètement inédits. 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
0: Et vous Aurélie, quand je parle de veillée, à quoi ça correspond chez vous ?
1: Moi, ça me fait penser au phare de Bel Air à Sainte-Suzanne. Je me rappelle qu'à chaque fois qu'on passait à Sainte-Suzanne, mon père me disait « Regarde le phare ». Oh, voilà, c'est lui. Bon. Alors, j'ai su plus tard qu'il avait été construit en 1845. C'est la seule info que j'avais. Et finalement, en réfléchissant, je me suis dit « 1845, ça veut dire qu'il a connu l'abolition de l'esclavage, ça veut dire qu'il a connu la départementalisation et bien d'autres histoires de mon île ». Et j'ai l'impression que dans tous les territoires, les phares, c'est un peu ça. C'est comme des témoins de notre mémoire collective.
0: Oui, c'est vrai. Et moi, en fait, je pense aux phares de la Bretagne. Souvent, qu'on explique aux enfants à quoi ils servent, il y a une sorte de fascination et je ne peux pas m'empêcher de faire un parallèle entre les parents et les enfants. On est un peu les phares de nos enfants. On essaye de leur montrer, en tout cas, la direction ou un chemin à suivre. En tout cas, ce qui est sûr, c'est qu'ils peuvent toujours compter sur nous en espérant que vous puissiez, vous aussi, veiller sur vous et vos proches. À bientôt.

Bonsoir à tous, Mazam avec vous pour prière dans la nuit. Nous espérons que vous avez passé un agréable lundi, que cette journée s'est bien déroulée pour vous et surtout, surtout que vous allez bien. Merci à tous de votre fidélité à prière dans la nuit à Radio Arc-en-Ciel. Nous sommes ensemble jusqu'à 23h. Nous retrouverons comme chaque jour l'équipe Jésus est mon guide pour le partage de la lecture, d'une méditation et du psaume. Nous poursuivons notre premier livre des rois. Nous sommes au chapitre 21, les versets 1 à 16. Naboth a été lapidé et il est mort. Et puis nous retrouverons Jean avec le petit manger pour le cœur, l'évangile en créole. Nous fêterons aujourd'hui une très belle fête à toutes les germaines et on ouvrira une nouvelle série halte spirituelle de cette semaine sur le thème « Le Christ russe » de Dostoïevski. Mais avant cela, méditons avec l'antienne d'ouverture de ce jour. « Ne m'abandonne jamais, Seigneur, mon Dieu, ne sois pas loin de moi, viens vite à mon aide, Seigneur, force de mon salut. » Dieu de puissance et de miséricorde, c'est ta grâce qui donne à tes fidèles de pouvoir dignement te servir. Nous t'en prions, accorde-nous de courir sans que rien nous arrête vers les biens que tu promets. Par Jésus-Christ, ton Fils, notre Seigneur et notre Dieu, lui qui vit et règne pour les siècles des siècles. Amen. Et nous démarrons notre séquence avec le groupe Glorious. 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

0: Et nous retrouvons Jean avec le petit manger pour le cœur à l'Évangile en créole. Nous sommes au chapitre 5 de l'Évangile selon saint Matthieu. Ce sont les versets 38 à 42. Moi, je vous dis de ne pas riposter aux méchants.
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0: C'était David Fais-nous grâce et merci à Jean pour ce petit manger pour le cœur, l'évangile en créole. Nous retrouvons l'équipe Jésus et mon guide pour le partage de la lecture, d'une méditation et du psaume. Nous ouvrons le premier livre des rois et nous sommes avec Christian.
1: Bonjour, chers frères et sœurs dans le Christ et chers auditeurs de Radio Arc-en-Ciel. C'est Christian avec vous en ce lundi 15 juin. Aujourd'hui, nous fêtons les Augustins. Alors, en l'honneur de Saint Augustin, que tout le monde connaît, qui était le fils de Sainte Monique. Je vous rappelle brièvement son histoire. Sainte Monique qui a prié pendant de longues années pour que l'Esprit Saint descende sur son fils, qui était un jeune intellectuel qui aimait un peu le monde. Et par la grâce de Dieu, il a été touché et il est devenu ce grand saint qu'on connaît avec de docteurs de l'Église. Il a écrit beaucoup de livres, d'ouvrages qui sont lus toujours jusqu'à présent, notamment les Confessions de la Cité de Dieu. Pour ma part, ce petit livre des Confessions de Saint Augustin, ça fait des années que je le lis. Je l'avoue, je ne l'ai pas terminé. Il est assez important, puissant, facile et en même temps difficile à lire, où il raconte sa vie d'intellectuel, d'aimer briller en société, de recherche, ses fautes, et puis où il explique où la grâce de Dieu l'a finalement touché. J'ai la chance d'être à Saint-Raphaël, où il y a l'exposition dans un petit coin de l'église d'une relique de Saint-Augustin.

partage avec vous une des magnifiques prières de saint Augustin intitulée « L'amour ne disparaît jamais », que tout le monde connaît d'ailleurs. Il parle du caractère éternel de ses sentiments malgré la mort ou la séparation. L'amour ne disparaît jamais, la mort n'est rien. Je suis seulement passé dans la pièce d'à côté. Je suis moi, vous êtes vous. Ce que nous étions les uns pour les autres, nous le sommes toujours. Donnez-moi le nom que vous m'avez toujours donné. Parlez-moi comme vous l'avez toujours fait. N'employez pas un ton différent. Continuez à rire ensemble. Priez, souriez, pensez à moi. Que mon nom soit prononcé à la maison comme il a toujours été. Le fil n'est pas coupé. Pourquoi serais-je hors de vos pensées? Simplement parce que je suis hors de votre vue. Je vous attends. Je ne suis pas loin. Juste de l'autre côté du chemin. Vous voyez, tout est bien.

Nabô a été lapidé et il est mort. Lecture du premier livre des rois. En ce temps-là, Nabô, de la ville de Yisréel, possédait une vigne, à côté du palais d'Akab, roi de Samarie. Akab dit un jour à Nabô, « Cède-moi ta vigne, elle me servira de jardin potager, car elle est juste à côté de ma maison. Je te donnerai en échange une vigne meilleure, ou si tu préfères, je te donnerai l'argent qu'elle vaut. » Nabô répondit à Akab, « Que les seigneurs me préservent de te céder l'héritage de mes pères. » Akab retourna chez lui sombre et irrité, parce que Nabô lui avait dit « Je ne te céderai pas l'héritage de mes pères. » Il se coucha sur son lit, tourna son visage vers le mur et refusa de manger. Sa femme, Jézabel, vint lui dire « Pourquoi es-tu de mauvaise humeur? Pourquoi ne veux-tu pas manger ?» Il répondit « J'ai parlé à Nabô de Yisréel. Je lui ai dit « Cède-moi ta vigne pour de l'argent ou si tu préfères pour une autre vigne en échange. » Mais il m'a répondu « Je ne te céderai pas ma vigne. » Alors sa femme, Jézabel, lui dit « Est-ce que tu es le roi d'Israël, oui ou non? Lève-toi, mange et retrouve ta bonne humeur. Moi, je vais te donner la vigne de Nabô. » Elle écrivit des lettres au nom d'Akab, elle les scella du sceau royal, et elle les adressa aux anciens et aux notables de la ville où habitait Nabô. Elle avait écrit dans ses lettres « Proclamez un jeûne, faites comparaître Nabô devant le peuple, placez en face de lui deux vauriens qui témoigneront contre lui. Tu as maudit Dieu et le roi. Ensuite, faites-le sortir de la ville, lapidez-le et qu'il meure. » Les anciens et les notables qui habitaient la ville de Nabô firent ce que Jézabel avait ordonné dans ses lettres. Ils proclamèrent un jeûne et firent comparaître Nabô devant le peuple. Alors arrivèrent les deux individus qui se placèrent en face de lui et portèrent contre lui ce témoignage. « Nabô a maudit Dieu et le roi. On fit sortir Nabô de la ville, on le lapida et il mourut. Puis on envoya dire à Jézabel, « Nabô était lapidé et il est mort. » Lorsque Jézabel en fut informée, elle dit à Akab, « Va, prends possession de Nabô. La vigne a refusé de la céder pour de l'argent, car il n'y a plus de Nabô. Il est mort. » Quand Akab apprit que Nabô était mort, il se rendit à la vigne de Nabô et en prit possession.

Psaume. Comprends ma plainte, Seigneur. Écoute mes paroles, Seigneur, comprends ma plainte. Entends ma voix qui t'appelle, ô mon roi et mon Dieu. Tu n'es pas un Dieu ami du mal, chez toi le méchant n'est pas reçu. Non, l'insensé ne tient pas devant ton regard. Tu détestes toutes les malfaisants, tu extermines les menteurs, l'homme de ruse et de sang, le Seigneur le hait. Comprends ma plainte, Seigneur. Voilà, chers amis, nous arrivons à la fin de ce moment de partage. Et en cette période particulière, je vous propose cette prière pour les enfants que chaque parent, que j'adresse au nom de chaque parent, pour tous les enfants du monde. Seigneur, je remets entre tes mains le nom des enfants du monde entier, de chaque auditrice et auditeur qui écoute Radio Arc-en-Ciel, des chrétiens. Grave-les profondément en toi afin que rien ni personne ne puisse les enlever. Protège-les chaque fois que nous, parents, nous sommes contraints de lâcher leurs mains. Que ta force soit toujours plus grande que leur faiblesse. Je ne te demande pas de leur épargner tout chagrin, mais d'être leur consolation lorsqu'ils seront seuls ou dans la peur. Garde nos enfants dans ton alliance en ton nom. Ne les laisse jamais s'éloigner de toi à aucun moment de leur vie. Seigneur, je remets entre tes mains, le nom de nos enfants. Amen.

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1: En ce 15 juin, nous fêtons aujourd'hui Sainte Germaine. Une très belle fête à toutes celles qui se prénomment ainsi. Allons découvrir l'histoire de Sainte Germaine que nous propose Frédéric dans le témoin de la foi de ce jour.
2: Saint Marc,
3: Saint Pierre,
2: son nom était Jean.
3: Sainte Marie,
2: figure de la foi, témoin de l'Évangile. Elle se nommait Marie.
3: Saint Matthieu,
2: il s'appelait Jacques.

En ce 15 juin, nous fêtons Sainte Germaine. Bonne fête donc à toutes les personnes qui se prénomment Germaine. Germaine Cousin est née à Pibrac, non loin de Toulouse, en 1579. Sa courte vie de 22 ans est une merveille de la grâce. Fille d'un pauvre laboureur, Germaine est née infirme, sa main droite est atrophiée, elle fut, pour comble de malheur, privée de sa mère à peine sortie du berceau. La petite orpheline devint l'objet de la haine et du mépris d'une belle-mère acariâtre et sans cœur. La douleur, née avec elle, devait être sa compagne jusqu'à la mort. Cette pauvre ignorante fut instruite par Dieu même dans la science de la prière. Bergère des troupeaux de la famille, dès l'âge de 8 ans. Tôt le matin, elle s'éveille dans l'étable, car c'est là qu'elle dort, ou sous l'escalier. Germaine passait son temps en conversation avec le ciel. Le chapelet était son seul livre. La Sainte Vierge était sa mère, les anges ses amis, l'Eucharistie sa vie. Souvent, on la vit agenouillée dans la neige, traversant à pied sec le ruisseau voisin sans se mouiller, pour se rendre à l'église où elle assistait chaque jour au Saint-Sacrifice et communiait souvent pendant que ses brebis broutaient tranquilles autour de sa quenouille plantée en terre. Charitable pour les pauvres, elle leur donnait son pauvre pain noir, ne vivant guère que de l'amour de Dieu. Et un jour, le ciel renouvela pour elle le miracle des roses devant les yeux de son impitoyable marâtre. Germaine part à la recherche d'un malheureux, chassé par sa belle-mère, lui apportant dans son tablier les morceaux de pain de seigle mis de côté pour les poules. La belle-mère, furieuse, devant témoin, lui fait ouvrir son tablier. De belles fleurs s'échappent de ses haillons et tombent sur la terre nue et gelée. Les voisines et amies poussent des cris émerveillés, mais le cœur de la belle-mère est endurci, et c'est en la traitant de sorcière qu'elle la ramène à la maison. Le 15 juin 1601. Les bêtes s'impatientent, mais Germaine ne viendra pas. Elle est morte sans déranger personne sous l'escalier de la maison. À sa mort, les anges et les vierges célestes chantèrent au-dessus de sa maison. 40 ans plus tard, on trouva, comme par hasard, mais providentiellement, son corps intact avec un bouquet de fleurs fraîches sous les dalles de l'église de sa paroisse. Elle est devenue une des grandes thaumaturges et une des saintes les plus populaires de la France. Je vous propose, avant de nous quitter, cette pensée spirituelle extraite de l'évangile de ce jour. Donc, que votre oui soit oui et votre non, non. Tout le reste vient du démon. Matthieu 5, verset 37.

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1: Comme promis, nous retrouvons une nouvelle série Halte spirituelle de cette semaine. Le thème que nous propose Madeleine Vatel, eh bien, c'est le Christ russe de Dostoïevski, avec son invitée Marguerite Souchon.

0: Et on va parler de Russie aujourd'hui dans Halte spirituelle et plus précisément d'un auteur dont toute l'œuvre est traversée par la foi en Dieu. Dans cette émission, nous allons prendre le temps de mieux connaître la profondeur des écrits de Fyodor Mikhailovitch Dostoïevski, sa spiritualité. Et nous le ferons avec Marguerite Souchon. Bonjour.
1: Bonjour.
0: Vous êtes professeur en classe préparatoire, vous êtes agrégé de russe. Vous êtes l'auteur du livre « Le Dieu » de Dostoïevski aux éditions Première Partie. Et puis d'un autre ouvrage à paraître très prochainement aux éditions « Les Petits Platons ». Ça portera aussi sur Dostoïevski pour les enfants. C'est possible Dostoïevski pour les plus petits ?
1: Oui, absolument. De toute façon, tout est possible. La collection des Petits Platons a cet objectif-là, de faire connaître la philosophie aux enfants, même les auteurs les plus compliqués. Dostoïevski s'y prête spécialement bien, puisque comme il a écrit des romans, on a quand même cette dynamique un peu de l'imaginaire, de la fiction, qui est adaptable facilement.
0: Parce que vous, ça vous fait pas peur de vous attaquer aux géants, on le voit dans ce livre. Deux géants, le Dieu de Dostoïevski. Donc Dieu et Dostoïevski, un livre d'ailleurs qui m'a d'autant plus interpellée, qui s'attache à un auteur quand même très impressionnant, difficile, en tout cas dans l'imaginaire, difficile d'accès, pas seulement pour le nombre de pages, mais aussi parce que les échanges sont à la fois très profonds, très tourmentés. Mais vous parvenez en tout cas dans cet ouvrage à entrer dans ces enjeux métaphysiques avec un ton qui est très léger et un contenu à la fois très riche et très illustré d'extraits, de personnages. On est vraiment dans les histoires de Dostoïevski. Alors, je voudrais, pour commencer cette émission, partir d'une expression qu'on entend très souvent, qui est celle de l'âme russe, dont on n'a pas véritablement de définition. Est-ce que vous diriez que Dostoïevski incarne cette âme russe et est-ce que cette âme russe est chrétienne ?
1: Alors, l'âme russe, c'est une notion qui est assez débattue aujourd'hui. Qu'est-ce que ça cache, etc. Moi, je me prononcerai pas. En revanche, Dostoïevski lui-même croyait très fort à l'âme russe. Il était persuadé que les Russes avaient un être à part, une spiritualité à part, et que l'âme russe avait des bons côtés et avait des mauvais côtés. Les mauvais côtés, c'était, selon lui, que si les Russes, par exemple, suivaient une tendance idéologique qui était en vogue à son époque, de l'athéisme, etc., ils n'arriveraient pas à refaire quelque chose sur le modèle des Lumières français, où on a globalement tout refondé sur le christianisme, avec les idées que le fort protège le faible, etc. Selon lui, si les Russes devenaient athées, ils allaient jeter bébé avec l'eau du bain, ça allait être le chaos, voilà. L'histoire du XXe siècle lui a par ailleurs relativement donné raison. Le bon côté de l'âme russe pour Dostoïevski, c'était que, comme la Russie est un pays qui est coincé, si je puis dire, entre un Occident perçu comme très rationnel et très cartésien et un Orient perçu au contraire comme très spirituel, le russe, l'homme russe, était le seul être capable de faire une espèce de synthèse entre ces deux esprits et de conduire l'humanité sur le chemin de la vérité et de la rédemption qui devait être chrétienne pour Dostoïevski.
0: Alors Dostoïevski, c'est un homme du 19e, complet, pas de doute, 1821-1881. En quoi est-ce que vous diriez qu'il porte ce qui va traverser son siècle ? En quoi est-ce que les questions de la présence de Dieu dans le monde, que l'on va retrouver dans ses œuvres, sont celles de son temps ?
1: Alors, le 19e siècle russe, c'est une période qui est très particulière du point de vue de l'histoire des idées. Je remonte un tout petit peu en arrière, un siècle, c'est pas rien. Je nous mets tout début 18e, on va dire 1700. Il y a un tsar qui est assez connu, un empereur qui est devenu empereur, Pierre le Grand, qui décide de moderniser la Russie à marche forcée et sur le modèle de l'Occident. Et les réformes de Pierre le Grand ont eu un impact ensuite dans toute la vie culturelle et étatique, administrative, russe et même spirituelle et littéraire. Et le 19e siècle se retrouve voit un peu la Russie dans une impasse de développement économique, politique, social, etc. Et c'est le moment de se questionner sur le chemin qu'elle doit prendre pour sortir de cette impasse. Et donc vous avez un peu deux groupes. Un groupe qu'on appelle celui des occidentalistes, donc qui considère que Pierre le Grand a fait un bon premier pas en modernisant la Russie à l'occidentale et à l'européenne, et qu'il faut poursuivre dans cette voie qui a montré des bonnes choses pour faire de la Russie un pays européen. Et puis vous avez ceux d'en face qui considèrent que si justement la Russie est prise dans cette impasse, c'est à cause des réformes de Pierre le Grand et qu'elle ne pourra en sortir qu'en retrouvant son être d'autrefois qui était En se fondant sur les valeurs anciennes de l'autocratie, de l'orthodoxie, de la spiritualité, de la communauté paysanne, etc. Et Dostoïevski est complètement en porte-à-faux entre ces deux groupes, puisque lui-même a la question sociale très à cœur. Son roman préféré, c'était Eugénie Grandet. Il l'avait d'ailleurs traduit en russe. On n'a pas retrouvé la traduction, malheureusement.
0: De Balzac.
1: Voilà. Il avait lu beaucoup. Il avait lu beaucoup de Balzac. Il lisait beaucoup de romans sociaux. Il adorait Dickens, ce genre de choses. Donc lui, il était plutôt, à cause de ça, du côté des socialistes qui étaient des occidentalistes. Et en même temps, il était très chrétien. Il était très attaché au Christ et les milieux socialistes naissants de l'époque. C'était déjà un milieu dans lequel croire en Dieu, ça n'allait pas de soi. Et où on se moquait un peu de lui, d'ailleurs. Et quelqu'un raconte même que quand on se moquait du Christ, il se mettait à pleurer en soirée. Bon, ça se passait pas, du coup, toujours très, très bien. Mais voilà, lui, il était un peu en porte-à-faux entre ces deux groupes-là.
0: Alors, vous avez choisi comme titre « Le Dieu de Dostoïevski ». En réalité, ça aurait pu être « Le Christ de Dostoïevski ». Vous semblez dire qu'il était véritablement attaché à la personne du Christ.
1: Oui, en fait, c'est une collection, en fait, « Le Dieu de » qui va avoir des petits et dont Dostoïevski est le grand frère. Mais lui, c'est vrai que ce qui l'intéresse essentiellement, même quand on parle des liens entre Dostoïevski et la religion, Dostoïevski et l'Église, Dostoïevski et Dieu, en fait, c'est surtout Dostoïevski et le Christ, parce que, comme je l'ai dit là, ce qui l'intéresse, c'est l'homme, c'est le social, et le Christ, c'est le Dieu fait homme, donc toutes les choses se recoupent un peu autour de ça, et l'incarnation est vraiment au fondement de la pensée philosophique et religieuse de Dostoïevski.

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1: Alors si on revient à Dostoïevski enfant, on va essayer de voir son lien à la religion aussi. Vous le disiez, c'est d'abord un lien au Christ, mais comment est-ce que ça va naître en lui? Est-ce qu'il a une famille qui va lui faire découvrir? Est-ce qu'en tout cas c'est par ses parents qu'il découvre ou est-ce que c'est par des livres et des lectures?
2: C'est par ses parents. Il a eu l'enfance que beaucoup de petits enfants russes du 19e ont eu, c'est-à-dire qu'il était coincé entre un père relativement autoritaire et même carrément tyrannique et une mère qui était au contraire très douce, très pieuse, qui emmenait ses enfants à l'église, qui les emmenait en pèlerinage et qui les faisait entrer dans toute cette atmosphère très mystérieuse de la spiritualité orthodoxe avec ses églises et les immenses iconostases qui sont des espèces de murs d'icônes dorées, toute cette atmosphère d'encens, de chasubles. Bon, et Dostoïevski était très mystique déjà étant petit, il a été très frappé par ça. Il a été très frappé par les lectures qu'il entendait à la messe, notamment celle du livre de Job, qui est vraiment une fracture dès son enfance. Et ensuite, comme
1: vous
2: je
1: dites une fracture, parce que c'est quelque chose qui va vraiment le marquer.
2: Ça l'a plus que marqué, ça l'a même pas frappé, ça l'a terrassé. Le livre de Job, il raconte dans la bouche d'ailleurs d'un des personnages de ses romans que il y a un des personnages qui raconte cette expérience-là de la lecture du livre de Job à l'église quand il était petit. Et donc pour rappel, l'histoire de Job, c'est le dieu et le diable qui font une espèce de pari sur ce Job qui est injuste, qui est un type bien, et le diable dit si je le frappe de malheur, il va finir par se détourner de toi, il va finir par se détourner de Dieu. Et donc c'est ce qui se passe, et pour Dostoïevski déjà c'est horrible cette idée que le bien et le mal jouent à pile ou face avec l'âme d'un homme, et malgré tout on retrouve cette image d'Épinal de Job sur son tas de fumier avec ses tessons de bouteille et ses plaies purulentes, ayant cette phrase terrible, Dieu m'a tout donné, Dieu m'a tout repris, que le nom de Dieu soit béni à jamais. Et c'est ça qui a vraiment terrassé Dostoïevski toute sa vie. Quand il a 50 ans, il écrit une lettre à sa femme en disant « Je viens de relire le livre de Job. C'est tellement incroyable. Quelle grandeur, quel mystère inconcevable. » Bon, et il dit « Je lis ça en marchant et je pleure. » Ça l'a vraiment beaucoup marqué. Et ça ouvre un des thèmes fondamentaux qui est celui de la fracture intérieure de l'homme entre le bien et le mal et qui va ensuite avoir énormément de résonance dans son œuvre.
1: Alors on y reviendra, mais dans sa bibliothèque d'enfant, qu'est-ce qu'il a d'autre comme livre? Qu'est-ce qui va le marquer dans ses lectures et peut-être dans certaines histoires saintes? On a parlé de l'Ancien Testament. Est-ce que le Nouveau Testament est aussi quelque chose qui va l'intriguer petit?
2: Alors petit, non. Il est surtout intrigué quand il est enfant par les histoires saintes. Il a un livre allemand du 18e siècle sur des vies de saints qu'il lit et qui le marque beaucoup. Surtout les saints orthodoxes ont un peu cette spiritualité de la souffrance, de la soumission. C'est quelque chose qui est assez spécial par rapport à l'Occident. Il est très marqué par ça. Et il redécouvre, puisqu'il s'éloigne un petit peu de la religion dans sa jeunesse, quand il rejoint les fameux mouvements socialistes occidentalistes, il s'éloigne un peu de la religion. Et d'ailleurs, c'est jamais quelqu'un qui est spécialement allé à la messe ou quoi, il n'était pas du tout clérical, si
1: plus
2: je puis
1: grand.
2: Dire. Ouais. Et ensuite, le fait qu'il s'acoquine avec ces mouvements-là finit par lui attirer des ennuis et il se retrouve au bagne, à l'âge de 30 ans à peu près, ce qui est quand même un assez mauvais départ dans la vie. Et au bagne, il y a une seule lecture autorisée, c'est simple, c'est la Bible. Donc il a une Bible, il a un Nouveau Testament, il se fait voler sa Bible par un bagnard qui l'échange contre de l'agneau, enfin peu importe. Il se retrouve avec le Nouveau Testament et il n'a que ça comme lecture, il est au bagne pour 4 ans. Le Nouveau Testament, ça fait à peu près la taille de mon bouquin, hein. Ça fait 150 pages, c'est pas énorme. Et quand vous avez 4 ans devant vous, avec juste ça comme lecture, bon, vous avez le temps de le lire, de le relire, de méditer dessus. Et cette concentration qu'il a sur le Nouveau Testament et le marque énormément et marque ensuite toute son œuvre.
1: Merci Marguerite Souchon, vous êtes l'auteur de Le Dieu de Dostoïevski aux éditions Première Partie. À demain.
2: À demain.

Merci à Madeleine Vatel et à son invitée Marguerite Souchon. Nous les retrouvons bien sûr dès demain pour poursuivre cette série Halte spirituelle de cette semaine sur le Christ russe de Dostoïevski. Et on se sépare avec le groupe Efata, ma douce mère, en vous souhaitant une excellente nuit sous le regard de Dieu, et nous nous donnons rendez-vous bien sûr dès demain.

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1: 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Nous retrouvons maintenant la rediffusion du magazine La vie en question.

0: sur les ondes de Radio Arc-en-Ciel avec Christine aujourd'hui. Bonjour.
1: Bonjour Marie-Lou, bonjour à tous.
0: Notre émission La Vie en Question qui est programmée aujourd'hui avec deux personnes de l'établissement Français du Sang. Bonjour.
2: Bonjour.
3: Bonjour.
0: Alors, Madame Nathalie Grondin, vous êtes maintenant directrice aussi adjointe, c'est
2: oui,
0: ça?
2: C'est ça.
0: Et le docteur Menra, qui est le médecin directeur.
3: Bonjour.
0: Bonjour. Alors, nous entendons parler et nous recevons des directeurs du sang depuis, je ne sais pas, au moins 20 ans. Et on a l'impression aussi à Radio Arc-en-Ciel à participer un peu à votre œuvre comme ça. Parce qu'au moins 5 ou 6 fois par an, on est là, on parle à tous les gens, on explique beaucoup de choses. Parce que je crois qu'il y a beaucoup de choses secrètes un peu de la part des gens. Ben oui, la grosseur des aiguilles. Et puis après ceci, après cela. Il faut en parler, quoi. Hein, vous êtes d'accord? Il faut parler de ce nom du sang.
3: C'est très important d'en parler et on remercie Radio Arc-en-Ciel de nous offrir l'antenne régulièrement, puisque effectivement c'est un élément extrêmement important, c'est de pouvoir parler du don du sang pour expliquer, pour dire que c'est un geste qui est accessible à un très grand nombre. Et effectivement il y a besoin de rassurer sur un certain nombre de points, vous avez évoqué l'aiguille. Et donc, c'est un moyen très efficace d'amener un maximum de personnes au don du sang que de pouvoir en parler régulièrement.
0: Alors, justement, on reparle de... Là, c'est les journées mondiales. Comment vous définiriez un donneur? Quelqu'un qui vient régulièrement depuis 5 ans, 10 ans. Cet homme ou cette femme sont extraordinaires.
3: Oui,
0: ce sont des personnes qui sont remplies de quoi? De générosité? De quoi?
3: Oui, c'est des gens qui sont extrêmement généreux, qui sont altruistes, qui veulent aider leurs prochains sans le connaître. Et qui ont cette envie un peu chevillée au corps et qui ont envie d'aider sans attendre en retour. Donc c'est un geste très généreux, très altruiste et désintéressé,
1: gratuit,
3: désintéressé, bénévole et qui s'adresse à un grand nombre de personnes. Il y a entre 3 et 4% de la population en âge de donner qui participe au don du sang.
0: Donc on a la possibilité
3: de mobiliser encore plus parmi les gens qui peuvent donner. Et il faut, comme on le dit, hein, avec un don du sang, vous pouvez participer à sauver jusqu'à 3 vies. Puisqu'avec un don du sang, on fait des globules rouges, des plaquettes et du plasma. Et donc on peut participer aux soins apportés à 3 personnes différentes avec un seul don du sang.
1: Rappelez-nous combien de fois on peut donner son sang par an?
3: Alors pour les hommes, c'est 6 fois par an, jusqu'à 6 fois par an, respectant un espace de 8 semaines. Et pour les femmes, c'est jusqu'à 4 fois par an.
1: Il n'y a pas de risque de santé, pour la santé?
3: Non. On évalue la capacité des donneurs lors du passage sur la collecte. On évalue avec un personnel d'établissement. Il y a le questionnaire à remplir. Ensuite, ce questionnaire et les réponses sont revus avec un personnel de santé de l'établissement. Et donc, ce personnel de santé évalue si le donneur est tout à fait en capacité de donner en toute sécurité pour lui, sans aucun risque.
1: Alors moi, je vais parler un petit peu, puisque j'ai eu l'occasion de donner. On est très bien accueillis, on est pris en main, on est bien installé dans un bon fauteuil. Bon, il y a peut-être le petit pincement de l'aiguille, mais c'est vite oublié. On a une belle télévision avec un beau film ou un... qui passe, et c'est un bon moment en fait.
0: Voilà, c'est l'image même du donneur.
1: Voilà. Et quand on a fini, on a un bon sandwich, un bon jus d'orange.
0: Et tu es heureuse.
1: Et on est bien, on est très très bien. Ils font attention à nous, il ne faut pas qu'on se lève trop vite, ils prennent soin de nous. Donc il n'y a pas de problème. L'aiguille, c'est juste un centième de seconde.
0: C'est comme quand on va faire une prise de sang pour un bilan. Hein.
1: Exactement. Voilà, j'ai fait ma petite publicité.
3: Merci beaucoup pour ce témoignage qui saura convaincre un certain nombre.
0: Est-ce que tu penses aussi que ce sang que tu donnes là, il peut servir à quelqu'un, toute ta famille, une demi-heure après, pas
1: à des enfants,
0: mais le lendemain, c'est vrai, à tes enfants, tu penses à
1: ça? À des enfants, oui, à des enfants, à des femmes, oui. Donc Marie-Lou et moi, nous pourrions faire l'émission toute la journée.
2: Mais n'est-ce pas? Donc en fait, globalement, il y a 2 grandes indications. Donc soit on a perdu du sang, donc on a une hémorragie. Là, on est dans les cas de l'urgence. Par exemple, effectivement, une femme qui accouche avec hémorragie.
0: Chaque fois, je vous fais répéter le nombre de poches.
2: Peut consommer jusqu'à 20 à 30 poches seule.
1: C'est incroyable.
2: Parce que du coup, le temps qu'on enraye l'hémorragie, la personne, elle
0: continue à saigner.
2: Elle continue à saigner. Donc on re-remplit avec des globules rouges. Donc c'est là où on peut effectivement avoir besoin de différents types de concentrés pour une seule personne. Après, on a dans ce même champ d'hémorragie, on a les accidentés de la route, où là, pour une personne qui est polytraumatisée, on peut avoir besoin jusqu'à 50 donneurs, hein, donc 50 poches pour une seule personne.
0: Et puis, ça peut arriver comme ça.
2: Ben, n'importe
0: donc,
2: qui.
0: Donc, vous ne savez pas la veille.
2: Ben non, alors ça, vraiment, les hémorragies de la délivrance et les accidents, ce sont les transfusions qui sont non anticipables. C'est-à-dire que celles-ci font partie des urgences.
0: Ce qui veut dire que vous êtes obligé
2: d'avoir un niveau de réserve.
0: Pour une personne.
2: Ben, en tout cas, pour beaucoup plus qu'une personne, on doit anticiper le besoin. Pour une période, le but de l'établissement, c'est de maintenir un niveau de prélèvement, de stock, qui permette d'avoir 15 jours de stock disponible. Si on devait s'arrêter, ça c'est plutôt au niveau des préparations saison cyclonique ou comme ça va arriver, grandes vacances scolaires. Globalement, tout le reste de l'année, on est plutôt autour de 12 jours de réserve disponible. Le deuxième grand champ, ça va être les maladies chroniques.
0: Là, les leucémies, par exemple.
2: Ouais, ce sont des besoins qui sont anticipables parce que du coup, ce sont des patients qu'on connaît. Là, on est sur des besoins qui sont plus réguliers. Donc, en opposition aux besoins d'urgence, où là, on va aller soigner ou traiter une circonstance, une pathologie, mais flash. Là, on va être sur des besoins chroniques.
0: Et donc, puis, vous savez que dans 2 mois ou dans 3 mois, ça sera encore pareil.
2: Des personnes qui vivent, en fait, grâce à ça. Donc, la personne qui a une leucémie, elle a la chimiothérapie pour supporter, en fait, ce traitement. Donc, pour passer ce cap, elle va être transfusée régulièrement, jusqu'à 8 poches par semaine.
0: Et j'aime vous qu'elle va vivre grâce à ça.
2: Oui,
0: c'est ça qu'il faut que les gens entendent.
2: Tout à fait. Et c'est une transfusion sur 2. Après, on a les maladies chroniques. Et là, on peut parler des enfants. Donc là, ce sont des pathologies qui sont découvertes quasiment à la naissance. La drépanocytose, c'est une maladie génétique qui va nécessiter des transfusions, plus précisément des échanges érythrocytaires. On va changer une partie du sang de la personne. Et là, ce sont des cycles de toutes les 3 semaines, 6 semaines, où là, l'enfant, la personne adulte va recevoir des transfusions régulièrement.
1: Est-ce que mon sang a un âge, docteur ? C'est-à-dire, est-ce que je ne peux soigner que des personnes
0: qui ont un âge,
1: ou je peux soigner un enfant, par exemple ?
3: Non, il n'y a pas d'âge. Il n'y a pas d'âge pour votre sang. Non, non. C'est
0: l'âge est éternel.
3: On ne tient pas compte de l'âge sur les produits des personnes qui ont donné. On n'a pas de lien. Bah,
2: de toute façon, vous reproduisez vos cellules. Dans le cycle de vie d'une cellule, elle meurt dans votre corps, dans le sang circulant. Donc, au bout d'un moment, votre corps en reproduit. Donc, finalement,
1: on a toujours. Moi, j'ai le sang neuf, mais est-ce que mon sang, le sang que j'ai donné, je peux le donner à n'importe
2: qui ? Il n'y a pas du tout de critères. Et puis d'ailleurs, c'est aussi pour ça que quand on donne les critères pour pouvoir donner son sang, les conditions, c'est 18 à 70 ans. Ça ne veut pas dire qu'en dessous de 18 ans, le sang n'est pas le même, pas du tout.
0: Oui,
2: c'est une question de consentement, c'est une question de responsabilité. On donne son sang de manière volontaire et donc il faut avoir 18 ans pour le faire. Mais quand on a 17 ans, globalement, il n'y a pas de problématique. Et quand on en a 69, c'est pareil. La qualité des cellules n'est pas dépendante de l'âge du donneur.
0: Ça, c'est très bien de le dire. Et puis, docteur Menrad, on parle beaucoup du sang métis à La Réunion. Est-ce que, par exemple, cette femme qui accouche, elle aura besoin, combien vous avez dit, Nathalie ?
2: Ça peut être entre de 1 à jusqu'à 30 poches.
0: Voilà. Est-ce que ce sang métis à La Réunion, il joue ? Ou bien ce sang métis, on peut le donner à tout le monde ? Sang métis, on entend...
3: La diversité des sangs rares...
0: Voilà.
3: Alors, on a à La Réunion une mixité de la population qui définit La Réunion.
0: Depuis l'origine des temps, on va dire.
3: Oui, oui, oui. Et qui fait qu'on a une diversité des groupes sanguins qui est extrêmement importante. Donc, nous, on s'attache à mobiliser les donneurs dans leur diversité pour répondre à la diversité des patients. Et pour ça, on a une approche assez spécifique qui fait qu'on arrive à maintenir dans nos réserves cette diversité des groupes sanguins pour répondre aux besoins spécifiques de ces patients aussi.
0: Et ces sans métis, est-ce qu'ils sont étiquetés ?
2: Alors,
0: par exemple,
2: quand on prépare la thérapeutique, donc un donneur de sang, même s'il a donné 100 fois, on refera un groupe sanguin.
0: D'accord.
2: Donc quand une personne, on l'a identifié comme étant un sang à fréquence faible, moyenne ou rare, elle a une spécificité qui la suit et qui permet d'identifier en fait quand elle vient donner et d'isoler sa poche si c'est nécessaire. Pourquoi je dis isoler ? Parce que quand on donne un sang rare, il ne suit pas le même circuit que les niveaux de réserve classiques. Pourquoi ? Parce que s'il est rare chez la population, il est aussi très rare au niveau des patients.
0: Absolument.
2: Donc là, il va être congelé pendant à peu près bonne trentaine d'années, s'il n'y a pas de besoin, pour être disponible quand
0: au moment où il le faudra.
2: Et pourquoi on congèle pas tous les produits dans ce cas-là? C'est simplement parce que, on le dit, on doit maintenir un niveau de réserve. Ça veut dire qu'on a, on n'a jamais suffisamment
0: pour les mettre
2: de réserve pour pouvoir opter pour ce type
0: de congélation.
2: Est-ce
0: qu'il y a un groupe maintenant? Est-ce qu'ils sont étiquetés?
2: Oui, il y a le groupe. Vous avez donc, on l'a dit, peut-être pas dans cette émission, mais il n'y a pas trop d'émissions en arrière. Alors, non, il y a 48 systèmes de groupes sanguins. Donc,
0: 48.
2: 48 systèmes de groupes sanguins, 380 combinaisons possibles. Et donc, ce que le commun des mortels connaît, c'est le système ABO, je suis O, je suis H, oui, je suis B, je suis AB. Oui. Le système Rhesus, qui est un autre système de groupe, je suis plus, je suis moins. Donc ça, déjà sur la poche, vous avez cette indication. Puis ensuite, vous avez, s'il y a des particularités, d'autres systèmes. On va jusqu'au le système KEL, c'est les plus et les moins. Si vous avez votre carte de donneur ou de carte de groupe, vous avez un grand C, un grand E, un petit C, un petit E et un K. Et donc là, vous avez soit un moins, soit un plus. Et ça, ça fait la particularité de votre sang. Et en fonction du patient, on va aller chercher, sélectionner la poche qui est la meilleure pour lui, donc la plus compatible pour pouvoir lui être transfusée.
0: Mais si on donne cette poche de sang métis
2: c'est pas grave.
0: Ce n'est pas une contre-indication.
2: Non, ça dépend. Alors, ça dépend. C'est plutôt dans le sens inverse. Si une personne a un groupe particulier, il faudra respecter son groupe très particulier.
0: Pour elle.
2: Pour elle.
0: Si elle a besoin
2: voilà.
0: d'une...
2: Par contre, quand on est sur la compatibilité de base, on va aller regarder le groupe ABO et le Rhesus, et ça permet de transfuser en toute sécurité dans la grande majorité des cas.
0: Parce que maintenant, vous avez les moyens d'étiqueter, il y a l'ordinateur, il y a tout ce qu'il faut. Mais à l'époque...
2: Il y a toujours.
0: Comment ça se passait, docteur Ménra? À l'époque, si on donnait un sang rare métis à quelqu'un comme moi qui suis bretonne.
2: Mais ça pose pas de problème, hein.
3: Non, vérifier les compatibilités.
2: Ça ne pose pas de problème. Et en plus, il y a encore aujourd'hui, ça existe, hein, c'est le test de Bête-Vincent, le test au pied du lit du malade, où on va vérifier la réaction entre la poche et le sang du patient pour vérifier, malgré tout ce qu'on a fait avant, que la poche est bien compatible pour le patient.
1: Dans certains films, on voyait des transfusions instantanées. Il y avait le malade et le donneur.
3: Le bras.
0: Ça, c'était au Moyen-Âge.
1: C'est possible, ça?
3: Aujourd'hui, ça ne se fait plus comme ça.
0: Sur un terrain de guerre, peut-être.
3: Peut-être, mais ils auront fait des tests préalables.
0: S'ils n'ont pas de labo.
3: Mais aujourd'hui, ce n'est pas la pratique courante, même en terrain de guerre. Je ne suis pas spécialiste du terrain de guerre, donc je ne vais pas pouvoir vous répondre. Il y a des innovations qui existent en permanence, et il y a certains dispositifs qui aujourd'hui se rapprochent de pouvoir peut-être faire du bras à bras dans certaines circonstances. Mais là, on est hors de ma connaissance.
1: Mais ce n'était pas une invention, ça a dû être fait.
3: C'était fait, bien sûr. Oui, ça a fait partie du chemin de développement de la transfusion sanguine au cours des âges et dans toute l'histoire de la transfusion. Mais à l'époque, là, on parle de il y a très très longtemps, avec une prise de risque qui n'est pas du tout la même que celle qu'on a aujourd'hui.
0: Parce que, de toute façon, il y a le sang universel, qui est le...
2: Alors, le O négatif, mais
0: qu'on
2: il
0: peut
2: est...
0: donner à tout le monde.
2: Alors, qu'on peut donner à tout le monde, mais... oui, mais... Donc, on peut donner à
0: mais
2: tout le monde...
0: D'année en année, ça devient de plus en plus compliqué.
2: Non, mais c'est le fameux sang rare et la diversité. Comme il y a des systèmes de groupes différents, c'est une vérité qui est vraie si la personne n'a pas un sang rare. Parce que le sang rare, ça peut être un groupe sanguin à part. Et donc là...
0: Il peut y avoir une réaction?
2: Ah ben la réaction, elle peut être fatale.
0: Ah!
2: Ah oui, votre corps va lutter contre des cellules qu'il ne reconnaît pas. La compatibilité, c'est ça.
0: Oui. Hein. On n'en a jamais parlé dans l'histoire de ça, de quelqu'un qui a fait une réaction après une transfusion.
2: Non, mais parce que du coup, on respecte la compatibilité. Là, je vous donne le cas d'un groupe qui ne serait pas respecté. Ce que je veux dire par là, c'est que le groupe universel O négatif, il est universel du système ABO Rhesus. Donc dans ces deux systèmes-là que le O négatif est le donneur universel. Et puis quand vous êtes O globalement, effectivement, vous pouvez donner à tout le monde. Par contre, vous ne recevez que...
0: On a un tampon sur le front.
2: Vous ne recevez que du O.
1: Alors, je voudrais qu'on explique bien ce que c'est que le sang rare. Vous nous aviez parlé du sang B de Bombay.
2: C'est ça. Donc en fait, un sang rare, c'est une fréquence de 1 pour 250 ou 1 pour... ou 4 pour 1000, quelque chose comme ça. Et du coup, on est sur une fréquence très faible. Ça concerne 700 000 personnes en France, avec effectivement des représentations plus importantes au niveau des DOM, y compris de La Réunion. Mais ce qu'il faut comprendre, c'est que la rareté, elle dépend du territoire dans lequel on est. Donc, il y a forcément, c'est moins rare chez nous certaines fréquences de groupe que ça l'est en métropole. De la même manière, on aime bien donner cet exemple-là. En Chine, ils sont globalement rhésus positifs parce qu'il n'y a pas beaucoup de métissage. Du coup, quand on est rhésus négatif là-bas, on est rare. Ça dépend vraiment de l'adéquation entre la population du territoire et la population de patients. Dès lors qu'on va avoir une difficulté à mobiliser dans la population, on va se retrouver sur une rareté.
0: Heureusement qu'il y a l'ordinateur.
2: Oui.
0: Avant l'ordinateur, ce n'était pas faisable.
2: C'était compliqué.
0: C'était compliqué.
2: Mais globalement, par exemple, si on prend l'Afrique, il va y avoir des fréquences de groupes qui sont très représentées, qui ne sont pas rares chez eux, mais les phénomènes migratoires font que quand ils vont se retrouver en minorité dans une population, leur sang, leur groupe va être rare et donc ça va être la capacité à mobiliser des personnes qui ont ce groupe, donc probablement de la même origine, pour être sûr de pouvoir subvenir à leurs besoins.
0: Et puis, dès qu'il y aura une rencontre entre deux sangs,
2: ça va créer de la diversité.
0: Pas un nouveau sang.
2: Non, mais alors par contre, ça arrive.
0: Ou l'autre.
2: Ça arrive quand même parce qu'on a quand même découvert un groupe sanguin il y a l'année dernière, donc qui était une découverte EFS d'ailleurs, et c'est le guada rhésus négatif qui est donc a été découvert chez une Guadeloupéenne. Elle est la seule au monde à avoir ce groupe-là.
1: Donc elle ne peut pas recevoir de sang.
0: Non. Oui, mais comment est-ce qu'arrivé un sang que personne n'a?
2: C'est la mutation du corps face à son environnement.
1: On
2: n'a pas fini d'apprendre. Le corps humain est quelque chose de formidable. Hein.
0: Vous êtes loin de
1: vous venez
0: chômage,
1: d'où avant d'être venu à La Réunion? Vous étiez en métropole?
3: J'étais en métropole, oui. J'étais au siège de l'établissement français du sang.
1: Et est-ce qu'on a les mêmes préoccupations qu'à La Réunion?
3: Oui, c'est l'enjeu en fait de l'ensemble de l'établissement français du sang, de réussir à mobiliser des donneurs sur l'ensemble du territoire pour répondre aux besoins des patients dans l'ensemble des établissements de santé. Donc c'est l'enjeu avec une échelle un peu différente quand on est sur l'ensemble de l'établissement et avec des problématiques qui sont plus spécifiques à chaque région de l'établissement français.
0: Est-ce qu'ils sont vous êtes assujetti aussi aux vacances scolaires, par exemple?
3: Ah oui, les problématiques des ponts de mai, les problématiques des grandes vacances, les problématiques des fêtes, on est sur les mêmes problématiques liées à la mobilisation des donneurs en amont de ces événements pour garantir d'avoir les produits en réserve pour permettre de répondre aux patients qui, eux, ne prennent pas de vacances, sont toujours dans les établissements de santé et sont soignés tous les jours.
1: Et vous avez les problèmes liés à la dengue, au Zika peut-être?
3: En métropole, on va pas avoir exactement les mêmes problématiques, les mêmes virus qui vont apparaître. Selon les saisons, ça va être variable. Par exemple, pendant l'été, on a des vigilances qui existent sur le West Nile virus, qui font qu'on met en place un certain nombre de précautions pour garantir qu'on va prélever des donneurs qui ne sont pas
0: ces
3: porteurs.
0: Ces précautions, ça passe par l'interrogatoire.
3: Ça passe par le questionnement, savoir où les gens ont été, s'ils ont été dans certaines régions. Il y a des vigilances qui permettent de mettre à jour des cartes de risque et qui permettent de dire des personnes qui viendraient de tel territoire, il faut les ajourner 28 jours parce qu'il y a telle émergence de virus, comme on le connaît sur d'autres territoires. Ici, quand on va à Maurice, on est ajourné pendant 28 jours
1: beaucoup,
3: après son retour avant de pouvoir donner.
2: Oui, c'est donc, beaucoup et donc on voit tout de suite l'impact que ça peut avoir sur la mobilisation.
0: C'est-à-dire 28 jours, c'est qu'on attend de voir si la personne est malade.
2: C'est ça, c'est la fenêtre sérologique, c'est le moment où on peut avoir l'apparition d'anticorps et en fait les
1: Alors,
2: tests qui sont réalisés.
1: Qu'est-ce qu'on risque en ce moment?
2: La dengue.
1: Et nous aussi, nous l'avons.
2: Oui, sauf que nous, on n'est pas en phase épidémique et donc du coup, on n'est pas du tout sur les mêmes risques. Là, la dengue, comme le chikungunya ou le Covid, sont à bas bruit. Donc ça ne nécessite pas de prendre cette précaution. En revanche, à Maurice, on est sur une phase épidémique. En tout cas, le risque est avéré.
0: Comment fait Maurice alors? Vous chercher du sang chez nous?
2: Non.
1: Il n'y a pas d'échange?
2: Non, alors il peut y avoir la coopération internationale, mais là c'est dans des cadres bien précis. Maurice n'est pas français, donc effectivement, il rentrerait dans le cadre de la coopération internationale. On le fait alors avec le Chili, le Sénégal, avec avec pas mal de pays où on est des accompagnements à la mise en place du don éthique.
0: Oui, mais c'est rare. C'est rare, un sang métis. Non.
2: Non, c'est pas. C'est à l'échelle de l'établissement, c'est pas forcément la Réunion.
1: Docteur, alors vous avez donc des maladies, vous pouvez être sujet à des maladies importées ou des maladies qui sont en sommeil sur le territoire métropolitain? Alors, parce que regarde, nous, la dengue, c'est plus ou moins latent, comme le chikungunya. Est-ce que c'est la même chose en métropole?
3: On a les situations de cas importés quand il y a les périodes de congés des personnes qui viennent de certaines régions du monde. Il y a les retours de congés qui font des cas importés. Et après, on peut avoir des développements locaux à partir de cas importés. Beaucoup sur les arboviroses, on est quand même beaucoup sur ça. Où on a on développe des cas autochtones. À l'origine, on avait des cas importés. Après, voilà. Mais tout évolue.
2: C'est le chikungunya, la dengue.
3: Voilà, c'est des familles de virus.
0: Bon, d'accord.
3: Voilà, donc les situations sont très, très variables.
1: Mais c'est nouveau ou ça fait longtemps que c'est comme ça?
3: Alors, la situation concernant ce qu'on appelle les arboviroses est quelque chose qui est monté en puissance ces dernières années et qui a de plus en plus été pris en compte par les autorités de santé, hein, puisque tout ça, c'est supervisé par les autorités de santé. C'est pas l'EFS qui est autonome sur le sujet. On est sous tutelle du ministère de la Santé. Et donc, ça, c'est suivi par les autorités pour permettre de garantir une sécurité maximum sur l'ensemble de la filière.
0: Combien de personnel vous avez à l'établissement français du sang?
3: Alors, l'établissement français du sang national, c'est entre 9 et 10 000 personnes.
0: Oui.
3: Et au niveau de la Réunion, on est 120 personnes.
0: Qui travaille? Vous travaillez pour nous, tous les jours?
3: On travaille pour les patients, on est dans le système de santé.
0: Est-ce que les gens ont conscience que nous pouvons, dans une demi-heure, avoir besoin de sang? C'est ça? Alors, on n'y pense pas tout le temps à dire « ça peut m'arriver » et tout, mais en somme, c'est là.
3: C'est là, tout le monde n'y pense pas. Souvent, il y a des personnes qui s'en rendent compte quand un proche peut être touché dans sa vie quotidienne, une pathologie, un incident, un problème lors d'un accouchement, ce type de situation qui rayonne et qui, dans votre entourage, va vous toucher et vous dire « ah bah tiens, finalement, le don du sang, ça a sauvé telle personne que je connais ». Et donc, du coup, c'est aussi quelque chose qui peut amener des gens à se mobiliser pour participer.
0: À l'époque, on pouvait même prélever du sang d'une personne qui allait être opérée, hein, je ne sais plus, il y a 50 ans de ça. On disait même que les présidents de la République qui se déplaçaient d'un pays à un autre,
2: alors lui,
0: ils partaient avec leur poche.
2: Le don autologue, ça ne se fait plus, effectivement.
0: Pour le président de la République.
2: Bon, je ne sais pas, mais en tout cas, aujourd'hui, on est sur le don pour autrui. Ça garantit que, quelle que soit la personne, quel que soit d'où on vient, on a les mêmes chances de vivre, et ça, c'est quand même très précieux.
0: Alors le 13 et le 14, c'est ça?
2: Le 13 et le 14, donc c'est les grandes collectes organisées dans le cadre de la Journée mondiale des donneurs de sang qui se déroule plutôt le 14 d'ailleurs, parce que c'est la vraie date.
0: Donc dimanche prochain.
2: Dimanche, donc c'est l'anniversaire de Karl Landsteiner, celui qui a découvert les groupes sanguins. C'est une journée qui est assez symbolique parce qu'elle vient remercier les donneurs de sang qui se mobilisent toute l'année.
0: Ce jour-là.
2: Oui, mais il y a quand même, faut le dire, il y a quand même, on a un peu moins de 19 000 personnes qui se mobilisent chaque année, qui permettent de sauver 10 000 patients. C'est pas rien.
0: Alors, de réunions voudriez-vous avoir?
2: Alors, quand on dit qu'il n'y a que 3-4% de la population, si on montait déjà à 5%, ce serait magnifique. Il faut se dire quand même qu'aujourd'hui, dans les donneurs de sang qui se mobilisent chaque année, ce ne sont pas toujours les mêmes. Il y a beaucoup plus de donneurs occasionnels que de donneurs réguliers.
0: C'est
2: en fait la régularité qui permettrait qu'il n'y ait plus de problématiques de réserve. Donc si on s'organisait tous collectivement pour donner même deux fois par an, ce serait suffisant pour ne pas avoir ces difficultés. Parce qu'effectivement, on l'a dit, on ne peut pas avoir toujours en tête que quelqu'un peut en avoir besoin. Et puis pour notre santé mentale, c'est quand même bien de ne pas penser négativement comme ça. Pour autant, c'est la réalité. C'est-à-dire que peu importe le moment de la journée ou de l'année, il y a quelqu'un qui, malheureusement, est dans une difficulté. Il peut y avoir un grave accident, il peut y avoir une maladie, il peut y avoir pas mal de choses qui peuvent nécessiter une transfusion.
0: Donc vous êtes toujours sur le qui-vive.
2: Oui, c'est notre rôle. Et puis de faire en sorte que tout s'aligne pour qu'on puisse subvenir aux besoins de tous. Et ces grandes journées, c'est aussi le fait de mettre en lumière le don éthique. Et la lumière sur les besoins qui sont, on l'a dit, quotidiens. C'est 120 dons par jour qui sont nécessaires toute l'année.
0: Vous les avez?
2: Alors, pas toujours. Le mois de mai a été très difficile. Donc,
0: à cause des grands ponts.
2: Avec les grands ponts, avec plein de facteurs qui font qu'on a manqué de 350 prélèvements sur la période, ce qui fait qu'on aborde le mois de juin avec un peu...
0: Et puis, il y a les grandes vacances qui vont arriver.
2: Avec un peu de nécessité de mobilisation pour justement passer le cap des grandes vacances avec les indisponibilités.
1: Est-ce qu'il faut que je prenne rendez-vous dimanche pour venir donner mon
2: Alors, samedi, que ce soit le 13-14 à la Nordève ou que ce soit au centre de ressources Payanqueux le 20 juin ou alors à Saint-Joseph au gymnase Henri Ganowski le 27. C'est conseillé parce que ce sont des très grandes opérations et qu'en général, on l'espère que ça aura le même succès que les années précédentes. Sinon, vous n'avez pas besoin, c'est pas obligatoire de prendre rendez-vous.
0: On n'a pas envie de faire la queue pendant 2 heures.
2: Oui, non, mais c'est pas le cas. On est organisé quand même. Voilà. Mais tout ça pour dire que c'est quand même mieux. Ça permet d'avoir une visibilité sur le moment où on va consacrer ses 45 minutes, une heure à donner son sang. Mais sinon, si vous passez devant la collecte, que vous avez une envie, même si vous n'avez pas de rendez-vous, vous êtes le bienvenu.
0: Si on a mangé avant.
2: Ah ben au contraire, il faut avoir mangé avant.
1: Et bu.
2: Et oui, bu une petite bouteille d'eau, c'est quand même bien l'équivalent d'une petite bouteille d'eau. Oui. Alors, tout ça pour dire qu'en fait, vous avez pas mal de bénévoles qui nous accompagnent sur ces événements-là, qui permettent de bien accueillir en fait encore mieux que ce qu'on essaie de faire chaque jour les donneurs ou les personnes qui donnent pour la première fois. Donc, faut pas hésiter à se présenter. Par contre, il faudra toujours, quelle que soit la situation, avoir une pièce d'identité sur soi. C'est obligatoire pour pouvoir s'inscrire. Et puis après, vous venez avec votre sourire et l'envie d'aider.
0: Mais on fera le reste. Il y a beaucoup de gens qui viennent, qui rentrent, qui regardent un petit peu d'un air inquiet. Puis après, il suffit d'aller parler avec quelqu'un qui est allongé, là. Et puis, ça enlève un peu les peurs, quoi.
2: De toute façon, ce sont des événements qui sont festifs. C'est aussi pour démystifier un petit peu le geste.
0: Un bon petit repas, mais de bons petits sandwichs.
3: Ouais. Bonne collation.
2: C'est un geste de partage de sa bonne santé. Donc, on n'est pas malade. Quand on vient donner du sourire aux autres. C'est ce qui anime un peu tout le monde. Il y a beaucoup de sourires, beaucoup d'envie d'aider, de convivialité. Donc, on vous invite vraiment sur ces grandes journées.
0: Et puis, les parents qui viennent avec leurs enfants, il y a toujours un petit coin pour que les enfants puissent jouer.
2: Tout à fait.
0: C'est très bien.
2: On organise encore cette année. Il y aura des ateliers pour les enfants. Il y aura des petites animations musicales. On fera en sorte de fêter, comme il se doit, cette journée mondiale des donneurs de sang. Donc, le rendez-vous, le premier, c'est le 13-14. C'est le week-end qui arrive. Donc, à la Nordève, au Hall A. Vous avez tous les renseignements sur le site Don de sang ou par téléphone au 0262 90 53 92, ou sinon passez la porte de la collecte.
0: Un grand merci
2: et on vous accueillera.
0: Pour tout ce que vous faites pour nous et d'être toujours en train d'attendre qu'est-ce qui peut se passer quand vous avez votre plein, là vous êtes tranquille et puis il peut arriver n'importe quoi. Donc vous n'êtes jamais tranquille.
3: On doit toujours prévoir, on doit toujours anticiper, on doit toujours s'organiser pour répondre à ce qui pourra arriver. Donc on travaille tous pour ça, pour garantir qu'en toute situation, on sera en capacité de répondre aux besoins des patients dans les établissements de santé. C'est l'objectif de tous les jours.
0: Merci pour cette belle œuvre que vous faites. Merci à tous les deux.
2: Merci beaucoup.
3: Merci à vous.
2: Au revoir, bonne journée. 13-14 juin, Hall A, entre 9h et 16h, avec ou sans rendez-vous. Merci.
0: D'accord. Merci à vous.
3: Merci, au revoir.
2: Au revoir.

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1: Le programme de la nuit sur Radio Arc-en-Ciel, il est minuit, nous retrouvons maintenant Jean-Claude avec Navé un foie. Je vous propose deux petites histoires en créole. Oh yeah!

histoires dehors. Comment l'a fait la Terre avec de Moon? Histoires, histoires, la gamme, la menterie. Ça l'a pas moins, ça ira toute la gamme. Ça l'a pas moins, ça y ramasse la menterie. Ça, bonne vieux grand Moon dans le temps longtemps.

L'histoire de Ron. Le loup et il veut manger de pain. Histoire en Lituanie. Il y avait une fois, dans le pays Lituanie, en l'air là-bas, côté la mer Baltique,

arctique entre la Pologne et la Russie, un loup était un peu paresse. L'été n'aime pas chasser. Résultat, il n'y avait point rien pour manger. Un jour, la faim était trop forte, son ventre était gargouille. Alors le loup la sort dans le bois. N'avait un paysan assis sur le bord de son champ de blé. D'après casse la croûte. Le loup l'a mis assise côté de lui. Bon appétit, l'a dit le loup. Merci bien, paysan l'a répondu. Le loup commence à saliver. L'été lèche son babine. Qu'est-ce que ça ou l'après-manger? Le loup l'a demandé. Ben, m'y mange un bout de pain, le paysan l'a répondu. N'allez à bon, l'a dit le loup. À nous, le loup, jamais n'y mange pas ça. Le bougre l'a coupé une tranche de pain. Hein, goûte ça, ou va dire-moi s'il est bon. Le loup la retrousse son babine et les la plante son deux rangées de crocs dans le tartine de pain. Les bons, l'a dit le loup, les vraiment bons. Mais dis-moi une affaire, azote les hommes, azote y mange ça souvent? Ah, ça oui, a dit le paysan. À nous, de pain, tous les jours on y mange, jusqu'à 3 fois par jour, grand matin, 11 heures, à soir. Le loup la guette un coup en l'air, comme s'il était prêt à réfléchir. Hein, on connaît une affaire, a dit le loup. Moi aussi, mon aurait de goût mange de pain 3 fois par jour. Pas de problème, dit le paysan. On n'a qu'à semer. Sème que ça, le loup a demandé. Sème de blé. Ah, camarade, l'a dit le loup. Ah, montre-moi comment il sème. Ben, elle est facile, l'a dit le paysan. D'abord, il faut labourer la terre. Ah, bon. Et après là, le pain, il pousse, le loup l'a demandé. Et là, doucement, bonhomme, l'a dit le paysan. Ça, il fait pas comme ça. Ben, comment il fait alors? Ben, quand on a fini de labourer, il faut passer la herse. La herse? Que ça, il est ça? Le loup l'a demandé. La herse, elle est comme une espèce grand râteau, où passe à l'ipouti à zé avec gobe la terre. Ah bon? Et après là, le pain, il pousse. Non, va, le paysan la répond. Après là, il faut semer. Que ça, où veut, il pousse, si ou sème pas. Et que ça, où sème? Le loup l'a demandé. Où sème graine blé. Ah bon, l'a dit le loup. Alors là même, le pain, il pousse. Non, non, l'a dit le paysan. Le pain, il pousse pas. C'est le blé, il pousse. Où sème en automne. Par là, mois de septembre-octobre. Le blé, il passe l'hiver sous la terre. Et il germe quand le printemps y arrive, par là, mois d'avril. Donc, n'y mange le pain au printemps, l'a dit le loup. Où l'est encore loin, l'a dit le paysan. Le blé, il prend le temps pour mûrir. Il faut aller encore 3 mois, par là, mois d'août. Alors, on coupe le blé comme il coupe canne, ou fait de gerbe, et avec le gerbe, ou fait de meule, rond comme la roucharette. Oui, mais qu'il est le pain? Le loup l'a demandé. Là même, tout le bistrat qui commence pour de bon. Quand le banc de meule la fine séquée dans le gros soleil, ou amène dans la grange, ou met à terre, ou batalisse en main l'espèce grand bâton, y appelle fléau. Après là, ou vanne, comme quand on trille de riz. Oui, mais qu'il est le pain? Le loup l'a demandé. Attends, Naou, quand on la fine vanner, ou amène le blé dans le moulin. Le pain, le loup t'y tient plus en place. Attends, Naou, camarade, l'a pas encore fini, ou amène notre blé avec le meunier. C'est lui va moudre notre blé pour faire la farine. Et quand on aura la farine, on va gagner faire autre pain. Miam, miam, l'a dit le loup. Attends, Naou, l'a pas encore fini. Pour faire de pain, il faut ou préparer la pâte, ou pétrir même, et ou mettre le vin pour faire gonfler, et ou laisse reposer. Quand la pâte l'a fini levée, là, ou fait cuire votre pain. Le loup t'y gagne plus. Il a demandé, et alors, qu'est-ce qu'on a encore pour faire? N'a plus rien pour faire, camarade, l'a dit le paysan. Quand votre pain l'est cuit, ou mange à lui. Le loup l'a pas dit rien. Il a guette le paysan. Il a largué un gros soupir. Il a dit, dommage. Vraiment dommage. À cause, le paysan l'a demandé, que ça l'a pas bon. Jamais m'y gagnera pas fait tout ça là, l'a dit le loup. L'est trop long, l'est trop compliqué, il prend trop le temps, il amuse trop. Ou n'aurait point un affaire plus facile, et gagne manger tout de suite la même? Un tioc, le paysan l'a répondu. Zéro calebasse la fumée grand bois. Moi la point rien, et gagne manger tout de suite la même. À nous les hommes, nous n'a point rien sans travailler. Bon Dieu l'a dit comme ça, ou va gagner de pain avec la sueur sur le front.
à cette heure, camarade. Si vous voulez pas de pain, débrouillez-vous. Alors, tourne-la ou d'autres bois, allez redout manger. Le loup n'a pu dire rien. Il est parti dans le bois pour de bon, pour aller renner en affaire pour manger.

histoires dehors. 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

histoires dehors. La fille soleil avec la lune. Des histoires en Angola. N'avait une fois, dans un village en Afrique, un jeune Jean Gaillard te y appelle Kiatumba. T'es lui-même le plus joli garçon dans la tribu. Son papa t'a dit aller tout le temps. Mon enfant, le temps l'arrivée pour vous marier. 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Choisis sa couveux. 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Un jour, il apprend la colère. Il a dit comme ça. Mi veut pas marier sans même femme. Il sort sur la terre. Si un jour mi marié, se rassemble la fille, soleil avec la lune. Mais qui s'avalait en l'air là-bas dans le ciel pour demander la main de la fille, soleil avec la lune? Le papa l'a demandé. M'y connais pas, Kiatumba la répond. Mais c'est la seule femme qu'on est d'accord pour marier avec. 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Du coup, zot la plus cause mariage du tout. 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Le cerf la balance en banc de bois sur son tête. Il lui a dit « Désolé, jeunes gens, mais m'y gagne pas monte au ciel. » Kiatumba la partira de le gentilhomme. « Comment on veut m'y arriver en l'air là-bas ?» a dit le gentilhomme. Alors, le jeune bougre est parti voir le faucon. « Meilleure volonté, camarade !» a dit le faucon. « Mais m'y vole pas très haut. » Le vautour l'a dit. « Les vrais m'y gagnent vol haut, haut même. Mais jamais m'y gagnent pas arrive en l'air dans le ciel. » Comme ça même, Kiatumba la perd courage. Il a serré la lettre d'un petit coffret et a laissé tomber. Comme ça même, leurs histoires l'a fini. Non, non, tracasse pas autre. Leurs histoires l'a même pas encore commencé. T'es y manque qu'Omer Grenouille. Qu'Omer Grenouille n'avait un secret. 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T'es vient rote de l'eau. Dans une source, sur la terre. Quand elle a connu l'histoire Kiatumba, elle a parti de m'en aller. 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Quand zot la plonge zot calebasse dans le bassin, comme à grenouille la saute dans le calebasse. Quand toute bonne calebasse était pleine, bonne servante l'attrapée et zot la remonte en l'air dans le ciel. Zot la dépose le bonne calebasse sur une grande table. Comme à grenouille la saute sur la table, elle la dépose la lettre et elle a

ce Kiatumba, si m'y comprends bien. 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Commer grenouille l'a profité pour sauter dans une calebasse vide. Comment une servante l'a descendu sur la terre pour remplir votre calebasse, la grenouille la plonge dans le petit bassin. 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Alors, que ça l'a fait ma lettre? Kiatumba l'a demandé. Ben, on la donne soleil, la grenouille la répond. 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M'y connais pas, l'a dit comme la grenouille. Mais si vous voulez faire une autre lettre, donne-moi ma portée. 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Quand il a lire la lettre soleil. Merci bien, grenouille. 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La nuit l'arrivée, soleil est parti dormir. Tit doucement, sans faire désordre, commère grenouille la rentre dans la chambre, la fille soleil avec la lune. 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Que seul arrivé mon enfant, la lune l'a demandé. 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
2: Chers amis auditeurs de Radio Arc-en-Ciel, bonjour, c'est avec un immense plaisir que nous vous retrouvons, Didier et moi, pour une nouvelle émission, cette fois de Palabre. Didier, bonjour.
3: Bonjour Joyce, c'est toujours avec un grand plaisir de se retrouver, bien sûr, pour Palabre. Et pour cette émission de Palabre, nous avons choisi d'étudier un personnage antique complètement atypique.
2: Oui.
3: Et le thème qui lui est lié, l'infanticide.
2: Oui.
3: Ce personnage, élevé à la hauteur d'un mythe, est Médée.
2: Oui, Médée, la première femme infanticide, comme tu l'as dit, de la légende antique. Et malheureusement, ce thème est devenu un thème quand même, je dis pas banal, mais dans nos sociétés, qui existent bien, bel et bien dans nos sociétés.
3: Bah justement, comme première question, qui est Médée ? Représente-nous ce personnage.
2: Oui, alors le personnage de Médée est annonciatrice, comme on le disait, et emblématique de la femme infanticide. Et si les femmes ne sont pas destinées au bien, pour le mal, ce sont des expertes. C'était une citation de Médée elle-même dans la pièce éponyme d'Eurydice. Oui, Médée, la magicienne, la fille du soleil, qui, délaissée par Jason, devient la meurtrière de ses deux enfants, est certainement l'une des héroïnes les plus célèbres de la mythologie. Elle a inspiré nombre de poètes épiques ou dramatiques, et son influence s'est faite sentir jusqu'à nos jours dans les littératures occidentales. Dans la littérature latine, le thème a été traité depuis le IIe siècle avant notre ère dans plusieurs tragédies dues à Ennius, Pacuvius, Axius, Varron d'Attax, mais surtout Ovide et Sénèque et bien sûr Euripide. La plus célèbre, Euripide, c'est la littérature grecque, pardon. La plus célèbre de ces pièces est celle d'Ovide, qui a dû fortement influencer Sénèque. Cependant, l'origine première du mythe est grecque, avec la tragédie d'Euripide, même si le rôle de Sénèque n'a pas été négligeable dans la survie de la pièce au cours des siècles et dans la résurrection de la pièce dans la littérature occidentale et le théâtre classique. La légende de Médée se déroule en 4 lieux successifs, la Colchide, où règne Aïétès, père de Médée, Iolcos, où règne Aeson, père de Jason, Corinthe, où règne Créon, et Athènes, où Médée sera accueillie par Égée. C'est en Thessalie, pays des magiciennes, plutôt qu'à Corinthe, que la légende prend naissance. Pour rappel, les 3 magiciennes célèbres sont Circé, Hécate et donc Médée. Par opposition à Circé, Médée semble avoir été d'abord une magicienne bienfaisante, une guérisseuse. Par exemple, elle guérit Héraclès de sa folie, elle rajeunit Aeson, père de Jason, et les nourrice de Dionysos. Pour Hésiode, qui dresse une généalogie divine, la mère de Médée est l'Océanide, dont le nom signifie « la savante ».

0: Justement, avant d'aborder les différentes versions de Médée dans la tragédie, peux-tu nous rappeler les grandes lignes de sa légende et de sa généalogie ?
1: Oui, avec plaisir, Didier. Alors, Aizon était roi d'Ilkos, une ville située au pied du mont Pélion, au bord du golfe de Pagas. Il fut détrôné par son demi-frère Pélias, qui, pour se débarrasser de Jason, lui imposa une épreuve, la conquête de la Toison d'Or en Colchide, sur la rive orientale de l'actuelle mer Noire, plus précisément au pont Euxin. Ainsi naquit l'aventure des Argonautes, à laquelle il est tant de fois fait allusion dans la tragédie de Sénèque. L'Odyssée d'Homère faisait déjà référence à la légende des Argonautes. Le poème homérique précise en particulier la généalogie d'Aizon et de Pélias, précisément dans le chant 9 de l'Odyssée. L'histoire de la nef Argo, qui réussit à franchir les roches errantes, autrement dit appelées Planctes ou Simplegades, deux écueils qui, se choquant l'un contre l'autre, écrasaient les navires à l'entrée du pont Euxin, grâce à la protection de Héra. Cette histoire est connue des auditeurs de l'Aède, c'est-à-dire du narrateur de l'Odyssée. C'est toutefois seulement dans la quatrième pythique de Pindare, composée vers 460, que seront retracés les épisodes successifs de cette légende depuis l'apparition de Jason à Pélias jusqu'au retour du héros accompagné de Médée à l'île de Lémos. Le poème de Pindare montre déjà Médée sauvant Jason, dont elle est éprise grâce à ses pouvoirs magiques et lui permettant aussi de conquérir la Toison d'Or. D'autres éléments viennent enrichir la donnée initiale. Médée se serait enfui de Colchide en mettant en pièces son frère Absyrtos pour retarder les poursuivants des Argonautes. Elle aurait, par exemple, fait assassiner Pélias par ses filles, à Iolcos pour venger la mort d'Aizon.
0: Parle-nous maintenant de la version d'Euripide.
1: Oui, donc de la version grecque. Composée en 431, au moment de la pleine maturité du poète donc Euripide, l'année où débuta la longue guerre du Péloponnèse entre Athènes et Sparte. Médée fut présentée en même temps que deux autres tragédies, Philoctète et Dictys, sur un monologue de cette chef-d'œuvre. Mais la pièce s'ouvre sur un monologue de la nourrice qui crée l'angoisse tragique. Son sinistre pressentiment est confirmé par Médée elle-même qui s'écrie à l'intérieur de la maison, je cite, « Enfant maudit d'une odieuse mère, puissiez-vous périr avec votre père ?» Fin de citation. Euripide s'attache à analyser la jalousie de Médée. Sophocle avait déjà esquissé un tableau de la jalousie montré à Déjanire, rongé par ce sentiment dans l'Étrachéenne. Médée, qui n'est pas une grecque, mais une barbare venue à la lointaine Colchide, se transforme en bête sauvage sous l'effet de la jalousie. Sa fureur est celle d'une lionne. Médée souffre dans son amour propre, se voyant préférer une rivale. Elle souffre surtout dans son amour propre à cause du fait que Jason ne prend pas une concubine quelconque, mais une nouvelle épouse de rang et de sang royal. Un orgueil inflexible la domine. Cette humiliation va être plus forte que ses sentiments maternels. L'amour maternel reste néanmoins présent dans son cœur. À plusieurs reprises, Médée fond en larmes, mais son désir de vengeance l'emporte. Elle veut à tout prix effacer l'humiliation que lui inflige Jason. Elle reste lucide au moment où va s'accomplir le double infanticide, s'avouant incapable de résister à la passion qui, elle le reconnaît, sa passion pour les hommes, hein, en particulier pour Jason, qui l'aveugle. Et elle avoue que Jason est la cause des plus grands désastres. Le moment le plus dramatique de la pièce d'Euripide, son point culminant, est le monologue au dernier acte où Médée remet à deux reprises en question son projet d'infanticide. Elle congédie les enfants, puis les rappelle et tient des propos à l'ambiguïté tragique, un propos que je cite. « Ah, malheureuse que je suis à cause de mon orgueil. C'est donc en vain, ô mes enfants, que je vous ai élevés, en vain aussi que j'ai peiné, que j'ai été déchirée par les souffrances que j'ai supportées, les terribles douleurs de l'enfantement. Je suis vaincue par le malheur, je sais les crimes que je vais oser, mais ma colère est plus puissante que ma volonté, et c'est elle qui cause les plus grands maux aux mortels. » Fin de citation. Médée, on le voit, est résolue au double infanticide. Elle égorge ses enfants à l'intérieur même de la maison. Parmi les dramaturges qui ont traité ce sujet, c'est quand même Euripide qui montre que le double infanticide est un acte délibéré, voulu. En ce sens, il fait de Médée une héroïne tragique d'un nouveau type. Il insiste sur le désespoir du personnage, déchiré entre la jalousie et son amour. Son amour maternel, mais son amour aussi pour Jason, entre son humanité et sa sauvagerie. Il décrit la fureur de Médée comme l'effet d'une passion humaine et non plus comme un égarement provoqué par les dieux. Il montre la lucidité de cette femme au moment de l'infanticide. C'est là, chez Euripide, une audacieuse innovation, car dans d'autres tragédies, comme la folie d'Héraclès, les Bacchantes, l'infanticide est un égarement et provoqué par un châtiment des dieux. L'héroïne devient une héroïne tragique, accablée par les dieux. Médée, elle, est pleinement lucide quand elle commet l'infanticide. Les spectateurs entendent crier les enfants, mais n'assistent pas au meurtre, contrairement à ce qui se passe dans la tragédie de Sénèque. Dans la pièce d'Euripide, il y a aussi la présence d'Égée qui offre à la meurtrière un lieu d'asile afin qu'elle lui permette l'obtention d'une descendance. Euripide a voulu plaire aux spectateurs athéniens en célébrant le pays d'Érechthée comme une terre de piété et surtout une terre d'hospitalité.

0: Maintenant, voyons la version de Sénèque. Quelle place occupe-t-elle dans l'œuvre assez prodigieuse de Sénèque ?
1: Oui, tu as raison, on a souvent comparé la version d'Euripide à celle de Sénèque, autrement dit la version grecque à la version latine. Rappelons que le théâtre de Sénèque nous offre les seuls exemples de tragédies à sujet grec ou à sujet latin. Mais ces 10 tragédies ne constituent qu'une mince partie de son œuvre. Il est vrai que le théâtre de Sénèque permet de dresser un véritable catalogue des crimes tragiques. Médée commet l'un des crimes les plus graves qu'il soit donné à un être humain de commettre, l'infanticide. De plus, elle fait périr Créon et Créeuse dans l'incendie du palais qui embrase même Corinthe. Il faut dire que l'œuvre de Sénèque révèle un goût pour le crime tragique rendu dans toute son horreur par une description détaillée. Dans Médée, le meurtre inhumain de la magicienne est ainsi destiné à être représenté contrairement à la tragédie d'Euripide. Rappelons que dans une tragédie latine, le héros ou l'héroïne, sous l'impulsion d'une rancœur, d'un ressentiment profond, qu'on appelle la dolore, entre dans un état de démence, fureur, et commet un crime hors du commun, un crime contre les lois morales et religieuses, scelus nefas. Ainsi, dolore, fureur et scelus nefas sont les trois ressorts d'une tragédie. L'état initial de la tragédie installe le personnage dans le ressentiment, dolore, sous l'effet du malheur qui s'abat sur lui. Médée est répudié par Jason, qui lui préfère une autre épouse de sang royal, et en outre, elle se voit punie de l'exil. Elle a, par amour pour Jason, déjà été exclue deux fois de la société des hommes. À Colchos, trahison du père, meurtre du frère. À Iolcos, meurtre de Pélias pour venger Jason. À Corinthe, elle se retrouve de nouveau pour la troisième fois sans demeure, sans foyer, sans patrie, sans famille. Douleur insupportable qui va être portée à l'exaspération à travers un ou plusieurs monologues. La douleur humaine, en s'exacerbant, en s'exubérant, va devenir surhumaine et conduire les héros tragiques sur le chemin du fureur où il va vouloir accomplir sa vengeance sous l'exaspération de la colère. Ce trajet du dolore au fureur s'accomplit deux fois dans Médée quand elle provoque l'incendie de Corinthe et quand elle accomplit le meurtre de ses enfants. Elle passe chaque fois du dolore au fureur, la mère se montrant beaucoup plus hésitante et déchirée que l'épouse bafouée. Jason est la victime de Médée. Il est aussi la victime du furieux bourreau subissant les effets de la vengeance criminelle. Son malheur est surhumain. Il va à son tour être en proie au dolore, mais la tragédie s'arrête avant qu'il n'invente à son tour un crime. À la fin de la pièce de Sénèque, Jason demeure seul avec les cadavres de ses fils dans une ville incendiée. Le crime de Médée abolit son malheur et Médée, magicienne et fille du soleil, rappelons-le, retrouve sa place parmi les héros mythologiques. On peut procéder à une lecture antithétique de Médée, comme nous y invite l'opposition entre le sacrifice rituel qui consacre le mariage des époux et les opérations magiques de Médée. Florence Dupont, spécialiste de cette époque, dans son ouvrage intitulé « Le théâtre latin », écrit, je cite, « Médée fait des noces de Jason et Créuse, des noces inversées. Pour Créuse, simple mortel, cette inversion n'est que l'échange entre la vie et la mort, selon une figure classique. Mais pour Médée et Jason, qui sont des furieux, l'échange se fait entre l'amour et la haine. Médée est la mariée des Antinos en devenant une anti-mariée. » Fin de citation. Sénèque réduit le nombre de personnages par rapport à Euripide. Il fait notamment disparaître le pédagogue présent dès la première scène chez Euripide. Il met immédiatement en scène Médée dans une longue prière au dieu du mariage et au dieu des enfers, hein, dans une sorte d'antichamp, hein, d'hymen. Rappelons que comme genre littéraire, l'épithalame, c'est-à-dire le chant nuptial, remonte à Homère, au chant 18 de l'Iliade. La pièce d'Euripide ne contenait pas de chant d'Hyménée. Le mariage avait déjà été célébré. Sénèque a pu s'inspirer plus étroitement de l'héroïne mise en scène dans l'héroïde d'Ovide, sans que l'on puisse véritablement se prononcer sur le contenu de la tragédie ovidienne. Le cœur est systématiquement hostile à Médée, contrairement à ce que l'on observe chez Euripide. La confrontation entre Médée et Créon est plus développée chez Sénèque que chez Euripide. Chez Sénèque, c'est Créon qui fait part à Médée de la commutation de la peine de mort, hein, prononcée contre elle, en exil, pour satisfaire la requête de Jason. La sentence d'exil s'applique seulement à Médée, chez Sénèque, à la mère et ses deux enfants chez Euripide. Une autre originalité de Sénèque est le long plaidoyer dans le goût de la tradition romaine des controverses qu'il fait prononcer à son héroïne. On y trouve des lieux communs sur la fragilité du pouvoir tyrannique et une défense fondée sur un amour pour Jason et sur le salut qu'elle a assuré à tous les Argonautes dans la conquête de la Troie d'or. Enfin, chez Euripide, Égée offre l'asile à Médée, hein, alors que Sénèque a supprimé l'intervention d'Égée et Médée n'a aucune issue.

0: voici maintenant la question primordiale autour de cette présentation. Comment Médée justifie-t-elle son acte qui paraît tellement invraisemblable ?
1: Et oui, Didier, tout à fait. La progression du drame repose sur la personnalité surhumaine de l'héroïne, mère et magicienne, fille du soleil. Ce drame se trouve inscrit dans une véritable dialectique du feu et de l'eau, force à la fois créatrice et destructrice. Médée insiste à plusieurs reprises au cours de la tragédie sur son ascendance divine qui la rattache au soleil et sur ses liens de parenté avec Phaéton qui, incapable de guider le char solaire, risqua de provoquer l'embrasement général de l'univers. Médée est elle-même habitée par le feu de la passion et de l'orgueil, par le désir de vengeance qui la brûle. Elle est fille du soleil. Dans la composition de son poison, destiné à imprégner les parures offertes à Créuse, se trouvent les restes du bûcher de Luta qui a consumé Hercule, le brandon qui servit à la vengeance de l'Alté, des feux pris à Prométhée, à Vulcain, à Phaéton, des feux de la chimère et des feux provenant du gosier en flammes du taureau de Colchide. Ce feu ne se contente pas de tuer Créuse et son père, il provoque l'incendie du palais de la ville de Corinthe. Médée déclare elle-même « Tout ce que j'ai commis jusqu'à présent, je le nomme œuvre d'amour. Maintenant, je suis Médée. Ma nature s'est épanouie dans les souffrances. » Fin de citation. La force de la poésie qui émane de la Médée de Sénèque repose sur le nombre et la fréquence des invocations et des prières à travers de somptueux monologues adressés aux divinités infernales surtout, mais aussi aux divinités uraniennes. Médée croit au pouvoir des mots et des incantations autant qu'à la vertu des plantes médicinales qu'elle prépare grâce à son art de magicienne. À côté des longs monologues fiévreux, où s'exprime parfois une rhétorique complaisante, à côté aussi du cliquetis des formules brillantes et des sentences où se traduit une inspiration stoïcienne, pièce de Sénèque, stoïcien, des longues invocations où s'accumulent et s'énumèrent théonymes et épiclèses. Je rappelle que l'épiclèse et les théonymes sont des noms et des attributs divins, tout simplement, et donc contribuent à la création d'une atmosphère tragique. Le pouvoir de la magicienne annihile le pouvoir des dieux. Tel est le sens de la dernière réplique prononcée par Jason à l'issue du drame. Je cite maintenant une citation de Platon dans Le Banquet qui résume un peu le sens de cette infanticide. Un désir tout-puissant pousse les hommes à rester dans la mémoire et à acquérir un nom immortel pour l'éternité. Fin de citation. C'est dans Le Banquet de Platon.
0: Ben pour terminer, on pourrait dire quelle a été la postérité de ce personnage légendaire.
1: Oui. Alors, le personnage de Médée, immortalisé par tous les dramaturges de l'Antiquité, est un des plus grands mythes littéraires. Le poète latin Dracontus, qui était originaire de Carthage, semble avoir été le dernier auteur du 5e siècle à s'être intéressé au personnage de Médée. Dans la littérature médiévale du 12e au 15e siècle, Médée devient un personnage épisodique dans les romans de Troie, et les auteurs vont chercher dans les Héroïdes et les Métamorphoses d'Ovide l'image d'une princesse amoureuse abandonnée par son amant. Médée est citée dans l'enfer de Dante, dans les enfers de l'amour du poète espagnol le marquis de Santillane, dans le De Mulieribus Claris, des femmes célèbres, où Boccace a réuni une centaine de biographies célèbres. En Italie, l'intérêt pour les tragédies de Sénèque s'est manifesté dès le XVe siècle. Albertino Musatto composa une tragédie politique intitulée Etchirinis, racontant les crimes du tyran Ezzelino de Romano. Au début du XVIe siècle, dans la tradition de l'Ovide moralisé, le rajeunissement des onts symbolise la contrition du pécheur et les enchantements de la magicienne Médée sont assimilés aux vertus du prédicateur qui transforme les fidèles. Le poète français La Péruse, ami de Ronsard, écrit en 1551 une Médée inspirée de Sénèque et d'Euripide qui marque une date importante dans l'histoire de la tragédie française avant l'éclosion de la tragédie classique. Vers 1586, le jésuite Martin-Antoine Del Rio se montre sévère envers le stoïcisme de Sénèque qui paraît contraire à la doctrine de la révélation et de l'immortalité de l'âme, mais il reconnaît la valeur éducative du théâtre de Sénèque à travers l'élévation des sentiments et l'impression sur les âmes des spectateurs. La violence des sentiments propres à mettre en œuvre la catharsis, hein, c'est-à-dire la purgation des passions, donc la catharsis aristotélicienne, le souffle héroïque magnifiant les souffrances humaines, le rang élevé des personnages sont autant d'éléments qui retiennent l'attention des dramaturges. On trouve là l'origine du caractère aristocratique de la tragédie classique. Au XVIIe siècle, justement, la Medea Zula, Médée exilée de l'italien Sopio, reprend l'épisode de la reconquête de Colchos par Médée et son fils. En Espagne, Calderón de la Barca présente une vision allégorique et religieuse du mythe El Divino Jason. Le divin Jason, hein, cela en 1634, et dans cette pièce de Calderón, Jason devient une image du Christ face à Médée et à l'idolâtrie. L'autre grand dramaturge espagnol, Lope de Vega, reprend lui aussi le thème de la reconquête de la Toison d'or. Corneille porte au théâtre les terribles effets de la vengeance de Médée. Il imagine des feux invisibles provoqués par les présents de Médée. Il développe à l'occasion du mariage du roi et de la reine d'Espagne en 1661 les aventures de Jason en Colchide. Thomas Corneille, donc le petit frère du grand Pierre Corneille, entre en concurrence avec son frère aîné et introduit la figure de l'argonaute Oronte, amoureux de Créise. Il transforme ainsi les caractères. Médée apparaît excusable et montre parfois de la grandeur d'âme. Jason est montré dans toute sa faiblesse pitoyable. Créon est un politicien, Créuse une jeune fille naïve et égoïste. Au XVIIIe siècle, la pièce du dramaturge portugais Antonio José Silva, pièce intitulée Les enchantements de Médée en 1735, développe sur le mode burlesque les thèmes imbriqués de la conquête de la Toison d'or et de la rivalité amoureuse de Médée et de Créuse. En Angleterre, la Médée de Richard Grove en 1761 montre une héroïne qui reconnaît sa culpabilité pour l'infanticide et un Jason qui rend Créon responsable du meurtre de ses enfants. Au début du XIXe siècle, on revient en France, Lamartine revient à la tragédie d'Euripide avec l'ébauche d'une Médée, tandis que

0: 1901 montre les relations tendues entre une Française et son époux, avocat d'origine allemande. Hein, l'héroïne du roman de Léon Daudet, le roman intitulé tout simplement BD en 1935, est une aventurière perverse. Enfin, Jean Anouilh, lui, montre une Médée bohémienne en révolte contre l'ordre incarné par Jason, un double littéraire un peu d'Antigone. Au cinéma, Pier Paolo Pasolini a repris le thème eurydipien dans sa Médée en 1969. Le rôle de Médée est tenu par la cantatrice Maria Callas. Voilà, c'est ainsi que s'achève notre émission Palabre, un peu difficile peut-être pour les auditeurs, mais nous avons fait une petite incursion dans l'Antiquité, encore une fois.
1: Mais merci, Joyce, pour cette émission Palabre consacrée aujourd'hui à Médée.
0: Oui, et merci à toi, Didier. Merci à nos auditeurs d'avoir fait le choix de Radio Arc-en-Ciel. Et puis, on se retrouve très bientôt.

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Bienvenue dans l'Instant Lecture ou les feuilles de Myosotis sur Radio Arc-en-Ciel. Dubois et Rousseau, la tendresse de la tourterelle, tiré de Petite philosophie des oiseaux. Les chapitres de ce livre sont de courtes réflexions ornithologiques. Nous y découvrons que les oiseaux peuvent en réalité nous amener à réfléchir sur nous-mêmes, pour peu que nous nous donnions la peine de les observer. Plusieurs études scientifiques récentes ont montré que l'observation des oiseaux, qu'elle soit visuelle ou simplement auditive, faisait du bien, non seulement à notre esprit, mais également à notre corps. Voici aujourd'hui la tendresse de la tourterelle. Qu'est-ce qu'aimer ? Deux tourterelles sur un fil au printemps se toilettent l'une l'autre à n'en plus finir. Petit coup de bec tendre autour des yeux, le long de la nuque, sur le sommet du crâne. Toutes à leur tendresse, elles enferment les paupières d'aise. Elles sont bien, toutes les deux, sur ce fil, se chauffant ensemble au soleil, se faisant mille becots, serrées l'une contre l'autre. Rien ne semble pouvoir les déranger. Elles sont heureuses. Elles sont amoureuses. Ne ressemblent-elles pas à tous les amants du monde ? À ceux dont Brassens chantait qu'ils se bécotaient sur les bancs publics, enlacés, le regard noyé dans la pupille de l'aimé, du feu plein le cœur, ébloui, éperdu de bonheur, persuadé que tout cela durera à jamais. Parmi les animaux, les oiseaux sont souvent pris en exemple quand il s'agit d'amour. Il est vrai que les lapins ou les crocodiles sont, en la matière, moins romantiques. Et d'ailleurs, ne dit-on pas que l'amour donne des ailes ? Les blanches colombes, symboles de félicité conjugale, sont représentées lors des mariages. Le rossignol accompagne les amoureux, lui qui déploie son chant passionné à la nuit tombée, au crépuscule chaud de l'été. Et que dire des petits oiseaux nommés inséparables, ces perruches si liées et tendres dans leur couple ? Ne nous évoquent-ils pas ces vieux époux qui s'aiment encore après des décennies d'amour et dont la mort de l'un provoque, dans les jours qui suivent, celle de l'autre ? Mais au fond, qu'est-ce qu'aimer ? Les oiseaux sont-ils sujets, comme nous, aux coups de foudre ? Peuvent-ils tisser des liens forts d'amitié ? Et estimer, comme le disait Montaigne de la Boétie, parce que c'était lui, parce que c'était moi ?

Si certaines espèces d'oiseaux tendent plutôt à pratiquer le chacun pour soi, il est vrai que d'autres nouent des liens profonds avec leur entourage. C'est par exemple le cas des oies cendrées, très attachées à leur partenaire, mais aussi à leur famille, durant toute la première année de vie des jeunes. Les parents guident leurs petits, devenus grands lors de leur première migration. Quant à la mère poule, avec ses poussins, elle est devenue un symbole de l'amour maternel. Cette forme d'amour qu'est l'amitié semble aussi présente chez les oiseaux, puisque certains ne peuvent guère se passer de leurs camarades, comme les panures à moustaches ou les paradoxornis asiatiques qui vivent en groupe. Les oiseaux élevés en captivité sont d'ailleurs tout à fait affectueux envers l'humain qui les élève, voire avec des animaux d'autres espèces. Le lien amical, le compagnonnage, peut donc se créer hors de toute question de reproduction. Aimer, n'est-ce pas, au commencement, créer du lien? Et tisser une relation à deux ou à plusieurs qui apporte des bénéfices et souvent du plaisir. Puis être malheureux quand, pour une raison ou une autre, ce lien se brise. La question de l'amour, au sens large, fait réfléchir les philosophes depuis la nuit des temps et travaille toujours un peu chacun d'entre nous, car tout le monde n'en a pas la même définition. Qu'est-ce que le véritable amour? En voilà une grande question. Il semblerait qu'il existe de multiples formes d'attachement. L'amour amoureux, l'amour filial, fraternel, l'amitié. Et il est assez vraisemblable que certains oiseaux connaissent la plupart de ces états. Ils peuvent être pris de passions amoureuses et sexuelles, comme connaître des moments de tendresse, quand ils se toilettent mutuellement le plumage ou qu'ils s'occupent de leurs petits. Sans doute, les oiseaux ne connaissent-ils pas toutes les nuances et les subtilités de l'amour humain. De même qu'à contrario, ils ne connaissent pas non plus de haine tourmentée telle qu'en sont capables les hommes. Pourtant, quand on observe un couple de tourterelles, il est évident qu'elles se témoignent tendresse, respect, attirance physique, bienveillance, entraide. Quand un coq trouve de délicieuses graines à manger, il appelle ses poules pour partager avec elles son petit butin, l'air tout fier, comme un amoureux apporte le matin des croissants à sa belle. Ne nous montre-t-il pas ainsi ce que c'est l'amour? Ce mélange de tendresse et de respect, d'attirance, de bienveillance, de délicatesse. La volonté de faire du bien à celui qu'on aime, de ne pas le blesser, de ne pas lui nuire, de lui offrir des petits cadeaux ou une bonne chose à manger. Être en empathie avec lui, l'aider quand c'est possible, lui rendre la vie plus agréable. Et pour les humains, l'amour, c'est aussi le partage, une douceur, une complicité, un fou rire. L'amour véritable, dit-on, n'est pas la possessivité, pas la passion non plus. Mais dans l'amour amoureux, les oiseaux font tout cela à des fins de reproduction, diront les plus cyniques. Eh bien, nous aussi. Avec ses croissants sous le coude, l'amoureux a souvent dans l'idée que le bon petit déjeuner peut amener à plus, si affinité. Et un petit bisou peut contribuer à faire baisser les tensions, comme un toilettage de tourterelles. Même si notre finalité reproductive est plus ou moins consciente ou enfouie,
Et même si un couple peut construire autre chose ensemble qu'un enfant, la reproduction est sous-jacente au lien amoureux. L'amour, même le plus éthéré, provient donc de notre part animale. Et alors, est-ce grave? Nous avons un imaginaire péjoratif de l'animalité. Mais l'animalité, ce sont aussi les douceurs délicates d'un couple de tourterelles, l'entraide des oies cendrées.

De plus, pour trouver l'amour, les oiseaux sont bien souvent plus doués que nous. Séduction, parade, cela semble plus simple pour eux que pour nous. Ils savent rapidement si l'affaire va se conclure ou non. Là où nous, humains, au corps bien caché sous une épaisse couche de vêtements qui ne nous permet plus de décrypter les signes évidents d'attirance masculine ou féminine, passons des heures, des jours, des mois, des années, pour les moins doués, à essayer de comprendre si oui ou non je lui plais. Quant à savoir si on nous aime, pour nous, humains, cette chose si simple est devenue infiniment compliquée, angoissante parfois, déstabilisante presque toujours. Nous avons un peu de mal à écouter notre instinct, notre intuition. Ou bien, nous intellectualisons trop les prises de décision comme les ressentis. Ou bien, nous sommes maladroits, n'osant pas, osant au mauvais moment, souvent en décalage avec ce que nous voudrions faire, meurtris dans notre ego par ces échecs, nous jurant de ne plus jamais aimer après une déception amoureuse, nous torturant à savoir qui devrait faire le premier pas. Nous manquons de simplicité et de sérénité. Les merles, eux, ne réfléchissent pas 3 heures pour décider s'il faut aller pousser la chansonnette à la jolie merlette. Ils y vont, ça plaît ou non, et ni l'un ni l'autre ne semblent en faire une affaire d'État si ça ne marche pas. Ils ne sont ni dans les stratégies à long terme, ni dans les raisonnements à n'en plus finir. Sans doute, les oiseaux ne connaissent-ils pas, ou si peu, le doute. En amour, nous devrions peut-être nous inspirer des oiseaux. Certaines personnes sont comme la grenouille des bois, qui est capable d'arrêter son cœur pour dormir dans l'hiver glacé. Après une déception amoureuse, elles cessent d'aimer. Elles ne veulent plus jamais s'attacher, de peur de souffrir à nouveau. Mais le cœur des oiseaux, au contraire, ne cesse jamais de battre. Et peut-être que la vraie définition de l'amour, c'est de s'aimer simplement, comme les tourterelles, être bien, ici, avec l'autre, et ne pas vouloir être ailleurs. Je vous donne rendez-vous la semaine prochaine pour une autre lecture, le temps de quelques feuilles.

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0: 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Rendez-vous maintenant avec Marc Thomas, paroles semées, paroles partagées.

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Bonjour chers amis auditrices et auditeurs. Aujourd'hui, j'intitule cette émission « Relier pour vivre heureux ». Et je fais de cette émission un hommage à Edgar Morin, décédé le 29 mai dernier. La chronique de Marc. Edgar Morin, un des grands penseurs du temps que nous vivons, s'est éteint à 104 ans, le 29 mai dernier. Un penseur qui n'avait pas la tête dans les nuages, mais les pieds et les mains dans tous les enjeux du monde et de la vie quotidienne des hommes. C'est à cet intellectuel bien incarné que je souhaite rendre hommage aujourd'hui. C'est avec lui que je souhaite nous inviter tous, amis auditeurs et auditrices, à rester le cœur ouvert dans le monde tel qu'il est, plutôt que de fuir dans les désespérances, les révoltes ou les échappatoires toxiques ou faussement spirituels qui nous guettent toujours. Edgar Morin, un intellectuel bien incarné, un homme qui a développé sa pensée en partageant les joies et les peines, les espoirs et les détresses, les enthousiasmes et les déceptions au tous les jours des hommes et des femmes qu'il rencontrait. L'historien des idées et des intellectuels François Dos décrit chez Edgar Morin une sociologie

vers l'autre. Edgar Morin, un intellectuel qui n'a pas développé sa pensée depuis son bureau. Il n'a pas écrit des livres ni des discours purement théoriques. Il ne s'est pas enfermé dans des idéologies. Edgar Morin vivait au milieu des hommes et sa pensée se nourrissait de ce qu'il vivait avec eux. En m'inspirant du discours du président de la République lors de l'hommage national qui lui a été rendu le 3 juin 2026, j'ajoute ceci. Edgar Morin n'a cessé de penser au cœur des contradictions de notre société. Pourquoi, après la chute du mur de Berlin, après l'essor de la mondialisation, pourquoi le monde occidental entre-t-il dans une telle crise? Au cœur même de la modernité politique, pourquoi surgit le retour du fondamentalisme religieux? À l'époque du triomphe de la pensée humaine par le progrès matériel et technologique, pourquoi est-ce en même temps l'époque de la menace de son asservissement par les machines et de sa colonisation par les empires numériques? Edgar Morin, un homme qui a su quitter les dogmes, les étiquettes, les partis et les appartenances pour se réinventer sans cesse, parce qu'il guettait en tout l'imprévu. Et parce que la question fondamentale qu'il se posait sans cesse et qu'il posait à celles et ceux qu'il rencontrait était toute simple, dans ce monde si contradictoire, êtes-vous heureux? Paroles venues d'ailleurs. Pour rendre hommage à Edgar Morin, je voudrais lire maintenant un texte publié sur Facebook par un auteur anonyme qui se cache sous le pseudonyme Louloulou. Sur sa page Facebook, des inspirations d'art et culture. Ce texte est paru sur Facebook le 1er juin 2026. Il y a des hommes qui ne nous laissent pas seulement des livres, ils nous laissent une manière de regarder. Edgar Morin s'est éteint ce vendredi 29 mai, à 104 ans. Mais ce qu'il nous laisse n'a rien d'un âge, c'est une question encore brûlante, une question presque simple et pourtant immense. Qu'avons-nous oublié de relier? Nous vivons dans un monde qui découpe. On sépare le corps de l'âme, la raison du cœur, la science de l'émerveillement, l'économie de la morale, la politique de l'humain. Et puis on s'étonne que tout devienne froid. On s'étonne que le monde soit précis, mais qu'il ne soit plus habité. Edgar Morin a passé sa vie à nous rappeler cela. Ce qui est séparé trop longtemps finit par perdre son sens. Un être humain n'est pas une fonction. Une douleur n'est pas un chiffre. Une société n'est pas une mécanique. Une vie ne se comprend jamais par morceaux. Son mot, c'était relier. Pas tout confondre, pas tout mélanger, relier, retrouver les passages invisibles entre la pensée et la tendresse, entre l'intelligence et l'humilité, entre le savoir et la conscience, entre l'homme et le vivant. C'est peut-être pour cela que le Maroc avait touché Edgar Morin. À Fès, dans les rencontres autour des musiques sacrées et de la culture soufie, il disait avoir vécu une émotion presque sacrée. Lui qui ne se réclamait pas d'une religion au sens classique, savait reconnaître ce qui élève l'âme humaine. Il savait que la raison seule ne suffit pas toujours. Il y a des vérités qui ne se démontrent pas seulement, elles se ressentent, elles se reçoivent, elles nous traversent. Et peut-être que le soufisme lui rappelait cela,
que l'humain ne se réduit pas à

ce qu'il comprend. Il est aussi fait de mystère, de beauté, de tremblement, de lien. Edgar Morin avait traversé un siècle terrible. Il avait vu ce que produisent les certitudes fermées, les idéologies qui coupent, les slogans qui remplacent la pensée, les idées qui oublient les visages. Alors il nous a laissé autre chose, pas une doctrine, pas une réponse toute faite, mais une vigilance, une manière de ne pas devenir dur, une manière de penser sans écraser, de douter sans renoncer, de comprendre sans réduire. Aujourd'hui, le silence d'Edgar Morin nous parle encore. Il nous demande peut-être « Qu'as-tu séparé en toi ? Quelle part de ton cœur as-tu coupé de ta pensée ? Quel visage as-tu oublié derrière une opinion ? Quel lien as-tu perdu en croyant avoir raison ? Edgar Morin n'est plus là, mais son appel demeure. Relier, encore. Relier ce que le monde oppose. Relier ce que la peur sépare. Relier ce que l'orgueil tranche. Relier l'intelligence à l'amour. Et peut-être qu'un hommage, ce n'est pas seulement se souvenir d'un homme, c'est continuer un peu la question qu'il nous a confiée. L'abécédaire du bien vivre dans le monde tel qu'il est. Et le mot et la posture de la semaine que je vous propose dans la ligne de cet hommage à l'empathie de Edgar Morin, c'est précisément l'empathie. Interpréter, juger, penser à la place de l'autre, décider à sa place, ou bien faire plaisir, fusionner, se soumettre dans la dépendance, plutôt que ces relations toxiques. J'accueille l'autre tel qu'il est. Je ressens ce qu'il ressent, à la juste distance, sans me mettre à sa place. Mon empathie lui permet de prendre toute sa place, libéré de la peur d'être jugé, moqué ou incompris. Dans l'empathie, je m'accueille moi-même tel que je suis, de la même manière que j'accueille l'autre. Dans l'empathie, chacun peut vivre et exprimer son émotion sans la minimiser ni s'y noyer. Chacun peut exister et devenir lui-même, accompagné par une écoute cordiale, accueilli et encouragé à faire ses propres choix.

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1: 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Je vous propose maintenant de retrouver le magazine Tous Frères.

0: Bonjour, j'espère que vous allez bien. Aujourd'hui, l'émission Tous Frères s'intéresse aux gardiens des phares en Outre-mer avec le verbe veiller. Un métier solitaire mais ô combien important pour les autres. En quoi consiste leur travail aujourd'hui? Y a-t-il encore des phares en fonctionnement sur nos territoires? Pour le pape François, les chrétiens sont appelés à être des veilleurs et des éveilleurs. Direction la Martinique, à la découverte du phare de la Caravelle. Toujours en fonctionnement, ce phare reste indispensable pour les marins et les pêcheurs martiniquais qui naviguent la nuit. Rencontre ensuite avec un gardien de phare en Nouvelle-Calédonie. Moana connaît le phare Amédée comme sa poche. Il y travaille depuis 4 ans. Il passe le plus clair de son temps sur l'îlot, entouré d'oiseaux. Dans la chronique cette semaine, nous verrons comment, dans le bouddhisme, l'attente est liée à la notion de veille. Veiller, comme dans l'histoire de la parabole des 10 jeunes filles dans la Bible. Certaines sont prévoyantes et d'autres non, avec de lourdes conséquences, lesquelles je laisse Luciano vous raconter cette histoire.
1: Veiller, comme dans la parabole des 10 jeunes filles. C'est ce que j'ai décidé de vous raconter. Alors, tenez-vous prêts et embarquez avec moi dans cette histoire tirée de l'Évangile selon saint Matthieu. Un jour, 10 jeunes filles, les voici. Lampe à la main, elles se rendent à des noces et vont à la rencontre de l'époux. Vu de loin, toutes les 10 se ressemblent plus ou moins. Mais lorsqu'on se rapproche un peu, on peut distinguer deux groupes bien différents. 5 d'entre elles ont pris uniquement leur lampe sans emporter d'huile. Ce sont les insouciantes. Les 5 autres ont pris non seulement leur lampe, mais aussi des flacons d'huile. Sait-on jamais, cela pourrait servir. Ce sont les prévoyantes. Les voilà enfin arrivées sur le lieu des noces. Mais l'époux se fait attendre un peu, voire même beaucoup. Elles finissent toutes par s'endormir. Au milieu de la nuit, un cri les réveille. « Voici l'époux, sortez à sa rencontre !» Rapidement, les 10 jeunes filles réunissent leurs affaires. Les prévoyantes rechargent d'huile leurs lampes et s'apprêtent à partir lorsque les insouciantes les interpellent. « Donnez-nous de votre huile, car nos lampes s'éteignent !» Les prévoyantes leur répondent. Jamais cela ne suffira pour nous et pour vous. Allez plutôt chez les marchands, vous en achetez. Et c'est ce qu'elles vont faire. Pendant ce temps, voici l'époux qui arrive. Les 5 prévoyantes entrent avec lui dans la salle des noces et la porte est fermée. Un peu plus tard, les 5 insouciantes arrivent. Elles frappent à la porte en disant « Seigneur, Seigneur, ouvre-nous !» L'époux leur répond « Amen, je vous le dis, je ne vous connais pas. » Et ce soir-là, elles restèrent toutes les 5 dehors. Ainsi, vous vous demandez peut-être quel est le message de cette parabole. Eh bien, c'est le Christ lui-même qui le révèle. À l'image des prévoyantes, veillez. Veillez car vous ne savez ni le jour ni l'heure où Dieu viendra à votre rencontre. C'est une interpellation qui résonne encore aujourd'hui.
0: Et je vais vous confier quelque chose, elle veille aussi sur moi. Bonjour Aurélie.
2: Bonjour Muriel, avec plaisir.
0: Et je vous emmène direction la Martinique, chez moi, plus précisément à l'est de l'île, à Trinité, à la découverte de ceux qui veillent sur les marins.
2: Exactement, et avant ça j'ai une question pour vous qui êtes donc martiniquaise. Combien il y a de phares en Martinique?
0: Je sais qu'il y en a un près de Trinité, à Tartane, mais alors après je ne sais pas.
2: Alors, je vais vous montrer. Regardez, voilà une nouvelle carte. On a ici tous les phares. Donc, il y a le phare du prêcheur, d'abord. Voilà à quoi elle ressemble.
0: Oui,
2: voilà,
0: il c'est me dit quelque nord. Chose.
2: Vous l'avez déjà vu,
0: oui,
2: c'est
0: il y a
2: sûr.
0: Des pêcheurs qui nous expliquent un petit peu l'histoire, justement, mais j'ai oublié.
2: Bon, on ira le visiter. Là, ici, on a le phare de la Pointe des Nègres. Donc, ça, c'est plus proche de Fort-de-France, dans le centre. Donc, voilà à quoi elle ressemble. Lui, je ne sais pas si vous l'avez déjà
0: non.
2: vu, Muriel. Pas encore.
0: Ça me dit rien.
2: Et enfin, on a le phare de l'île Cabri. Je dis enfin, il est juste là, au sud de la Martinique. J'ai dit enfin, mais en fait, il y en a encore un. Et je vous laisse jouer, Muriel.
0: le phare de la Caravelle, ce dont je vous parlais tout à l'heure.
2: Exactement.
0: Et il se trouve ici.
2: Et c'est lui que nous sommes allés découvrir. Il est situé sur la pointe de la Caravelle, on l'a vu sur la carte, dans une zone classée réserve naturelle. Et il a été construit en 1862 au sommet d'un pic basaltique. Il culmine donc à 162 mètres au-dessus de la mer, ce qui en fait le plus haut phare de France. Malgré les technologies modernes, les phares veillent-ils toujours au bon retour des marins sur Terre ? Reportage de Nicolas Caclin et Laurent Vieuxfort.
3: Nous sommes sur la plage de Tartanne dans la commune de Trinité. Il est un peu plus de 17 heures. Et comme presque chaque soir depuis plusieurs semaines, Stan, ce jeune marin pêcheur de 30 ans, quitte la terre ferme pour toute une nuit de pêche. Des horaires inhabituels, mais il n'a pas vraiment eu le choix.
4: À cette période-là, les chaleurs étaient vraiment, je vais pas dire extrêmes, mais pas loin. Donc je me suis adapté, en fait, comme à chaque fois dans la pêche. Donc je suis parti essayer de nuit pour limiter la chaleur et pareil, pour répondre aussi à la demande des clients, il y a plus de poissons rouges, etc.
3: Plus de poissons rouges de nuit, mais aussi plus de risques. Et ce que Stan redoutait le plus, lui est finalement tombé dessus.
4: J'ai éteint mon moteur pour retirer une nasse qui s'est pris dans le moteur pendant la nuit. Et en fait, quand j'ai voulu redémarrer, le GPS ne s'est pas allumé. Puis on se dit, mince, comment je vais faire? On a la boussole, mais c'est pas éclairé, donc la nuit, on voit rien, c'est compliqué. Et en fait, c'est au moment où j'ai le réflexe de voir le flash du phare, où je me suis dit, ben non, mais en fait, le phare, et je vise deux lumières de ville à gauche, et normalement, je rentre à la maison. Donc c'est vraiment du sauvetage grâce à la lumière du phare.
3: Le phare se trouve tout là-haut, sur cette colline, à plus de 162 mètres au-dessus du niveau de la mer, situé au bout de la presqu'île de la Caravelle. Il est encore aujourd'hui tel un gardien qui veille sur de nombreux marins pêcheurs.
4: En fait, tous les marins pêcheurs, à partir du moment où ils rentrent au-delà de 5h30, 6h, tout le monde prend le point de repère du phare. C'est le phare de la Caravelle et après on se redirige. Le phare veille sur les marins, de toute façon je pense que c'est un élément qui a été créé pour ça. Sans le phare, il y aurait eu énormément d'accidents et on ne serait pas rassuré en mer. Là c'est bon, il allume, la nuit commence à tomber. Donc là, je sais que je peux partir et revenir en sécurité. Je peux vraiment me repérer, partir n'importe où. Franchement, c'est hyper rassurant, clairement.
3: Rassuré, guidé sur plusieurs dizaines de kilomètres et parfois sauver des vies. Le phare joue encore pleinement son rôle. Il est donc indispensable de veiller à son bon fonctionnement. Cette mission est assurée par la direction de la mer. Automatisée depuis 1970, le phare n'exige plus du tout une présence 24 heures sur 24. Gérard Pancrate y est technicien depuis 30 ans. En dépit de cette automatisation, pour lui, il est un gardien de phare à part entière.
5: Je peux me considérer comme un gardien de phare, mais un gardien de phare des temps modernes. Même à distance, on a encore un regard sur tous les phares de l'île. Et donc, nous veillons au bon fonctionnement du phare et également le phare aussi veille aussi à la bonne orientation des navigateurs qui doivent rentrer à bon port.
3: En plus du phare de la Caravelle, la Martinique compte trois autres phares, tous programmés pour démarrer à la tombée de la nuit et s'éteindre au lever du jour. Le rôle du technicien est de veiller qu'il n'y ait aucun bug.
5: Nous avons en ce moment le feu normal qui est en fonctionnement et au-dessus le feu de secours. Le feu de secours, nous avons programmé qui puisse fonctionner 20 minutes avant la tombée de la nuit. Et ensuite, le feu normal prend le relais. Et au petit matin, à l'extinction, donc le feu de secours également fonctionne à nouveau 20 minutes.
3: Des panneaux solaires en extérieur, des tableaux électriques de commande dans l'ancienne salle de veille. Et surtout, aucune présence humaine nécessaire 365 jours par année. Un fonctionnement qui n'a strictement rien à voir avec celui d'il y a un peu plus de 50 ans. Comme nous l'explique Thomas Grégeon, chef de service de phare et balise de Martinique.
6: Donc nous voici dans la chambre de veille. Donc c'est une pièce qui est dans tous les plans des phares de France, qui est toujours présente sous la lanterne. Donc à une époque où le phare fonctionnait à la flamme, donc au gaz de pétrole, et un système d'horlogerie qui permettait de faire tourner l'optique avec un, un contrepoids en fait qui descendait dans la goulotte centrale ici. Donc il y avait un gardien qui restait toute la nuit ici, il y avait un petit bureau la plupart du temps. Et il devait veiller que la flamme était toujours allumée et que le contrepoids était bien en train de descendre. Et dès qu'il arrivait en bas, deux, trois fois par nuit, il devait le remonter à la manivelle.
3: Outre une certaine pénibilité des différentes tâches, pratiquer le métier de gardien de phare demandait aussi une grande disponibilité de ces derniers. Les logements étaient donc souvent situés à proximité du phare.
6: Il y avait des phares où les logements étaient intégrés directement au phare en France. Il y avait des phares où les logements étaient à l'extérieur, il y avait des phares où des familles entières vivaient sur le site avec femmes et enfants, d'autres où il y avait uniquement le gardien. C'est vraiment au cas par cas en fonction des époques et en fonction des phares.
3: Retour à notre époque et à une autre heure de la journée. Le phare est éteint, mais il fait l'objet d'autant d'attention, mais pour un autre public.
7: En quelle année a été construit le phare?
8: Alors ce phare, il a été construit en 1861 et mis en fonction en 1862. Donc il est classé monument historique. Donc aujourd'hui, on peut le visiter à chaque ouverture et visite de la période, la journée des monuments historiques.
3: Thomas Alexandrine travaille au parc naturel de la Martinique. Il est l'un des gardes de la réserve naturelle de la Caravelle où culmine le phare. Une de ses missions, informer les touristes sur l'importance de ce monument sur l'île.
9: Les GPS, on a plein d'informatiques qui pourraient remplacer ce phare, mais ce phare a quand même une utilité malgré le fait qu'il y ait beaucoup d'informatique aujourd'hui. Donc c'est de vous présenter un peu le phare et puis son histoire.
3: Et l'utilité du phare va bien au-delà des mers. Si sa lumière rassure les marins, elle permet aussi de mettre en lumière certaines espèces de la réserve naturelle.
9: L'une des espèces qu'on suit sur la réserve plus particulièrement, c'est le moqueur à gorge blanche. Donc l'espèce endémique à la Martinique, qu'on retrouve uniquement sur la commune de Trinité, dans la réserve naturelle de la Caravelle. On fait l'observation des yeux et puis on pose aussi des caméras pour pouvoir observer ce qui se passe dans les nuits.
3: Avec un œil sur l'infiniment petit et l'autre sur l'infiniment grand, le phare de la Caravelle se dresse de toute sa hauteur et continuera de veiller encore longtemps sur les marins de la Martinique.
0: Et nous allons maintenant du côté de Mayotte à la rencontre de notre invité. Nous sommes très précisément à Dzaoudzi, à la rencontre du pasteur Alain Djetong, aumônier des gens de mer. Alors bonjour pasteur et merci d'être avec nous. Quelle est justement votre mission en tant qu'aumônier des gens de mer?
10: Oui, effectivement, je suis à Mayotte pour une autre mission, mais principalement ma mission se passe à La Réunion, à l'île de La Réunion. Donc l'aumônier des gens de mer, c'est quelqu'un qui a été appelé par vocation pour s'occuper de marins, de la marine marchande, qui font des escales dans les différents ports.
0: Alors là, vous disiez que normalement, vous êtes à La Réunion. Là, vous êtes à Mayotte pour une mission particulière, notamment après le passage du cyclone Chido, c'est ça?
10: Exactement, pour donner un coup de main et pour aussi visiter les militaires, les gendarmes qui sont sur le terrain depuis le passage du cyclone et où la population est vraiment mal en point. Donc, c'est pour donner un petit coup de main à la population et aussi aux militaires qui sont sur le terrain. Mais principalement, j'exerce ma mission en tant qu'aumônier des gens de mer et des ports à l'île de La Réunion et dans l'océan Indien.
0: Voilà. Quand vous dites donner un coup de main, c'est leur apporter secours à la fois physiquement et psychologiquement?
10: Exactement, c'est de visiter, c'est d'être sur le terrain avec eux et de voir ce qu'ils vivent et travailler ensemble avec eux, distribuer par exemple les vivres, de l'eau, donc être près des militaires et les apporter aussi le réconfort moral, spirituel dont ils ont besoin en ce moment-ci, parce qu'ils travaillent de longues journées. Les journées sont interminables avec une grande chaleur et c'est pas tout évident avec le détachement qui vient de part et d'autres, quand on soit de La Réunion, quand on soit dans d'autres départements de la métropole. Donc, ils viennent vraiment pour aider la population face à la situation qu'ils ont vécue. Voilà.
2: On vient de voir un reportage sur le phare de la Caravelle. Il y a des phares partout dans nos territoires. Est-ce qu'ils ont une symbolique particulière pour les ultramarins?
10: Oui, le phare a pour les marins particulièrement, ça a un symbole, c'est très symbolique, parce que le phare représente la direction. Parce qu'à travers le phare, les marins peuvent savoir là où ils vont, surtout pour les entrées du port, pour ne pas chavirer. Et le port aussi, le phare, c'est comme l'espoir. Quand les marins voient le phare, ils ont une espérance en eux. Moi-même, c'est arrivé une fois de faire naufrage. Et à un moment donné, quand j'étais au milieu de nulle part, au milieu de la mer, et j'ai vu tout d'un coup un phare quelque part, ça m'a donné l'espoir de continuer à nager jusqu'au rivage.
0: Et justement, vous parliez de cet espoir, donc le phare guide les marins dans la nuit. Et pour les chrétiens, quels sont les phares qui peuvent nous guider dans notre vie spirituelle?
10: Ce qui est important, c'est que Dieu est notre phare. D'une part, c'est le moment que nous sommes dans le désespoir, que nous sommes dans la souffrance, dans la peine. Dieu peut être ce phare dont tout le monde en a besoin. Donc, pour qu'il nous guide nos pas. Qui guide notre vie en ce moment, le moment que nous traversons, le moment difficile. Donc c'est la même chose comme pour les marins, quand ils voient un phare. Et Dieu, c'est le symbole que, je peux dire, c'est le symbole du phare, c'est Dieu. Donc à travers cela, nous pouvons avoir une direction dans notre vie, ou bien quand tout va mal, ou bien quand nous sommes dans un moment de difficulté, ou nous traversons un moment d'épreuve et de souffrance, c'est en ce moment que nous avons besoin de Dieu pour guider nos pas.
2: Muriel en parlait en début d'émission, elle disait que le pape François dit que les chrétiens doivent être appelés à être veilleurs et éveilleurs. Qu'est-ce que vous en pensez, vous?
10: Et bien, effectivement, comme la Bible dit que nous sommes la lumière, la Bible dit que nous sommes le sel de la terre, nous sommes la lumière du monde. Donc ça veut dire que nous devons apporter espérance. Et donc quand le pape parle, par exemple, d'être des veilleurs, donc ça veut dire quoi? C'est d'être attentif, c'est d'être attentif aux uns, aux autres. Que je sois attentif à vous, attentif au désespoir des autres, attentif à la souffrance des autres. Donc nous devons être ce phare. La Bible dit que vous êtes la lumière, le sel, nous devons apporter, le sel apporte de quoi, un engrément, quelque chose d'important. C'est rare de manger un repas sans sel, on trouve ça plate, on trouve ça pas bon. Donc, le sel apporte la saveur. Le sel conserve aussi. Et David nous dit que nous sommes ce sel et nous sommes cette lumière. Et la lumière doit éclairer dans l'obscurité, dans les ténèbres, dans la souffrance, dans la peine. Donc, c'est ça qu'on entend parler d'être cette personne qui doit veiller sur les autres.
0: Mais justement, comment l'être concrètement au quotidien, ce n'est pas évident?
10: Non, c'est vrai que c'est pas évident. C'est un processus. C'est de connaître notre vocation. Pour lequel nous sommes sur cette terre, pourquoi nous sommes appelés. Et quand nous connaissons notre vocation, je vous assure que chacun va mener à bien, chacun va chercher à être la lumière pour l'autre. Je cherche à être la lumière pour vous. Parce que la vie n'est pas toujours rose. Il y a des moments de difficulté, des moments qu'on peut sombrer, des moments qu'on peut être dans la détresse, dans la souffrance. Il faut que j'accepte cette mission, que chacun de nous soit appelé à mener cette mission. C'est une mission de phare, c'est une mission de lumière, c'est une mission d'éclairage. Autour de ceux qui sont autour de nous, autour d'une population, autour de notre famille, autour de notre maison. Et il y a des moments que c'est, comme je dis toujours, même dans ma propre maison, il y a des moments que c'est moi qui peux sombrer. Il faut que mes enfants apportent cette lumière. Il y a des moments que c'est eux qui peuvent sombrer, il faut que j'apporte cette lumière. De nous, veillons sur nous les uns les autres. La société, ça devait être ainsi. Donc, mais c'est un processus, hein. C'est quoi? C'est quand on s'approche de Dieu, on connaît cette mission et on est doté vraiment de cette, c'est comme un don de Dieu qui nous vient et qui nous apporte de pouvoir porter cette lumière et pour éclairer autour de nous.
2: Et très rapidement, quand on parle de veiller, on parle aussi d'attendre quelque chose. Qu'est-ce qu'on attend en tant que chrétien quand on veille?
10: En tant que chrétien, c'est pas forcément dire que oui, c'est vrai, on parle de veiller, c'est attendre. Veiller, c'est aussi, ça signifie être attentif, être attentionné. C'est pas forcément dire que je reste sur place et j'attends. Oui, je peux bien prier et j'attends. Mais non, la Bible ne demande pas que je prie et j'attends. La Bible dit que je prie et je reste en action. L'action, c'est quoi? C'est aller vers les autres. L'action, c'est quoi? C'est de me déplacer, c'est aller vers. Ce qu'on appelle aussi le fait de veiller. Le veiller n'est pas de je reste uniquement sans rien faire. C'est que je suis attentif, je suis vigilant, j'attends.
0: Merci beaucoup, pasteur Alain Diotang, pour votre éclairage et pour donc nous avoir éclairé sur le verbe veiller, sur les autres notamment. Nous prenons maintenant la direction de la Nouvelle-Calédonie. C'est bien, on voyage dans cette émission, en particulier du côté de l'îlot Amédée.
2: Oui, Muriel. Alors, regardez à quoi ça ressemble. L'îlot Amédée, c'est tout petit. Il se trouve à une vingtaine de kilomètres de Nouméa. Et vous le voyez, l'habitant principal de cet îlot...
0: Un phare.
2: C'est le phare Amédée. Alors, il mesure 56 mètres de haut. C'est le deuxième plus grand phare métallique du monde. Il a été créé en 1865 à la demande de l'État car les bateaux s'échouaient sur le récif.
0: Et je suis sûre que nous avons eu la chance de rencontrer le gardien de ce phare.
2: Exactement. Ce gardien, regardez, c'est ce jeune homme, Moana. Il a 25 ans et il prend la relève de son oncle à ce poste. En termes de fréquence, il vit 3 semaines sur l'îlot, puis il part 3 jours à Nouméa et puis revient encore 3 semaines. Si les anciens veillaient à ce que les bateaux arrivent à bon port, aujourd'hui Moana a la lourde tâche de veiller à faire respecter ce patrimoine calédonien placé dans un écrin de nature à préserver. Reportage de Stéphanie Abasque-Toby et Margot Bach.
11: Avant de commencer ici, avant j'étais un garçon un peu bien timide, tout ça. J'ai pas trop grandi en tribu, tout ça. Je suis plutôt resté dans la rue. Voilà, après on faisait beaucoup de bêtises, j'étais un peu trop perdu dans ma vie un peu. Ben, mon oncle qui travaillait ici, ça faisait 35 ans déjà. Mais il m'a proposé voilà, de travailler avec lui. À 9h après le bateau ils arrivent. Alors, on veille bien qu'ils arrivent bien sur le ponton, tout ça. Ils sont bienvenus voilà, sur l'îlot Amédée. Il fait toujours beau, voilà. C'est bon. Le phare est ouvert pour la visite. Comme si c'était des chambres ici un peu. Et aussi, ils mettaient leur matériel, tout ça, pour travailler. Ils posaient ici, après, ils remontaient tous les jours pour allumer le phare. Après, c'est plus comme avant. Hein, les anciens gardiens, ils avaient une propre technique pour allumer le phare. C'est automatisé maintenant. Vers 17h pile, comme ça, le phare, il allumait. Je monte un peu, voilà, juste pour entretenir un peu. Je passais un petit coup de balai, tout ça.
12: Je vais juste prendre le ticket. Ok, merci. Eh ben, bon courage à vous et puis bon visionnage là-haut.
11: Ça me plaît, c'est bien quand même. Ça, c'est pas donné à tout le monde aussi. Et tu te sens comme si chez toi aussi. La nuit, je veille s'il y a personne sur l'îlot, des personnes qui viennent. Comme c'est interdit le camping, voilà, ça. Je veille qu'il y a personne sur l'îlot. Moi, je les renvoie sur le bateau. Je leur demande gentiment, puis après ça, on veille à des personnes pour qu'ils ne viennent pas voilà, à casser des branches ou écraser leur nid pour les oiseaux, tout ça. Veiller sur les poissons, s'il n'y a personne qui pêche.
13: Ah voilà, bonjour.
11: Oui.
13: Sinon, c'est comment, ça a toujours été le phare?
11: Oui, ça va.
13: Voilà. Bah, tu sais, hein, parce que le phare, c'est quelque chose de vraiment important ici. Oui. C'est pour les rentrées des gros bateaux. Oui, ça, avec le petit qui sort derrière, là, comme on faisait avant.
11: Merci.
13: Moana, il va avoir son formation au mois de janvier pour devenir matelot. Il va rester à bord comme nous, à travailler à bord du bateau. Il va partir, mais c'est un autre qui va avoir le former ou lui remplacer.
11: J'avais changé un peu, puis découvrir autre chose encore.
14: Il y a combien de marches dans le phare?
13: Il y a un 2, un 4 et un 7.
11: C'est ce que tu as compté?
13: Voilà.
11: Je suis devenu un autre garçon depuis que le phare m'a trop secoué un peu dans ma tête pour me réveiller, pour dire voilà, faut pas trop rester comme ça. Voilà. Faut bouger dans la vie. Là, je veille bien voilà, sur l'îlot, ça, le phare, mais. Et aussi, il veille bien sur moi aussi, le phare.
15: 1, 2, 3, phare Amédée!
0: Et après les phares qui guident, Aurélie, dans la chronique cette semaine, eh bien, vous allez nous parler des Bouddhas qui guident les marins et les fidèles.
2: Exactement, Muriel. Est-ce que vous savez que sur les 15 plus hautes statues du monde, 12 sont des Bouddhas?
0: Ah bien non, j'ai appris quelque chose.
2: Il y en a beaucoup en tout cas. Il y en a un en particulier qui fait figure d'exemple et de guide pour les marins. de la rivière Min en Chine. Regardez,
0: wow, c'est sculpté dans la pierre.
2: Exactement, c'est le Bouddha de Leshan. C'est le plus grand Bouddha sculpté avant le XXe siècle. Il mesure 71 mètres de haut et 28 de large. Donc sculpté dans la pierre, comme vous le disiez. Il se situe là où se rencontrent trois fleuves chinois, un endroit dangereux pour les marins. Et d'après la légende, on doit son existence à un moine bouddhiste qui désirait protéger justement les navigateurs qui devaient affronter les dangereux confluents de ces trois rivières.
0: Et est-ce qu'il y a d'autres Bouddhas qui font figure de phare?
2: Oui, toujours en Chine. Regardez la photo de la statue de la déesse Guanyin. Alors, c'est le nom chinois du Bouddha Avalokiteshvara. Cette statue, elle est désignée comme la déesse marine de la miséricorde. Elle se trouve à l'extrémité de l'île de Hainan, au sud de la Chine. C'est une statue qui a trois faces. Vous en voyez deux juste ici. Il y en a deux qui sont tournées vers la mer et une tournée vers la terre. Ces statues veillent sur les marins, mais pas seulement. Toutes les statues de Bouddha ont pour fonction de veiller sur les croyants et d'aider à l'avancement dans la vie spirituelle.
0: Il y a beaucoup de présentation de Bouddha, chacune peut donc aider les bouddhistes.
2: Exactement. En fait, chaque posture de Bouddha peut aider le croyant de façon différente. Je vous ai choisi des exemples. Regardez. Là, on a le Bouddha assis comme celui-ci avec la paume face au spectateur. Lui, il transmet l'apaisement. Il va guider le croyant vers la paix intérieure et la contemplation jusqu'à le mener jusqu'à l'illumination spirituelle tant attendue. Ensuite, regardez. Ici, on a un Bouddha avec le pouce et l'index de chaque main qui se touchent. Lui, il transmet l'enseignement. C'est celui qui rapproche de l'éveil. Et enfin, hop, je vous le donne, Muriel.
0: Je le prends.
2: Hop, ah mince.
0: Bah, justement, voilà. Je le prends. Pas.
2: Ici, on a le Bouddha couché. Alors lui, il représente le passage de la vie à la mort. Il guide les croyants vers le nirvana en veillant à ce qu'ils se rappellent de profiter de l'instant présent.
0: Et c'est aussi les cas pour les statuettes, c'est ça?
2: Tout à fait. Alors les bouddhistes, ils en possèdent et les placent dans leur maison. Ils doivent les traiter avec un grand respect, comme s'il s'agissait d'un maître spirituel en chair et en os. Ils doivent être placés dans des endroits stratégiques, pas souvent à l'entrée de la maison, pour que tout au long de la journée, le croyant puisse bénéficier de ses enseignements en le contemplant et en se mettant en méditation. En résumé, qu'on parle des Bouddhas monumentaux qui guident les marins dans leur navigation ou des petites statuettes que l'on trouve chez les bouddhistes, le Bouddha représente toujours une lumière synonyme d'éveil spirituel vers laquelle le croyant doit se diriger pour gagner la paix intérieure.
0: Merci Aurélie. Direction maintenant Saint-Pierre-et-Miquelon à la découverte du phare de Galanterie. Un repère pour les marins depuis 200 ans. Le phare actuel est le successeur d'un autre phare qui a été mis en fonction en 1845. Retour donc sur cette histoire qui a sauvé de nombreux marins du naufrage. Et lorsque l'on parle de veillée dans la foi catholique, on pense évidemment à la veillée pascale, un événement qui précède Pâques, la fête la plus importante dans l'année liturgique, celle de la résurrection du Christ. Toute une émission est consacrée à cette veillée sur le site du Jour du Seigneur.
2: Et vous pourrez retrouver cette émission et bien d'autres sur notre site internet avec des contenus sélectionnés par la rédaction, dont certains sont complètement inédits. Vous ne les avez jamais vus, alors rendez-vous là-bas et sur les réseaux sociaux de Tous Frères.
0: Et vous Aurélie, quand je parle de veillée, à quoi ça correspond chez vous?
2: Moi, ça me fait penser au phare de Bel Air à Sainte-Suzanne. Je me rappelle qu'à chaque fois qu'on passait à Sainte-Suzanne, mon père me disait « Regarde le phare ». Oh. Voilà, c'est lui. Alors, j'ai su plus tard qu'il avait été construit en 1845. C'est la seule info que j'avais. Et finalement, en réfléchissant, je me suis dit « 1845, ça veut dire qu'il a connu l'abolition de l'esclavage, ça veut dire qu'il a connu la départementalisation et bien d'autres histoires de mon île ». Et j'ai l'impression que dans tous les territoires, les phares, c'est un peu ça. C'est comme des témoins de notre mémoire collective.
0: Oui, c'est vrai. Et moi, en fait, je pense aux phares de la Bretagne. Souvent, quand on explique aux enfants à quoi ils servent, il y a une sorte de fascination et je ne peux pas m'empêcher de faire un parallèle entre les parents et les enfants. On est un peu les phares de nos enfants. On essaye de leur montrer, en tout cas, la direction ou un chemin à suivre. En tout cas, ce qui est sûr, c'est qu'ils peuvent toujours compter sur nous en espérant que vous puissiez, vous aussi, veiller sur vous et vos proches. À bientôt.

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Nous poursuivons avec le magazine Connaître le judaïsme, présenté par Odile Riffaut. Connaître le judaïsme. 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Comment lire la Bible à la lumière de la tradition juive? Chaque semaine, dans un dialogue, avec un fin connaisseur du monde juif, Odile Riffaut nous fait entrer dans la richesse de cette tradition religieuse qui est à la racine du christianisme et de l'islam.

0: qui rencontre Jésus rencontre le judaïsme, a déclaré solennellement Jean-Paul II dans son célèbre discours de Mayence en 1980. Cette phrase, c'est un petit peu la formule liminaire du week-end organisé chaque année par le CIRDIC, le Centre d'initiative pour les relations et le dialogue entre juifs et chrétiens, dont vous êtes l'un des responsables, Nicolas Pelletier. Bonjour.
1: Bonjour Odile.
0: Vous organisez les 20 et 21 juin prochains, donc un week-end pour puiser aux sources juives de la foi chrétienne. On ne peut qu'encourager nos auditeurs à y participer. C'est un week-end ouvert à tous.
1: Alors c'est un week-end ouvert à tous, c'est pas réservé uniquement aux prêtres ou aux religieux ou religieuses. C'est vraiment l'idée, c'est de vraiment accueillir le plus grand nombre de personnes possible et même des personnes qui seraient pas chrétiennes.
0: Ça s'adresse pas uniquement aux chrétiens. Tout de même, il faut avoir une certaine curiosité pour le judaïsme.
1: Pas forcément, il faut avoir peut-être une sensibilité ou avoir envie de se former, mais on peut vraiment ne rien connaître et aller à ce week-end-là. C'est vraiment potentiellement un week-end de découverte.
0: Et donc le CIRDIC dont vous êtes responsable, est-ce que vous pouvez nous dire un petit peu ce que c'est? C'est une association, c'est ça?
1: Alors, le CIRDIC, c'est une association qui est reconnue par la Conférence des évêques de France, qui est issue des Sœurs de Sion. Les Sœurs de Sion, c'est une communauté religieuse qui existe depuis le 19e siècle et qui, au moment du Concile de Vatican II, de la fameuse déclaration de Nostra Aetate, a eu pour mission, elle a été confiée par le cardinal Béat, justement, de faire découvrir le judaïsme aux chrétiens. C'est un peu suite à l'électrochoc de la Deuxième Guerre mondiale et de la Shoah. Il y a eu une prise de conscience dans le monde chrétien de l'antisémitisme chrétien. Et donc, cette mission a été mise en place de former les chrétiens.
0: C'est vrai que Nostra Aetate, on l'a beaucoup dit dans cette émission, mais ça a représenté un retournement vraiment à 180 degrés. C'est-à-dire que là où les chrétiens priaient pour la conversion des juifs, ça a complètement changé avec Vatican II. Il s'agissait au contraire de découvrir le judaïsme, notamment pour comprendre l'origine du christianisme finalement. Et l'intuition du cardinal Béat, c'était qu'il fallait absolument former les chrétiens. On ne pouvait pas les laisser tout seuls face à ce retournement de situation.
1: Oui, exactement. C'est vraiment effectivement une période absolument charnière dans l'Église. Ce qui est paradoxal, c'est que Jésus était juif, Marie était juive, les apôtres étaient juifs, et tous les premiers chrétiens étaient juifs. Et pourtant, pendant